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2: Bonsoir. Pour conclure, la semaine green sur M6 a un moyen de transport très écolo, le train, et le recyclage des piles. Sous l'œil de la science, le sommaire.
3: Lorsqu'elles sont usagées, on jette nos piles dans des bacs spéciaux. À cause du risque d'incendie, de la pollution, vous allez comprendre pourquoi il ne faut surtout pas les mettre dans nos poubelles classiques.
4: C'est à peu près le même pH qu'un produit d'entretien comme un déboucheur d'évier.
3: Comment nos piles usagées sont-elles recyclées? Que deviennent-elles?
5: Donc ici, on voit des piles broyées. C'est cette poudre-là qu'on appelle de la black mass et qui est très riche en zinc.
3: Et en avant-première, on vous emmène visiter le futur TGV qui vous fera voyager cet été.
6: Alors, ce TGV peut emporter combien de passagers?
7: On pourra emporter jusqu'à 740 passagers, c'est-à-dire 20% de passagers en plus que ce que l'on transporte aujourd'hui dans nos TGV.
3: À l'intérieur des wagons aussi, il y a des nouveautés.
6: Philippe, là, on est en seconde. J'ai l'impression qu'il y a plus de place pour les jambes.
3: La science qui avance tout en protégeant notre planète, c'est maintenant.
2: Ce petit cylindre permet d'alimenter nos télécommandes, montres ou jouets, grâce à lui plus besoin de prise. Mais comment fonctionnent réellement les piles? Qu'y a-t-il dedans? Sont-elles toxiques? Pourquoi ne faut-il surtout ne jamais les jeter avec les autres ordures? Vous allez découvrir la seconde vie étonnante de nos piles et des composés qu'elles contiennent.
3: 20 000 tonnes, l'équivalent de 2 tours Eiffel. C'est le poids des piles qui sont récupérées et triées chaque année en France. Chez nous, elles sont partout. La preuve, à Pont-Sainte-Maxence, chez Jérémy, Jennifer et leurs deux enfants.
8: Le but, c'est que vous trouviez le plus de piles dans la maison.
3: La récolte s'annonce bonne. Pas étonnant, car on en consomme en moyenne 40 à 50 par an et par foyer. Vous le savez, les piles ont une durée de vie limitée et une fois qu'elles sont hors d'usage, pas question de les jeter dans une poubelle.
8: Allez les enfants, on va déposer les piles.
3: Ces petits bacs collecteurs, on les connaît bien. C'est là qu'il faut mettre nos piles usagées pour qu'elles soient recyclées. Mais pour faire quoi?
9: Récupérer les produits, soit pour refaire de nouvelles piles ou alors pour faire autre chose.
3: Alors, une fois dans les bacs, savez-vous ce que deviennent ces milliers de piles? Eh bien, elles atterrissent toutes ici, dans ce centre de tri à Seclin, dans les Hauts-de-France. Jeanne Le Peintre est ingénieure environnement pour un organisme agréé qui recycle des piles et des batteries usagées. Elle va tout nous dire sur la seconde vie de nos piles. Première étape.
5: C'est là où on va séparer chaque catégorie de piles et c'est une étape très importante pour que le recyclage se passe de la meilleure façon.
3: Des piles, il en existe de formes et de tailles différentes. Des petites, des grosses, des longues, des plates. Et elles sont aussi composées de métaux différents qui ne se recyclent pas de la même façon.
5: On va par exemple retrouver dans un fion, on va retrouver toutes les piles alcalines ou salines, c'est celles qu'on utilise le plus à la maison. Hein. On va aussi devoir séparer tout ce qui est piles boutons, c'est les piles qui sont en forme de pièces et qu'on va utiliser dans les jouets, parfois dans les télécommandes, dans tous les appareils un peu high-tech, on a des piles boutons. Et puis bien sûr tout ce qui est batterie de téléphone portable, d'ordinateur.
3: Ça fait beaucoup. En tout, 9 catégories de piles et de batteries. Alors pour les séparer par famille, on procède par un tri dit négatif. D'abord, ce sont toutes les petites piles boutons qui vont tomber entre ces rainures.
5: Et ensuite, le reste des piles va descendre sur le tapis où là, les opérateurs vont trier le restant, donc c'est-à-dire toutes les différentes catégories. Et à la fin de la ligne, il ne restera que les piles alcalines et salines. C'est ça ce qu'on appelle le tri négatif.
3: Une technique bien rodée. 99,9% d'entre elles sont correctement triées. À la fin de la journée, on obtient un sacré pactole.
10: 5 tonnes d'argent. Donc ça fait beaucoup, je pense.
3: Il faut avoir des yeux de lynx, car certaines piles se ressemblent comme deux gouttes d'eau, mais ne sont pas composées des mêmes métaux.
5: Par exemple, ils ici. J'ai une pile alcaline qui va être composée de zinc et de manganèse. Et ici, j'ai ce qu'on appelle une pile rechargeable, qui en fait est une simple batterie.
3: En bout de chaîne, chacun de ces fûts sera ensuite expédié vers le centre de traitement approprié. Mais alors, que se serait-il passé si toutes ces piles étaient allées dans nos poubelles classiques ou dans la nature ?
5: Il y a deux dangers, évidemment, l'incinération des métaux, des piles, c'est pas très bon. Et puis, il y a aussi les problèmes de sécurité qui sont très récurrents, notamment avec les piles et les batteries au lithium.
3: Sur ces images impressionnantes, des centres de tri d'ordures ménagères prennent feu à cause de batteries au lithium qui n'auraient jamais dû s'y trouver. À la maison, les piles que nous utilisons le plus sont les alcalines. Par exemple, dans nos télécommandes. Et là encore, vous allez comprendre pourquoi il ne faut pas les jeter n'importe où. À l'ESCOM Compiègne, voyons avec Paul Siksik, professeur de chimie, ce que cette pile a dans le ventre.
4: Bon, il n'y a plus qu'un.
3: Bien sûr, nous réalisons cette expérience en laboratoire sous haute sécurité. C'est parti.
4: À l'intérieur de cette poudre noire, on a du manganèse. Ensuite, au milieu, on a un petit papier imbibé d'une solution qui est ici. Et on a notre poudre de zinc qui est à l'intérieur, qui est cette petite poudre qui est un peu grisâtre.
3: Une pile fonctionne grâce à la réaction chimique entre ces deux métaux. Le papier imbibé, lui, permet au courant de circuler. Mais de quoi est-il imbibé ? C'est ce papier pH qui va nous le révéler.
4: On obtient un pH basique et c'est à peu près le même pH qu'un produit d'entretien comme un déboucheur d'évier.
3: Un produit aussi irritant pour la peau que la soude caustique et qui risque de fuir lorsque la pile vieillit.
4: Il y a quand même beaucoup de chimie à l'intérieur de la pile, c'est pas un déchet anodin et c'est pour ça qu'il ne faut pas le mettre dans les déchets.

0: ordinaire, mais aller les recycler en magasin.
1: Les piles à la poubelle, c'est donc à la fois dangereux et polluant. Voilà pourquoi on doit les jeter dans ces bacs spécifiques à disposition dans de nombreux magasins. L'autre raison, c'est qu'en les recyclant, on évite en plus un grand gaspillage. Rappelez-vous, notre pile alcaline est composée de zinc et de manganèse. Or, le zinc est une ressource précieuse qui se recycle. Suivez-nous. Une fois triées, les piles alcalines ont été débarrassées de leur enveloppe, broyées, et on a récupéré cette poudre. C'est maintenant au centre de transformation à Feuquières-les-Lances que nous retrouvons Jeanne, notre experte.
2: Donc ici, on voit des piles broyées. C'est cette poudre-là, qu'on appelle de la black mass, et qui est très riche en zinc.
1: Mais dans cette poudre, il y a encore du manganèse. Or ici, on ne veut récupérer que le zinc. La solution, c'est ce gigantesque four.
2: Donc ici, on est à la gueule du four. On a un métal en fusion, c'est le broyat de pile qu'on a vu tout à l'heure qui est rentré dans le four tout au bout, là-bas à 50 mètres. On va le chauffer à plus de 1000 degrés et à cette température-là, le zinc va s'évaporer et on pourra ensuite le recondenser pour qu'il puisse récupérer de l'oxyde de zinc.
1: 6 heures plus tard, cette poudre concentrée en zinc arrivera dans ses silos.
2: Et ça ressemble à ça, c'est une matière un peu jaunâtre, grisâtre, qui est très très fine et qui va permettre après de fabriquer des lingots de zinc.
1: Du zinc qui connaîtra une seconde vie.
2: Le zinc, ça sert notamment pour fabriquer des gouttières ou pour fabriquer des plaques de zinc qu'on met sur les toitures. Et donc, on peut dire que finalement, il y a un petit peu de nos piles recyclées sur les toits de Paris.
1: Bien sûr, ce zinc servira aussi à faire d'autres piles. Recycler des piles, c'est donc un chantier colossal. Autant dire qu'une pile, ça se préserve. Mais comment ? Retournons voir Paul Siksik, notre professeur de chimie.
0: Il y a un truc que les gens ne savent pas forcément, c'est qu'il ne faut pas mélanger les piles usagères et les piles neuves. Donc ça veut dire que quand on doit remplacer des piles, on remplace toutes les piles de l'appareil et pas seulement la moitié.
1: Autrement, la pile neuve va s'adapter à la plus faible et durer peu de temps. Pensez aussi à retirer les piles des appareils que vous utilisez peu, car elles continuent de se décharger même quand l'appareil est éteint. Enfin, n'hésitez pas à investir dans des piles rechargeables.
0: C'est le mieux, surtout lorsqu'on est amené à utiliser beaucoup de piles. Le mieux, c'est quand même de pouvoir les recharger, ce qui évite en plus de devoir les ramener au magasin après utilisation.
1: Avec l'augmentation de nos appareils connectés, notre consommation de piles et de batteries a doublé en 20 ans. Impossible de s'en passer, mais n'oubliez pas que chaque pile jetée dans le bon bac, c'est bon pour la planète.
3: Le TGV M arrive sur nos rails. 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
1: Paris, gare de Lyon. Sur les quais, des trains prêts à partir. Chaque jour, vous êtes 5 millions à les emprunter. Parmi eux, le plus célèbre, c'est le TGV. Et regardez bien, voici en avant-première le tout nouveau modèle de ce train à grande vitesse. Aujourd'hui, à l'abri des regards, Mac va le découvrir avec Philippe Louquezé, directeur du programme TGVM à la SNCF.
4: Bonjour, bonjour, enchanté. Alors attendez, je vois un nez effilé, ça c'est le nouveau TGVM ?
5: C'est ça, c'est le nouveau TGVM.
4: Alors, c'est impressionnant. Mais alors, dites-moi, il paraît que ce TGV, tout nouveau, peut rouler aussi vite que le TGV actuel, mais en consommant jusqu'à 20% de moins d'électricité, c'est vrai ?
5: Eh bien, tout à fait. On a travaillé sur l'aérodynamisme de notre train, avec un nez qui est très effilé, un peu plus long que le nez de ses prédécesseurs, qui permettent un meilleur écoulement de l'air.
4: Ah oui, parce qu'à 320 km/h, la résistance de l'air est telle qu'il faut beaucoup d'énergie pour la vaincre. Et avec un meilleur aérodynamisme, vous arrivez à une économie aussi importante.
5: C'est ça, exactement.
1: La forme du nez du TGV n'est pas un choix esthétique. C'est une véritable solution technologique pensée pour mieux fendre l'air à grande vitesse. Grâce à cet aérodynamisme, le futur TGV ne roulera pas plus vite, mais il consommera moins d'énergie. Moins de résistance, moins de bruit et un meilleur bilan pour la planète. Mais avant de découvrir les nouveautés de ce train, retour dans le présent. Notre TGV actuel, vous l'utilisez peut-être souvent. Mais savez-vous à quelle vitesse il roule réellement ?

0: dans les 300 km/h.
1: Ça doit être 150.
2: Je dirais 250 km/h.
3: 270.
2: 300.
0: Je dirais 150 à peu près.
4: Oh, oh, oh. 150 km/h, vous êtes loin du compte. Antoine Leroy, conducteur de TGV, va tout nous expliquer.
5: Depuis plus d'une centaine d'années, on a fait évoluer le train, on lui a mis des moteurs de plus en plus puissants. Et aujourd'hui, on va commercialement rouler jusqu'à 300-320 km/h.
4: Entre les premiers trains à vapeur du début du XXe siècle, puis les trains diesel, et enfin l'arrivée du TGV en 1981, on est passé de 100 à plus de 300 km/h, notamment grâce à l'électrification des voies. Autre changement notable, la cabine de conduite. Pour la découvrir, exceptionnellement, nous embarquons avec Antoine. Bye bye Paris, destination Lyon, c'est parti. Volant, pédale, frein, comment ça marche un train?
5: Maintenant, on n'a plus de volant, on a ce système de manette, de joystick, qui nous permettent d'accélérer. On a effectivement des pédales, ça ne nous sert ni à freiner, ni à accélérer. C'est ce qu'on appelle la veille automatique. Si le conducteur a une défaillance, je lâche tout. Voilà, on va entendre cette sonnerie dans le poste de conduite. Et donc, en reprenant l'appui sur la pédale, je dis au train, je suis là, tout va bien.
4: Le train atteint progressivement les 300 km/h. En ligne droite, tout va bien. Mais dans les virages, la force centrifuge devient extrêmement importante. C'est exactement ce qu'il se passe dans cette essoreuse à salade. Quand ça tourne très vite, les billes sont projetées sur les côtés. Si notre train ne déraille pas, c'est parce qu'il y a une astuce pour contrer cette force.
5: Les grands virages, les grandes courbes qu'on va prendre, en réalité, la voie va être penchée et donc ça vient nous ramener à l'intérieur. Alors, ça vient absorber cette force centrifuge et ça permet de prendre une courbe à vitesse élevée.
4: On voyage donc en toute sécurité. Autre info que vous ne connaissez probablement pas, le TGV peut avancer sans électricité, en roue libre, comme votre vélo.
5: Sur Paris-Lyon, on a un peu plus de 400 km. On a 40% du parcours qu'on va faire sur notre élan. On a des déclivités, c'est-à-dire des pentes et des rampes très importantes. C'est un peu des montagnes russes pour un train. Et donc, je vais couper l'effort des moteurs et je vais laisser le train prendre de la vitesse dans les descentes. Je vais pouvoir économiser de l'énergie et rendre le train plus propre, plus économe.
4: Savez-vous que pour transporter tous les passagers d'un TGV sur la route, il faudrait environ 150 véhicules avec 4 personnes à bord ? Pas étonnant qu'en France, le train soit le moyen de transport le plus écolo devant la voiture ou même l'avion. Et cet été, justement, avec l'arrivée du nouveau TGV, le train sera encore plus vertueux. Retrouvons Mac pour découvrir ce qui va encore changer.
6: Alors, ce TGV, à pleine charge, bien aménagé, peut emporter combien de passagers?
7: On pourra emporter jusqu'à 740 passagers, c'est-à-dire 20% de passagers en plus que ce que l'on transporte aujourd'hui dans nos TGV. C'est parce qu'on a comprimé la motrice.
6: Vous voulez dire que la motrice ici est plus courte que les précédentes?
7: C'est ça, elle est plus courte de 4 mètres. Et les voitures sont aussi un peu plus courtes de 1 mètre. Et donc, ce qui a permis, sur les 200 mètres de notre train, de mettre une 9e voiture.
6: Est-ce que je peux voir l'intérieur?
7: Ah ben bien sûr, on y va.
6: On est parti. Ah. Philippe, là, on est en seconde. J'ai l'impression qu'il y a plus de place pour les jambes.
4: Ce n'est pas qu'une impression, Mac.
7: Là où on a gagné, c'est sur la largeur du bâti. Le bâti est 5 cm plus fin.
4: Et en plus du confort des passagers, on a aussi pensé à la préservation de la planète.
7: Le tissu, c'est de la laine vierge recyclable. D'ailleurs, la recyclabilité, c'est un point essentiel de notre train, puisque 97% des matériaux de ce train pourront être recyclés lorsque le train sera à la fin de sa vie.
4: Dernière étape de la visite, un espace très attendu par les voyageurs.
6: Waouh, waouh, waouh !
4: La voiture bar.
6: C'est un petit salon et on vient consommer ici en profitant du paysage.
7: C'est ça, exactement.
4: Plus de place, plus d'espace et de confort, et surtout une innovation qui vous parlera sûrement si vous vous êtes déjà retrouvé coincé dans un TGV en panne, surchauffé en pleine nature.
7: C'est ce qu'on appelle le greffon. Le greffon, c'est un ensemble de batteries qui se rechargent régulièrement et qui permettent deux choses. La première, de pouvoir continuer à circuler, même si on n'a plus d'alimentation électrique pour notre train.
6: D'accord.
7: Et ensuite, la deuxième chose, c'est que ce greffon, il va permettre de continuer à alimenter tout ce qui concourt au confort des passagers, typiquement les clims, les WC, etc., etc.
4: Grâce à ces batteries de secours, ce nouveau TGV pourra parcourir 50 km en toute autonomie et atteindre la gare la plus proche.
6: Merci beaucoup Philippe. Et donc, pour nous les voyageurs, rendez-vous cet été pour le découvrir sur le réseau Sud-Est.
7: Exactement.
6: Merci beaucoup.
4: Si vous circulez entre Marseille, Lyon et Paris, vous aurez peut-être la chance de tester ce nouveau TGV avant qu'il ne parte à la conquête d'autres lignes dans les années à venir.
6: Et voilà, Egal M6 est terminé pour ce soir. On se retrouve très bientôt. D'ici là, passez une très bonne soirée. Au revoir.
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0: Nous avons le droit de connaître la vérité. Julieta est ta maîtresse?
1: Oui, c'est... Oui, c'est vrai. Entre Julieta et moi, il n'y a plus rien. Cette histoire est terminée.
2: Ton culot est vraiment incroyable, Sergio.
1: Je te le jure. Mon intention de renouveler nos vœux de mariage est plus que jamais intacte. Tu es la femme avec laquelle je veux passer le reste de mes jours.
2: Mais tu vois, j'ai déjà pris ma décision. Yaya m'a rendu service, elle a fait tes valises, c'est pourquoi. Tu vas les prendre et tu vas quitter la maison. Voilà tes affaires, Sergio. Cette fois, tu peux t'en aller de la maison, s'il te plaît.
1: Alicia, non. S'il te plaît.
3: Papa. Tu peux pas le mettre dehors. C'est aussi sa maison.
2: Elle a cessé de l'être quand il nous a manqué de respect, ma chérie.
0: Moi, je suis d'accord avec maman.
3: Alicia. Non, s'il te plaît, contrôle-toi.
2: C'est bon, j'en ai assez de me contrôler, maman. J'en ai assez de me taire. Je vous jure, je n'en peux plus. S'il vous plaît, je vous supplie de respecter ce que je lui demande.
3: Mais c'est horrible, maman.
2: Oui, oui, c'est horrible, ma chérie. Et est-ce que tu sais comme c'est douloureux, hein, de devoir vous imposer ça? Tu le sais? Et Sergio sait parfaitement que c'est ce qu'il y a de mieux pour nous tous.
4: Dis-nous, qu'est-ce que te dicte ta conscience, Sergio?
1: Qu'une vie ne sera pas suffisante pour me faire pardonner une erreur aussi grande. Alicia, je te demande simplement de me laisser essayer.
3: Tu vois? Oui, ok, il a commis une terrible erreur avec cette femme, maman. Mais il le regrette amèrement, regarde-le, s'il te plaît.
2: C'est justement ça le problème, Yuri. Je ne crois plus un mot des regrets de ton père. Julieta et ton père sont toujours ensemble.
3: Oui, ils sont ensemble parce qu'ils travaillent ensemble.
0: Yuri, je t'en prie, tu ne peux pas être aussi naïve.
1: C'est bon. Si ce que tu veux, c'est que je parte, je vais te faire plaisir.
3: Non, non, papa, non.
1: Je regrette tellement mon geste. Mais je veux que vous soyez tranquilles, les filles. Votre mère a toujours su garder cette famille unie. Et dans ce cas-là, ce ne sera pas différent. Je vous demande de ne pas me juger aussi violemment. Je suis un être humain, je commets des erreurs et... Je vous aime. Je vous aime, fiston, je vous aime, je vous aime.
3: Papa.
1: Prenez soin de votre mère, s'il vous plaît. La famille vit encore, Alicia.

0: Après tous ces scandales, que crois-tu qu'il va se passer avec Sergio? Et qu'est-ce que va dire sa femme?
1: Si son épouse a un tant soit peu de dignité, elle va le jeter dehors, et ça dès aujourd'hui.
0: Tu sais, peut-être qu'elle ne l'a pas fait parce qu'il l'a convaincue qu'entre vous, il n'y avait plus rien du tout.
1: Non, sa femme ne croira plus rien de ce que dira Sergio. Encore moins maintenant que notre relation fait la une des médias.
0: Non. Si la sobriété est dangereuse, l'ébriété peut faire tomber n'importe quel gouvernement. Ça n'a jamais été aussi vrai. Au fait, si elle l'a véritablement mis à la rue ce soir, où est-ce que tu crois qu'il ira?
1: Enfin, comment ça? Ici, évidemment. Je serai prête et disponible pour le recevoir.
0: Si tu le dis.
2: Merci de me laisser dormir chez toi ce soir, Fabienne. Si j'avais pris un hôtel, les médias m'auraient harcelé.
3: Ah, je t'en prie, les amis, ça sert à ça, non?
4: Bonsoir, ça va, Sergio?
2: Bonsoir.
4: Fabienne?
3: Il m'a demandé s'il pouvait s'installer ici, à la maison. Quelques nuits, c'est tout. D'accord?
4: Je vais tout de suite aller préparer la chambre d'amis.
3: D'accord.
4: Tu me rejoins?
3: Oui. Et un petit verre?
5: Oui, s'il te plaît.
3: Comment va Alicia?
2: Elle est furieuse. Tu n'imagines pas la douleur de voir mes enfants dans cet état. Ils étaient détruits, Fabienne.
4: Fabienne!
3: Oui, j'arrive. Et surtout, n'oublie pas, Sergio, tu es ici chez toi.
6: Je trouve ça cruel, la façon dont tu l'as renvoyé.
7: Merci. Écoute, Yuri, peut-être que pour le moment, tu ne peux pas le comprendre, mais ici, le seul qui a été cruel, c'est ton père.
6: Ça fait plus de 30 ans que vous vivez en couple, maman. Vous avez construit cette maison et ce foyer, cette famille, tous les deux, voyons. Et en plus, papa ne sait pas vivre seul. Où est-ce qu'il va aller, maman?
8: Qu'est-ce que ça peut faire qu'il se trouve un hôtel, c'est tout?
6: Comment ça, qu'est-ce que ça peut faire? Nous sommes en train de parler de papa, est-ce que t'as oublié?
8: Et toi, t'as l'air d'oublier que celui qui a trompé maman pendant des années, c'est lui. Et la victime ici, c'est maman.
6: Non, la victime ici, c'est papa, parce qu'il a plus de toi. Et en plus, il se retrouve au beau milieu d'un foutu scandale.
8: Il y a des douzaines de mèmes qui disent que maman est la femme la plus cocue de tout le Mexique. On n'arrête pas de s'en moquer et de la tourner en ridicule.
6: Oh, mais lui aussi, on se moque de lui, Gonzalo.
8: Oui, mais celui qui a été infidèle, c'est lui. Et ça me surprend que toi, en tant que femme, tu puisses le défendre.
6: Stop, taisez-vous! J'en ai par-dessus la tête de tous vos cris.
7: Vous savez, Miranda a raison. Nous devrions arrêter de nous disputer, enfin. Il faut attendre que ce scandale se tasse un peu et que vos parents arrivent à trouver, eh bien, un règlement à l'amiable, comme des adultes.
9: Il n'y aura aucun règlement à l'amiable, maman. Nous parlons comme des adultes. Bonne nuit à tous.
8: Maman.
6: Alicia, s'il te plaît.
3: Ne te mets pas en colère, ne me complique pas les choses.
4: Mais moi, je ne suis pas d'accord pour qu'il s'installe.
3: Quelques jours, c'est tout.
4: Quelques jours, mais même si c'était quelques heures. Alicia est mon amie, et ce que Sergio a fait est impardonnable.
3: Sergio est mon meilleur ami, et il est en train de vivre un moment très difficile.
4: Pour Alicia, c'est pire, figure-toi.
3: Ah oui, et qu'est-ce que tu veux que je te dise? Tu veux qu'il aille à l'hôtel?
4: Ça serait la réponse la plus logique.
3: Je ne peux pas lui dire ça, enfin, je ne peux pas le lui dire.
4: Je vais devoir dire à Alicia que Sergio s'est installé ici, non? Ça va lui faire l'effet d'une bombe.
2: Bon, excuse-moi, Rebecca. Je sais que c'est importune.
4: Ravi que tu en aies conscience.
3: Rebecca, s'il te plaît, nous ne pouvons pas prendre parti ni pour l'un ni pour l'autre.
4: Moi, la seule chose que je sais, c'est qu'Alicia n'a trompé personne.
3: Rebecca.
2: Dès que je pourrai, je me trouverai un hôtel. La seule chose qu'il me faut, c'est retrouver mes esprits. Et oui, je comprends que les invités commencent à prendre la tête au bout du troisième jour. Je ne compte pas rester plus longtemps que ça.
4: Heureuse que ce soit clair pour toi. Repose-toi bien.
2: Merci.

0: Angel était dévastée. Il me l'a...
1: Je suis particulièrement inquiet pour Alicia Enzo. Elle a sûrement dû prendre ça mal, non?
0: Victor, si tu y réfléchis, rien n'a changé. On en a déjà parlé. Inès et Angel avaient le droit de tomber amoureux de qui ils voulaient, tu ne crois pas?
2: Carmen,
1: je ne sais pas si je dois l'appeler. Toi, dis-moi, je l'appelle ou pas?
2: Il nous a menti à tous.
0: Oui, et
1: non, mieux vaut pas.
0: Sinon, il n'aurait pas pu vivre le...
3: Bonjour madame, ça va?
4: Bonjour Yaya, ça va?
3: Vous voulez que je vous prépare un petit café?
4: Ah, oh,
3: bien, bien, bien serré.
4: J'ai si mauvaise mine que ça, Yaya.
3: J'imagine que vous n'avez pas beaucoup dormi.
4: Oui, c'est vrai, je n'ai pas dormi, je n'ai pas fermé l'œil d'eau toute la nuit. Tu n'imagines pas le mal de tête que j'ai, ça me tue littéralement.
3: Oh, excusez-moi. Oh. Voilà, prenez ceci. Ça va vous faire beaucoup de bien.
4: Oh, merci Yaya.
3: Tenez. Bon, alors. Ah non!
4: Qu'est-ce qu'il y a?
3: Il n'y a plus de kiwi. Je suis désolée.
4: Aïe, aïe, aïe, ne t'inquiète pas, parce que c'était uniquement pour monsieur, et ce monsieur n'habite plus à la maison.
3: Ah. Je peux... Vous permettez?
4: Oh, bien sûr, Yaya, je t'en prie, assieds-toi.
3: Je voulais vous féliciter, madame.
4: Pourquoi?
3: Parce que... Parce que vous avez fait preuve de beaucoup de courage.
4: Moi, courageuse?
3: Oui! J'aurais tellement aimé avoir le cran que vous avez montré hier. Faire comme vous et mettre à la porte l'ordure qui me sert de mari. Quand j'ai appris que c'était un coureur de jupons.
4: Ah, je ne savais pas qu'il t'était arrivé la même chose.
3: Oh, j'aurais tellement aimé avoir le courage que vous avez eu. Il m'a trompée pendant des années. Et vous savez quoi? Je me suis sentie tellement mal pendant longtemps, mais bon... Ah, vous savez combien les femmes peuvent encaisser les coups sans jamais rien dire.
4: Je n'avais pas idée qu'il t'était arrivé la même chose, Yaya, j'en suis désolée.
3: Mais grâce à Dieu, vous n'aurez plus jamais à encaisser les écarts de monsieur, n'est-ce pas? Pourquoi ne pas retourner vous reposer? Allez-y, détendez-vous. Moi, je me charge du petit déjeuner. Faites vos petites affaires, je vais vous apporter votre café. Et faites contre mauvaise fortune bon cœur.
4: Merci, Yaya.
3: Oh non, de rien, madame.
5: Où est maman?
3: Elle se repose, mon garçon. Elle a passé une mauvaise nuit.
6: Gonzalo? Laisse ta pauvre mère tranquille. Il faut qu'elle se repose. Viens, assieds-toi. Assieds-toi et prends ton petit déjeuner avec nous.
3: Qu'est-ce que tu veux manger?
5: Un café, Yaya, ce sera tout.
6: Rien de plus?
5: Non, merci.
6: Je sais bien que c'est un moment très difficile pour nous tous. Mais bon, notre famille doit rester plus unie que jamais.
7: Mais quelle famille? C'est dur de voir la table comme ça, sans papa. D'autant plus quand on sait que demain, ça sera aussi le cas.
6: Eh bien, ça aussi, ça dépend de vous tous, les enfants. Si vraiment vous voulez retrouver votre père ici, il faut mettre toutes vos chances de votre côté. Parlez à votre mère, pour qu'elle soit un peu plus compréhensive et elle lui pardonnera peut-être.
5: Attends, après ce que papa lui a fait?
6: Sergio a commis une grosse erreur. Mais quand même, ce n'est pas la fin du monde non plus, enfin.
5: Grand-mère, je t'en prie. Ce que papa a fait à maman est épouvantable. Et excuse-moi, mais cette fois, on ne va pas être d'accord avec toi.
7: Oh, tu dis? Ne parle pas pour moi, hein? Moi si, mamie. Compte sur moi, je vais faire tout ce qui est en mon pouvoir pour qu'ils se rabibochent tous les deux.
6: Moi aussi, Tita. Merci, mes chéris. Gonzalo!
3: Et ton café?
5: Je ne veux rien du tout, Yaya, merci.
6: Tu ne vas rien manger
5: du
6: tout?
5: Vous me donnez la nausée.
8: Bonjour, ça va?
9: Bonjour. Vu la tête que tu fais, tu n'as pas beaucoup dormi.
8: Ah, évidemment, tu crois quoi, Fabienne? Comment voulais-tu que je dorme? Et au fait, Rebecca?
9: Rebecca est partie parce qu'elle devait donner des cours.
8: Je ne veux pas causer de problème entre elle et toi.
9: Ah, non, sois tranquille. S'il te plaît, ça lui passera.
8: J'ai besoin de découvrir qui a lâché l'information.
9: Ah oui?
8: Oui.
9: Comment tu vas le vérifier? Hein? Tu vas interroger tout le personnel de la chaîne ou quoi?
8: Bien sûr que non. Je vais aller parler directement avec le journaliste qui a sorti l'info et il va me révéler qui est sa source.
9: Quel journaliste?
8: Oui.
9: Au fait, tu veux du sucre? Alors tu vas l'appeler ce journaliste et tu vas lui dire quoi, hein? Il va te révéler tranquillement sa source? Tu es journaliste aussi. Tu sais que c'est une question d'éthique professionnelle.
8: L'éthique, il va vite l'oublier quand il saura qu'il va se retrouver sans travail. Il va me dire même les trucs qu'il ne sait pas.
2: Kiss, range tout ça rapidement. Et tu sais quoi, il faut qu'on retourne faire des courses. J'ai besoin d'un coffre à mettre ici. Oui, et il faut vider une partie du placard avant l'arrivée de Sergio. Il déménage.
10: Non, est-ce que tu es sûre que Monsieur Caranza va habiter ici?
2: C'est une question d'heure avant que Sergio ne déménage chez moi. Comment vont les réseaux sociaux? Ils se sont calmés?
10: Je viens de jeter un œil et même si vous n'êtes pas numéro un des hashtags du moment, le scandale, lui, si.
11: Merci de tout cœur de me donner encore une fois un coup de main avec Sophia.
1: Tu sais que j'apprécie énormément de l'amener au collège, non? Encore un patient en panique?
11: Oh, t'imagines pas. Le monde n'est pas facile ces derniers temps et forcément ça déclenche d'autant plus de crises parmi les couples.
1: Oh, c'est à moi que tu le dis. Mon propre nouveau chef traverse une crise de portée nationale. Je sais pas si t'en as entendu parler.
11: Oui, j'ai vu un truc dans les journaux. Sophie, dépêche-toi parce que ton père est en train de t'attendre et il ne peut pas arriver en retard à la chaîne. Il a une réunion.
1: Non, j'ai jamais dit ça.
11: Chut, sinon ça va prendre des plombes.
1: Comment est-ce que toi et moi, on a pu faire une fille aussi belle, hein? Elle te ressemble quand même plus, hein? C'est mieux comme
11: ça. Oui, elle me ressemble, c'est vrai, mais elle a tout pris de ton tempérament.
1: Oui, il n'y a pas de doute.
2: Je suis prête, papa. Et tous les deux, vous faites quoi?
1: Nous, rien.
2: Des petites broutilles.
11: Et maman?
5: Aujourd'hui, c'est moi qui t'amène à l'école. T'es prête? Bon, allez, partons, sinon on sera en retard.
4: Je vais la déposer, ce n'est pas nécessaire que tu l'amènes.
5: Maman, je peux la déposer, t'en fais pas.
4: Non, sérieusement. Rien ne va changer dans cette maison, tu ferais mieux de bien travailler pour tes examens,
5: et
4: ok?
5: Et toi, comment ça va? Comment est-ce que tu te sens?
4: Bien, mon trésor, comme d'habitude. Allez. Sinon, le trafic va devenir bien trop intense.
9: Dans le frigo, tu as tout. Et Sergio, je veux que tu te sentes...

0: Ici, comme chez toi.
1: Je sais. Et excuse-moi, je te suis vraiment reconnaissant, Fabien.
0: Ah, s'il te plaît. Tu sais que Rebecca et moi, on se prend quelquefois la tête, mais on finit toujours par se rabibocher. Alors, ne t'en fais pas, d'accord? Ici, chez nous, tu seras comme un roi.
1: Oui, je sais bien que je ne suis pas chez moi, je le sais. Mais merci quand même, une nouvelle fois, merci. Qu'est-ce que tu veux?
2: Tu t'es levé du mauvais pied?
1: Je ne suis pas d'humeur aux blagues, Lucas.
2: Oh, et moi qui t'appelais pour te dire que je regrettais tout ce qui t'était arrivé. Même si, figure-toi que je me réjouis de constater que tu restes sans conteste la même ordure depuis toujours.
1: Je commence à être à bout de patience. Qu'est-ce que tu veux, bon sang?
2: Je te rappelle que tu dois un fauteuil roulant à ma mère. Et tout neuf.
1: Ce n'est pas vraiment le moment.
2: Tu plaisantes, c'est le meilleur moment pour que tu t'actives. Écoute, Sergio, la vie pourrait encore se compliquer pour toi. Ta première maîtresse et ton fils illégitime pourraient apparaître d'un coup, par exemple.
0: Qui était-ce?
1: Lucas, qui comme d'habitude veut profiter de la situation. Mais tu sais quoi? Pas aujourd'hui. Je n'ai pas la patience pour lui.
0: Ah, ce gamin est vraiment dangereux. Il est vraiment très dangereux, ouais. C'est une foutue teigne.
3: Ah, mon amour. Ça doit être un peu tendu pour vous à la maison. C'est difficile de voir une famille se disloquer. Tu me diras... De nos jours, c'est une situation assez banale.
4: Je sais, mais jamais j'aurais pensé que ça puisse arriver à notre famille.
3: Nous devons reconnaître que celui qui a déconné un maximum, c'est ton père. Hein?
4: Oui. Oh non, je suis en retard, Moïses.
3: Quoi? Où est-ce que tu vas?
4: Je vais à la prison pour voir Cholo. Il est certainement chamboulé depuis ce changement aussi rapide.
3: Écoute, fais attention, mon amour. Aller visiter un détenu pour la première fois peut être traumatisant, tu sais. Surtout pour une jeune femme.
4: Alors ça faisait longtemps.
3: Quoi?
4: Le refrain sur le fait d'être une femme et d'être le boulet de ce cabinet.
3: Non, Yuri.
4: Arrête, mon amour.
3: Pourquoi est-ce que tu dis toujours ça?
5: Je me serais bien passé de ça, un examen d'anatomie. Non,
6: vois le côté positif, Gonzalo. La meilleure façon de tirer un trait sur ta carrière de médecine, c'est en ratant l'examen.
5: Mec, tu m'écoutes pas quand je te parle? Le directeur m'a dit qu'il était hors de question qu'il me vire.
6: C'est pour ça, Gonzalo. Envisage-le comme ta porte de sortie. Ce serait pas un abandon volontaire, ce serait plutôt... comment dire, la médecine qui renonce à toi.
5: Non, en ce moment, ce serait la pire chose que je pourrais faire à ma famille.
7: Attends, Miranda. Miranda, écoute. Écoute-moi, Miranda. Écoute, j'ai besoin de te parler de ce qui s'est passé hier soir. Pourquoi est-ce que tu as bu?
8: Maman, on se calme, hein. Moi, je n'ai bu que deux bières.
7: Deux bières, ah oui.
8: Tu sais ce qui m'inquiète? C'est pourquoi tu te focalises là-dessus plutôt que sur ce qui se passe.
7: Eh bien, parce que je m'inquiète. Parce que ça commence comme ça. On en boit deux, trois, puis cinq, dix, hein? Tu es bien trop jeune pour commencer à boire.
8: Eh bien, je ne suis plus aussi petite que tu le crois et j'ai le droit de grandir et de vivre.
7: Bien sûr que tu as parfaitement le droit. Mais jamais nous n'avons posé de limite. Ni ton père ni moi ne t'avons posé de limite. Et nous t'avons pleinement fait confiance dans ton éducation, dans tout. Je ne comprends pas pourquoi maintenant.
8: Tu veux franchement parler de ça maintenant, hein? Pour l'instant, le seul conflit important, c'est celui que tu as avec papa. Alors réglez-le et qu'on en finisse une fois pour toutes.
7: Ce n'est pas si facile, Miranda.
8: Pourquoi est-ce que tu ne suis pas mieux les conseils que tu donnes aux autres? Pourquoi moi je devrais encaisser tous les sales coups que me fait Nicole, hein? Dis-moi pourquoi.
7: Oh! Non, non, non, non, non, non.
9: Je dois vous avertir que conduire et écrire en même temps, ce n'est absolument pas la meilleure option. Malheureusement, les auteurs ne peuvent pas toujours contrôler l'inspiration. C'est pourquoi je vous recommande de toujours avoir un stylo à portée de main.
7: Martin.
10: Oh non. Je peux plus continuer à regarder les réseaux sociaux, je vais me rendre malade. Mon amour?
1: Alicia m'a viré de la maison.
10: Ah. Bon, tu sais que je suis ici si t'as besoin de quoi que ce soit. Où sont tes valises?
1: Elles sont chez Fabiane parce que j'y ai passé la nuit.
10: Mais pourquoi? Pourquoi t'es pas venu ici?
1: J'ai besoin de temps. Premièrement, je dois régler l'énorme chaos qui est devenu ma vie.
10: Bon, très bien. Pendant que tu le règles, reste dormir ici au moins cette nuit. Parce que c'est ta maison aussi.
1: Non, d'abord, je dois absolument découvrir la personne qui a lâché la bombe nous concernant dans la presse. Je te jure qu'il ou elle va me le payer, Julietta.

0: Levez les mains et écartez les jambes, madame.
1: Maître Yuri Carranza, je suis ici pour voir José Rafael Fuentes, alias Cholo.
2: Signez cette décharge, nous ôtant toute responsabilité au cas où il y ait une mutinerie et que vous soyez retenu en otage durant la visite.
1: Quoi, ça arrive ?
3: Ça va bien, cette petite chemise.
4: Ça va bien, cette petite chemise. Ça va bien, cette petite chemise. Allez, on va voir tout un peu par ici, là.

0: Je t'ai apporté un petit plat de Yaya. Je t'avais dit que c'était une super cuisinière et tu seras pas déçu.
1: Je te remercie de tout cœur, Yuri. Merci.
0: Et je me suis aussi souvenue des livres que j'ai vus chez toi. Et j'ai pris la liberté d'en acheter un. Je l'ai acheté aussi pour moi. Comme ça, nous pourrons lire en même temps et nous pourrons en parler si tu le veux. Ça s'appelle De grandes espérances. C'est de Charles Dickens. C'est vraiment un classique parmi les classiques.
1: Ouais.
0: Pardon. Comment vas-tu?
1: À vrai dire, je suis au fond du trou, Yuri. Du jour au lendemain, je suis arrêté et là, je suis en taule. Et c'est sans parler de la foutue couchette où je dors, c'est presque inhumain. En même temps, ici, il n'y a pas d'humain, non? Il n'y a que des tolards comme moi, alors.
0: Toi, tu es différent.
1: Sauf qu'ici, je dois être un autre, Yuri. Il faut que je sois un monstre.
0: Non. Non, je vais pas te laisser devenir l'un d'entre eux, sûrement pas.
1: Pardon, Yuri, c'est juste que ma vie s'est transformée en longue liste de mauvaises nouvelles. La seule chose qui me fait plaisir, c'est de savoir que tu viendras. Tu es la seule bonne chose qui me soit arrivée depuis que ça a démarré.
2: Je suis content que vous ayez accepté de prendre un café avec moi. Dites-moi, vous êtes décidément une menace au volant.
3: Ah, croyez-moi, en ce moment, je suis une menace pour toutes les personnes qui gravitent autour de moi.
2: J'espère que c'est bien clair pour vous que vous n'avez aucune responsabilité dans ce qui vient d'arriver, hein?
3: Ah non, j'ai forcément une responsabilité dans le fait que mon mari est tombé amoureux d'une autre femme. J'ai dû rater quelque chose dans mon...
2: Non, le comble serait que vous vous sentiez responsable des mufleries de votre époux, et pardonnez-moi du terme utilisé.
3: Non, le terme est approprié, ne vous en faites pas.
2: C'est très facile et surtout très commun de se rejeter la faute. Mais dans ce cas, ce serait une grave erreur que vous le fassiez, Alicia.
3: Ah, mais comment ne pas culpabiliser alors que mes filles me voient comme la méchante de l'histoire? Ma mère me dit que je n'ai pas su garder mon mari près de moi et que je n'ai pas réussi à raviver la flamme du couple ni celle du mariage.
2: Pardonnez-moi, mais nous sommes au 21e siècle. Ces pensées-là sont des plus archaïques. Vous êtes une femme très intelligente. Et vous savez que nous, les hommes, nous sommes malheureusement très simples dans ces cas-là.
3: Très simple?
2: Ce que je veux dire, c'est que Caranza, si ça se trouve, s'est trouvé une maîtresse dans la vie simplement pour en avoir une. Rien de ce que vous aurez pu faire ou arrêter de faire n'aurait changé la donne.
4: Mon amour, je viens de te préparer un petit frishti, hein? Ton plat préféré.
5: Ah, tant mieux. Parce que chez Fabienne, je n'ai bu qu'un café.
4: Mmh. Et là-bas, où est-ce que tu as dormi?
5: Dans la chambre d'amis qui n'a même pas de fenêtre. Eh oui.
4: Mon amour. Mais enfin, alors que ma maison t'attendait. Hmm? Allez, viens. Viens. Regarde tout l'espace que j'ai libéré pour toi. Je vais te traiter comme tu le mérites. Comme l'homme que j'aime.

0: Viens, c'est non ton petit plat va refroidir, hein.
1: Ce qui veut donc dire qu'hier soir, votre mari a quitté la maison.
2: Non, je l'ai viré, c'est bien différent.
1: Et comment est-ce que vous vous sentez ?
2: Ah, je sais pas comment je me sens, je suis comme en pilotage automatique. Cette nuit a été la plus longue de toute ma vie.
1: J'imagine que ça a dû être difficile de trouver le sommeil, n'est-ce pas ?
2: En fait, Martin, j'aurais aimé qu'il existe un interrupteur qui puisse mettre un terme à toutes mes pensées, que je cesse de penser à mes enfants, à tout ce scandale médiatique, et même à Sergio, en fait.
1: Ah, et durant cette longue insomnie que vous avez eue, est-ce que vous avez eu le temps de penser un peu à vous ?
2: Oui. C'est pour ça que je l'ai renvoyé. Ça faisait tellement longtemps que je ne pensais plus à moi.
1: Ça me fait plaisir d'entendre ça. Je vous avoue qu'hier soir, j'étais sur le point de vous appeler après le message que vous m'avez envoyé. Mais j'ai vite réalisé que ça aurait été imprudent.
2: Je vous remercie d'avoir eu cette présence d'esprit, d'autant que nous ne sommes pas amis, en fait.
1: Waouh, alors ça fait très mal.
2: Oh, non, ce que j'ai voulu dire, c'est que... Oh, non, je sais même plus ce que je voulais dire, mais s'il vous plaît, pardonnez-moi, il faut que j'y aille.
1: Non, ne vous en faites pas, je comprends parfaitement beaucoup. Que vous êtes en train de vivre un moment difficile. Maintenant, dites-moi une chose, après combien de conversations nous pourrons nous considérer comme des amis ? Il y a une limite, est-ce qu'il y a une petite carte de fidélité sur laquelle nous notons nos conversations ?
2: Non, d'ailleurs, vous êtes validé. Hein. Le poste est bien à vous, cher ami.
1: Ah, merci beaucoup, cher ami. Et rappelez-vous que vous n'êtes pas toute seule. Ce cahier vierge que je vous ai offert, ainsi que le stylo que je vous ai ramené, seront vos grands amis. Vous deviendrez rapidement indissociables, cher ami.
0: Dans ce pays, rien ne fonctionne. Par contre, dans ton cas, il n'y a pas de bureaucratie, il n'y a pas de délai, il n'y a rien du tout. C'est impressionnant, tout se déroule à un rythme effréné.
3: Je te l'ai dit, Yuri, ça sent le traquenard à plein nez.
0: Non, t'en fais pas, moi aussi j'ai des cartes dans mon jeu. J'ai 15 jours pour faire appel.
3: Non, mais 15 jours, c'est super court, Yuri, tu n'y arriveras pas.
0: Non, c'est largement suffisant pour prouver que les éléments ne sont pas concluants. Surtout quand Trompetta racontera au juge ce que...
3: Non, tu as parlé de Trompetta, Yuri. Mais ce type est une planche pourrie, c'est à cause de lui que je suis ici. Comment tu as pu lui parler ?
0: Je ne veux pas que ce soit mal comporté avec toi, mais avec moi, il a été très honnête. Et son témoignage pourrait nous aider énormément, Cholo.
3: Yuri, je sais que tu veux m'aider, je t'en remercie grandement, vraiment, je t'en suis reconnaissant. Mais ce marché, tu ne devrais pas y aller, c'est un endroit...
0: Mais c'est mon travail, et je vais continuer à le faire, hein.
3: Je peux te demander un service ?
0: Oui.
3: Ne cesse jamais de venir me voir. Ce serait le pire qui pourrait m'arriver.
4: Où est-ce que tu vas ?
3: J'ai besoin d'un petit peu d'eau. Je t'en apporte ?
4: De l'eau ? Non, de l'alcool.
3: Tu veux un verre de vin ?
4: Oui, il y en a dans le frigo.
3: D'accord, je reviens.
4: Merci, Federico.
3: Alors, que ce soit la toute dernière fois que tu te trompes de prénom. Oui, la dernière.
4: Mais qu'est-ce que tu as ? Je plaisantais enfin, c'est tout.
3: C'est juste que je n'aime pas ce type de plaisanterie. Je te ramène ton vin.

0: Bonjour, Alicia.
1: Lucas, il y a quelque chose qui vient d'être livré de la part de Monsieur Carranza.
2: De la part de Monsieur Carranza.
3: C'est neuf, je suppose?
2: Bien entendu.
3: Ma mère n'utilisera jamais une chaise de deuxième
2: main. Non, elle est neuve. Je l'ai moi-même achetée.
3: Très bien. C'est parfait. Dites à Monsieur Carranza que ça va, pour le moment.
2: Ah, il y a autre chose. Mm-hmm. Vous allez m'excuser, mais j'ai dans mon contrat de vous remettre le message au complet.
1: Hé,
2: de la part de Monsieur Carranza. Excusez-moi.
1: Vous allez bien?
4: Les enfants, une seconde. Je vois que l'heure tourne, nous devons vérifier ceci pour l'émission de ce soir. Le prompteur est prêt,
5: il n'y a plus... Pardon, ce soir ?
4: Oui, il y a une émission spéciale.
5: Tu étais au courant ?
6: Je l'apprends, comme toi.
4: Ça m'étonne que vous ne le sachiez pas, c'est un ordre d'en haut.
6: Mais une émission pour...

0: Aujourd'hui ?
1: Ah, attends. Nous ne sommes pas du tout prêts. Déjà, dis-moi, quel est le contenu, Diablo ?
2: Le contenu, c'est contrecarrer la polémique à laquelle vous êtes mêlés. Vous avez une chance de donner votre version de ce foutu Méli-Bélo.
1: Et d'où vient cette idée ? Parce que nous ne travaillons pas du tout comme ça.
2: L'idée a été mise par Tamayo, d'accord ? Il en a assez du cirque médiatique que la nouvelle a créé.
1: Moi aussi, j'en ai assez. Et je n'arrive pas à croire que la solution ait été à ce point improvisée. Pardonne-moi, Diablo.
2: Écoute-moi, quelques actionnaires importants veulent s'en aller pour ne pas être mêlés à cet énorme scandale.
0: Qu'est-ce qu'on va faire ?
1: Non, t'inquiète pas. Je vais aller parler à Tamayo. Tu sais quoi ? Ne te réjouis pas trop vite, car nous ne ferons pas cette émission.
2: C'est trop tard pour ça. Il y a déjà une promo qui tourne en boucle.
1: Non, tu es sérieux ?
2: Oui.
1: Et de quoi nous allons parler ? On ne s'est pas encore mis d'accord. Quelle sera notre position, Julieta ?
2: La voilà.
1: Non, ça ne m'intéresse pas.
0: Tu les bats bien trop fort. Tu ne vas pas réussir à monter tes blancs. Tu as clairement la tête ailleurs, Gonzalo.
3: Pardon. J'ai passé un examen à la fac et je ne sais pas ce que j'ai donné. Du coup, je suis arrivé en retard et j'ai loupé le cours. Et hier, chez moi, il s'est passé un truc qui me préoccupe.
0: Écoute, le premier jour de classe, Laureano nous a donné l'ingrédient clé pour que toute recette puisse exister.
3: Quoi ? La farine, le sucre, le beurre ?
0: Il suffit d'un sourire.
4: Salut.
5: Je voudrais un tatouage.
4: Bon, les tatouages, ça fait très mal.
5: Et pourquoi tu crois que je viens ? J'ai besoin d'oublier ma douleur.
4: Ah bon, d'accord. Qu'est-ce qu'on tatoue ?
5: Je veux me tatouer l'image de mon seul et unique ami au monde.
4: Tu n'as qu'un seul ami au monde ?
5: Mm-hmm.
4: Fais voir, tu as porté l'image ?
6: Ah, pardon.
7: Mon Dieu, Rebecca, le jour viendra-t-il où tu n'arriveras plus en retard,
6: franchement ? Eh bien, quand je ne donnerai plus de classe ou que je serai à la retraite. Ah, arrête de me taquiner, hein.
7: Je suis heureuse que tu sois venue.
6: Oh, oui. Écoute, je ne veux pas que tu m'en veuilles, s'il te plaît.
7: De quoi ?
6: Eh bien, Sergio a dormi chez moi.
7: Ah, pas du tout, au contraire, ça me fait plaisir. Je pensais qu'il allait courir et se jeter dans le lit de Juliette.
8: Je vous amène de l'antioxydant.
7: Oh, je vais t'aider.
8: Bon, raconte-nous, comment va Sergio ?
6: Eh bien, il a quand même le moral dans les chaussettes.
8: Il le mérite et même bien plus. Mm-hmm. Et toi, tu as fait ce qui était juste ?
7: Je sais pas, à vrai dire, des fois j'ai l'impression que ma réaction a été un peu exagérée.
6: Exagérée ? Tu ne peux pas parler sérieusement, Alicia, après ce que Sergio t'a fait.
7: Peut-être, mais qu'est-ce qui va se passer avec mes enfants ? Qu'est-ce que va devenir ma vie ?
8: Oh, ma petite chérie, quand tu auras goûté au plaisir infini de la vie célibataire, tu verras le monde bien différemment. C'est la voix de la raison et de l'expérience qui te le dit.
6: Pour l'instant, c'est là-dessus que tu dois te concentrer, hein ? Ta nouvelle vie, Alicia.
7: C'est justement ce qui me fait peur, recommencer à nouveau, à cette étape de ma vie. Je trouve ça, comment dire, absolument paniquant.
6: Comment est-ce qu'il y a un jeu de mots ? C'est...
7: Santé.
6: Oh mon Dieu. C'est Fabien, je reviens. Je reviens tout de suite. Chérie ?
8: Ah, ma chérie, cède de faire cette tête, s'il te plaît. Qui sait ce qui va t'arriver maintenant que tu es célibataire ? Tu pourras peut-être te trouver un copain.
7: Ah, Fedora, s'il te plaît, tu me connais très bien. Tu sais que ça n'arrivera pas.
8: Ah, pourquoi pas ? Est-ce que tu es rabat-joie ? Il y a tout plein d'hommes désirables et célibataires dans cette ville.
7: Qu'est-ce qui se passe, qu'a dit Fabienne ?
6: Eh bien, il se trouve que ce soir, il va y avoir une émission spéciale. Sergio va se présenter et il va parler au pays tout entier dans Avec la vérité en face.
8: Merci le Mexique.
7: Ah. Eh oui, il agit toujours comme ça. Je sais pas pourquoi il a cette manie.
6: Oublions les hommes.
7: Santé
6: à nous trois.
2: Ah, enfin, tu es là. Nous avons énormément de travail avec cette émission spéciale.
9: Je trouve ça lamentable que la chaîne utilise une situation familiale, une crise de couple, pour faire exploser les audiences.
2: Écoute, si tu veux plus tard, nous irons prendre des bières et nous philosopherons sur la télévision. Mais maintenant, j'ai besoin que tu travailles.

0: Bonjour.
1: Bonjour.
0: Moi, tu ne m'auras pas. Tu nous as vus. Et j'ai vu la tête que tu as fait.
1: Je ne sais pas de quoi tu me parles. Je ne me mêle pas de la vie des autres.
0: C'est toi qui as balancé l'info aux médias.
1: Moi ?
0: Ça va te coûter très cher. C'est dommage. Parce que tu me plaisais bien.

0: Benito, tu sais quoi? Aujourd'hui, je me suis fait mon premier tatouage. C'est celui de mon seul ami dans cette vie. Tu veux savoir qui c'est? Ben, c'est toi. Tu es mon seul et unique ami. Le seul qui ne me juge jamais. Celui qui m'accompagne dans les bons et les mauvais moments. Et c'est ce que font les amis, tu le savais? Je veux dire, je le sais parce que j'ai vu un paquet de films de ce genre-là et tu es l'ami parfait, l'ami rêvé. Même si... ben... oui, des fois, c'est vrai, j'aimerais que tu me répondes un peu.
1: Sergio, on est à l'arrêt par ta faute. Présente-toi sur le plateau, je t'ai appelé 40 fois. Sacre.
2: Chiquis.
3: Je peux savoir où tu es. Rappelle-moi d'urgence.
2: Tu as des nouvelles de Sergio?
0: Non, introuvable.
2: Tu as du nouveau?
3: Non, rien. Et toi?
2: Non, rien.
1: Sergio s'est volatilisé.
4: Il faut faire quelque chose parce que nous sommes sur le point de démarrer.
3: Je vais devoir appeler Tamayo.
2: Ah, il est là.
5: Ah, je suis venu voir de mes propres yeux comment il gère l'affaire.
3: Sergio n'est pas ici.
5: Quoi?
3: Sergio n'est pas arrivé.
5: Nous sommes sur le point de lancer le direct.
2: Bon, si Sergio n'arrive pas, je peux assurer seul la conduite du programme. Faites-moi confiance.
3: Juliette, sauf ton respect sans vouloir te blesser, est-ce que tu as une idée du thème de l'émission d'aujourd'hui? Réponds-moi.
4: Cette émission spéciale sans Sergio, ça n'a aucun sens.
1: Avec toute la promotion que nous avons faite aujourd'hui, nous ne pouvons pas suspendre le programme.
5: Mais où se trouve Sergio?
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4: Un autre.
6: Spéciale avec la...
7: vous ne pensez pas y aller?
4: Un autre.
6: Seulement sur Mexique TV.
4: Eva, comment allez-vous?
0: Comment vas-tu, Moïse?
4: Bien,
0: comment
4: bien,
0: vont
4: bien.
0: Tes parents?
4: Merci, tout va bien.
0: Ah, tant mieux.
4: Alors?
2: Juste de petits
0: pardon,
2: messages.
0: Un petit peu de silence, s'il vous plaît, parce que l'émission
4: oui,
0: va
4: pardon,
0: commencer.
4: Pardon.
0: S'il vous plaît. Chut.
6: Ce soir,
0: et toi, enlève ton casque
6: TV,
0: et regarde ça.
6: Émission spéciale avec la vérité en face. Ce soir, seulement sur Mexique TV.
0: Voyons voir ce que Sergio va nous inventer.
2: Sergio, où es-tu?
7: Moins d'une minute avant le début, que tout le monde quitte le plateau.
1: Sergio, nous allons commencer. Reviens, bon sang, bonsoir.
3: Je peux te demander un service. Reviens ici immédiatement. Tout de suite.
1: Toujours rien?
3: Rien du tout.
1: Ah, mon Dieu.
4: S'il vous plaît, poussez-vous, excusez-moi,
3: voilà,
4: poussez-vous.
3: Voilà. Bon sang, Sergio,
1: tu étais où? Est-ce que tu
4: étais? Je suis là, non, où est le problème? Je suis là, alors
1: Sergio. Enfin, Sergio.
3: Hé, dépêchez-vous.
7: On lance dans 5.
3: Plus vite.
7: 4.
4: Allez, bon sang.
7: Ça ira, c'est très bien. 3.
4: Ça ne marchera pas.
3: 2. Et
7: 1.
3: Ici.
7: On est en direct.
4: Bonsoir à vous. Bonsoir le Mexique.

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0: Bonjour, bienvenue à tous dans cette édition spéciale consacrée à l'élection de Miss Réunion 2026. Une page spéciale donc avec nos invités. On vous présentera le programme dans quelques instants. Bonjour Victoria.
1: Bonjour Julien.
0: Bonjour Rémi.
2: Bonjour Julien Victoria. Et bien vous aussi,
1: bah vous aussi.
0: On a fait un petit effort.
1: On a fait un petit effort.

0: attention. C'est comme
1: ça. Vous... Daignant, il faut être. C'est comme ça. Que glabour, quand même, hein.
0: Oui, oui, oui.
2: Vous y allez comme ça demain soir, Julien.
1: Alors, dites-nous un petit peu le programme de ce matin. Justement.
2: Eh bien, vous l'avez dit, Miss est toujours Miss. On va revenir premièrement, justement, sur les tenues des Miss, tous ces codes qui font une véritable Miss. Ce sera à découvrir dans notre carte blanche. Et puis, connaissez-vous l'histoire de Miss France? On découvrira la toute première. Qu'est-ce qui est arrivé jusqu'au jour d'aujourd'hui? Ce sera à découvrir dans nos anniversaires. Alors, Amy, quel est le programme du jour?
0: Eh bien, je vous rejoins, Victoria. Miss est toujours Miss également ce matin avec notre invité Matin Bonheur qui sera une Miss ce matin. On vous laisse la surprise. Et puis dans l'instant écho du jour qui n'est pas un instant écho, ce sera les portraits des 12 candidates de cette année. On va vous le rappeler.
2: On l'a compris, hein, aujourd'hui c'est Strass et Paillettes dans votre matinale et c'est à découvrir de suite. 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
1: Dans l'actualité de ce vendredi 21 août, la dernière journée de préparation pour les candidates de Miss Réunion. Demain soir, place à la grande soirée au Théâtre Champfleury en direct sur Antenne Réunion. Les prétendantes à la couronne ont reçu hier les précieux conseils de Miss France Inaopo Codevez. Les urgences de la Réunion dans le rouge, le CHU constate un manque critique de lits disponibles pour transférer les patients après leur prise en charge. L'ARS appelle les citoyens à ne plus se rendre spontanément à l'hôpital public et de composer avant le 15. Quelle arme circule en prison après de nouveaux faits de violence à Domingo? État des lieux de ces objets artisanaux fabriqués en cellules, ils peuvent s'avérer dangereux pour les détenus comme les surveillants. Nous verrons. J-1 donc avant l'élection, l'émission la plus attendue de l'année. Qui succédera à Priya Padavatan et aura l'honneur de porter la couronne? Réponse demain soir.
0: Et oui, la Réunion va encore une fois vibrer au rythme d'une soirée magique et pleine d'émotions. Après des semaines de préparation intense, de répétition, de partage également, nos 12 candidates sont prêtes à monter sur scène pour réaliser leur rêve, devenir la nouvelle Miss Réunion 2026. Alors, hier matin, Miss France Inaopo Codevez est arrivée dans l'île en compagnie de Frédéric Gilbert, président de la société Miss France. Long voyage pour celle qui a été sacrée Miss Tahiti en 2025 avec l'aventure Miss France, hein, juste avant. Elle a rencontré les candidates. On écoute un extrait de son intervention. Elle intervenait dans le 19h d'Antoine Asseler hier soir.
3: Moi, mon but, c'est surtout de les rassurer, de les accompagner, de les guider et de faire redescendre la pression qu'elles ont tendance elles-mêmes à se mettre. Parce que c'est vrai que longtemps, les filles ont cette idée de coller à la perfection. Or, c'est pas du tout la perfection qui vous fait gagner. Moi, ce que je leur dis et ce que je m'assure surtout, c'est qu'elles soient fières du résultat qu'elles ont donné sur scène, qu'elles repartent de cette élection avec un souvenir et une fierté d'elles-mêmes, d'un accomplissement finalement. Parce qu'à la fin de cette aventure, voilà, on clôture l'aventure avec cette belle élection où ces femmes rayonnent sur scène. Elles osent là où d'autres personnes n'osent pas. Et elles portent avec elles justement la culture. Elles prétendent à devenir ambassadrices de la culture, donc c'est un grand impact. Donc moi, je veux tout simplement que de cette aventure, elle se découvre, elle se réveille. Il y en a une qui va ressortir et que j'accompagnerai.
1: Et pour nous faire vivre en direct cette élection de Miss Réunion 2026, c'est bien sûr Christophe Bégère qu'on retrouvera à la présentation.
0: Oui, parce que Miss Réunion, c'est aussi le show télé de la rentrée, aboutissement d'une aventure de plusieurs semaines pour les candidates. Je vous propose d'écouter Christophe Bégère interrogé par Morane Sacleux.
4: Candidates qui sont prêtes à faire 5 ou 6 passages, 5 ou 6 tableaux, des reportages évidemment, aux quatre coins de la Réunion, elles sont parties à Maurice, du Maloya, puisqu'il y aura bien un tableau folklorique, et puis on va faire vivre cette émission pendant 2h30 hein, quand même, avec Dana Virin qui sera dans les coulisses, qui sera dans le public, et il y aura beaucoup d'émotions, beaucoup d'énergie. Ce sont des jeunes filles qui ne se connaissaient pas et qui aujourd'hui forment un véritable groupe. Et c'est ce qu'on a aperçu, c'est qu'elles ne se connaissaient pas et d'un seul coup, c'est une team. C'est une compétition, en même temps, ce n'est pas une compétition. Elles sont ensemble pour faire un beau spectacle.
1: Voilà, et d'ailleurs, on nous indique en régie que c'est la Saint-Christophe aujourd'hui. Donc, on souhaite une bonne fête à tous les Christophe et bien sûr à notre collègue Christophe Bégère. Deux invités pour continuer donc à évoquer l'élection ce matin dans le 6-8 ensemble. Morgane Lebon, Miss Réunion 2019 et chaperonne des Miss, et Aziz Patel, déléguée régionale Miss France, seront les invités de cette édition spéciale Miss. Ils répondront à nos questions après les infos de 7h30. Et on vous rappelle bien sûr Miss Réunion en compagnie de Christophe Bégère. Ça sera donc demain soir, samedi, donc dès 19h50, prise d'antenne depuis le théâtre Champfleury. On en vient à cette actualité concernant les syndicats qui dénoncent toujours un manque d'effectifs à la prison de Domingueau, une surpopulation carcérale difficile à gérer.
0: Des bagarres cette semaine, mercredi encore, lors d'une rixe entre détenus. Un surveillant du centre pénitentiaire a été blessé. Des armes sont régulièrement découvertes, puis saisies également. Alors, quelles sont ces armes artisanales fabriquées sur place qui circulent dans les cellules? Les images de ces objets dangereux et les explications d'Ambre Kelza.
5: Derrière ces murs de la prison de Domingueau, des armes artisanales s'invitent jusque dans les cours de promenade. Lundi, une bagarre générale éclate entre détenus. Et regardez sur cette image, des armes fabriquées de manière artisanale, retrouvées en détention. Mais alors comment arrivent-elles jusqu'aux détenus? Quand les détenus descendent en promenade, ils sont fouillés et palpés. Les armes ne peuvent donc pas être emportées directement. Elles peuvent être lancées depuis les fenêtres des cellules qui donnent sur les cours de promenade, puis récupérées en contrebas. Certaines sont fabriquées à partir d'objets du quotidien, détournés de leur usage.
6: Systématiquement aujourd'hui, lorsqu'il y a des bagarres dans les cours de promenade, elles sont souvent associées avec des armes artisanales. Alors c'est quoi? C'est des brosses à dents qui sont détournées avec des lames de rasoir au bout. C'est des morceaux de miroir qui sont taillés de manière à faire comme un poignard. Ça peut être également des stylos avec des lames de rasoir au bout. Bref, toutes sortes d'objets qui va permettre de mettre en danger et de blesser la personne sur laquelle on voudrait entrer en affrontement. Donc il y a des mesures qui peuvent être prises et elles vont être prises notamment sur Domingueau. C'est ce qu'on appelle du caillebotis. C'est du caillebotis qui existe dans beaucoup d'établissements pénitentiaires du territoire hexagonal qui empêche, si vous voulez, toutes sortes de projections.
5: Lors de la bagarre de ce début de semaine, 8 détenus ont été blessés. À Domingueau, la circulation de ces armes reste donc un enjeu majeur de sécurité pour les surveillants comme pour les détenus.
1: L'enquête pour préciser les faits au lendemain d'une violente agression à Saint-Pierre.
0: Un jeune homme de 24 ans, victime de 2 coups de couteau au thorax. Ça s'est passé rue Marius et Harry Leblond. Il a été transporté en urgence absolue au CHU Sud et le suspect est toujours en fuite.
1: Je vous en parlais en titre, le CHU de La Réunion annonce une saturation majeure de ces services d'urgence.
0: Nos urgences sont sous pression, en cause un manque critique de lits disponibles pour transférer les patients après leur prise en charge. La situation est telle que la direction et l'agence régionale de santé appellent la population à ne plus se rendre spontanément à l'hôpital. Face à cet engorgement structurel, 23 lits de médecine viennent d'être ouverts en urgence à la clinique Les Orchidées pour tenter de soulager le service public. Cette autorisation, entrée en vigueur le 17 août, est accordée pour une durée de 2 mois et pourra être prolongée seulement sur décision du directeur général de l'ARS. Avant tout déplacement, un seul réflexe désormais, il faudra composer le 15.
1: Et la situation sociale au groupe hospitalier Est Réunion reste difficile. Le syndicat Force Ouvrière vient de déposer un préavis de grève illimité à Saint-Benoît.
0: À compter de ce vendredi, l'ensemble des personnels est appelé à cesser le travail. Horaires imposés, changement de service forcé, manque criant d'effectifs et non-remplacement des absences. Les agents hospitaliers dénoncent une dégradation profonde de leurs conditions de travail. Un mois après un premier conflit évité de justesse au bloc opératoire du GHE, le dialogue social semble donc à nouveau sous tension.
1: Le chemin de la discorde dans l'Est, entre Brapanon et Saint-Benoît, les poids lourds interdits par arrêté municipal sur le chemin Furcy-Pitou.
0: Et nous vous en parlions largement hier. L'alternative via le littoral est empêchée par des travaux dans le secteur de la Ravine Harmonie. Conséquence notamment l'accès à la cimenterie Terralta qui est perturbée, colère des transporteurs. Hier matin, un convoi escorté par des gendarmes a été organisé. Des discussions sont menées pour tenter de trouver un accord et une nouvelle réunion doit avoir lieu aujourd'hui avec la mairie de Saint-Benoît.
1: On en vient à ce déplacement politique dimanche à La Réunion pour une visite de 3 jours. Édouard Philippe est attendu déjà aujourd'hui à Mayotte.
0: Et oui, le candidat à l'élection présidentielle entame ce vendredi un déplacement crucial de 2 jours sur l'île au parfum. Dans une interview accordée à la presse mahoraise, le leader d'Horizon réclame la fermeture totale des vannes de l'immigration sur l'île, gel des demandes d'asile, suspension du droit du sol et création d'un centre de retour en Afrique de l'Est notamment. Il s'agit du premier déplacement de l'ancien Premier ministre et maire du Havre à Mayotte.
1: Voilà, et concernant le déplacement d'Édouard Philippe, vous pouvez donner votre avis.
0: Présidentielle 2027, avez-vous plus confiance en un ancien Premier ministre pour diriger la France? Exprimez-vous via la question votre opinion de l'info.re. Les résultats seront dévoilés lundi matin avec Laura Chatou.
1: Un nouveau témoignage à présent concernant ce piège qui circule sur les réseaux sociaux intitulé « Le plan Thaïlande ».
0: Derrière la promesse alléchante de vacances de rêve, gratuites et toutes dépenses payées, se cache en réalité une arnaque bien ficelée. Nous allons entendre ce matin le témoignage de Mia, 19 ans, française, qui a accepté cette offre avant de voir son voyage tourner au cauchemar. Elle raconte comment, après avoir refusé de transporter une valise de drogue, une fois sur place, elle s'est retrouvée séquestrée, privée de son passeport et menacée par les trafiquants. On voit le reportage de Laszlo Gelabert.
7: Tout juste revenue de Thaïlande, celle qu'on appellera Mia, nous raconte son mystérieux séjour.
8: À quel moment vous avez commencé à avoir peur sur place ?
9: C'est au moment où ça faisait plus d'une semaine et qu'il me promettait de me prendre le billet de retour, mais il ne me le prenait pas.
7: En juillet dernier, un ami de la jeune femme lui montre une annonce comme celle-ci. Sur le papier, la promesse d'une semaine de vacances tout frais payé en Thaïlande et d'une rémunération. En échange, à la fin de cette semaine, elle doit rapporter une valise avec à l'intérieur des smartphones. Les organisateurs lui font parvenir son billet d'avion. Le nom de son hôtel lui est communiqué à son arrivée à Bangkok. À l'accueil, un certain Andy la reçoit. Bien que sympathique selon elle, il va lui faire une demande étonnante.
9: Andy, qui va être vraiment, lui, on va le voir beaucoup durant ce voyage-là, qui va me demander mon passeport. Donc moi, je trouve qu'il n'y a pas de problème parce que du coup, on m'avait expliqué que le passeport, c'est pour les réservations des chambres d'hôtel, vu que c'est lui qui les réserve.
7: Pour Mia, les vacances commencent, mais ne prennent pas la tournure espérée. Le séjour s'éternise, elle doit changer 5 fois d'hôtel. Alors qu'elle attend cette mystérieuse valise, sur les réseaux sociaux, elle dit découvrir des témoignages très similaires à son histoire, où les valises contiennent en réalité de la drogue. Mia prend peur et veut rentrer.
9: Sur WhatsApp, il va me dire. Je simule que j'ai mal au ventre, que je vais aller à l'hôpital, que j'ai besoin de mon passeport. Le Andy en question ne me répond pas.
7: Un des deux organisateurs présents sur place la menace et refuse de lui rendre son passeport.
10: T'es en Thaïlande, reste en Thaïlande tranquillement, je fais la mission, c'est tout, basta.
7: La jeune femme de 19 ans parvient à prévenir les policiers. Des agents se rendent à son hôtel, interrogent les organisateurs qui lui rendent ses papiers. La police repart sans rien leur reprocher. Après cette visite, la tension monte. Elle essaye de s'enfuir en demandant de l'aide aux employés de l'hôtel.
9: Je leur dis de me cacher derrière la réception où il y a les caméras de surveillance, etc. Et sur les caméras, je vais voir Andy marcher, me chercher dans l'hôtel.
7: Mia réussit à prévenir sa famille, contacte le consulat de France en Thaïlande et après plusieurs jours d'attente peut enfin quitter le pays.
9: Je suis contente d'en être sortie avec mon passeport, sans qu'il m'est arrivé quelque chose, en bonne santé.
7: À son arrivée à Paris, elle a été entendue par les autorités françaises. Aucune charge n'a pour le moment été retenue contre elle.
1: Voilà, et on va maintenant passer au sport, Amy, avec du football. Après de longs mois d'attente, la Ligue 1 reprend enfin ses droits ce soir.
0: Et une très belle affiche pour ouvrir le bal de cette saison 2026-2027. L'Olympique de Marseille reçoit le Racing Club de Strasbourg. C'est une nouvelle ère qui démarre pour les Olympiens, avec la toute première de Bruno Genesio sur le banc de l'OM. Et face à eux, des Strasbourgeois qui ont vendu une grosse partie de leur effectif de l'an dernier. Les joueurs sont quand même prêts à jouer les troubles faites dès cette première journée.
1: Voilà, et Marseille qui a beaucoup vendu à cause d'une situation financière compliquée. On verra si l'OM arrive quand même à s'en sortir ce soir face aux Alsaciens. C'est une page du cyclisme français qui se tourne à 34 ans seulement. Julien Alaphilippe annonce sa retraite.
0: L'Auvergnat a décidé de ne plus remettre de dossard cette saison, renonçant même à sa dernière année de contrat. Alors pour Alaph, le déclic a eu lieu cet été sur les routes du Tour de France. Marqué par la fatigue et la domination de la nouvelle génération, l'un des chouchous du public français a compris lors de récentes séances d'entraînement que le plaisir et l'envie n'étaient plus là. Alors son palmarès, 2 maillots de champion du monde, 6 étapes du Tour de France et ses 18 jours incroyables passés avec le maillot jaune en 2019 qui avait fait vibrer les supporters français.
1: Voilà Julien Alaphilippe qui a une brillante carrière en cyclisme. Il est 6h13, on va tout de suite rejoindre Victoria pour la météo.
2: Et on va démarrer cette météo sous le signe du soleil avec de très belles éclaircies sur l'ensemble de notre département. On a donc du beau temps ce vendredi matin, plutôt de belles nouvelles dans notre ciel. Je vous propose d'ailleurs de constater ce lever de soleil que l'on voit apparaître sur certains secteurs. C'est notamment le cas du côté de l'Ermitage où on le voit. La journée démarre, comme je vous le disais à l'instant, avec un temps qui est plutôt clément et qui surtout devrait rester sec. En termes de température, nous sommes tout de même sur une période d'hiver austral et ça se fait sentir. On reste sur des minimales qui sont plutôt stables, avec 5 degrés attendus au Pas de Bellecombe Jacob. On sera plutôt sur du 7 degrés dans le secteur de la Plaine des Cafres, encore sur une moyenne de 8 à 11 degrés, cette fois-ci sur nos cirques. Et puis si vous habitez sur nos littoraux, ce matin les températures avoisineront les 20 degrés sur le secteur du port. On sera sur du 18 degrés dans le nord, sur notre chef-lieu, ou encore 19 degrés au niveau de l'ouest. Alors bien sûr, ça va augmenter cet après-midi. On va retrouver une maximale qui est légèrement plus chaude que d'habitude, avec ses 28 degrés attendus sur la moitié ouest du département. On sera sur du 26 tout au plus dans le Grand Est, et puis au niveau de Saint-André et Saint-Benoît, et même sur le secteur du Baril. Et puis pour nos cirques, une moyenne de 23 à 24 degrés est attendue. Alors quel est le temps de cet après-midi? C'est peut-être la question que vous vous posez. On y répond de suite avec de la pluie tout de même qui s'invite au programme, et en majorité sur nos hauteurs. Elle sera par exemple présente sur le secteur de Salazie ou encore sur celui de Petite-France, mais elle touchera également le secteur du port. Et

0: De mauvais temps qui sera renforcée donc par cette présence nuageuse fortement marquée. La belle nouvelle, c'est que dans certains secteurs, eh bien, tout reste comme notre matinée, avec par exemple ce soleil qui reste très marqué sur le secteur du chef-lieu ou encore sur celui de Saint-André. Et on conserve de belles éclaircies sur Saint-Pierre. Alors aujourd'hui, nous sommes le vendredi 21 août et nous fêtons la Saint-Christophe. On pense tous à Christophe Bégère à la veille de Miss Réunion. On lui souhaite une très belle fête. Et puis on retrouvera une marée basse qui est passée aujourd'hui. Elle était à 2h12 dans la nuit. Et le coucher du soleil est comme hier, est avant-hier, est 18h06.
1: Voilà, pour cette météo, donc en résumé, un temps mitigé aujourd'hui.
0: Temps mitigé, mais on va dire que ça démarre mieux. Vous vous souvenez, en milieu de semaine, vous m'avez dit,
1: oui,
0: on a un temps maussade.
1: On a un temps maussade depuis hier,
0: ça va.
1: Et là, ça va
0: quand même. On peut être plutôt satisfait de ce temps.
1: Ce week-end, vous avez regardé les temps ou pas?
0: Ah non, ce week-end, pour l'instant, je vous le dirai. J'espère qu'on aura du beau temps pour l'élection.
1: Même, oui.
0: Hein, qu'on ait,
1: une belle soirée.
0: Ça sauvera les brochings de beaucoup de personnes qui ont.
1: C'est ça, oui. Il y en a beaucoup qui vont surveiller le temps avec beaucoup d'attention. Amy, on va aussi parler de notre invité Matin Bonheur.
2: Oui, tout à fait, notre invité Matin Bonheur. J'avais prévu de vous faire la petite surprise, mais finalement, on va peut-être la faire découvrir dès maintenant. Elle est peut-être une petite devinette. Est-ce que vous vous souvenez de la Miss Réunion 2021?
0: Ah, moi j'ai la réponse. Donc je vais laisser Julien répondre.
2: Voilà.
1: Il faut me donner un indice.
2: Bon, on la connaît aussi chez Antenne Réunion.
1: Ah bon, oui, je vois, c'est qui alors.
2: Ouais, c'est bon, vous avez la réponse. Ouais. Et elle sera avec nous en direct dans quelques minutes. Elle sera avec nous pour nous parler un petit peu des coulisses, puisque cette année encore, et ça depuis son élection, eh bien, elle participe dans les coulisses, elle pose des questions aux gens, elle aura l'occasion donc de nous parler aussi de son parcours.
1: Allez, on retrouvera donc Miss Réunion 2021, on peut dire son nom, ou on garde la surprise encore? On garde la surprise?
2: Comme vous voulez.
1: On laisse les gens deviner alors.
0: Vous essayez coûte que coûte de gâcher la surprise.
2: Tout à fait, on garde la surprise.
1: Bon, très bien, on revient juste après, on marque une courte pause. À tout de suite.

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0: Et il est 6h20 sur Antenne Réunion. Bienvenue, si vous nous rejoignez maintenant, dans notre page spéciale Miss Réunion. Avant, on va développer le point trafic avec vous, Victoria. Alors, est-ce que ça circule bien ce matin?
1: Eh bien, ça circule très, très, très bien. C'est d'une très bonne nouvelle hein, donc pour cette fin de semaine, puisque pour le moment, eh bien, il n'y a pas d'embouteillage forcément à vous signaler. Ça circule donc de manière très fluide sur l'ensemble du réseau routier, notamment sur le nord du département, où on a très peu de monde quand même à cette heure-ci. Un réveil qui se fait tout en douceur, et c'était également le cas dans l'ouest du département. Donc on a une semaine de rentrée qui est un petit peu ambivalente. On le rappelle, en début de semaine, ça allait, c'était encore plutôt correct, et puis ça s'est chargé peu à peu. Et visiblement, pour ce vendredi, en tout cas pour ce début de matinée, on va retrouver une circulation qui reste relativement fluide. On en profite sur notre réseau routier. Et j'en profite également pour vous rappeler que les conditions météo sont également bonnes ce matin. Une belle manière donc de vous réveiller.
0: Voilà, donc pour cette semaine, c'est plutôt bien passé sur les routes, sauf accident.
1: Hein, oui, on a eu un ou deux jours un peu plus complexes, mais ça va.
0: À partir de lundi, je pense que ça va se
1: nous porter pas la
0: densifier. Poisse, bon, malheureusement, c'est comme ça, c'est pas ma faute.
1: Et je me suis renseignée, Julien, pour vous. Alors pour demain, si vous avez prévu de sortir, demain matin, il fera beau. Demain après-midi, un peu moins beau. Et demain soir, le soleil revient.
2: Et c'est tant mieux.
0: Demain soir, le soleil revient, donc les brochures
1: vont être sauvées. C'est pour Miss Réunion, c'est pile pour Miss Réunion.
0: Bon, très bien. Allez, on va passer à l'emploi. Victoria?
1: Et ce matin, c'est CMM Automobile qui est à la recherche d'un responsable de service. À ce titre, vous aurez donc plusieurs responsabilités, notamment celle de piloter et d'animer les activités après-vente en garantissant la conformité aux standards constructeurs, bien sûr. Vous aurez également d'autres missions. Je vous le disais à l'instant, par exemple, favoriser la coordination inter-équipe, superviser les campagnes de rappel, les traitements de garantie et la résolution des problématiques techniques. Et vous serez le manager, le référent véritablement technique de la marque. Vous devrez coordonner les actions de reporting, notamment le suivi des KPI de performance opérationnelle, et vous serez l'interlocuteur privilégié du constructeur pour toutes les activités techniques et suivi qualité. C'est donc un poste à pourvoir dès aujourd'hui. Ça se passe en CDI et nous sommes sur notre chef-lieu. Et puis bien sûr, comme chaque matin, on va également découvrir d'autres offres d'emploi, notamment celle de Disciplina qui va en proposer du côté de Saint-Leu un poste d'employé polyvalent en station-service. Ça se passe en alternance. Alternance toujours. Et bien cette fois-ci, c'est un conseiller commercial en restauration rapide qui est recherché du côté de Trois-Bassins. Et puis on termine avec cette offre d'emploi, un vendeur en charcuterie-boucherie. On est toujours en alternance, mais cette fois-ci dans le Grand Est, du côté de Saint-Benoît. Alors, petit rappel, comme chaque matin, si vous souhaitez avoir plus d'informations sur ces offres précises ou en découvrir davantage, vous n'hésitez pas, vous vous rendez sur DomTom Job et ses réseaux.
0: Voilà, donc pour les emplois donc, à retrouver donc sur le site DomTom Job. Merci Victoria pour ce point. On va maintenant passer à l'actualité nationale, internationale. On fait le point complet avec Amy Le Breton à Nélard, comme chaque matin. Amy, alors vous allez nous faire un petit point de ce qui se passe donc dans l'Hexagone et aussi dans le monde. Hein.
2: Tout à fait, Julien. On va commencer par ce qu'il se passe à la une du Figaro, bien que ce soit un petit peu compliqué à voir. On a parlé de la dette de la France hier et ça y est, c'est à la une du journal ce matin. Dette, la France étranglée par la flambée des taux d'intérêt. Le coût des emprunts augmente partout dans le monde, mais affecte particulièrement le pays. Ça, forcément, on en parlait avec des chiffres qui peuvent donner le vertige et qui devra donc la France débourser cette année 64 milliards d'euros pour rembourser eh bien, les intérêts de sa dette. On a déjà évoqué les chiffres hier, on ne va pas vous les rappeler, mais si vous voulez vous y intéresser, vous pouvez retrouver le décryptage donc, dans ce journal ce matin. On regarde également ce qui se passe à la une du Monde, et ça parle politique hein, avec Jean-Luc Mélenchon, entre radicalité et besoin notamment de rassembler ce matin. Le leader hein, de la France insoumise interviendra dans la Drôme lors des journées d'été du parti du jeudi 20 au dimanche 23 août, et sans rien céder à son programme, hein, il tente quand même d'apparaître plus plutôt rassurant et fédérateur. Une politique qui reviendra également donc ce matin à la une du Libération. Plusieurs sujets à aborder et forcément on aura l'occasion d'y revenir. Mais justement à la une du Libération ce matin, on parle d'étudiants qui cherchent

0: franchement, désespérément, et oui, on en a parlé beaucoup ces derniers jours et ce depuis la rentrée, la crise du logement qui se ressent également eh bien, en hexagone, hein, forcément, avec des chiffres là encore rocambolesques, avec en moyenne 740 candidats par annonce et des prix qui s'envolent. La quête d'un toit et la galère se fait également ressentir chez nous. D'ailleurs, les décryptages et les nouveaux chiffres hein, font également beaucoup causer. On s'en intéresse à ce qui se passe également dans Le Parisien, et cette fois la une est sportive, c'est reparti, ce sera le titre du jour avec une belle photo hein, des Bleus. Les 18 clubs de l'élite reprennent le chemin des stades ce vendredi, de l'équipe du PSG, pardon. Les deux équipes de la capitale, le PSG et le PFC, nourrissent de très fortes ambitions avec une belle photo qui devrait plaire à beaucoup de monde ce matin. Et puis à la une de l'équipe, c'est aussi du football ce matin, tournée manège, ce sera le titre avec un nouveau coach, Bruno Genesio. On en a parlé dans notre chronique ce matin, dans notre flash. Aucune recrue, un effectif contour incertain. L'OM lance donc sa saison.
1: Et on rejoint maintenant l'invité Matin Bonheur. Voilà, et donc on vous rappelle, page spéciale Miss Réunion, Amy, notre invitée Matin Bonheur, vous nous dévoilez donc qui est...
0: Et oui, et bien ça y est, on va vous dévoiler hein, le nom d'Anna Virin, tout simplement. Voilà, Miss Réunion 2021 qui sera avec nous en direct dans quelques secondes, le temps de se préparer. Hier soir, c'était une grosse soirée également, puisqu'elle était déjà eh bien, dans les coulisses des préparatifs avec Ina Opoko de Vez, Miss France 2026 et Miss Tahiti 2025, qui était également sur notre plateau, qui disait « Je me sens hein, comme chez moi, forcément, les îles, elle reconnaît. » Et d'Anna Virin, qui chaque année depuis son élection, revient dans les coulisses pour interroger à la fois les Miss, les candidates qui se préparent, mais aussi le public. Hein, vous l'avez certainement très bien vu à travers vous qui avez participé plusieurs fois à de nombreuses élections.
1: Quel est son rôle exactement?
0: Eh bien,
1: à chaque fois, elle doit interroger le public. Elle sera elle encore cette année. Hein.
0: Oui,
2: oui, sera elle encore cette année, mais ça permet d'avoir un peu
1: oui,
2: l'inside,
1: bien,
2: si
1: ouais.
2: on peut dire, le côté un peu plus proche, bah, que ce soit du public ou au niveau des Miss, casser un peu la barrière de la télé, on va dire.
0: Oui, c'est clair. Et puis dans les coulisses, forcément, on s'interroge sur ce qui se passe derrière, en fait, derrière ces rideaux qu'on ne voit pas forcément nous en tant que public. Et donc, ce sera son rôle à Dana Virin, forcément, d'interroger les filles, le stress, il y a peut-être aussi l'esprit de compétition qui peut entrer, on n'espère pas en tout cas, on aura l'occasion peut-être également d'interroger Aziz Patel là-dessus qui sera avec nous sur ce plateau. Alors Dana Virin qui est arrivée hein, avec nous en direct, bonjour Dana, merci d'être avec nous. Donc on le disait, hein, vous chaque année vous êtes dans les coulisses, quel sera votre rôle précis, c'est ce que Julien se demandait notamment.
3: Oh mon Dieu, vous m'avez senti, ça est-ce que là tu as envie de me réveiller?
0: Réveil compliqué, on comprend.
3: Et je sais, ben en fait, cette année, c'est vrai que je vais intervenir en coulisses, sur des tournées avec Stop Léger en co-animation. C'est vrai que cette année, on a souhaité vraiment pouvoir mettre en avant le public. Justement, je suis en fait, j'entends un autre programme derrière. C'est un petit peu perturbant.
0: Vous avez vraisemblablement quelques difficultés hein, à nous entendre. Est-ce que vous nous entendez un petit peu mieux ?
3: J'entends, mais j'entends autre chose en même temps, donc c'est très perturbant.
0: Quand vous regardez les 12 candidates dans les coulisses, est-ce que ça vous rappelle aussi votre propre aventure ?
3: Oui, alors ben, nécessairement, maintenant, moi, ça fait 5 ans, donc ça remonte un peu. Oui, ça me rappelle moi parce que à ce moment-là, bah, je vivais mon rêve. C'est que Miss Réunion a beaucoup changé ma vie. Et ces derniers moments, c'est là où vraiment on profite, où il y a l'adrénaline, où on a envie de donner le meilleur de soi-même. Et puis, je pense que c'est les souvenirs les plus marquants de l'aventure.
0: Mais qu'est-ce qui est le plus difficile pour une candidate, par exemple, surtout quelques jours là avant l'élection?
3: Je pense que le plus difficile, c'est de pouvoir maîtriser son stress et ses émotions. Parce que, en fait, tout ce qu'on a appris et tout ce qu'on pratique depuis des mois, on doit le sortir en mieux le temps d'une soirée. Parce que c'est justement là où les téléspectateurs vont le plus voter. C'est que des fois, on a des favorites au niveau public, réseaux sociaux notamment. Et en fait, le jour J, il y a un petit truc qui fait que ça bascule. En fait, je pense que le plus dur, c'est de pouvoir sortir vraiment le meilleur de soi-même à ce moment-là.
0: Oui. Et quand vous interrogez le public, parce que vous êtes très souvent, on vous voit, hein, vous baladez chaque année au

0: milieu du public, les gens sont forcément un petit peu impressionnés. Également, il n'y a pas que le stress chez les Miss, il y a aussi peut-être un petit peu le stress et l'engouement dans le public.
1: Oui, alors oui, et en fait, c'est important de le noter, c'est que les places de Miss Réunion, elles ne sont pas vendues et accessibles, donc c'est réservé aux familles des candidates, aux partenaires qui bien souvent font gagner des places au travers des réseaux sociaux. Donc encore une fois, c'est que ça reste un public privilégié et c'est vrai qu'une place de Miss Réunion, bon, je dirais pas que c'est un billet de Coupe du Monde, mais un peu quand même. Et donc oui, le public est assez impressionné parce qu'il y a toute une logistique, il y a toute une mécanique derrière. Miss Réunion, bah, c'est le plus beau programme de la Réunion, tout simplement. Et même moi, je suis impressionnée parce qu'il y a tellement, tellement de monde derrière. Je sais pas comment vous dire, il faut être là. Mais en tout cas, avec Christophe, c'est ce qu'on va essayer de vous montrer encore une fois cette année au travers de l'écran télé et en même temps avec les réseaux sociaux.
0: Et on a hâte de vous retrouver, Dana Vira. Merci beaucoup d'avoir été avec nous ce matin pour partager les coulisses d'Antenne Réunion auxquelles vous participerez, évidemment. On n'a qu'à vous dire donc à demain soir. Et puis, eh bien, belle journée à vous.
1: Vous votez.
0: Merci.
2: Alors, merci à Dana d'avoir été avec nous ce matin. Il est un peu plus de 6h30. On passe à l'info. Moins un donc avant l'élection de Miss Réunion 2026.
0: Et oui, ça y est, demain soir, les 12 candidates monteront sur scène avec un objectif, décrocher la couronne et succéder à Priya Padavatan. Une soirée très attendue après plusieurs semaines de préparation, forcément. Hier matin, les candidates, elles ont justement reçu la visite de Inao Poco de Vez, Miss France 2026, Miss Tahiti 2025 également. Elle est arrivée dans l'île en compagnie de Frédéric Gilbert, président de la société Miss France, et elle est venue partager son expérience avec les prétendantes au titre.
2: Voilà, et pour cette édition spéciale Miss Réunion 2026, deux invités nous rejoindront tout à l'heure dans le 6-8 ensemble.
0: Oui, Morgane Lebon, Miss Réunion 2019 et aujourd'hui chaperonne des Miss, ainsi qu'Aziz Patel, délégué régional Miss France. Ils seront tous les deux avec nous sur ce plateau et répondront à nos questions juste après le flash de 7h30.
2: Dans le reste de l'actualité, l'enquête se poursuit pour préciser les circonstances de la violente agression survenue hier à Saint-Pierre.
0: Un jeune homme de 24 ans a été blessé à l'arme blanche, rue Marius et Harry Leblon. Il a été pris en charge par les secours en état d'urgence absolue et transporté au CHU Sud. Son pronostic vital n'est pas engagé, mais les circonstances exactes de l'agression restent à établir et l'enquête se poursuit. Le mise en cause est toujours en fuite d'ailleurs, je le rappelle.
2: Oui, c'est vrai, le mise en cause est activement recherché par la police. Les services d'urgence du CHU de la Réunion sont sous forte tension.
0: Oui, en cause notamment un manque critique de lits disponibles qui vient compliquer le transfert des patients après leur prise en charge aux urgences. Et face à cette saturation, la direction du CHU et l'ARS appellent la population à éviter de se rendre spontanément à l'hôpital et surtout à privilégier le 15 avant tout déplacement pour tenter de désengorger le service public. 23 lits de médecine ont été ouverts en urgence à la clinique Les Orchidées. Mesure exceptionnelle autorisée depuis le 17 août et ça pour 2 mois.
2: La situation sociale du groupe hospitalier Est Réunion reste tendue. Le syndicat Force Ouvrière vient de déposer un préavis de grève illimité à Saint-Benoît.
0: À compter de ce vendredi, et appelant l'ensemble des personnels à cesser le travail, le syndicat dénonce notamment des horaires imposés, des changements de services forcés, un manque d'effectifs et aussi le non-remplacement des absences. Et les agents alertent sur une dégradation de leurs conditions de travail alors qu'un premier conflit avait déjà éclaté le mois dernier au bloc opératoire.
2: Entre Brapanon et Saint-Benoît, la circulation des poids lourds toujours au cœur des tensions.
0: Et oui, depuis l'interdiction de circuler sur le chemin Furcy-Pitou, les transporteurs doivent composer avec un itinéraire de substitution, lui aussi perturbé par des travaux dans le secteur de la Ravine Harmonie. Situation qui complique notamment les livraisons vers la cimenterie Terralta, qui exaspère les professionnels. Hier d'ailleurs, un convoi de poids lourds encadré par les gendarmes a pu être mis en place. Les échanges se poursuivent donc pour tenter de trouver une solution avec une nouvelle rencontre prévue aujourd'hui.
2: On passe au sport. Après plusieurs mois d'attente, la Ligue 1 fait son grand retour ce soir.
0: Et oui, pour lancer cette nouvelle saison, l'Olympique de Marseille accueille Strasbourg. Premier rendez-vous très attendu pour les Marseillais qui découvrent leur nouvel entraîneur Bruno Genesio. En face, Strasbourg arrive avec un nouvel effectif largement remanié, mais avec surtout l'ambition de jouer les troubles faits dès cette première journée.
2: Voilà pour le flash. Donc, on va maintenant faire un point sur la météo. Victoria, d'ailleurs, qui s'est changée pour sa carte blanche.
0: Et oui, petit changement de tenue, on reviendra là-dessus juste après. Mais en attendant, on fait quand même un point dans notre ciel avec de très belles nouvelles puisque le soleil est parmi nous ce matin avec un ciel bien dégagé. En revanche, eh bien, vous le savez, température qui correspond à l'hiver austral. Nous avons donc une minimale de 5 degrés qui est attendue sur le pas de Bellecombe-Jacob. On sera plutôt sur du 8 à 11 degrés sur nos cirques. Et d'ailleurs, ces 8 degrés, vous les retrouvez également sur le secteur de Petite-France. Alors cet après-midi, c'est un petit peu plus complexe. Vous retrouverez un temps un petit peu plus gris sur certains secteurs, notamment dans nos hauteurs, et de la pluie qui va s'inviter également. On la retrouvera par exemple sur le côté de Takamaka, proximité de Salazie, sur les secteurs du port de Petite-France et du volcan. Et puis on termine notre point avec les températures de l'après-midi qui sont en hausse par rapport à notre matinée, mais qui sont également légèrement plus hautes que ces derniers temps, avec cette maximale de 28 degrés que l'on va retrouver sur la façade ouest de notre île, également sur le nord et le sud de notre département.
2: La carte blanche du jour de Victoria va donc nous livrer les secrets des Miss ce matin.
0: Un petit peu plus long que d'habitude, je vous avoue que vous le découvrirez, c'est un petit peu moins pratique que ce qu'on a l'habitude de porter, mais je voulais vous illustrer vraiment ce dont on va parler. Donc vous l'aurez vu, la robe de Miss, on va forcément en parler tout à l'heure, mais je vous propose de faire un tour d'horizon sur ce qui fait une Miss. Alors Julien et Miss, est-ce que vous avez une petite idée pour vous de ce qui est marquant, on va dire, quand vous voyez une Miss?
3: Qu'est-ce bon, la beauté.
2: en accessoire?
0: Oui, en accessoire, mais la beauté,
3: globalement. Alors, bon, la couronne, tout à fait.
2: L'écharpe.
0: Effectivement.
3: Alors, je rejoins Julien.
0: Ah, vous suivez, Amy. Donc, Julien, très bonne réponse donc, pour ce matin. Alors, on le sait, hein, il y a forcément cette couronne, cette écharpe. Je vous ai ramené la petite écharpe. Bon, c'est pas celle de Miss Réunion, mais oui. C'en est
2: quand
0: une très bien quand même.
2: Dauphine, oui.
3: C'était voilà. La vôtre.
0: Voilà, on aurait dû demander celle de Dana pour aujourd'hui, on aurait dû la solliciter. Mais vous avez forcément l'écharpe et la couronne qui sont donc utilisées. Alors, il faut savoir que la couronne, d'ailleurs, elle n'est pas forcément systématique pour la personne qui est en titre, c'est-à-dire qu'elle ne va pas la porter à toutes les occasions. D'ailleurs, vous avez sûrement déjà vu des Miss France ou des Miss Réunion qui portent leur écharpe sans pour autant orner la couronne. Et ça, c'est tout à fait normal. En revanche, cette petite écharpe-là, elle est obligatoire pour toutes les apparitions publiques. Ça va permettre de plus facilement reconnaître la Miss, forcément. Et puis, ça rend beaucoup mieux pour les photos également. Alors, en termes de tenues, là, il y a les tenues de soirée, c'est-à-dire les tenues de gala. Il est vrai qu'on va les privilégier pour les Miss. C'est des robes qui sont assez voyantes, d'où l'expression strass et paillettes quand on parle forcément du milieu des Miss.
2: Qu'est-ce qu'une robe de Miss, justement, par rapport à des robes classiques, entre guillemets, on va
0: dire. C'est un petit peu la question qu'on peut se poser. Alors, je vous en ai mis une pour illustrer vraiment le propos, mais c'est des robes que vous retrouvez à chaque fois hein, sur les différentes Miss, et même sur les candidates, parfois, qui vont se présenter. Et le soir de l'élection, vous les retrouvez également sur les Dauphines, lorsqu'elles sont élues juste après. L'idée, ici, c'est qu'il y a plusieurs codes à respecter. Alors, la première, c'est qu'une robe de Miss, la vraie, on va dire, la véritable, celle de soirée, c'est une robe de gala. Donc, c'est une robe qui doit être longue, systématiquement. C'est ce que vous voyez avec nous si vous êtes en télé déjà sur nos candidates, et c'est ce que vous retrouverez dans l'univers des Miss en général. Ensuite, on doit lui donner un aspect assez précieux. Donc là, on va aller chercher au niveau de la matière. Ce sont par exemple des robes qui vont être destinées à la reine de beauté directement. Et au niveau de la matière, on va aller chercher des ornements, par exemple. Donc ça peut être type cristaux, strass ou encore paillettes. Et aussi, la coupe, elle est particulièrement importante puisqu'elle est faite pour flatter la personne qui la porte. On peut parler de fentes, par exemple, qui sont assez marquées. Et c'est souvent des robes qui sont plus ou moins près du corps. Elle va être mise lors de représentations officielles ou encore lors de soirées de gala ou par exemple lors du réveil de la Miss, où elle est déjà dans la peau d'une véritable Miss. Je vous propose de redécouvrir celui de Priya Padavatan.
4: Réveillant et en voyant la superbe vue, j'ai pu vraiment prendre une grande respiration et vraiment réaliser ce qui m'était arrivé hier soir. Donc j'essaie d'avancer petit pas par petit pas, parce que c'est vrai que pour réaliser ce qui m'était arrivé, j'ai pris un peu de temps, comme je vous l'ai dit. Donc c'est sûr que je pense à Miss France.
0: Alors vous avez découvert les robes de Miss. Il existe aussi des restrictions. Alors, il faut le mettre entre guillemets quand même, puisque ce n'est pas une liste de restrictions officielles. Elle n'est pas rendue publique. Il n'y a pas de carnet avec des restrictions. Mais ce sont des recommandations que vous pouvez retrouver quelque part. Alors, on va juger, par exemple, le noir. Le noir, il est jugé peut-être trop sévère, trop strict. Alors, il n'est pas à bannir de la garde-robe d'une Miss. Mais simplement, il faut privilégier les couleurs, puisque ça va mieux représenter hein, l'image d'une Miss, que ce soit Miss Réunion ou encore Miss France. Les vêtements transparents également, qui sont considérés comme incompatibles avec l'image
3: l'image institutionnelle du titre. Et il en va de même pour les vêtements jugés peut-être trop vulgaires ou encore trop sexy qui pourraient prêter à controverse.

0: d'événements officiels. L'objectif, il est assez clair, affiché par les différents comités, c'est de préserver une image classe, naturelle, chaleureuse, mais aussi accessible de leur Miss. Mais encore faut-il respecter, on va dire, ces petites indications qui ne sont pas dans une charte publique, mais qui sont vraiment, on va dire, plus des recommandations que de véritables interdictions.
1: Et finalement, oui, c'est vrai que c'est très joli. Cette robe, d'ailleurs, est très belle aussi.
0: Merci beaucoup.
1: Et concernant l'attirail de la Miss, c'est pas forcément que la robe. Hein. Il y a d'autres.
0: Et oui, effectivement. Alors, on l'a vu. Astuces. Il y a l'écharpe, il y a la couronne, il y a la robe. Ça y est, on en a parlé. Mais vous avez plein de choses différentes. Alors, il y a les bijoux, certes, qui peuvent être utilisés. Il faut contrebalancer avec la robe, qui est déjà assez chargée. Donc, c'est assez complexe, on va dire, comme tâche et comme mission. Et quand on pense Miss, on pense aussi chaussures. Et là, c'est tout sauf le confort. J'ai un petit peu envie de vous dire. On va retrouver des chaussures qui sont particulièrement hautes, c'est le principe. Alors je vous ai emmené des chaussures, mais d'une hauteur particulière. C'est vrai que c'est pas forcément ces chaussures-là qu'on va retrouver, on va dire, au quotidien. Oui. Celles-ci, par exemple, elles font 17 cm. Donc je vous laisse imaginer.
2: C'est impossible.
1: Vous arrivez à marcher avec ces chaussures-là?
0: Eh ben on essaye.
2: On n'a pas le choix sur une question d'image. Il faut garder la face.
0: Exactement. Plus on est grande, mieux c'est, on va dire. Donc c'est vrai que les chaussures, c'est pas forcément le top du confort, mais elles font partie de l'attirail de la Miss. Et on va retrouver également la mise en beauté, ça vous le retrouvez chaque année. On a parlé justement dans des coiffeurs des Miss, ouais, il y a peu. Cette semaine, la mise en beauté, elle est particulièrement importante. Il faut toujours que les cheveux soient coiffés. Alors là, il n'y a pas de coiffure officielle, mais on retrouve souvent ces ondulations avec les cheveux lâchés. Il peut y avoir des cheveux plaqués par moment. Et pour le maquillage, il y a un mot d'ordre, c'est de ne pas dénaturer, de ne pas transformer la Miss en question. Il s'agit simplement de sublimer et de révéler sa beauté. Et au final, on retient un petit peu qu'il n'y a pas qu'une seule chose qui fait une Miss. C'est un petit peu toutes ces choses unis à la fois qui vont donner cette image. Il y a également, bien sûr, tout ce qu'on travaille, notamment pendant cette semaine de répétition et pendant ces trois derniers mois, c'est-à-dire la posture, la manière de marcher. Et puis tout ça, ça vous donne à la fin une Miss Réunion comme celle qui sera élue demain soir.
1: Voilà, on aura bien sûr l'occasion de découvrir tout leur travail, c'est vrai, à l'issue de l'élection, donc dès demain soir en direct sur Antenne Réunion à 19h50. Merci Victoria pour cette carte blanche. Nous, on va marquer une courte pause. On revient juste après avec la présentation des candidates, Amy.
3: Oui, tout à fait. Le portrait des 12 candidates, qui sont 12 âgées de 18 à 26 ans. On va faire tout leur portrait, le détail, ce qu'elles aiment dans la vie également.
1: Voilà, on va les découvrir donc tout à l'heure sur ce plateau. À tout de suite.
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0: Et on est de retour dans notre page spéciale Miss Réunion 2026. On va vous présenter tout de suite donc les 12 candidates qui seront demain soir au Théâtre Champfleury.
1: Et oui, et si vous êtes avec nous en télé, vous aurez le plaisir de découvrir leur portrait à l'image. Et on commence par la candidate numéro 1, forcément, Noémie Léocadie, 19 ans. Elle nous vient tout droit de Saint-Denis. Elle est actuellement étudiante en STAPS et elle est passionnée de natation. Si forcément, c'est votre candidate, donc ce sera la candidate numéro 1. La numéro 2, elle s'appelle Jadin Knepper, 19 ans également. Elle nous vient tout droit de Saint-Louis. Elle est en première année d'école d'ingénieur. Elle aime particulièrement la photographie, la musique et le maloya, ce sont ses mots. La numéro 3, Kenza Sidiot, est la doyenne de cette promotion. Elle a 26 ans. On rappelle d'ailleurs que ces candidates sont âgées de 18 ans à 26 ans. Et donc cette habitante de Saint-Louis également, comédienne de formation, travaille comme conseillère de vente actuellement et pratique notamment la randonnée et la musculation. On en vient à la candidate numéro 4. Elle s'appelle Ambre Lode, elle a 18 ans, c'est la plus jeune, elle représente Sainte-Suzanne. Elle est actuellement en terminale et elle pratique l'accordéon, c'est peu commun, et elle avait déjà participé à un concours de beauté de mannequin l'an passé. Donc là, elle connaît un peu déjà la scène. Numéro 5, Rachel Choupa-Gagnon, 19 ans, vient de Petite-Île. Elle travaille dans l'événementiel actuellement. Elle ambitionne de devenir diététicienne et elle est également passionnée de sport. Pour la numéro 6, elle s'appelle Élise Clerville. Elle a 19 ans également et elle habite au Tampon. Elle est actuellement étudiante en administration économique et sociale. Nous avons déjà l'occasion de voir leur portrait à l'antenne avec Christophe Bégère et on va en reparler tout à l'heure. Elle aime le karaoké et le dancehall. Pour la numéro 7, elle s'appelle Laetitia Roguet. Elle a 20 ans, elle est originaire de Sainte-Anne et elle travaille actuellement. En tout cas, elle se prépare à devenir préparatrice en pharmacie. Stéphanie Le Breton, elle a 21 ans, elle vient de Saint-Joseph et c'est la candidate numéro 8, diplômée en sciences sociales. Elle est surtout très sportive, c'est ce qu'elle décrit. Elle vient d'être élue Miss Saint-Joseph, on en a également parlé. Puis la numéro 9, Manon Grondin, 20 ans, nous vient du Tampon. Elle étudie le droit, se passionne pour la mode, le sport et la musique. On en vient à Alicia Taoshi, elle a 21 ans, elle nous vient du Tampon aussi et c'est la candidate numéro 10. Elle entre en Master Staps, elle pratique notamment le volleyball et son objectif à cette candidate, c'est d'aller jusqu'à Miss France. Elle l'a bien dit. Numéro 11, Elena Payette, 19 ans, du Tampon également. Beaucoup de sudistes cette année en BTS Commerce International. Elle est passionnée de mode, de course à pied également. Et puis enfin, la numéro 12, ce sera notre dernière candidate, Chiara Delnard, à 18 ans, de Saint-Paul. Elle est étudiante en droit, elle pratique l'équitation et la natation artistique. Voilà, 12 profils, 12 candidates, 12 personnalités et puis surtout une seule couronne à décrocher, ce sera le 22 août.
0: Voilà, et on a hâte de les voir demain soir. Merci Amy pour cette présentation complète. On va faire un point sur le trafic. Victoria, est-ce que la situation est toujours aussi agréable sur les routes ?
2: Elle est plutôt favorable, on va dire. On a quelques zones de ralentissement tout de même qui sont apparues par rapport à tout à l'heure, notamment dans le secteur des cafés à Sainte-Marie jusqu'à celui de l'aéroport. La belle nouvelle, c'est que je ne vais pas vous parler d'embouteillage, mais simplement d'un ralentissement qui est en train de se former dans le secteur. Et puis ça reste très positif pour rejoindre le nord de notre île, puisque c'est le seul problème que j'ai à vous signaler dans ce secteur. Dans l'ouest du département, là encore, on a une situation plus que favorable sur votre réseau routier, avec très peu de monde sur nos routes. Dans le sud, ça commence à se charger très légèrement, mais une circulation qui ne fait que se densifier. Pas de bouchons en perspective pour le moment. On a un petit ralentissement en cours du côté de Saint-Louis. Même chose pour Pierrefonds. Et puis en provenance de Grand-Bois, ça commence peu à peu à se charger. On prendra des nouvelles.

0: lors de nos prochains points. Du côté de Saint-Joseph, on a un petit peu de monde, mais là encore, ça reste plus que favorable. Et pour ce qui est du Grand Est, eh bien là, je n'ai rien à vous signaler de particulier. Ça roule particulièrement bien ce matin, une fin de semaine donc, qui s'annonce assez libre sur les routes. Et on rappelle toujours avec des conditions météo plutôt idylliques pour ce début de journée.
1: Voilà, donc le week-end, on va dire qu'il commence plutôt bien sur la route déjà.
0: Oui, c'est pas mal, hein, franchement, on a eu une semaine plutôt tranquille pour une semaine de rentrée quand même.
1: Voilà, donc profitons-en, ça va se compliquer, on le sait, la semaine prochaine. On va maintenant faire un point sur l'histoire des Miss Victoria. Vous allez nous apprendre d'où viennent ces concours. Hein.
0: Et oui, effectivement, des concours qui ne datent pas d'hier. Il y a plus d'un siècle naissait Miss France. En fait, c'est un petit peu plus complexe que ça et je vais tout vous expliquer ce matin. Tout commence en 1920, précisément. C'est un journaliste qui crée la première élection. Il s'agit de Maurice Walef. Mais à l'origine, ça ne s'appelle pas Miss France. Ça s'appelle tout simplement La plus belle femme de France. Et notre première plus belle femme de France, il s'agit de Agnès Souret. À l'époque, elle a seulement 17 ans et le concours ne ressemble évidemment pas à ce que vous connaissez aujourd'hui. Alors, si vous êtes en télé avec nous, vous pouvez voir Agnès Souret, justement, notre toute première Miss France non officielle, hein, si on peut dire ça comme ça, notre première plus belle femme de France. Alors, il n'y a pas de grand plateau de télévision, vous vous en doutez, hein, en 1920. On n'a pas non plus de robe de créateur, forcément, et surtout, il n'y a pas de vote par téléphone ni par Internet. Les candidates, elles étaient notamment présentées dans les salles de cinéma, par exemple, et les spectateurs pouvaient également participer au vote. C'était vraiment une autre époque. Vous imaginez un petit peu une élection comme celle-ci?
2: Ça semble, non, pas très imaginable. En tout cas, les tenues étaient très différentes aussi, hein, de ce qu'on...
0: Ah oui, ça change. C'est plus comme la robe de Miss qu'on a vue tout à l'heure.
2: C'est clair. Oui.
0: Donc ça, c'était pour notre première trace, on va dire, historique de l'histoire des Miss. Et puis en 1927, donc 7 ans plus tard, on a la première candidate qui, cette fois-ci, sera notre réelle première Miss France, puisqu'elle va porter ce titre. Il s'agit de Roberte Cuzet, Miss Jura à l'époque. Et c'est à partir de cette période que le nom de Miss France va s'installer. Vous étiez en train de regarder Roberte Cuzet, justement.
2: C'est très belle, hein, c'est...
0: Oui, très jolie.
2: Ancienne, mais c'est vrai qu'à l'époque, déjà, elle était déjà très, très belle.
0: Et oui, ça a changé. On a tous les départements en même temps qui ont changé, toutes les sélections. Donc, on peut voir qu'il y a plus que la technique hein, qui a changé à travers le temps. On a eu de l'évolution sur tous les plans. Alors, entre 1922 et 1925, il n'y a pas d'élection. Il faut quand même le souligner, ce n'est pas linéaire. Et puis, il n'y a pas d'élection non plus, on s'en doute, hein, pendant la Seconde Guerre mondiale. Donc, on est entre 1941 et 1946, précisément, où nous n'aurons plus de Miss France. Le concours, il reprend donc après la guerre. Et petit à petit, il va retrouver la place dans la vie des Français qu'il avait laissée. Et justement, dans cette histoire, il y a un nom qu'on ne peut pas éviter. On l'a abordé à plusieurs reprises dans les chroniques autour des Miss. C'est la dame au chapeau, forcément, Madame Geneviève de Fontenay. Elle va devenir l'une des grandes figures du concours avec son mari, Louis de Fontenay. Elle participe à la reconstruction du comité Miss France après la guerre. Puis elle prend progressivement les rênes. Et pendant plusieurs décennies, elle va imposer son style, mais aussi ses règles et surtout une certaine idée de la Miss France. C'est un peu de là que découlent un peu tous les codes hein, qu'on a pu voir lors de notre carte blanche tout à l'heure. Ça doit être une Miss élégante, une Miss bien coiffée, bien maquillée, bien habillée. Et surtout, elle doit être très représentative d'une certaine image de la France.
1: Alors, il y a une autre date importante hein, dans l'histoire des Miss.
0: Et oui, je vous donne quelques années depuis tout à l'heure. Je me fais un peu historienne, on va dire, ce matin du monde des Miss. On plonge en 1953, cette fois-ci. Et cette année-là, c'est une Française qui va réussir un exploit jamais imaginable auparavant. C'est Christiane Martel. Vous vous souvenez peut-être de ce nom, puisqu'il a marqué l'histoire des Miss. En 1953, Miss France, donc la Miss France qu'elle est, remporte le titre de Miss Univers. Et il faudra attendre 63 ans pour qu'une autre Française puisse décrocher ce titre. Et cette fois, si vous la connaissez sûrement. Est-ce que vous avez le nom en tête?
2: Oui. On en parlait ce matin, d'ailleurs.
0: Iris Mittena, forcément, on la connaît. En 2016, hein, qui deviendra Miss Univers et qui a donc marqué, là encore, le paysage médiatique de manière beaucoup plus récente. Alors, je vous propose de revenir tout de même à Miss France, hein, parce que le véritable bouleversement concernant notre élection nationale, il intervient en 1987, puisque c'est là qu'arrive la télévision et c'est le début d'une nouvelle époque. L'élection, elle arrive donc sur le petit écran. Et là, tout va progressivement changer. Parce qu'une élection de Miss, quand elle est regardée par des millions de téléspectateurs, forcément, ce n'est plus un simple concours. Il faut donc du spectacle, des décors, des lumières, des costumes, des chorégraphies, des tableaux, des artistes et puis, bien évidemment, des robes qui changent hein, dès la première robe qu'on a pu voir en 1920.
1: Et les débuts à la télévision ne sont pas si simples.
0: Hein. Et oui, ils sont même catastrophiques, hein, pour être très honnête, puisque en 1987, l'élection sera interrompue en direct, puisque le dépouillement des résultats connaît plusieurs cafouillages. Alors, on n'était pas forcément rodé avec la technique de l'époque qui laissait aussi à désirer. Mais l'année suivante, gagnante. Très belle prouesse puisque l'élection est à nouveau diffusée, cette fois-ci dans son intégralité, et le succès grandissant va partir de là. Et c'est ce qui nous permet aujourd'hui d'avoir des élections comme Miss Réunion qui sont donc diffusées pour tous.
1: Alors là, on sait tout maintenant sur l'histoire des Miss. Merci Victoria pour votre chronique. Allez, on se quitte quelques minutes, on revient après la pause avec la feuille de route et votre journal de 7 heures.

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0: Et on entre dans la deuxième partie de notre page spéciale Miss Réunion. On va, avant de votre journal de 7h, tout de suite rejoindre Victoria pour l'infotrafic.
1: Et j'ai d'excellentes nouvelles à vous apporter sur notre réseau routier, puisque ça roule bien, même très bien ce matin. On a quelques légères difficultés à vous signaler, mais ça reste minime. Alors par exemple, au niveau du nord du département, à partir du secteur des Cafés à Sainte-Marie jusqu'à l'aéroport, on va parler d'un ralentissement en perspective, mais pas véritablement d'un embouteillage. En ce qui concerne l'ouest de notre île cette fois-ci, eh bien, on retrouve tout de même un petit peu plus de monde sur le secteur de Savannah à Saint-Paul en direction du nord. Mais là encore, pas de bouchons en perspective, juste une circulation qui se densifie petit à petit. Et puis je vous propose de terminer rapidement ce point dans le sud de notre département. On a une circulation dense là encore dans certains secteurs tels que celui de Saint-Louis, de Pierrefonds ou en provenance de Grand-Bois. D'ailleurs en provenance de Grand-Bois, il semblerait qu'il y ait un embouteillage qui commence peu à peu à arriver. On vous souhaite un petit peu de courage si vous êtes par ici. Mais globalement, vous profitez d'excellentes conditions de circulation ce matin.
0: Il est bientôt 7h, voici l'essentiel de l'info. Bonne journée, bon réveil. Dans l'actualité de ce vendredi 21 août, la dernière journée de préparation pour les candidates de Miss Réunion demain soir. Place à la grande soirée au Théâtre Champfleury, en direct sur Antenne Réunion. Les prétendantes à la couronne ont reçu hier les précieux conseils de Miss France. L'alerte sur les dangers du masculinisme, les contenus et influenceurs qui prônent l'idéologie rétrograde se multiplient sur les réseaux. Enjeu de sécurité publique prévient un rapport d'information du Sénat. De gros travaux prévus à l'aquarium de Saint-Gilles. Dès la mi-septembre, le site va baisser le rideau pendant 3 mois pour entamer un chantier colossal de plus de 5 millions d'euros. Plus de 200 espèces commencent à être déplacées. J-1 donc avant l'élection, l'émission la plus attendue de l'année qui succédera à Priya Padmanabhan et aura l'honneur de porter la très belle couronne. Réponse demain soir.
2: Et oui, la Réunion va encore une fois vibrer au rythme d'une soirée magique et pleine d'émotions. Après des semaines de préparation intense, de répétition, de partage aussi, nos 12 candidates sont prêtes à monter sur scène pour réaliser leur rêve, devenir la nouvelle Miss Réunion 2026. Hier matin, Miss France, Inaopoko Devez, est arrivée dans l'île en compagnie de Frédéric Gilbert, président de la société Miss France. Long voyage pour celle qui a été sacrée Miss Tahiti en 2025, juste avant l'aventure sur Miss France. Elle a rencontré les candidates. On écoute un extrait de son intervention. Elle apparaissait dans le 19h d'Antoine Asselin hier soir.
3: C'est vrai qu'au premier abord, les montagnes, les reliefs ressemblent un petit peu à la maison et puis la température aussi. Donc ouais, ça fait un petit peu du bien. J'ai hâte de vraiment découvrir les vrais plats créoles, d'en apprendre un petit peu plus sur les coutumes créoles ou même toutes les coutumes des différentes origines qui sont présentes au sein de la Réunion. Donc voilà, je sais que mon séjour va me permettre de découvrir une grande diversité de pas mal de belles choses. Donc hâte de voir et d'entamer la suite de ce séjour.
0: Voilà, et pour continuer à parler de cette élection, deux invités dans le 6-8 ensemble tout à l'heure, Morgane Lebon, Miss Réunion 2019 et chaperon des Miss, ainsi que Aziz Patel, délégué régional Miss France. Ils répondront tous les deux donc à nos questions après le flash de 7h30. On vous rappelle ce rendez-vous Miss Réunion 2026, donc en compagnie de Christophe Bégère. Émission donc événement ce samedi, demain soir sur Antenne Réunion dès 19h50. Alors que cette émission a pour objectif de mettre en avant les femmes et leur leadership, un danger fait surface depuis plusieurs mois maintenant. Le masculinisme.
2: Un enjeu de sécurité publique. Conclusion et alerte donc d'un rapport d'information du Sénat qui analyse la montée en puissance de ces mouvements. Sexiste, réactionnaire, misogyne, ils prennent la domination masculine, remettant en cause l'égalité des genres. Leur cible, souvent des jeunes hommes célibataires. Un risque réel pour notre démocratie et notre cohésion sociale, dit la délégation aux droits des femmes, dont fait partie la sénatrice réunionnaise Evelyne Corbière-Naminzo. Des recommandations sont formulées pour tenter d'endiguer ce sombre phénomène. On le voit avec Candice Vessier et Thomas Fontaine.
4: Alexis Chen, La Menace, Kylian Sensei, pour ces trois youtubeurs aux milliers d'abonnés, un même discours, celui d'une masculinité revendiquée, parfois ouvertement hostile aux femmes. Mais pour les jeunes rencontrés aujourd'hui, ces créateurs de contenu sont loin d'être des exemples à suivre.
5: Que c'est idiot, que c'est assez creux, honnêtement. Et que la plupart du temps, c'est sur des statistiques qui sont pas fondées ou qui occultent certaines variables. C'est beaucoup de désinformation, je trouve.
6: C'est sûr que ça a un impact négatif sur l'autre genre. Voilà, c'est moins intéressant.
7: Ils vont se cacher derrière des comptes passionnés, enfin, que les femmes peuvent s'intéresser. Pour ensuite, quand on a une discussion avec eux par rapport à ces sujets-là, bah, ils vont nous rappeler notre place.
8: Bah, si on le boycottait, franchement, ça serait pas plus mal que si on lui donnait encore de l'engouement sur les réseaux sociaux.
4: Derrière ces comptes, un discours qui prône la domination masculine et qui s'attaque aux avancées en matière d'égalité. Parmi les principales cibles de ce discours, les jeunes hommes célibataires, comme l'explique la sénatrice Evelyne Corbière-Namanzeau, inquiète face à la montée de ce mouvement.
9: Il va cibler des personnes qui sont vulnérables, des personnes qui sont isolées, et il va venir enrôler des personnes, les faire entrer dans des groupes de plus en plus restreints, de plus en plus radicaux. Il faut 26 minutes pour qu'un jeune homme, sur les réseaux sociaux, se voit adresser un contenu masculiniste.
4: Au-delà d'une simple idéologie, le masculinisme peut aussi favoriser la radicalisation violente de son public. Plusieurs recommandations sont donc évoquées.
9: Notre intention, c'est d'alerter sur ce phénomène, c'est de dire que c'est dangereux, c'est de la radicalisation, c'est de l'extrémisme, c'est du terrorisme, et il faut faire en sorte que ça n'arrive, il faut faire en sorte de les signaler, de les surveiller, de les arrêter.
4: Il y a un an, Alexis Tchen avait été entendu à l'Assemblée nationale par la commission d'enquête consacrée aux effets psychologiques de TikTok. Son compte avait finalement été supprimé dans les jours qui avaient suivi son audition.
0: Les gendarmes mobilisés ce matin à Saint-Benoît pour assurer la sécurité des élèves et des établissements scolaires. On va tout de suite rejoindre en direct notre journaliste Morane Sacleux qui se trouve devant le lycée Patu de Rosemont. Bonjour Morane, alors comment se déroule l'opération des gendarmes qui vient tout juste de démarrer, hein?
10: Bonjour Julien, les forces de gendarmerie commencent effectivement à s'activer dans le cadre du dispositif École Tranquille. Ils vont commencer à procéder notamment à des contrôles de sacs et des fouilles afin d'assurer la sécurité aux abords de l'établissement et de prévenir d'éventuels actes de violence. Le sous-préfet de Saint-Benoît, Fabrice Bonicel, est présent aux côtés des gendarmes pour participer à cette opération mise en place depuis 2022 maintenant et rappeler l'engagement de l'État en faveur de la sécurité des élèves, mais aussi des enseignants et de l'ensemble du personnel scolaire. Un dispositif particulièrement important pour permettre à chacun de commencer cette nouvelle année scolaire dans les meilleures conditions. Et pour l'heure, rien à signaler pour cette rentrée 2026 devant le lycée Patu de Rosemont à Saint-Benoît.
0: Eh bien, merci Morane pour ce point en direct donc, du lycée de Saint-Benoît, opération donc, des gendarmes dans le cadre de l'école, du plan École Tranquille. Vous venez de l'indiquer, le CHU de La Réunion annonce une saturation de ses services d'urgence.
2: En cause, un manque critique de lits disponibles pour transférer les patients après leur prise en charge. La situation est telle que la direction et l'agence régionale de santé appellent la population à ne plus se rendre spontanément à l'hôpital. Et face à cet engorgement structurel, 23 lits de médecine viennent d'être ouverts en urgence à la clinique des Orchidées. Et ça pour tenter de soulager le service public. Et cette autorisation, elle est entrée en vigueur le 17 août et elle est accordée pour une durée de 2 mois, pourra même être prolongée sur décision du directeur général de l'ARS. Avant tout déplacement, un seul réflexe désormais, il faudra composer le 15.
0: La situation sociale au groupe hospitalier Est Réunion reste compliquée. Le syndicat Force Ouvrière vient de déposer un préavis de grève illimité.
2: À compter de ce vendredi, l'ensemble des personnels est appelé à cesser le travail. Le syndicat dénonce une dégradation profonde de leurs conditions de travail et une mauvaise gestion des agents en situation de handicap. Un mois après un premier conflit évité de justesse au bloc opératoire du GHER, le dialogue social semble donc à nouveau sous tension.
0: Vider les bassins, déplacer les poissons, de gros travaux prévus donc à l'aquarium de Saint-Gilles.
2: Dès la mi-septembre, le site va baisser le rideau pendant 3 mois pour entamer un chantier colossal de plus de 5 millions d'euros. Alors, au programme ici, consolidation des bassins rongés par le sel, modernisation également des réseaux et déménagement ultra délicat des 2000 animaux de la structure. L'objectif, c'est aussi de surprendre les visiteurs avec l'arrivée promise de méduses colorées et d'hippocampes pour la réouverture des fêtes de fin d'année. Toutes les précisions dans ce reportage de Farouk Moulan.
11: Depuis lundi, plus de 200 animaux aquatiques sont progressivement transférés d'un bassin à l'autre. Une opération indispensable pour permettre la rénovation d'une infrastructure vieille de plus de 26 ans.
12: Comme c'est un ouvrage qui est à l'exposition la plus extrême dans ses bétons, donc la classique S3, donc il avait besoin qu'on intervienne sur toute la partie reprise des étanchéités, reprise des bétons. Donc on a une pollution au chlorure de certaines armatures. Et nous allons changer les vitrages. Dans le changement de ces vitrages, on passera sur du PMMA, donc du polyméthacrylate, d'un seul tenant, qui est courbé, et donc on va s'exonérer à terme, dans la fin de la rénovation, de tous ces armatures métalliques. On aura un seul tenant, donc dans le cadre des aquariums, d'un seul tenant au niveau des vitrages, qui donne plus d'immersivité, enfin d'être plus immersif dans votre expérience au niveau de l'aquarium.
11: Pour permettre les travaux, il faut donc vider plusieurs bassins et donc regrouper temporairement plusieurs espèces dans les mêmes enclos. Mais faire cohabiter ces animaux n'est pas une mince affaire. Taille, alimentation, température, chaque paramètre doit être étudié. Une organisation préparée depuis plusieurs mois à l'avance.
13: D'analyser tous les bassins, les espèces qui étaient présentes dans les bassins à vider, et de trouver des associations pour qu'il n'y ait pas de prédation, qu'il n'y ait pas de transfert de maladies ou des comportements de dominance et que ça passe pas mal entre les espèces. Donc,

0: Ça, c'est une sacrée responsabilité parce que, comme je l'ai dit précédemment, il y a 230 animaux qui ont migré sur tous les bassins de la structure. Donc voilà, le but, c'est que ça se passe dans le bien-être le plus total.
1: Ces transferts ne constituent que la première étape du chantier, avec une fin de ces premiers travaux prévus pour décembre 2027.
2: Voilà, donc fin des travaux pour 2026 en décembre, donc pour cette fin d'année. Concernant l'aquarium de Saint-Gilles, la livraison totale du chantier sera faite en fin 2028. Avant son déplacement, dimanche à La Réunion pour une visite de 3 jours, Édouard Philippe est attendu aujourd'hui à Mayotte.
3: Le candidat à l'élection présidentielle entame ce vendredi un déplacement crucial de 2 jours sur l'île au parfum. Et dans une interview accordée à la presse mahoraise, le leader d'Horizon réclame la fermeture totale des vannes de l'immigration sur l'île. Gel des demandes d'asile, suspension du droit du sol et création d'un centre de retour en Afrique de l'Est. Il s'agit du premier déplacement de l'ancien Premier ministre et maire du Havre à Mayotte.
2: Et suite au déplacement d'Édouard Philippe, vous pouvez donner votre avis.
3: Présidentielle 2027. Avez-vous plus confiance en un ancien Premier ministre pour diriger la France? Vous pouvez vous exprimer via la question votre opinion de l'info.re du jour à ce sujet. Les résultats seront dévoilés lundi matin avec Laura Chatou.
2: On vous rappelle, l'élection présidentielle de 2027 aura lieu le 18 avril pour le premier tour et le 2 mai pour le second tour. Événement historique, la venue prochaine en France du pape Léon XIV, le souverain pontife, sera dans l'Hexagone du 25 au 28 septembre.
3: Et une immense vague d'engouement s'empare déjà des villes concernées par la venue du pape. De Paris à Lourdes, la logistique s'annonce hors normes. Les hôtels et restaurants affichent déjà complet, signe le plus spectaculaire de cette attente. Les 80 000 places gratuites pour la grande messe au Stade de France se sont arrachées en un temps record. Alors comment la France se prépare-t-elle pour cet événement? On le voit dans le reportage de Thomas Ancelin.
4: 38 ans qu'un pape n'était pas venu à Metz. À un mois de la visite de Léon XIV, il est déjà impossible de trouver une chambre.
5: On a le samedi soir, dimanche soir, qui sont déjà complets hein, dans nos hôtels. Nos chambres ont été réservées en moins de 10 jours.
4: Entre 40 et 100 000 personnes vont venir assister à la messe dans ou devant la cathédrale. Les inscriptions ouvrent le 1er septembre et certains ont hâte de décrocher une place.
6: On va tenter de le voir, voilà, parce que c'est pas évident. Hein, donc.
7: C'est quand même un très grand honneur qui nous fait de venir à la ville de Metz.
8: Une visite importante. Et puis quand on est croyant, c'est une occasion à pas rater, je pense.
4: Dans le centre-ville, les restaurateurs se frottent déjà les mains.
9: Il y a pas mal de clients qui nous appellent pour la venue justement du pape, donc le 26, pour pouvoir avoir des places en terrasse ou à l'intérieur, pour avoir peut-être une chance ou une visibilité de le voir.
4: Et cet engouement, on le constate dès la première étape du souverain pontife. Le 25 septembre, après une visite à Notre-Dame, le pape se rendra au Stade de France, qui affiche déjà complet. Les 80 000 places gratuites se sont arrachées en moins d'une heure. Et pour les déçus, il est encore possible d'assister à la messe sur la place de la Concorde. 500 000 personnes pourront y participer. Là aussi, il faut s'inscrire pour passer les contrôles de sécurité. L'affluence devrait être 2 fois plus élevée qu'en 2008, lors de la visite de Benoît XVI.
10: Quelle joie de rencontrer tant de fidèles de l'île de France.
4: Léon XIV s'envolera ensuite pour Lourdes. La cité mariale devrait accueillir 150 000 personnes. Et dans les boutiques, les produits dérivés sont déjà en vente.
11: Pape Léon, Lourdes 2026, c'est vraiment du spécifique.
4: Petit rappel, toutes les inscriptions sont gratuites. Elles sont disponibles sur un seul et même site pour toutes les célébrations publiques pendant le voyage du pape.
2: En sport, football, après de longs mois d'attente, la Ligue 1 reprend ses droits ce soir.
3: Et une très belle affiche pour ouvrir cette saison 2026-2027. L'Olympique de Marseille reçoit le Racing Club de Strasbourg. C'est une nouvelle ère qui démarre pour les Olympiens avec la toute première de Bruno Genesio sur le banc de l'OM. Face à eux, les Strasbourgeois qui ont vendu une grosse partie de leur effectif de l'an dernier. Et les joueurs sont quand même prêts à jouer les troubles faits dès cette première journée.
2: C'est une page du cyclisme français qui se tourne. À 34 ans, Julien Alaphilippe a annoncé sa retraite sportive.
3: L'Auvergnat a décidé de ne plus remettre le dossard cette saison, renonçant même à sa dernière année de contrat. Pour Alaph, le déclic a eu lieu cet été sur les routes du Tour de France, marqué par la fatigue et la domination de la nouvelle génération. L'un des chouchous du public français a compris lors de récentes séances d'entraînement que l'envie et le plaisir n'étaient plus là. Son palmarès, on le rappelle,

0: deux maillots de champion du monde, 6 étapes du Tour de France et ces 18 jours incroyables passés avec le maillot jaune en 2019 qui avait fait vibrer les supporters français.
1: Voilà, on se souvient bien sûr de ce moment où il avait porté le maillot jaune pendant plusieurs jours. Merci Amy pour ce journal. On va maintenant retrouver Victoria et la météo du jour.
2: Et je vous l'ai dit lors de nos éditions précédentes, on a du beau temps en perspective ce matin, et ce sur l'ensemble de notre département, avec ce soleil chaleureux et des belles éclaircies qui dominent donc l'ensemble de nos communes. Alors on est tout de même sur une période d'hiver australe, et ça se fait sentir en termes de température, avec cette minimale de 5 degrés qui est attendue au Pas de Bellecombe-Jacob. Vous retrouverez 2 degrés supplémentaires, 7 degrés du côté de la Plaine des Cafres, et on est sur du 8 degrés pour le secteur de Petite-France. En termes de temps, cet après-midi, on aura un peu plus de nuages et de masses nuageuses qui pourraient donner une impression de grisaille, notamment sur nos hauteurs, mais également eh bien, sur l'interface ouest de notre département. On retrouvera également quelques gouttes de pluie sur les secteurs du port, par exemple à proximité de Salazy et de Takamaka. N'hésitez pas donc à sortir les parapluies. En termes de température, ça va augmenter comparé à notre début de journée. Et on retrouve cette maximale de 28 degrés sur la moitié ouest du département. On est sur du 26 degrés tout au plus sur l'est de notre île. Et puis on a une moyenne de 23 à 24 degrés pour nos cirques. Aujourd'hui, nous sommes donc le vendredi 21 août et nous fêtons la Saint-Christophe. Vous l'aurez compris, petite dédicace à Christophe Bégère encore une fois. On retrouvera une marée basse qui est déjà passée aujourd'hui. Elle était dans la nuit à 2h12 et puis notre coucher du soleil est prévu pour 18h06.
1: On va prendre la direction du CRGT à présent pour l'infotrafic.
2: Et on a de très belles nouvelles sur nos routes. En tout cas, c'était le cas jusque maintenant. On va voir si ça perdure en rejoignant le CRGT. Bonjour Lloyd, comment ça roule ce matin?
3: Oui, bonjour Victoria, bonjour à toutes et à tous. Eh bien écoutez, on a un petit peu de monde sur le réseau routier, notamment dans le nord de l'île, avec tout de même une fluidification du trafic, en tout cas à cette heure-ci, un petit peu partout. On va débuter donc avec ce ralentissement signalé juste après la ravine des Chèvres. L'embouteillage lui remonte jusqu'à Saint-Denis. Bon courage dans ce sens de circulation. Dans l'autre sens, si vous êtes sur la nouvelle route du littoral en direction du chef-lieu, on a le soleil de face, ce qui éblouit donc forcément les usagers. Restez prudents également dans ce sens, donc nouvelle route du littoral pour rejoindre Saint-Denis. Du côté ouest, ralentissement à prévoir sur la route d'Igue. On est à Saint-Paul en direction de Savannah. On est sur à peu près 1 km d'embouteillage. Et en ce moment même, ralentissement à prévoir fin de 4 voies de Saint-Benoît en direction du giratoire des Plaines. On est sur à peu près 1 km d'embouteillage également. Voilà tout pour vos conditions de circulation. Prudence et bonne route. Et puis moi, je vous dis à tout à l'heure.
2: On a quand même quelques difficultés croissantes sur notre réseau. Merci beaucoup Lloyd pour toutes ces précisions. On vous retrouvera aux alentours de 7h47 pour un nouveau point.
1: Voilà donc pour l'info trafic, on va se quitter quelques minutes, on revient avec vous Victoria et le 6-8 vous répond.
2: Et oui, et Miss un jour, Miss toujours, ça ne va pas changer pour cette chronique puisqu'on reste toujours dans la thématique de Miss Réunion, ce sera à découvrir tout à l'heure.
1: Voilà, on a hâte de découvrir votre question, on se quitte quelques instants, restez avec nous.
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0: Et vous êtes bien dans le 6-8 ensemble, on est de retour pour notre page spéciale Miss Réunion. On passe à la rubrique On vous répond. Et Victoria, on a un auditeur, un internaute de l'info.re d'Antenne Réunion qui nous envoie une question par rapport aux Miss.
1: Et oui, effectivement, on va rester dans la thématique des strass et paillettes ce matin. Et je vous propose d'écouter la question de Angélique qui vient du port.
2: Bonjour, tu veux savoir, Lucie, à quoi il sert dans l'élection de Miss ?
1: Alors, vous l'avez sûrement remarqué, ce fameux huissier. Vous le retenez peut-être au moment des résultats. À chaque fois, il est annoncé.
3: Oui, on ne sait pas trop qui c'est, mais on sait qu'il est là.
1: Il est là, on l'attend. Alors, on l'attend pourquoi ? C'est la question à laquelle on va répondre aujourd'hui. Eh bien, on fait appel à un huissier. Alors, maintenant, il faut savoir que le terme huissier n'est plus légalement correct. On parle de commissaire de justice à présent. Et alors, on va décrypter son rôle ensemble. Le commissaire de justice, premièrement, il va y avoir deux phases dans son travail. La première phase, eh bien, c'est en amont de l'élection. Il va venir déposer et valider le règlement officiel du concours et il vient également vérifier la légalité des règles des votes par SMS.
0: Et que fait-il pendant et après l'élection ?
1: Eh bien, c'est presque là son rôle le plus important, hein, on va dire. Il va venir superviser les votes du public, mais aussi ceux du jury, et il va également sécuriser l'ensemble des données informatiques et des enveloppes. Alors concrètement, il va venir vérifier que le classement final, c'est-à-dire que le top 3 qui vous est annoncé, est bel et bien celui qui a été voté, et ce, avant qu'il ne soit annoncé sur scène. En amont, le commissaire fait donc cette vérification, et ce top 3 qui a été désigné de manière réglementaire doit être validé avant qu'il ne puisse être dévoilé au grand public. Le rôle ici de notre commissaire de justice, il est donc plutôt simple, mais en même temps, il est très important dans une élection de Miss. Il est ici ce qu'on appelle un tiers de confiance. Alors concrètement, il vient garantir la validité, l'honnêteté et la sécurité des résultats. L'idée ici, c'est de prouver qu'il n'y a pas eu de tricherie.
0: Et que se passe-t-il en cas de litige ?
1: Alors, si jamais une candidate lésée ou quelqu'un d'autre pense qu'il y a eu triche, à ce moment-là, eh bien, c'est le pouvoir du commissaire de justice qui va un petit peu s'activer. Et en tout cas, il sera beaucoup plus présent dans ce type de situation. Après les votes, le commissaire va dresser ce qu'on appelle un procès-verbal, donc c'est-à-dire une note écrite de tout ce qui s'est déroulé pendant l'élection. Et c'est ce document qui fait foi, il est extrêmement important, sauf si bien sûr il est démontré qu'il était faux ou encore truqué. Ce document, il a une très forte valeur juridique. Donc si une candidate déçue ou encore le public crie au trucage, le comité peut simplement montrer ce procès-verbal pour mettre fin à la polémique. Alors si la contestation, elle a lieu directement pendant la soirée même ou juste après, par exemple, vous pensez à un bug informatique de grande ampleur qui aurait eu lieu en plein milieu de la soirée, le commissaire de justice a plusieurs cordes à son arc. Premièrement, il peut bloquer des données pour qu'elles ne soient pas modifiées et éviter tout trucage, procéder à une vérification, encore un recomptage des votes en direct, ou encore il peut consulter les bulletins physiques du jury. D'ailleurs, c'est lui qui les conserve et qui les met sous scellé pour éviter toute modification.
0: Voilà, donc un rôle très important, essentiel de ce commissaire de justice. Voilà, n'hésitez pas, si comme Valérie, hein, vous avez aussi des questions à nous poser, envoyez-nous donc, vos interrogations, on vous répondra donc dans le 6-8, vous répond. On passe maintenant à la revue de presse régionale.
4: Et cette bien triste nouvelle pour commencer à Maurice, une mort suspecte à Beaubassin notamment, le corps d'un entrepreneur identifié comme Jean-Claude Colette, âgé de 40 ans, a été retrouvé près des rails du métro. Alors pour l'instant, la police privilégie la piste criminelle. Il soupçonne que le corps aurait été déposé à cet endroit. L'enquête est en cours. On ne sait pas pour l'instant l'origine, hein, forcément, de ce drame reste encore inconnu. L'enquête doit donc se poursuivre. On parle également et bien politique, hein, à la une de ce défi quotidien ce matin, déclaration des avoirs des élus qui pas disponible, hein, sur le site de la SCC, et puis barrière administrative. Et il y a aussi du cyclisme, hein, ce matin à la une, vient du défi quotidien, on va y revenir. Pour l'Express Maurice du jour, on reste donc sur l'île Sœur, déclarée mais pas dévoilée au public, c'est la grande une du jour. Comme si un bug informatique avait grippé la transparence, certaines déclarations d'avoir d'élus se sont révélées invisibles ou n'ont pas été actualisées donc sur le site de la FCC. La commission reconnaît des omissions et évoque même un problème technique et annonce qu'une enquête externe indépendante a été ouverte. Une réunion d'urgence du comité parlementaire doit se tenir. Approvisionnement en produits pétroliers fait aussi l'objet de l'actualité du jour. On aura l'occasion d'y revenir. Autant de sujets sur lesquels vous pouvez réagir également dans nos causes ensemble si cela peut vous intéresser. Et puis on part à Madagascar ce matin avec la taxe sur le riz de luxe importé qui fait causer. L'État fait actuellement marche arrière sur le sujet alors que le ministère de l'économie et des finances avait proposé dans la loi de finances rectificative un droit de douane de 20% et une TVA de 5% sur le riz de luxe mercredi. De suspendre également, l'exécutif a décidé de suspendre temporairement ces mesures fiscales. C'était présenté par les autorités comme un levier en faveur de l'autosuffisance alimentaire et cette taxation, elle vient se heurter désormais aux contraintes de la filière. Plusieurs sujets à la une du jour également. 4 évadés qui ont poignardé leurs surveillants. Ça fait réagir, ça fait écho également chez nous avec cette crise au sein des établissements pénitentiaires. Un sujet, là encore, sur lequel vous pouvez réagir.
0: Et on retrouve maintenant Laura Chateau pour les résultats de la question « Votre opinion ».
5: Bonjour La Réunion, dans le Votre Opinion, on parle fuite de données. Le groupe hacker Zerobytes revendique les cyberattaques contre le fisc, l'éducation nationale et maintenant contre l'enseigne Sport 2000, des milliers de comptes français piratés. Après les excuses du gouvernement, Sébastien Lecornu contre-attaque suite au piratage en série donc des services de l'État. Le Premier ministre annonce la création d'une unité cyber opérationnelle. À cette question que nous posions hier, piratage informatique, la sécurisation des données personnelles, a-t-elle ses limites, selon vous? Sur 157 participations au sondage de l'info.re, vous êtes nombreux à estimer que oui, soit à 75% des votes. 23% d'entre vous pensaient le contraire et 2% sont sans opinion. En commentaire sur les réseaux de l'info.re, bon nombre d'entre vous semblent fatalistes. Tout est piratage, nous répond Seb. On sait que rien n'est sûr, post-Marie. La meilleure protection, c'est bien le papier, ajoute Dounia. Et puis, cette réaction de Glee et Biffy, pour qui la sécurisation des données a de nouvelles limites chaque jour, puisqu'il y aura toujours des pirates qui vont essayer de casser les barrières. C'est un défi quand ils ne sont pas payés pour. Ce à quoi Giacomo rétorque, les bons informaticiens ne sont pas à leur place. C'est aussi l'avis de Myriam qui pense que ce hacker, je cite, « nous rend à la limite service en révélant l'ampleur du manque de sérieux des services publics en matière de cybersécurité. On en est encore sur une problématique de manque de moyens investis. Une plainte collective doit être déposée afin d'imposer des dédommagements, des sanctions et d'exiger des correctifs dûment audité par des vrais professionnels », suggère l'internaute qui va jusqu'à poster un hashtag « État passoire numérique ». Alors le chef du gouvernement, Sébastien Lecornu, le reconnaît. Peu de ministères sont au niveau requis, a-t-il déclaré. Face aux cyberattaques multiples ciblant la France, il demande à l'ANSSI, l'Agence nationale de la sécurité des systèmes d'information, de constituer en urgence une nouvelle unité cyber pour offrir une réponse opérationnelle, rapide, réactive. Une proposition doit être présentée au Premier ministre au plus vite.
0: Et Laura Chateau, que vous aurez le plaisir de retrouver à 12h30 pour le journal télévisé. Il est bientôt 7h30, on passe à l'info. Et on démarre avec cette enquête qui se poursuit pour préciser les circonstances de la violente agression survenue hier à Saint-Pierre.
4: Oui, un jeune homme de 24 ans.

0: Franck a été agressé à l'arme blanche. Ça s'est passé rue Marius et Harry Leblon. Il a été pris en charge en état d'urgence absolue, puis transporté au CHU Sud. Son pronostic vital n'est pas engagé, mais les circonstances exactes du drame restent à établir. L'enquête se poursuit et le mis en cause est toujours en fuite.
1: Les services d'urgence du CHU de La Réunion sont sous forte tension.
0: En cause notamment un manque critique de lits disponibles qui complique éminemment le transfert des patients après leur prise en charge aux urgences. Alors face à cette saturation, la direction du CHU et l'ARS appellent la population à éviter absolument de se rendre spontanément à l'hôpital et surtout à privilégier le 15 avant tout déplacement. Et pour tenter de désengorger le service public, 23 lits de médecine ont également été ouverts en urgence à la clinique Les Orchidées. Mesure exceptionnelle autorisée depuis le 17 août et ça pour 2 mois.
1: Le syndicat Force ouvrière du GHER vient de déposer un préavis de grève illimité à Saint-Benoît.
0: Appelant ainsi l'ensemble des personnels à cesser le travail. Le syndicat dénonce notamment des horaires imposés, des changements de services forcés, un manque d'effectifs et le non-remplacement des absences. Les agents alertent ici sur une dégradation des conditions de travail alors qu'un premier conflit avait déjà éclaté le mois dernier au bloc opératoire.
1: Avant sa venue à La Réunion dimanche, Édouard Philippe fait étape à Mayotte dès aujourd'hui.
0: Et oui, le candidat à la présidentielle y débute un déplacement de 2 jours avec l'immigration au cœur des préoccupations. Dans une interview à la presse mahoraise, le leader d'Horizon défend notamment un gel des demandes d'asile, à la fin du droit du sol et la création d'un centre de retour en Afrique de l'Est. Première visite sur l'île au parfum pour l'ancien Premier ministre et maire du Havre.
1: Et nous vous donnons justement la parole en vue des présidentielles ce matin.
0: Présidentielle 2027. Avez-vous plus confiance en un ancien Premier ministre pour diriger la France? Vous pouvez vous exprimer à ce sujet via la question Votre opinion de l'info.re du jour. Les résultats seront dévoilés lundi matin par Laura Château.
1: 7h32 sur Antenne Réunion, en télé et en radio. On poursuit notre page spéciale Miss Réunion. Ce matin, on accueille sur notre plateau Morgane Lebon, Miss Réunion 2019 et chaperonne des Miss. Bonjour Morgane Lebon.
2: Bonjour.
1: Et Aziz Patel qui est à ses côtés.
3: Bonjour.
1: Délégué régional Miss France. Bonjour Aziz Patel. Est-ce que les candidates sont prêtes? La nuit a été courte, hein, on le sait pour vous. Mmh. Il y avait une grosse préparation encore hier soir. Est-ce qu'elles sont prêtes là aujourd'hui, Morgane?
2: Donc effectivement, hier, elles ont répété quand même jusqu'à tard. Mais elles seront prêtes samedi, ça c'est sûr. Elles nous préparent un très très beau show.
1: Aziz, le show va être encore...
3: On essaye chaque année de faire un show qui vraiment plaît aux Réunionnais, qui aussi met en valeur ces jeunes femmes réunionnaises et 12 candidates. Donc oui, le show promet d'être grandiose. Donc rendez-vous demain soir, évidemment. Enfin, plutôt oui, demain soir, on est vendredi.
1: Ouais, ça passe vite. Hein.
3: Je suis pas encore réveillé.
1: Morgane Lebon, comment vous trouvez les candidates cette année?
2: Elles sont magnifiques, mais bon, comme chaque année, j'ai envie de vous dire. Là, c'est vrai qu'elles sont un peu stressées. Ouais. J'ai ressenti hier soir, elle répète énormément, même dans les chambres, parce que je suis hébergée avec elle à l'hôtel. Quand je passe, j'entends la musique. Donc, effectivement, il y a la pression qui commence à monter. Mais sinon, elles sont motivées et déterminées. Donc, on verra bien qui aura la couronne samedi soir.
1: Est-ce que, en tant que chaperonne, est-ce que vous pouvez nous rappeler votre rôle exactement?
2: Oui, mon rôle se résume à accompagner, à soutenir les candidates. Je les accompagne lors des sorties, les répétitions, les événements officiels. Là, en sortant du plateau, je vais ramener 3 candidates pour leur rendez-vous manucure, pédicure. Enfin, c'est vraiment accompagner un peu partout. C'est un peu un rôle de grande sœur aussi.
4: On a une thématique cette année qui est tournée autour de l'imaginaire. Qu'est-ce que vous pouvez nous dire sur cette fameuse thématique? À quoi on doit s'attendre pour demain soir?
3: Beaucoup de choses, mais on ne peut pas tout dévoiler, évidemment. Mais c'est vrai que le thème, c'est les mondes imaginaires des Miss. Donc, ça va être décliné sur plusieurs tableaux, sur 6 tableaux même. Et c'est vrai qu'on a fait quelque chose d'assez rêveur, futuriste en même temps. Donc, voilà, à découvrir sur les différents tableaux.
1: Vous ne voulez pas trop en dire, hein, oui. Hein. Est-ce que l'esprit de compétition se fait de plus en plus ressentir quand même? Vous parliez qu'elle s'entraînait le soir. Est-ce qu'il y a quand même l'esprit de compétition qui se fait de plus en plus ressentir à l'approche forcément de l'émission de l'élection?
2: Oui, forcément. C'est quand même une compétition, mais on a quand même un groupe soudé,
3: oui,
2: cette
3: vrai.
2: Année. Elles s'entraident, donc je pense que la compétition se fait vraiment au moment où les filles défilent, où elles sont seules sur le proscenium. Mais sinon, à part ça, quand elles dansent, on voit vraiment une unité dans ce groupe.
3: Oui. Elles ont envie de se mettre en valeur, elles ont envie de faire un beau show pour les rayonner, pour leur famille, leurs proches, etc.

0: Il y a bien sûr dans un coin de la tête cet esprit de compétition parce que c'est un concours malgré tout, mais en même temps, nous on les forme psychologiquement à vraiment accepter que c'est un concours, c'est une compétition, il n'y en a qu'une qui va gagner. Donc c'est vrai qu'on a trouvé que cette année elles sont quand même assez soudées et que, il y a une entraide, une sympathie entre elles. Donc bien évidemment, ça c'est avant le show. C'est vrai qu'après le show, peut-être qu'il y aura beaucoup de déceptions, mais ça fait partie
1: Ça fait
0: du jeu.
1: partie du jeu,
2: Gardons
1: effectivement.
2: quand même un souvenir inoubliable hein, de cette
0: Voilà.
2: aventure. Victoria, vous êtes bien placée pour le savoir. On est
1: Oui,
2: marqué à vie.
1: souvenir
2: Hein,
1: très marquant. Et d'ailleurs,
2: ça, c'est
1: j'avais
2: mignon.
1: Morgane Lebon comme chaperonne, qui est une excellente chaperonne, qui sait répondre à nos doutes aussi en cette semaine qui est particulièrement complexe pour les candidates. D'ailleurs, j'en profite pour poser une question, puisque dimanche dernier, c'est une étape que peu de personnes connaissent, mais qui est cruciale pour les filles, c'est l'entretien avec le jury. Est-ce qu'il y a un changement au niveau de l'attitude des filles par rapport à cet entretien?
3: Oui, elles sont soulagées. Parce que c'est vrai qu'il y avait une grosse pression. Elles appréhendaient fortement cet exercice. C'est pas évident. Elles sont seules face à 15 personnes qui sont là forcément pour les juger, pour apprendre à les connaître. Donc elles étaient vraiment stressées. Après l'entretien, il y a quelques pleurs, mais c'est des pleurs de soulagement. Le stress qui retombe. Elles sont soulagées par rapport à ça. Et puis là, elles sont vraiment motivées pour le show final.
2: Vous
0: Ouais, je
2: pouvez nous
0: peux
2: le rappeler
0: rajouter.
2: justement, Aziz,
0: Oui.
2: sur cette étape importante,
0: Ouais,
2: à
0: exactement.
2: quoi
0: C'est
2: elle
0: une
2: sert
0: étape
2: exactement?
0: importante, c'est une épreuve pour les jeunes filles, mais elles sont préparées, elles sont mieux préparées maintenant, puisque nous-mêmes on les prépare évidemment, mais elles-mêmes dans leur tête, elles savent que c'est une étape importante. Les membres du jury sont là pour pouvoir découvrir leur personnalité, leur motivation, leur envie d'aller aussi loin que possible, puisque c'est quand même le but, c'est d'aller le plus loin possible pour remporter la couronne et ensuite pour Miss France. Et ce jour-là, on ne vote pas, le jury ne vote pas. On vote uniquement samedi soir, mais ça leur permet d'avoir une idée plus précise de la personnalité de la jeune fille et de mettre ça en corrélation avec ce qu'ils verront sur scène.
2: On a eu la chance de recevoir hier soir Miss France, hein,
0: Oui.
2: Ina Opoku-Devez. Quel rôle elle va jouer aussi durant cette élection demain soir?
0: Je la félicite d'ailleurs, j'en profite parce que c'est une jeune femme extrêmement délicieuse. Hein, ce n'est pas le cas tous les ans, mais bon, là en particulier, Ino Poco Devez est une ultramarine qui comprend très bien ce qui se passe dans les îles d'une manière générale. Donc, oui. Elle était là hier pendant au moins une trentaine de minutes. Hein. Elle a rencontré les jeunes filles pour leur donner des conseils très précieux. Franchement, je l'ai écoutée et ça a beaucoup touché les jeunes filles, puisqu'elle a l'expérience, elle a le vécu et elle a donné des conseils vraiment très intéressants.
2: On aura la chance de la voir défiler aussi demain soir ou pas?
0: Non.
2: Non.
0: Elle va venir sur scène, évidemment, puisque c'est elle la présidente d'honneur du jury. Elle viendra évidemment sur scène pour ouvrir la cérémonie et pour remettre la couronne à Miss Réunion 2026. La
2: Alors,
0: petite sœur, comme elle dit.
1: vous parlez de conseils, justement, parmi tous ces conseils, par votre expérience, hein, s'il y en avait un seul à retenir, une phrase qui changerait tout, ce serait lesquelles? Laquelle?
3: Alors, deux phrases. De vraiment s'amuser, parce que ça passe extrêmement vite. Et l'essentiel, c'est d'en garder un très bon souvenir de cette aventure, peu importe le résultat. Et la deuxième, c'est de rester soi-même. C'est très important dans ce genre d'aventure.
0: Oui, tout à fait, absolument.
2: Alors, je ne sais pas si c'est cette année ou peut-être que je n'ai pas fait attention les autres années, mais j'ai l'impression qu'elles étaient très actives sur les réseaux sociaux, cette promotion. Est-ce que c'est une volonté du comité ou c'est vraiment indépendant de leur volonté? C'est elles qui, voilà, si elles veulent être actives, c'est leur, c'est elles qui décident ou il y a vraiment quand même une volonté de la part du comité là-dessus?
0: Depuis quelques années, les réseaux sociaux jouent quand même un rôle important. Ce ne sont pas les réseaux sociaux qui font l'élection, ce sont les votes du public et du jury ce soir-là. Mais malgré tout, pour que les jeunes filles fassent leur promotion, il est évident qu'il faut utiliser les réseaux sociaux à bon escient. Donc c'est ce qu'elles font. Nous avons compris qu'il y avait peut-être un problème à ce niveau-là par rapport aux années précédentes où les jeunes filles étaient moins actives. Donc on a une community manager qui les a accompagnées depuis le début jusqu'à maintenant et qui leur donne vraiment des clés pour aller pour se mettre en avant.
2: Là-dessus, Morgane, en tant que chaperonne, en 2019, s'il y avait quand même moins, les réseaux avaient moins d'importance qu'aujourd'hui. Comment vous arrivez à trouver le juste milieu dans vos conseils?
3: Bah, effectivement, c'est vrai qu'en 2019, j'étais quand même moins présente sur les réseaux.

0: réseaux sociaux. Mais je pense que la génération fait que les filles elles-mêmes comprennent qu'elles doivent faire leur promotion sur les réseaux sociaux. Et comme Monsieur Patel l'a dit, nous avons une community manager qui nous aide. Donc c'est vrai que les filles, parfois, elles m'envoient des photos pour me demander si la photo est correcte, peut-être la légende aussi, pour savoir si elles peuvent vraiment poster ce qu'elles ont envie d'écrire. Et donc voilà, je donne des conseils à ce niveau-là.
1: C'est vrai que c'est une élection qui évolue avec son temps aussi. Hein.
2: Ben oui, si on compare aux élections des années 2000, il n'y a plus rien à voir, évidemment. Aujourd'hui, ça va très vite avec les réseaux sociaux. Et en même temps, on les forme aussi, mentalement, psychologiquement, pour les critiques qui vont arriver. Quoi qu'il se passe, celle qui va gagner va encaisser les critiques. Ça, c'est clair, c'est valable pour Miss France, pour Miss Univers, pour Miss Monde. Et on les prépare. Mais on ne peut pas être à leur place. Il faut qu'elles soient bien entourées par leurs proches. Parce que sous couvert d'anonymat, on peut dire ce qu'on veut. Hein. Et puis, il y a aussi les familles, des personnes, des jeunes filles qui n'ont pas été élues, qui vont peut-être aussi critiquer. Mais ça, ça fait partie aujourd'hui, du monde d'aujourd'hui, et il faut l'accepter.
1: Un dernier mot peut-être sur le programme, là, sur ces dernières heures. Là, qu'est-ce qui attend nos candidates ?
2: Alors aujourd'hui, ce matin, c'est repos, onglerie, manucure, etc. Et à partir de cet après-midi, si, à partir de 14h, elles vont continuer à répéter jusqu'à 16h. Et ensuite, 17h, 21h, répétition générale, comme si on était demain. Donc là, elles seront habillées, maquillées, coiffées. On va évidemment vérifier les horaires, les minutes, etc., pour voir si on est dans les temps. Et puis, pendant cette répétition générale, évidemment, on peut s'arrêter s'il y a quelque chose qui ne va pas. Mais il faut que ce soit particulièrement perfectible et il faut que ce soit à la hauteur de ce qu'on attend. Et le public, il y a du public hein, dans la répétition générale. Des gens qui viennent, qu'on invite. Et ça permet aux jeunes filles vraiment de se préparer encore mieux pour demain.
1: Et pour demain, j'imagine que vous allez avoir un rôle crucial là aussi.
0: Oui, effectivement. Donc demain matin, c'est repos aussi pour les candidates. Et puis à partir de 14h, on va commencer à être dans le rush. Donc maquillage, coiffure. Moi, de mon côté, je vais préparer les loges des candidates. Et puis après, ben, ça commence, hein. Le stress va monter. Mais bon, en général, c'est toujours dans la bonne ambiance. On essaye de mettre un peu de musique dans les loges pour détendre un peu l'atmosphère. Et...
2: ouais. Ce qu'elles redoutent, les jeunes filles, c'est la prise de parole, n'est-ce pas, Victoria, Morgane? Quand on vient sur scène, on est une jeune fille, on n'est pas du tout à prendre la parole en public. C'est vrai que c'est ce qu'elles redoutent. On les forme également pour ça, mais on ne peut pas être à leur place, évidemment.
0: C'est un exercice difficile.
1: C'est un exercice difficile, et c'est vrai qu'avec le temps, voilà, on apprend à s'habituer à prendre la parole en public. Hein. Et Victoria et Morgane, d'ailleurs, sont un bel exemple sur le sujet. Merci beaucoup, Aziz et Morgane Lebon, d'avoir été avec nous ce matin. Je rappelle donc l'élection demain soir, prise d'antenne 19h50, en direct sur Antenne Réunion, présentée par Christophe Bégère. Bien évidemment, on va, avant de se quitter, passer à la météo.
3: Et on va retrouver de très belles éclaircies dans notre ciel ce matin avec un temps entièrement dégagé sur l'ensemble de notre département. En revanche, eh bien vous le savez, nous sommes sur une période d'hiver austral. Nous avons donc une minimale assez basse de 5 degrés précisément au niveau du Pas-de-Belcombe-Jacob. Cet après-midi, eh bien les températures vont augmenter. On se retrouve donc avec cette belle maximale de 28 degrés sur la moitié ouest de notre département et 26 degrés sont attendus tout au plus pour l'est. Je vous propose de terminer ce point rapide avec le temps de l'après-midi, beaucoup plus couvert et il faudra s'attendre à des intempéries, notamment sur le secteur ouest dans ses hauteurs, mais également à proximité de Salazie ou encore de Takamaka.
1: Allez, on marque une courte pause, on revient dans quelques minutes pour la suite du 6-8 en temps. Restez avec nous.
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0: On est de retour dans le 6-8 ensemble, il est 7h47 en télé, en radio et sur le digital. On va tout de suite faire un point sur l'infotrafic.
1: Point sur les routes en rejoignant le CRGT. Lloyd, comment ça évolue ? Lloyd, qu'on va retrouver ?
2: Je n'ai pas de retour.
1: Il ne semble pas nous entendre. Hein. Donc, un point trafic qui était, on va dire, un petit peu plus chargé à ces derniers temps. On avait retrouvé un petit peu plus de monde sur le réseau routier, notamment au niveau de l'est du département. On va essayer de retrouver Lloyd qui peut-être nous entend à présent. Comment ça se passe ? Alors, visiblement, Lloyd, que nous n'entendons pas pour le moment, on va quand même faire un point sur votre réseau routier avec un trafic, je le disais, qui se densifie peu à peu, mais globalement, les conditions de circulation restent toujours plus clémentes que ce qu'on a pu connaître ces derniers jours. On retrouve toutefois un petit peu de monde donc en provenance de l'est du département pour rejoindre le nord de notre île et puis dans l'ouest du côté de Savannah, également un embouteillage en perspective et sur la zone de Grand-Bois pour rejoindre notre capitale du sud, Saint-Pierre. Là encore, il faudra s'attendre à une zone de ralentissement.
0: On passe maintenant à l'autre info. Victoria, on va découvrir avec vous quelques concours insolites.
1: Alors, vous connaissez Miss France, Miss Univers, Miss Monde, Miss Réunion, mais il existe d'autres concours et vous retrouvez des concours de Miss presque pour tout et n'importe quoi. Ce matin, je vous propose de découvrir certains des plus insolites et on va commencer avec un concours qui s'appelle Miss Artificial Beauty. En français, c'est tout simplement Miss Chirurgie Esthétique qui a été créée. C'est direction la Chine pour découvrir ce concours qui a été créé à la base en 2004. Et le principe est très simple. Pour pouvoir y participer, vous devez impérativement avoir fait de la chirurgie d'esthétique. Et d'ailleurs, il vous est demandé un certificat de votre chirurgien pour attester que vous avez bel et bien fait une opération. Donc la première édition, je vous le disais, s'est tenue en 2004. Et les candidates qui avaient donc fourni ce certificat médical pouvaient alors participer. Alors il y avait un objectif qui était quand même affiché par les organisateurs. C'était justement de mettre en avant ces femmes qui avaient délibérément choisi de modifier leur apparence. Puisqu'on le rappelle, dans les concours comme Miss France, la chirurgie esthétique n'est pas autorisée. Donc voilà, prenez totalement le contre-pied.
3: Un petit peu plus loin pour le chirurgien qui faut vraiment qu'il ait fait un bon travail derrière.
0: Alors Victoria, c'est pas le seul concours qui a une manière, on va dire, assez particulière de définir la beauté.
1: Effectivement, on a Miss Tuning cette fois-ci. Alors on change complètement d'univers. On oublie les podiums classiques puisque là, le principe, c'est de défiler à proximité de voitures. On est dans l'automobile. Alors la photo que je vous ai prise, c'est une photo de la Réunion puisque figurez-vous que ce concept n'est pas réunionnais. Mais on a eu des Miss Tuning par le passé, nous aussi. Mais alors, le plus connu, il vient quand même d'Allemagne. C'était dans le cadre du Tuning World Bondency. C'est un salon qui est consacré à la personnalisation automobile. Et le principe, c'était donc de trouver la plus belle présente. Et elle repartait avec une voiture dans ce cas-là. Alors, je ne pense pas qu'elles aient eu la même chance à La Réunion. Mais en Allemagne,
0: c'était... Il fallait qu'elles défilent à côté de la voiture. C'était quoi le...
1: Oui, voilà, c'était un défilé. Mais alors, c'était un défilé sur le podium en plein milieu de ce forum. Et puis, la plus jolie repartait avec. Mais c'est donc des codes de total.

0: totalement différent. Et pour gagner une voiture, c'est quand même pas mal comme petit cadeau pour la Miss Tuning. Et je vous propose de terminer avec une Miss nouvelle génération. C'est Miss AI, en français Miss IA, Miss Intelligence Artificielle. C'est un concours de Miss qui met en compétition des jeunes femmes qui n'existent pas. Voilà, c'est très simple. Okay, là, vous avez la première gagnante qui est présente et qui d'ailleurs, donc, c'était une intelligence artificielle qui portait le hijab. C'était une innovation puisque c'est la première Miss donc, qui n'existe pas à avoir été élue. C'était en 2024. Alors, cette gagnante, c'est Kenza Layli, une influenceuse virtuelle. Donc, elles sont toutes créées de toutes pièces. Alors, vous vous en doutez, on ne juge pas que la beauté, puisque ce sera un petit peu complexe, là, pour le coup, vu qu'il s'agit d'intelligence artificielle qui sont donc parfaites, on va dire, en termes de création. On jugeait aussi eh bien, différentes choses, comme par exemple ses compétences technologiques ou encore l'influence qu'elles avaient sur les réseaux sociaux.
1: Voilà donc pour ces concours hein, assez insolites, hein, on l'a dit, Victoria, dans l'autre info. On va maintenant rejoindre les équipes d'Antenne Réunion Radio qui nous attendent en studio pour la dernière de Nous Causons Ensemble matin sur Antenne Réunion donc, Radio. Bonjour Fabien.
2: Bonjour.
1: Quel est
2: à
1: le
2: tous.
1: Programme donc, de Nous Causons Ensemble?
2: Oui, bien écoutez, d'abord les urgences, on va en parler, elles sont sous tension en ce moment, en cause notamment un manque critique de lits disponibles qui complique donc le transfert des patients après leur prise en charge aux urgences. Face à cette saturation, eh bien, la direction du CHU et de l'ARS appelle la population à éviter de se rendre spontanément à l'hôpital et à privilégier le 15 avant tout déplacement. La gestion des urgences et l'usage que nous en faisons, eh bien, on en discute ce matin. On a tous eu à un moment donné une raison d'aller pointer aux urgences, à juste titre ou non. D'ailleurs, et on a tous constaté les difficultés rencontrées par ces services. On peut donc en discuter au 02 62 23 4 5 6 7. Édouard Philippe fait étape à Mayotte. Aujourd'hui, le candidat à la présidentielle y débute un déplacement de deux jours avec l'immigration au cœur de son discours et une formule qui a le mérite d'être claire. Fermer les vannes. Et totalement. Dans une interview à la presse mahoraise, le leader d'Horizon défend donc notamment le gel des demandes d'asile, la fin du droit du sol, la création d'un centre de retour en Afrique de l'Est, une première visite sur l'île au parfum pour l'ancien ministre et maire du Havre qui, on le voit, compte bien faire de l'ombre à Marine Le Pen, la candidate très très populaire dans l'île. Une immigration zéro à Mayotte, est-ce que vous y croyez? Est-ce faisable? Et si oui, comment? Là aussi, on en débat. Édouard Philippe toujours, qui sera à la Réunion dimanche pour y dérouler son programme présidentiel. C'est le début donc d'une longue série de visites politiques dans l'île. Objectif, nous convaincre d'adhérer à son programme. Édouard Philippe s'y colle donc en premier. Et cette question, tiens, est-il plus habile d'être le premier à faire campagne que le dernier? Est-ce le dernier qui a parlé qui a raison ou au contraire, c'est premier arrivé, premier servi? Et puis cette autre question pour laquelle on vous donne la parole, c'est la question, votre opinion du jour. Avez-vous plus confiance en un ancien Premier ministre pour diriger la France? Et oui, c'est le cas d'Édouard Philippe. Vous votez sur l'info.re, vous commentez et puis bien sûr, vous réagissez en direct. L'élection présidentielle, on vous rappelle, c'est le 18 avril et le 2 mai prochain. Et Nous Causons Ensemble, c'est jusqu'à 10h.
1: Eh bien, merci Fabien pour ce programme. On retrouve donc dans quelques minutes, ce sera juste après, le 6-8 ensemble. On va nous marquer une courte pause. On revient juste après pour la feuille de route et on fait un point sur le journal donc, de 8h concernant l'actualité de ce vendredi. À tout de suite.
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0: Et on entre dans la dernière partie, notre édition spéciale Miss Réunion. Avant la feuille de route et le journal, on va vous représenter hein, les candidates, les 12 prétendantes à la couronne qui défileront donc demain soir au théâtre Champfleury. Émy, présentation avec vous.
1: Et oui, âgées d'abord de 18 à 26 ans et qui rêvent toutes de décrocher donc la couronne de Miss Réunion 2026. Et on commence par la candidate numéro 1, Noémie Léocadie, 19 ans, vient de Saint-Denis. Elle est étudiante en STAPS et elle est passionnée de natation. La numéro 2, Jade Knepper, 19 ans, de Saint-Louis, première année d'école d'ingénieur actuellement et aime particulièrement la photographie, la musique et le maloya. On en vient à la numéro 3, Kenza Sidiot. C'est elle la doyenne de cette promotion. Elle a 26 ans. Elle nous vient de Saint-Louis. Elle est comédienne de formation et travaille comme conseillère de vente. Elle pratique de la randonnée et de la musculation. Pour Ambre Lode, c'est la candidate numéro 4. Elle est âgée de 18 ans. Elle représente Sainte-Suzanne. Elle est en terminale actuellement et elle pratique l'accordéon. Elle avait déjà participé à un concours de mannequin l'an dernier. En ce qui concerne Rachel Choupa-Gagnon, c'est la candidate numéro 5. D'ailleurs, vous voyez hein, les photos avec nous en télé. 19 ans, elle nous vient de Petite-Île. Elle travaille dans l'événementiel. Elle ambitionne de devenir diététicienne et elle est également passionnée de sport. Et on poursuit avec la candidate numéro 6, Élisée Clerville. Elle a 19 ans, elle habite au Tampon. Elle est étudiante en administration économique et sociale. Elle adore le karaoké et le dancehall par-dessus tout.
0: Numéro 7.
1: Et oui, Laetitia Roguet, 20 ans, originaire de Sainte-Anne. Elle étudie pour devenir préparatrice en pharmacie. La numéro 8, Stéphanie Le Breton, 21 ans, vient de Saint-Joseph. Elle est diplômée en sciences sociales, elle est surtout très sportive et elle vient d'être élue Miss Saint-Joseph. Pour Manon Grondin, âgée de 20 ans, c'est la candidate numéro 9 et elle vient du Tampon. Elle étudie le droit, se passionne pour la mode, la musique et le sport, on le rappelle. Numéro 10, Alicia Taoshi, 21 ans également. Du Tampon, elle entre en Master Staps, pratique le volleyball et son objectif, comme pour tout le monde, aller jusqu'à Miss France. Numéro 11, Elena Payette, 19 ans, du Tampon, en BTS Commerce International. Elle est passionnée de mode et de course à pied. Et enfin, la dernière candidate, la numéro 12, Chiara Delnar, 18 ans, de Saint-Paul. Elle est étudiante en droit, elle pratique l'équitation et la natation artistique. 12 profils à retrouver demain soir.
0: Voilà donc pour la présentation des 12 candidates. Il est bientôt 8h, on passe à l'info.

votre journal. Dans l'actualité de ce vendredi 21 août, la dernière journée de préparation pour les candidates de Miss Réunion. Demain soir passe la grande soirée au Théâtre Champfleury en direct sur Antenne Réunion. Les prétendantes à la couronne ont reçu hier les conseils notamment de Miss France. Les urgences de la Réunion dans le rouge, le CHU constate un manque critique de lits disponibles pour transférer les patients après leur prise en charge. L'ARS appelle les citoyens à ne plus se rendre spontanément à l'hôpital public et de composer avant le 15.

0: De gros travaux prévus à l'aquarium de Saint-Gilles. Dès la mi-septembre, le site doit baisser le rideau pendant 3 mois pour entamer un chantier colossal de plus de 5 millions d'euros. Plus de 200 espèces commencent à être déplacées. J-1 avant l'élection que tout le monde attend. Qui succédera à Priya Padmanabhan et aura l'honneur de porter la couronne de Miss Réunion? Réponse demain soir, Rémi.
1: La Réunion va encore une fois vibrer au rythme d'une soirée magique, pleine de paillettes, pleine d'émotions. Après des semaines de préparation intense, de répétition et surtout de partage, les 12 candidates qu'on vient d'évoquer sont prêtes à monter sur scène pour réaliser leur rêve, devenir la nouvelle Miss Réunion 2026. Et hier matin, d'ailleurs, Miss France Ina Opoko-Devez est arrivée dans l'île pour nous faire vivre en direct cette élection de Miss Réunion. Justement, on va écouter Christophe Bégère dans quelques instants. Écoutez son intervention. D'abord, Ina Opoko-Devez, elle était interrogée hier soir dans le journal du 19h d'Antenne Réunion.
2: C'est vrai qu'au premier abord, les montagnes, les reliefs ressemblent un petit peu à la maison et puis la température aussi. Donc ouais, ça fait un petit peu du bien. J'ai hâte de vraiment découvrir les vrais plats créoles, d'en apprendre un petit peu plus sur les coutumes créoles ou même toutes les coutumes des différentes origines qui sont présentes au sein de la Réunion. Donc voilà, je sais que mon séjour va me permettre de découvrir une grande diversité de pas mal de belles choses. Donc, hâte de voir et d'entamer la suite de ce séjour.
1: Et on vous propose également d'écouter Christophe Bégère. Il est interrogé par Morane Sacleuf.
3: Ce sont 12 jeunes filles qui déjà ont changé entre le moment de la révélation et aujourd'hui. Ce ne sont plus les mêmes. Ce sont des jeunes filles qui ne se connaissaient pas et qui aujourd'hui forment un véritable groupe. Et c'est ce qu'on a aperçu, c'est qu'elles ne se connaissaient pas et d'un seul coup, c'est une team. C'est une compétition, en même temps, ce n'est pas une compétition. Elles sont ensemble pour faire un beau spectacle. C'est le plus beau moment de l'année, je pense, pour la télévision. Alors, je ne suis pas très objectif, mais oui, c'est une belle rentrée pour Antenne Réunion et c'est une belle rentrée pour les Réunionnais.
0: Voilà, et on vous rappelle donc ce rendez-vous demain soir, émission, événement, donc à suivre en direct sur Antenne Réunion, prise d'antenne à 19h50. Le CHU de la Réunion annonce une saturation majeure de ses services d'urgence.
1: Et oui, et en cause un manque de lits forcément disponibles pour transférer les patients après leur prise en charge. La situation est telle que la direction et l'agence régionale de santé appellent la population à ne plus se rendre spontanément à l'hôpital. Alors face à cet engorgement structurel, 23 lits de médecine viennent d'être ouverts en urgence à la clinique Les Orchidées pour tenter de soulager le service public. Et cette autorisation, entrée en vigueur d'ailleurs le 17 août, est accordée pour une durée de 2 mois. Elle pourra être prolongée sur décision du directeur général de l'ARS. Il faudra donc avant tout composer le 15 par premier réflexe.
0: La situation sociale au groupe hospitalier Est Réunion reste difficile. Le syndicat Force Ouvrière vient de déposer un préavis de grève illimité.
1: À compter de ce vendredi, l'ensemble des personnels est appelé à cesser de travailler. Le syndicat dénonce ici une dégradation de leurs conditions de travail, mauvaise gestion des agents en situation de handicap également. Un mois après un premier conflit évité de justesse au bloc opératoire du GHER, le dialogue est encore tendu.
0: Les gendarmes mobilisés aussi du côté de Saint-Benoît pour assurer la sécurité des élèves et des établissements scolaires. Opération donc que nous avions vu en direct ce matin, notre journaliste Morane Sacleux. Plan école tranquille qui est déployé par la gendarmerie départementale de Saint-Benoît. On va écouter le commandant de gendarmerie sur place et un élève recueilli par Morane Sacleux.
4: Pour moi, il est impressionnant de voir autant de forces de l'ordre. Et c'est banal, et là-dedans, dans un cadre spécial, ben, fait plaisir.
5: Nous étions 8, plus renforcés par une équipe cynophile. Donc 8 composés de la brigade locale, la brigade de Saint-Benoît, avec le peloton de surveillance de Saint-Benoît et des gendarmes mobiles. Et à plus l'équipe cynophile qui recherche tout ce qui est armes stupéfiants. Donc l'objectif, d'une part, c'est d'être présent à l'entrée des classes et des cours pour vérifier que dans les sacs, il n'y ait pas d'armes qui s'introduisent dans l'établissement et de pouvoir assurer tout le monde que tout se passera bien à l'intérieur, puisque l'objectif, c'est bien d'étudier à l'intérieur de l'établissement.
0: Vider les bassins, déplacer les poissons, de gros travaux prévus à l'aquarium de Saint-Gilles.
1: Dès la mi-septembre, le site va baisser le rideau pendant 3 mois pour entamer un chantier colossal de plus de 5 millions d'euros. Au programme, consolidation des bassins rongés par le sel, modernisation des réseaux et déménagement ultra délicat des 2000 animaux de la structure. Les précisions dans ce reportage de Farouk Moulan.
6: Depuis lundi, plus de 200 animaux aquatiques sont progressivement transférés d'un bassin à l'autre. Une opération indispensable pour permettre la rénovation d'une infrastructure vieille de plus de 26 ans.
7: Comme c'est un ouvrage qui est à l'exposition la plus extrême dans ses bétons, donc la classique S3, donc il avait besoin qu'on intervienne sur toute la partie reprise des étanchéités, reprise des bétons. Donc on a une pollution en chlorure de certaines armatures. Et nous allons changer les vitrages. Dans le changement de ces vitrages, on passera sur du PMMA, donc du polyméthacrylate, d'un seul tenant qui est courbé. Et donc, on va s'exonérer à terme, dans la fin de la rénovation, de tous ces armatures métalliques. On aura un seul tenant, donc dans le cadre des aquariums, d'un seul tenant au niveau des vitrages, qui donne plus d'immersivité, enfin, d'être plus immersif dans votre expérience au niveau de l'aquarium.
6: Pour permettre les travaux, il faut donc vider plusieurs bassins et donc regrouper temporairement plusieurs espèces dans les mêmes enclos. Mais faire cohabiter ces animaux n'est pas une mince affaire. Taille, alimentation, température, chaque paramètre doit être étudié. Une organisation préparée depuis plusieurs mois à l'avance.
8: D'analyser tous les bassins, les espèces qui étaient présentes dans les bassins à vider, et de trouver des associations pour qu'il n'y ait pas de prédation, qu'il n'y ait pas de transfert de maladies ou des comportements de dominance. Et que ça ne passe pas mal entre les espèces. Donc ça, c'est une sacrée responsabilité, parce que comme je l'ai dit précédemment, il y a 230 animaux qui ont migré sur tous les bassins de la structure. Donc voilà, le but, c'est que ça se passe dans le bien-être le plus total.
6: Ces transferts ne constituent que la première étape du chantier, avec une fin de ces premiers travaux prévus pour décembre 2027.
0: En politique, avant son déplacement dimanche à La Réunion pour une visite de 3 jours, Édouard Philippe est attendu aujourd'hui à Mayotte.
1: Le candidat à l'élection présidentielle entame ce vendredi un déplacement crucial de 2 jours sur l'île aux parfums. Dans une interview accordée à la presse mahoraise, le leader d'Horizon réclame la fermeture totale des vannes de l'immigration sur l'île, gel des demandes d'asile, suspension du droit du sol et création d'un centre de retour en Afrique de l'Est. Il s'agit du premier déplacement de l'ancien Premier ministre et maire du Havre à Mayotte.
0: Mais suite au déplacement d'Édouard Philippe, vous pouvez donner votre avis.
1: Présidentielle 2027, avez-vous plus confiance en un ancien Premier ministre pour diriger la France? Vous pouvez vous exprimer via la question. Votre opinion de l'info.re du jour, les résultats seront dévoilés lundi matin par Laura Château.
0: Dans le reste de l'actualité, le prince Harry et Meghan Markle, bientôt de retour au Royaume-Uni, 6 ans après leur départ aux États-Unis.
1: À l'époque, le couple vedette avait marqué une rupture avec la famille royale en s'exilant sous le soleil de Californie. Le prince Harry et Meghan Markle font machine arrière et reviennent s'installer définitivement au Royaume-Uni. Le déménagement est imminent. Dès la fin du mois, le couple posera ses valises dans une propriété privée à l'abri des regards en dehors de Londres. Décision motivée par l'avenir de leurs enfants. Alors quel accueil vont leur réserver les Britanniques? Voyez le reportage de Roxane Sigula.
9: Seront-ils bientôt de retour sur les photos de famille, comme au bon vieux temps? Dès la fin du mois, Harry et Meghan quitteront en tout cas le soleil de la Californie pour retrouver la grisaille du Royaume-Uni. 6 ans après avoir claqué la porte de Buckingham Palace.
10: Ils avaient complètement disparu des étals des boutiques de souvenirs à Londres, mais Harry et Meghan sont bien de retour au Royaume-Uni et ce gérant nous a confié à l'instant qu'il allait refaire ses stocks de produits à l'effigie de Harry et Meghan.
9: Les commerçants y trouveront leur compte. Les Britanniques, eux, ne leur préparent pas de chaleureuses retrouvailles.
11: À quel genre de réaction ils s'attendent? Vous savez, quand ils sont partis, c'était un cirque. Ils disaient qu'on était tous horribles et racistes. Et maintenant, ils reviennent.
12: Je sens qu'ici, les gens ne sont plus capables de comprendre la position de Harry et Meghan.
13: Ils ne seront jamais pardonnés. Non, ce qu'ils ont fait à la famille, c'est terrible, c'est dégoûtant. Vous ne faites pas ça à votre famille.
9: Beaucoup ont encore en travers de la gorge une interview de 2021 dans laquelle Meghan accuse certains membres de la famille royale de racisme et ce livre dans lequel Harry relate une violente altercation avec son frère William. Et non, en famille, il ne suffit pas de réapparaître pour que tout redevienne comme avant. Le roi Charles III, le père d'Harry, rappelle d'ailleurs
14: « Leur statut de simple particulier ne changera pas ».
9: Officiellement, Harry et Meghan restent les ducs et duchesses de Sussex.
0: Voilà, donc pour l'arrivée donc imminente de Harry et Meghan.

0: semaine au Royaume-Uni. On arrive au terme du 6-8 ensemble. Merci à tous de nous avoir suivis. Merci Amy et Victoria pour cette édition spéciale Miss Réunion. À suivre nous cause ensemble sur Antenne Réunion avec Fabien Jean-Jean, Yannick Pitou. Puis on vous répond de 10h à 11h sur Antenne Réunion Radio avec Gino en télé. Radio le 12h30, Laura Château, le 19h. Laurence Françoise, tout de suite Valentina, puis Boutique Antenne. Voilà, vous entendez la chanson, hein, on approche de l'élection de Miss Réunion.
1: Est-ce qu'on va avoir droit à une couronne?
0: On n'a pas la couronne, mais on a l'écharpe de Victoria, si vous voulez défiler Amy après.
1: J'aimerais bien, oui, tout à fait.
0: La folle.
1: C'est mon moment de gloire.
2: Avec plaisir.
0: Voilà, et n'oubliez pas donc ce rendez-vous à ne pas manquer. Donc l'élection de Miss Réunion demain soir en direct sur Antenne Réunion à 19h50. Passez une très belle journée. Bon week-end à tous et à lundi.
1: Bon week-end, à lundi.

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0: Je t'assure que la plainte est infondée.
1: Ma plainte est parfaitement légitime. Pour vous, tout est très simple, tout est très facile. Vous êtes le patron, vous êtes puissant, vous êtes riche.
0: Tu ne me connais même pas. Et tu me juges selon un stéréotype.
1: Vous avez un service juridique entier à votre disposition, monsieur Valentina n'a que moi. Je ferai tout mon possible pour la défendre, même si ça me coûte mon travail. Vous vous moquez de moi, là ?
0: Non. Non, je me moque pas de toi, mais je vais pas te virer non plus. Mais je vais te dire une chose, ce que tu dis est un mensonge. Une rumeur sans fondement. Et je me préoccupe de Valentina, tout autant que toi.
1: Eh bien, ça me rassure de l'entendre.
0: Et moi, je suis content de savoir qu'il y a d'autres personnes ici prêtes pour la défendre. Parce que c'est ce qu'elle a besoin en ce moment. Des amis sincères. Content de l'entendre.
1: Pour Valentina, je suis capable de tout.
0: Alors, je vais te demander une faveur. Va la chercher. Et demande-lui de venir me parler. Comme ça, on dissipera ce malentendu.
2: Aujourd'hui, tout le monde veut m'interroger. Tout le monde m'accuse. Ils disent que je mens. Que j'arnaque. Que je fais des choses malhonnêtes. Ce sont des choses que je ne comprends même pas.
3: Pourquoi tu ne me regardes pas quand je te parle ? Je ne fais pas confiance aux gens qui me regardent pas droit dans les yeux. Et ces larmes ne me convainquent pas. Marijuana en a versé bien plus que toi.
2: Ce ne sont pas des mensonges. Et ces larmes, elles coulent toutes seules. Je ne veux même pas pleurer.
3: Je suis un vieil homme, seul, avec une fortune considérable. Tu crois que tu es la première à venir essayer de profiter de moi ?
2: Je ne veux rien de vous. Je ferai mieux de partir.
3: Non, tu ne partiras pas. J'ai pris la peine de te chercher, de t'amener ici. Et tu ne partiras pas tant qu'on n'aura pas éclairci cette affaire.
4: Je suis vraiment très inquiète, vous savez.
5: Tu crois que cette fille est vraiment la petite fille du vieux ?
4: Ce que je crois, c'est qu'elle peut lui faire beaucoup de mal.
6: Ah, mais il l'a bien cherché, maman.
4: Oui, c'est vrai. Je le lui ai toujours dit.
5: Mais il ne t'écoute pas, maman.
6: Elle va devoir trouver un autre veuf, parce que celui-là ne la regarde pas.
4: Bon, très bien, ça suffit tous les deux.
7: Qu'est-ce que ta mère et ton frère viennent faire là-dedans ?
8: Ma mère. Non, pardon. Je voulais dire la mère de Jonas, c'est juste que la pauvre est un peu nerveuse, ça pourrait mal tourner.
7: Eric, arrête de m'embrouiller avec tes histoires. Dis-moi la vérité. Qu'est-ce que ta mère a à voir avec tout ça ?
8: Bon, c'est que ma mère et la mère de Jonas, elles se connaissent.
7: Ah oui ?
8: Oui.
7: Et d'où ça ?
8: Du country club.
7: Alors ta mère est membre du country club ?
8: Oui. Oh, enfin non. Enfin si. Enfin, pas directement, c'est son mari qui est membre.
7: Ton père ?
8: Mon père.
7: Parce que tu m'as dit que ton père était mort depuis des années.
8: Oh oui, il est toujours mort, bien mort. Mais avant qu'il soit mort, ma mère l'a quitté pour aller avec mon beau-père et en fait... Je pense que c'est ça qui l'a tué. Il était seul.
7: Eric, je ne te crois pas une seule seconde.
8: Sérieusement, je te jure.
9: Qu'est-ce qui se passe ici ? Vous vous disputez ?
8: Non.
7: Pas du tout, parrain, non. Ça ne vaut pas la peine de discuter avec un menteur. Laisse tomber.

0: Salut, ma sœur. Tu sais, j'ai entendu ce qu'on raconte dans les couloirs et je ne voulais pas manquer ta tête de furie en direct et sans filtre.
1: Bon, écoute, Julio, je ne suis pas d'humeur à écouter tes bêtises enfantines et tes petites blagues débiles. Est-ce que c'est clair?
0: Détends-toi, Patricia. Alors, tu as parlé à Santiago?
1: Oui. Ce crétin a osé me dire qu'il n'était pas sûr de vouloir de moi dans sa vie, tu comprends?
0: Aïe. Je crois que tu vas devoir changer de tactique. Sinon, tu vas foutre notre plan en l'air.
1: De quoi tu parles? Que veux-tu dire par notre plan?
0: S'il te plaît, soyons honnêtes. Tu ne veux pas vraiment épouser Santiago. Ce que tu veux, c'est Eureka. N'est-ce pas?
2: Jusqu'à présent, rien de ce que tu m'as dit ne m'a convaincu que t'es vraiment en train de dire la vérité.
3: Et qu'est-ce que je pourrais dire pour vous convaincre?
2: Tu ne vas pas t'attendre à ce que je te le dise.
3: Je ne comprends pas.
2: Si tu essayes de me manipuler, tu joues très très bien ton rôle.
3: Je n'essaie pas de vous manipuler. Et je ne suis pas en train de jouer un rôle. C'est vraiment ce que je suis.
2: Comment puis-je te croire? Tu ne sais rien de ma fille, à part ce qui est écrit dans ce journal, qui pourrait très bien être un faux.
3: Ma mère Aruna me l'a donné. Mais dites-moi pour quelle raison elle m'aurait menti?
2: Ma ferme, mon argent, mes chevaux, n'est-ce pas suffisant?
3: Mais je vous ai déjà dit que je ne voulais rien de tout ça. On peut faire quelque chose.

0: dans une clinique et là-bas, on fera un test ADN. Si vous ne me croyez pas, vous croirez peut-être à la science.
1: Qu'est-ce qu'on mange aujourd'hui?
2: Eh bien, même pas un bonsoir. Bon, il ne me reste plus que du poulet et du riz. Tu arrives un peu tard pour le dîner.
1: Bon, eh bien soit. Et ce morceau de gâteau, s'il te plaît.
2: Alors quoi? Pas de rire ni de blague aujourd'hui, dis-moi. Où on t'a tiré les oreilles pour avoir bavardé?
1: Oh, c'était des blagues sans importance, on a fait de mal à personne.
2: Mais à Valentina, si. Et tu l'as tellement blessée qu'elle a décidé de partir.
1: Elle est partie?
2: Oui, et très triste. C'est une fille très gentille. Elle ne méritait pas du tout ce que tu lui as fait. J'espère que ta conscience est en paix. Oh, et le gâteau au chocolat est terminé. Je suis désolée.
1: Merci quand même.
2: Enfin, tu es arrivée. J'étais vraiment à deux doigts d'appeler la police.
3: Quoi, Eric n'est toujours pas rentré?
2: Oh, mon chéri, pardon. J'ai entendu la porte, je pensais que c'était Eric.
3: Et tu ne trouves pas que c'est un peu exagéré d'appeler la police?
2: Eh bien, je suis un peu désespérée. À vrai dire, je ne veux pas le perdre à nouveau. Qu'est-ce que tu fais ici à cette heure, mon chéri?
3: Oh, j'en pouvais plus d'être à Eureka. Je vais exploser.
2: Oui? Et ton invité? J'ai déjà demandé à ce qu'on lui prépare la chambre d'amis. J'imagine que c'est là qu'elle dormira.
3: Maman, je suis venu ici justement pour ne pas entendre ce genre de remarques, s'il te plaît.
2: Très bien.
3: Et non, Valentina ne viendra pas. Elle était très mal à l'aise et bouleversée par la situation. J'espère la voir demain pour clarifier les choses.
4: Alors, qu'est-ce que tu comptes faire? Avec Santiago et sa nouvelle conquête, tu veux le quitter?
5: Ça alors, j'adore ton sens de l'humour, tu sais. En tout cas, il est hors de question que je quitte cet homme, tu sais. D'ailleurs, soyons bien clairs, j'aime Santiago pour l'homme qu'il est, pas parce qu'il est le président d'Eureka.
6: Nous aussi, on est copropriétaires d'Eureka. Notre père en a fait autant que celui de Santiago. Et si les Altamirano ont profité d'un moment de faiblesse, ça ne fait pas d'eux les héros de l'histoire.
5: Ne t'inquiète pas, je ne l'oublie pas, Julio.
6: J'en suis ravi. Alors poursuis tes projets de mariage, épouse-le. Et attends le jour qu'il te trompe. Ensuite, tu le traînes en justice pour divorce. Et là, tu lui prends tout.
5: Tu dis ça comme si c'était facile.
6: Et si je te disais que tu pouvais mettre une clause dans le contrat de mariage, ça t'irait?
7: Tu dois être très sûr de toi pour proposer une chose pareille.
0: Je sais que maman Aruna ne m'aurait jamais menti. Je suis sa petite fille.
7: Alors on verra bien.
0: Le test le prouvera. Si votre ADN ne correspond pas, c'est que je n'ai aucun lien avec vous.
7: Et si cela arrive, sois sûr d'une chose, je te dénoncerai à la police.
0: Comme vous voulez. Si je suis votre petite fille, vous m'accepterez?
7: Je vais appeler Elena pour qu'elle t'accompagne dans ta chambre.
0: Ce n'est pas la peine. Je peux me débrouiller toute seule. Excusez-moi.

Oh, Juana. Cette fille est têtue et arrogante. Elle me rappelle tellement notre Valentina. Est-ce qu'elle dit la vérité? Il serait vrai que cette fille étrange et capricieuse soit bien notre petite fille?

0: Eh bien, voilà la chambre. J'espère qu'elle te plaira.
1: Eh bien, c'est une chambre toute comme les autres. Je ne l'aime pas et je ne la déteste pas non plus.
0: J'ai changé les draps et il y a des serviettes propres dans la salle de bain.
1: Merci, mais j'ai apporté la mienne.
0: Et si on dîne à 18h?
1: C'est très bien.
0: C'est pour Lucio. Il se lève très tôt. Alors, je te prie d'être ponctuel.

0: Les nouvelles données ne peuvent pas être enregistrées.
1: Ah non ?
0: Non. On dirait bien qu'elles veulent fuir, tout comme Valentina.
1: Oh, ça va, Willy, épargne-moi tes blagues, ce n'est pas drôle.
0: Mais quoi, est-ce que tu as peur que Patricia l'entende ? Elle ne traîne jamais par ici, tu sais.
1: Non, ce n'est pas ça. C'est juste que je me sens mal d'avoir plaisanté sur elle. Si quelqu'un m'avait fait la même chose, je me serais senti mal.
0: Ouais, mais toi, tu n'as pas dormi dans la maison des patrons, ou si ?
1: Oui. Honnêtement, je ne pense pas que Valentina ait fait quelque chose de mal. On s'est comporté comme des crétins, hein.
0: Tant pis pour elle. Maintenant, ce qu'on doit faire, c'est faire en sorte que les choses s'arrangent avant qu'elle revienne, pour qu'ils comprennent enfin qu'on n'a pas besoin d'elle.
2: Écoute, Eric, je te jure que j'ai fait tout mon possible pour qu'elle n'appelle pas la police, mais elle est têtue comme une mule.
3: Sans blague. J'ai reçu une vingtaine de messages de ma mère et Santiago ne m'a même pas confirmé le virement.
2: Ils doivent déjà être au courant de tout, elle a sûrement appelé la police.
3: Il est plus probable qu'il ait appelé l'agence GPS, sérieusement. Tu aurais pu simplifier les choses. Fallait juste dire non, c'est tout, mais non, tu voulais jouer les séducteurs.
2: Vraiment, je suis désolé, mec, je me suis déjà excusé. Si c'est une question d'argent, il n'y a pas de problème. Je peux dire que j'ai renoncé, comme
3: non,
2: ça toi, tu
3: non,
2: passes
3: non,
2: pas
3: non,
2: pour salaud.
3: Pas le problème. Mais je ne peux pas laisser Susanna et Florencio seuls là-dedans.
2: Mais comment tu vas faire pour gagner autant d'argent ?
3: Je ne sais pas. Et si tu ne te tais pas, je n'arrive pas à réfléchir.
2: Oh, mon pote, tu ne vas pas du tout aimer ça.
3: Ma mère ? Non, non, elle n'a pas ton numéro. Comment elle l'a
2: non,
3: eu ?
2: Non, ce n'est pas ta mère. C'est Susanna. Je fais quoi ?
3: Réponds-lui. Dis-lui que tout est sous contrôle, qu'elle continue à y croire. Allez !
2: D'accord.
3: Eh, pas de blague, pas de diminutif, d'accord ? Froid et calculateur. GG.
2: D'accord. Susanita, comment tu vas ? Comment tu vas ?
1: Ça va, et toi ? Écoute, Eric m'a dit que tes avocats s'occupaient déjà de tout pour l'assurance. Est-ce que c'est vrai ?
2: Oui, tout à fait, ne t'inquiète pas. Mes avocats maîtrisent parfaitement la situation.
1: Super. Alors, laisse-moi t'inviter à dîner, pour te remercier de tout le stress qu'on t'a fait subir.
2: Ah, un dîner ?
1: Et je n'accepte pas un non comme réponse.
2: Attends, tu veux dire que si je ne viens pas dîner avec toi, tu ne m'accepteras pas dans le projet salle de sport ?
1: Quoi ? Je n'ai pas dit ça.
2: Bon, très bien, et si je passais te chercher à 18h ? D'accord. T'embrasse, au revoir.
4: Je t'embrasse, au revoir.
2: Eric, tu l'as bien entendu,
3: oui,
2: si je ne sors pas avec elle, elle me vire du projet.
3: Et elle en est capable. Il n'y a pas d'autre solution. Je dois te trouver une tenue présentable.

0: suis sûre de ce qu'on est en train de faire, Willy. Je ne sais pas si c'est vraiment légal.
1: Hé, calme-toi. Personne ne le saura. De plus, c'est Santiago qui nous a demandé de le faire. Enfin, pardon, c'est l'ingénieur. C'est lui qui nous a demandé de faire quoi que ce soit pour l'appli, non? Ça va nous faire avancer avec Echo.
0: Voyons voir. D'accord.
2: Valentina, pourquoi tu ne t'es pas connectée plus souvent? Comment va l'appli? Tu as réussi à faire comprendre ton algorithme à ces imbéciles qui t'ont mise dessus?
0: Bien sûr, elle a réussi avec de l'aide extérieure. Et en mettant en danger nos données, il faut prévenir la sécurité immédiatement.
1: Non. Attends un peu. Avant de faire quoi que ce soit, toi et moi, nous pouvons tirer profit de tout ça. Et en plus, ce crétin va nous dire tout ce que nous avons besoin de savoir.
3: Valentina, tu as couché avec ton patron. Tu as obtenu ton poste parce que tu as...
4: J'ai quoi ?
3: Parce que t'as couché avec ton patron.
4: C'est ce qu'ils pensent ?
3: Oui, Valentina, c'est ce qu'ils pensent tous.
4: Toi aussi ?
3: Non, pas moi.
4: Si, Federico, tu l'as cru ?

0: Mendes, il est écrit ici que tu as une très bonne expérience en marketing.
1: Oui, elle est aussi très douée pour trouver des promotions sur la nourriture, chef.
2: Oui, oui, c'est une bonne idée. Les dîners japonais sur la terrasse de l'immeuble, elle les obtient à très très bon prix. Comme celui d'hier soir.
0: Celle d'hier soir était indien.
1: Oh, waouh, quel exotisme.

Ce journal ne signifie rien du tout. Tu aurais pu le trouver ou quelqu'un te l'a donné. Ou alors tu l'as simplement inventé.

0: Allô ?
1: Valentina, quelle joie de t'entendre. J'allais te laisser un message pour quand tu aurais un téléphone.
0: J'en ai un. Un ami me l'a donné et je le rembourserai quand j'aurai un peu d'argent. Je l'ai noté juste à côté de la dette que j'ai envers toi pour m'avoir hébergée.
1: Tu ne me dois rien.
2: Valentina, c'est Lirio du service de sécurité. Je voulais te présenter mes excuses parce qu'au début, tu m'as semblé très suspecte.
3: Mais après avoir mené mon enquête et obtenu des preuves,
2: je me rends compte que mon instinct m'a trahi et que tu es une personne différente.
0: C'est bon. C'est important que de plus en plus de gens soient sensibles à la neurodiversité.
2: Bon, maintenant que tout est arrangé, ta mission est de retourner à Eureka.
1: Oh, tu vas lui faire peur. Valentina, c'est Aretha.
0: Oui, j'ai reconnu ta voix.
1: Valentina, je sais que tu m'as dit que tu ne voulais plus revenir, mais c'est important que tu retournes.
4: Oui, ne prête pas attention au commerce. Madame Patricia les a déjà réprimandés. Et puis, on sait tous ce qu'ils ont dit est fou.
0: Non. Merci de m'avoir appelée, mais je n'ai plus rien à faire là-bas. Je ne veux pas passer toute ma vie à me défendre des moqueries et des mensonges des autres.
5: Je les ai eus, monsieur. J'ai des preuves.
6: Ah oui ?
5: Regardez. J'ai trouvé d'importants virements sur votre compte personnel, monsieur. Et les dates coïncident avec les prétendues donations aussi.
6: Je n'arrive pas à le croire. Mes soupçons étaient donc bien fondés, et Pacho s'est discrètement enrichi grâce à la naïveté de Santiago. Je savais que je pouvais te faire confiance. Il ne fait aucun doute que tu as un grand avenir dans cette entreprise, Francisco.
5: Je m'appelle Federico, monsieur.
6: Federico. C'est que tout ça, c'est incroyable.
1: Je n'arrive pas à me sortir Eric de la tête. Je ne suis pas prête à revivre les angoisses que j'ai ressenties autrefois. Oh, est-ce que tu écoutes ce que je dis ?
7: Oui, maman. Excuse-moi, en ce moment, j'ai pas la tête à parler. Je dois organiser mes idées. Il se passe tellement de choses dans l'entreprise, là.
1: Oui, mon amour, je te comprends.
8: Et seulement dans l'entreprise ? Parce que notre relation est aussi en danger, j'imagine que ça te tient à cœur. Malena m'a laissé entrer et m'a dit que vous étiez là. J'espère que je ne vous ai pas dérangé.
1: Non, ma chérie. Tu ne déranges jamais. Jamais.
8: En tout cas, merci, Isabella.
1: Bon, je vais vous laisser seule. Je vais voir ce que je peux faire avant le dîner. J'imagine que tu vas rester dîner avec nous.
8: Je ne pense pas.
1: J'espère que si.
7: Patricia, j'ai ni le temps, ni l'envie de discuter maintenant, d'accord ?
8: Je ne suis pas là pour discuter, je suis plutôt là pour m'excuser. J'ai réfléchi à ce que tu m'as dit, et c'est vrai. En tout cas, au-delà de ce que je ressens, je dois aussi penser à cette pauvre fille. Nous avons tous été très injustes envers elle.
4: Les développeurs sont de véritables commères. Madame Patricia les a réprimandés.
2: Ces gens-là, il faut les confronter avec la vérité.
3: La calomnie est un délit et ils peuvent aller en prison pour ce qu'ils ont dit.
0: Mais je ne veux pas que quelqu'un aille en prison.
2: Eh bien, et le blasphème aussi est un délit très grave.
1: Ce n'est pas un crime, mais c'est un péché très grave. Évidemment que tu ne vas pas les punir parce que tu es un ange.
9: Mais eux iront tous ensemble au chaudron.
4: Non, quel chaudron ? Et puis quoi encore ? Ce qu'on veut que tu saches, c'est qu'on est là, qu'on est tes amis, on est là
9: pour te soutenir.
0: Merci.
10: C'est agréable de savoir que j'ai des amis, même si je ne vous reverrai plus.
4: Valentina, ne dis pas ça, je ne veux pas qu'on arrête de se voir.
2: Et cette citoyenne non plus.
1: Et moi non plus.
0: Ce que je ressens en ce moment est très agréable. J'en avais besoin. Je n'ai eu qu'un seul véritable ami de toute ma vie.
4: Bon, maintenant tu en as trois. Alors prends un taxi ou n'importe quoi et dis au chauffeur qu'on lui paiera.
1: Oui, on le paiera à nous trois.
4: Oui.
0: Non, je ne peux pas. J'ai promis à mon grand... à Monsieur Lucio qu'on irait à la clinique demain.
4: Pourquoi ? Tu es malade ?
0: Non. On va faire un test pour que la science confirme qu'il est bien mon grand-père, même s'il n'aime pas que je l'appelle comme ça.
11: Qu'est-ce que c'est ? Qu'est-ce que vous êtes en train de manigancer ?
12: Écris. Désolé, ils m'ont enlevé la caméra, alors on ne peut plus se voir.
13: C'est typique. Ils pensent que c'est comme ça qu'ils nous empêchent de voler des informations, comme si on voulait pirater leur visage d'idiot.
14: Quelle tête ont fait tes chefs quand tu as récupéré les données?
13: Salut Black Hat. Ils lui ont levé la caméra, mais elle est là.
15: Commence par leur poser des questions sur l'algorithme. Comment elle ferait pour le rendre plus efficace? Pose-leur la question.
16: Non, Valentina ne demanderait jamais ça. Je pense que le mieux est de leur demander de faire des choses. Voyons voir. Vous ne pouvez pas imaginer la tête d'âne affamée qu'ils ont fait. Mais maintenant, j'ai un autre problème plus urgent avec le flux des données. Je n'arrive pas à l'enregistrer dans le code.
14: Tu as essayé de passer par les modules de mémoire?
16: Bien sûr. Voilà ta réponse.
14: Mais pourquoi tu poses cette question? Si c'était ton idée, je pensais que tu avais déjà résolu le problème il y a quelques jours.
15: Réponds-lui vite.
16: D'accord.
15: Allez, attends. Réponds-lui.
16: C'est juste qu'ils ont changé mes ordinateurs et que j'ai perdu les données.
15: Non, hé. J'ai oublié de faire la sauvegarde. Est-ce que tu l'as?
16: Est-ce que tu peux
15: me l'envoyer?
13: Oui, je te l'envoie tout de suite dans un fichier, pour que tu puisses les surprendre encore une fois par ton efficacité.
15: C'est bon. Tu vois, je te l'avais dit. Ça a marché. Je te l'avais dit, tu vois. Je te l'avais dit.
17: Jonas, dépêche-toi. J'arrive. Jonas, c'est un costume.
7: Non.
17: Ouais, j'arrive. Alors? Hein? De quoi est-ce que j'ai l'air? Avoue que tu n'as jamais vu un look pareil, hein?
7: Viens. Souviens-toi de ce qu'on a dit. Tu vas lui dire que tes avocats sont en train d'examiner l'étude et la faisabilité. Et tu auras l'argent dans la semaine.
17: Factibilité, c'était quoi?
7: Faisabilité, ce qui veut dire faisable, possible. Non, d'accord. Jonas. Laisse tomber, ne lui dis rien. Dis-lui juste que tes investisseurs en bourse s'en occupent et... oublie les détails.
17: D'accord. C'est bien compris, monsieur. Mais d'abord, laisse-moi te dire un petit truc, mec. Je veux que ça soit très clair. Ta conquête ne m'intéresse pas. Compris? Tu es un ami formidable et tu vaux de l'or. Lorsque des femmes... comme ça, mon frère.
7: Ah, eh bien, tu paies pour ne pas t'exciter.
17: Mais tu te rends compte que je vais payer avec ta carte?
7: Je l'ai désactivé.
17: Hein?

0: Alors, comment je suis ?
1: Waouh ! Toujours aussi jolie. Et où vas-tu habiller aussi joliment ?
0: Ah, je vais dîner avec notre futur associé.
1: Avec Jonas ?
0: Mmh.
1: Il t'a invité ?
0: Disons que je l'ai convaincu.
1: Si ça marche, on va sauver la salle de sport.
0: Oui, parrain. Tu sais, tu as tant fait pour moi depuis le temps. C'est mon tour de te rendre l'appareil. Je vais convaincre Jonas de signer avec nous et cette salle redeviendra la meilleure du quartier. Qu'est-ce que je dis ? Du pays !
1: C'est ça ! Merci beaucoup, ma chérie. Mais comment ? Tu comptes faire tout ça si tu ne sais même pas boxer, hein ?
0: Quoi ?
1: C'est évident ! Tu sais boxer, toi ?
0: Tu ne le savais pas ?
1: Non, tais-toi.
0: Tu ne sais pas à qui tu t'attaques, hein ?
1: Mais si !
0: Non !
1: Alors tu veux me défier ?
0: C'est toi qui veux me défier !
1: Défier le grand Florencio ? Allez, par ici. Allez, viens.
0: Allez !
1: Allez, voilà. Oui, pour toujours et à jamais. Vas-y, voilà. Ah. Voilà la combinaison. Un, deux, trois. Ouvre tes pieds.
2: Il ne manque plus que des piñatas et des feux d'artifice. À ma connaissance, on n'est pas le 15 septembre, ou je me trompe ?
3: Non, désolé, monsieur Julio.
2: Ici, c'est à l'étage exécutif. Imaginez qu'un client, un investisseur ou un associé, soit arrivé et vous voit ici.
3: Nous essayons d'éviter ce que vous appelez la fuite des cerveaux.
4: Oui, et nous voulions que l'entreprise ne passe pas à côté du nouveau génie.
2: Faites-moi le plaisir et retournez à vos postes.
3: Oui, monsieur.
2: Annonce-moi à Santiago, s'il te plaît.
3: Il n'est pas encore là.
2: Et ma sœur ?
3: Madame Patricia n'est pas là non plus.
2: Je vois. Dis à l'ingénieur que je dois absolument le voir demain matin à la première heure. C'est très important et très délicat. Ne l'oublie pas.
3: Oui, comptez sur moi.
5: Bonjour.
6: Tout est réglé ?
5: Eh ben, disons que l'attitude de Patricia a beaucoup changé. Elle n'est plus aussi en colère contre Valentina et elle ne me demande plus de la
6: renvoyer.
5: Bien,
6: tant mieux pour elle, pour Patricia. Mais concernant cette fille, cette Valentina, je n'ai pas aimé son apparence.
5: Vraiment, tu ne l'as même pas vue 5 minutes.
6: Et ces 5 minutes m'ont suffi pour me rendre compte qu'elle n'était pas une fille normale.
5: Non, non, elle ne l'est pas et c'est pour ça que je l'ai embauchée. Elle a d'autres schémas, une manière différente de penser.
6: Eh bien, ces autres schémas ont causé toute une série de problèmes. Tu t'es même disputé avec Patricia à cause d'elle.
5: Tu vois ? Tu peux me dire comment ça se fait que tu sois au courant de tout ?
6: Mais parce que c'est la nouvelle du jour. À cause d'elle, des choses qui ne s'étaient jamais produites auparavant se sont produites au sein de l'entreprise.

0: On a réussi.
1: Avec les instructions qu'on a reçues, on va mettre l'application en service en rien de temps.
0: Et le meilleur dans tout ça, c'est que, avec le départ du patron, tout le mérite sera pour nous.
1: Eh bien, prions pour que les ordres qu'on lui donne ne détruisent pas à nouveau toute l'application.
0: Non, ça n'arrivera pas. Cette fois, on fera la sauvegarde. Maintenant, envoie l'exécutable à Geronimo. Et quant à moi, je vais m'assurer à ce que cette chose soit bien gardée, en lieu sûr.
1: Qu'est-ce qu'il y a là-dedans?
0: Là-dedans? J'ai enregistré une partie des conversations, et puis les adresses IP de ces geeks. Si mon intuition me dit vrai, je suis sûr qu'ils doivent avoir plusieurs antécédents de crimes virtuels, ça c'est sûr.
1: Et que comptes-tu faire avec ça?
0: Si cette fille, Valentina, nous pose encore des problèmes, nous allons transmettre cela au département de la sécurité. Et après cela, rien ni personne ne sera en mesure de la sauver.
1: Non.
2: Je t'ai préparé des chips tortilla et du ragoût. J'espère que ça te plaira.
3: Et mon grand... Et Monsieur Rodriguez?
2: Non. Lucio a préféré dîner seul dans sa chambre.
3: Eh bien, comme il m'avait dit à 18h pile, j'ai cru...
2: Eh bien, tu t'es trompée. Il n'a plus envie de te parler. Et il a dit que tu devais être prête demain à 7h pour aller faire le test. Je te sers?
3: Non. Merci. J'ai perdu l'appétit.

0: Eh, hey, t'es pas encore parti? Désolé d'arriver en coup de vent, mais... Cette Jenny dont vous parliez, c'est Valentina, n'est-ce pas?
1: Tu es Federico, son ami?
0: Oui, oui, je suis Federico.
1: Je t'ai vu l'autre jour quand tu es venu la voir. Mais que fais-tu avec le docteur Julio?
0: Je travaille ici maintenant, mais dis-moi, tu as réussi à lui parler?
1: Oui, elle a déjà un téléphone.
0: Je pensais qu'elle était encore injoignable.
1: Non, c'est juste qu'un ami lui a fait la faveur de le lui acheter. En fait, ce n'est pas vraiment une faveur, parce qu'elle va devoir le rembourser. Donc ce n'est pas vraiment un ami non plus.
2: Mais quel endroit sympa!

0: Oh non.
1: Ton français est exquis, Susanna, sincèrement. Est-ce que tu n'as pas faim? Tu ne veux rien à manger?
0: Tu connais mieux ces restos chics que moi. Choisis pour moi.
1: D'accord. Bonsoir, jeune homme. Je voudrais commander...
2: Oh, quelle élégance! Tu as ressorti la veste du placard.
3: Et la jeune fille, tu lui as bien dit qu'on dînait à 19h?
2: Oui, je le lui ai dit très clairement, à 19h pile. Mais elle a insisté pour rester dîner dans sa chambre.
3: Vraiment?
2: Oui, Lucio. Je te répète depuis longtemps que cette fille n'est d'autre qu'une sale menteuse. Et une grande ingrate. Un de ces jours, elle va te mordre la main. Tu ne vas pas manger?
3: La vérité, c'est que... j'ai perdu l'appétit.
2: Oh. Bon, elle a laissé un mot pour dire que vous vous voyez demain très tôt pour aller à ce fichu test.
1: Eh bien, jeune homme, pour la dame et pour moi, servez-nous deux soupes à l'oignon gratinées. C'est bon?
4: Oui, monsieur. Parfait.
1: Merci.
0: Eh bien, je ne savais pas que tu parlais le français. Tu es vraiment plein de surprises.
1: Écoute, si tu penses que je suis doué pour les langues, eh bien non. Et devant une dame comme toi, je pourrais même parler Swahili.
0: Très bien. Et combien comptes-tu investir dans l'affaire?
1: Tu sais, ces sujets sont très instables. Elles sont assez complexes, mais ne t'en fais pas. Mais... conseillers sont déjà en train de s'en occuper. En fait, ils sont même en train de préparer un rapport de conformité.
0: C'est très bien, mais combien de temps tu penses que cela prendra parce que c'est assez urgent?
1: Je pense que d'ici demain, ce sera prêt. Oui, ne t'en fais pas. Susanna, je voulais te demander, est-ce qu'on pourrait mettre les affaires un peu de côté et prendre le temps de mieux se connaître?
0: Oui, désolée. Ce soir, c'est pour nous. Pour apprendre à se connaître.
1: Bien, c'est parfait.
5: Théo, je suis rentrée.

0: Tiens, je te laisse mes clés et tout mon mépris. Je suppose que les clés vont rouiller parce que tu ne trouveras jamais personne à qui les donner. Tu ne retrouveras jamais de petite amie, même en allant danser à Chalma. Tu resteras vieille fille, mélancolique et grosse.
1: C'est bon, Théo. Tu ne me feras plus jamais de mal.
2: Que fais-tu ici? Tu m'as fait une de ces frayeurs. Comment es-tu entré?
3: Avec la clé que tu m'as donnée pour venir arroser tes plantes et nourrir ton chat quand tu pars en voyage. Tu te rappelles?
2: Ne sois pas ridicule. Je n'ai pas de chat et je ne collectionne pas de plantes. Pourquoi tu es venu?
3: Je me suis souvenu que tu cachais une clé dans le cadre de la porte. Si j'étais toi, je changerais ces habitudes. Un jour, quelqu'un va vraiment te faire peur.
2: Je n'ai pas le temps pour les bêtises. Dis-moi juste ce que tu fais ici.
3: Eh bien, je voulais simplement m'assurer que tu avais bien pris en compte ce que je t'avais dit. Tu sais, de baisser un peu la garde avec ton futur mari, tu te rappelles?
2: Oui, oui, je l'ai fait. Mais pas parce que tu me l'as dit, mais parce que je l'ai décidé. Je n'ai pas besoin de tes conseils, petit frère.
3: Et pourtant, moi, j'adore t'en donner. Et maintenant, c'est à toi de me rendre l'appareil. J'ai besoin que tu fasses quelque chose d'important pour moi.

Oh maman Aruna, aujourd'hui a été l'un des jours les plus difficiles de ma vie. On m'a dit des choses horribles. On m'a accusée. On m'a crié dessus. Et jusqu'à présent, toutes ces paroles résonnent encore à l'intérieur de ma tête. La seule chose agréable, c'était l'appel de mes trois nouveaux amis. Et puis, il y a une autre voix qui m'apaise. Celle de l'ingénieur. Qu'y a-t-il de mal à dîner avec quelqu'un qui partage des rêves ?

0: Ouais, quand même, ça fait pas mal de marches.
1: Pas tant que ça. Il y en a encore bien pire. Comme celle du dôme de Saint-Pierre au Vatican. Avec ses 550 marches. Et de nombreux touristes les gravissent chaque jour.
0: Bon bah j'imagine que les touristes ne veulent pas monter autant de marches. C'est pour ça qu'il y a un ascenseur.
1: Je devrais encourager l'équipe à utiliser davantage les escaliers. C'est bon pour la santé.
0: Et moi aussi, un peu d'exercice, ça me ferait pas de mal, pour être honnête.

0: Ganesha, c'est...
1: Ganesha, c'est le dieu à la tête d'éléphant. Celui qui supprime les obstacles.
0: Alors, on devrait lui confier le sort d'Eureka.
1: Et je suis sûre qu'il le ferait avec plaisir.

0: Ah, quelle merveilleuse soirée. Merci de m'avoir invité, Jonas.
1: C'est toujours un plaisir pour moi, Susanita.
2: Je peux savoir qui est ce type et pourquoi il parle avec autant de familiarité à ma femme ?

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Bonjour La Réunion, on se retrouve ce vendredi matin pour une nouvelle émission de Téléachat avec Boutique Antenne. 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Le collagène, qu'est-ce que c'est? C'est une protéine qui est présente naturellement dans notre organisme. Et ce qu'elle permet, entre autres choses, c'est de pouvoir garder l'élasticité et la fermeté de la peau. 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

est beaucoup plus vieille si on manque de l'eau. Elle est comme ça, on est comme des fleurs, mais des belles plantes. 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

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Elle m'étrape mes ustensiles, mais elle m'utilise cette spatule-là. 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Donc voilà les crêpes que j'ai pu préparer. Et regardez, c'est pas sale du tout. On a un petit bout de crêpe là, reste là. 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Donc le nettoyage se fait facilement parce qu'il n'y a rien qui accroche sur la poêle. Et pourtant, ma pâte, elle n'était pas parfaite. Hein. J'ai mis peut-être un petit peu trop de lait, donc tu accroches un petit peu. 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

Ils mangent par paquet et nous aussi, les parents, hein, nous adorent ça. Et puis, au moins, quand Banaï rentre dans un petit instant, tout est prêt et la maison est embaumée. Ça va très vite, hein, même si mon feu est un peu fort. 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

Mais remerciez-vous d'avoir suivi Annonce ce vendredi matin sur Antenne Réunion pour notre émission de Téléachat Boutique Antenne. Là, moi, elle est dans le bureau de Noom. Noom, elle s'occupe de la production, de tout ce qui est voix off, pub, spot, publicité, que vous êtes en temps de radio et aussi à la télé. Donc, ça s'enregistre de l'autre côté. Et ici, elle traite tout ça. Et c'est secret, quand même, c'est son vrai mail, donc il ne faut pas lire. Et donc là, on a vraiment tous ces fichiers importants, toutes les pubs qui vont être diffusées dans la journée, la semaine prochaine, sur les radios du groupe et en télé aussi, du coup. Voilà. Voilà, d'aller un petit peu travailler en plus. Et nous, nous retrouvons cet après-midi pour une émission un peu plus courte. Ça va être l'instant shopping. En attendant, c'est le 0262 20 12 12 qu'il faut composer pour passer vos petites commandes. À tout à l'heure.

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3: J'essaie.
0: Oh, oh là,
4: ça va?
0: Oh là.
5: Bon, alors, je vais préparer un petit thé, comme tu m'as demandé, tata, et puis après, on te... Enfin, Milo te ramènera à la maison de retraite. Ouais.
4: Ça nous a fait du bien de prendre l'air, hein. Ça nous a fait bouger.
0: Oui, ah oui, en tant qu'invalide, ça me fait du bien de bouger un peu, hein.
5: Bah oui.
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5: 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Parce que c'est, je suis sûre que ça lui ferait très plaisir, hein.
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6: Ah d'accord, vous avez fait votre bonne action de l'année et puis maintenant on peut crever, c'est ça?
5: Mais pas du tout, mais enfin tata. Ok, et ben Milo ira te chercher.
0: Sûr?
5: Oui, sûr.
4: Ouais, sûr.
0: Et je dois dire que pour ce qui est d'emmerder le monde, mon projet de vie avance comme sur des roulettes.
7: Jacques et Brigitte se présentent tous les deux à la présidence des voisins vigilants.
8: Mais non, mais ça va, je veux dire, le fait d'être adversaire, ça n'a pas d'impact négatif sur votre vie de couple?
9: Pas du tout.
10: Oh non, aucun.
8: Bon.
10: Oh non, Jacques, il a l'habitude d'être en retrait. Écrasé par mon charisme.
8: Ton charisme. Enfin, le charisme, Brigitte, hein, c'est pas jacasser, sourire et faire la belle. Hein, c'est pas ça, le charisme.
10: Oh, c'est très drôle, ça. N'empêche que moi, j'ai des idées pour améliorer le quartier, mon pote.
8: Oui, toi, tout ce que tu veux, c'est être au courant de tous les ragots du quartier, hein, et te faire mousser. Voilà, c'est tout.
10: Quoi?
8: Oui.
10: Je vais te mettre une pâtée aux élections, tu vas pas comprendre.
8: Tu vas voir la déchetée qu'elle va prendre.
10: Je vais t'éclater.
8: Moi, je vais t'écraser.
10: Moi, je vais te lamer.
8: Non,
10: je vais te zigouiller.
8: Je vais t'exploser, ma Brigitte. Oh, j'adore cette élection.
11: J'ai trouvé, sur une brocante, un détecteur de mensonges. Le mec qui me l'a vendu m'a dit que ça marchait hyper bien. Mmh. Vas-y, viens, on le teste. Pose-moi une question.
12: Non, je crois pas.
11: Pourquoi?
12: Bah parce que si je suis vraiment honnête, la seule question qui m'intéresse, c'est de savoir si tu m'as déjà trompée. Et si la réponse est oui, c'est la fin de notre couple. Et si c'est non, eh ben je me sentirais trop nulle de t'avoir posé la question.
11: Eh ben on se dit qu'on ne pose pas cette question-là, ok? Mais vas-y, viens, on le teste quand même. Pose une question très simple.
12: Ok, d'accord. C'est quoi ton nom?
11: Antoine Édouard Bouillou.
12: Édouard, bah arrête, tu m'avais jamais dit.
11: Non, je t'avais jamais dit. Vas-y, pose une question un peu plus difficile, vas-y.
12: Ok. Quelle est la capitale de la Malaisie?
11: Mais j'en sais rien, moi, mais c'est pas un quiz, c'est un détecteur de mensonges.
12: Mais c'est pas facile aussi, hein, y'a qu'une seule question qui m'intéresse vraiment. Comment va ta maman?
11: Non mais tu le fais exprès, sérieux, pose-moi une question à laquelle je peux répondre par oui ou par non.
12: Pardon.
11: Ah ouais?
12: Est-ce que tu m'as déjà trompée?
11: On a dit pas cette question.
12: Oui, mais y'a que celle-là qui m'intéresse.
11: Bon, alors je te le dis, Charlotte, non, je ne t'ai jamais trompée.
12: Ok. Mais est-ce que t'as déjà pensé à me tromper?
11: Mais non! Mais bien sûr que non! Alors... C'est n'importe quoi. Ok, j'ai jamais pensé à te tromper. Elle débloque complètement cette machine.
12: C'est avec Delphine, c'est ça?
11: Mais non, j'ai jamais voulu rien faire avec Delphine. Je m'en fous de...
12: Mais tu mens?
11: Mais non, mais t'aurais dit n'importe quel prénom. Elle débloque complètement. Tu m'aurais dit ton père, c'était pareil. Voilà, par exemple, alors ok, je te le dis, je suis attiré par ton père.
12: Ah ouais, elle débloque complètement la machine.
11: Mais bien sûr qu'elle débloque, je te le dis. Et puis si j'avais un truc à me reprocher, je l'aurais jamais testé devant toi. Hein, je suis pas complètement con non plus.
12: Tu l'as payé combien?
11: 20 euros.
12: Combien?
11: 50 euros.
12: Combien?
11: Je sais plus! Je t'aime. Bon bah je l'ai revendu. Dans un couple, c'est vraiment une belle source d'embrouille.
13: On est une belle famille recomposée. Alors, ça a été du travail, il y a eu des étapes, mais là, voilà, c'est simple. Tous les nœuds ont été démêlés. Même avec Yvan. C'est easy.
14: À moi, dès qu'on sort de la routine, j'adore. Hein. Oui. Quand c'est improvisé, comme ça.
15: Mais oui, comme ça, hein? De beauté.
14: Mais oui, bien sûr. Regarde, c'est une jolie table. Et en plus, c'est Jean-Pierre qui cuisine. Je vais y goûter pour la première fois.
13: Alors attention, hein. J'ai fait une petite purée potiron carotte. Hein, c'est une recette de saison.
15: Mais c'est merveilleux, mon redoudou.
13: Alors attends, je fais goûter d'abord. Ah ouais. Hein, bien sûr, Yvan, voilà.
14: Je goûte.
13: Oui, je t'en prie, vas-y.
8: Ah, écoute, c'est bon.
14: Ah, ah oui. Si je peux me permettre, moi, je voudrais rajouter un tout petit peu de piment d'Espelette ou de gingembre. C'est bon, le gingembre, tu sais, ça. Ça piment, ça
13: peut. Ouais, ouais, c'est pas mal, le gingembre. Ouais. Bah, écoute, moi, je suis pas trop épice, hein, mais ouais, je vais essayer.
2: Ah non, hein. Ça suffit, là, de toujours vouloir pimenter. On pimente, puis on finit par aller manger la purée des autres. Alors stop le piment, stop le gingembre. Ici, on aime le goût des choses. Et si c'est fade, bah tant pis, voilà. Hein? C'est comme ça. Moi, j'aime la purée de Jean-Pierre parce que tu vois, lui au moins, il respecte le produit. Alors que toi, faut toujours que t'ailles chercher un truc en plus. Jean-Pierre, lui, il sait cuisiner avec deux ingrédients. Il les mélange et ça fonctionne très bien. Voilà, ça va pas plus loin. Hein, mon chéri? Alors ne change rien, Jean-Pierre, elle est parfaite, ta purée. On peut lui faire une confiance absolue. Elle est honnête, elle n'essaie pas de se faire passer pour autre chose qu'une purée. Bon appétit.

0: Je ne radote pas, je le fais exprès, pour que tu connaisses parfaitement mon aventure. Au détail près.
1: Mais pourquoi ?
0: Mais parce qu'un jour, Antoine, je ne serai plus là pour les raconter. Et c'est toi qui en deviendras le gardien.
1: Papy.
0: Le garant.
1: Oui, mais papy.
0: Mais je ne veux pas qu'après moi, mes histoires disparaissent.
1: Non, mais ne dis pas des trucs comme ça, ça va pas ou quoi ?
0: Mais c'est joyeux, au contraire. Je ne veux pas que mes aventures perdent de leur crédit et de leur authenticité. Or, qu'est-ce qui donne du crédit et de l'authenticité à une histoire ? Ce sont les détails.
1: Bah d'accord, mais bon, tu me colles une sacrée responsabilité là quand même.
0: Ouais, bah écoute, t'inquiète pas, hein. T'es pas tout seul parce que j'ai la même démarche avec Chloé. Voilà. Et puis alors, j'ai commencé à raconter ma vie à Hugo et Diego. Et voilà, ainsi, là, tous réunis, eh bien, vous serez ma mémoire précise.
1: Ok. Non, en vrai, c'est cool ce que tu fais.
0: Bon, alors, l'éléphant. Je le regarde droit dans les yeux et qu'est-ce qu'il fait ?
1: Il baisse les yeux. Puis il fait demi-tour et il s'en va.
0: Très bien. Bon, alors maintenant tu me racontes toute l'histoire depuis le début, mais alors en mettant du jeu, hein, de la passion. Et parce que le détail, c'est bien, mais il faut aussi que la faire vivre, cette aventure. Allez.
1: Elle l'a fait, Chloé, aussi ?
2: Et là, truc de ouf ! Papy se retrouve tout seul, au milieu de la savane, sous une chaleur écrasante, face à cet éléphant énorme. Un mâle dominant très agressif. Il sent qu'il va charger. Alors papy bombe le torse, le regarde droit dans les yeux, comme ça ! Et là, l'éléphant baisse les yeux, puis...
3: Ah oui, oui.
4: Bah ouais. Et tu vois, c'est pas la première fois qu'il me fait le coup, ce fournisseur. Donc ok, sa pancette, elle est bonne. Mais je suis pas sûr de continuer à bosser avec lui, tu vois.
3: Dis-moi, tu me racontes ta journée, et c'est très intéressant, hein, c'est pas le problème. Mais je me disais, est-ce qu'on parle pas un peu trop des choses en surface ? Est-ce qu'on devrait pas se dire des trucs un peu plus profonds ? Tu crois pas ?
4: Mais c'est-à-dire des trucs profonds, c'est quoi ?
3: Ben, je sais pas, moi, des trucs sur notre vie, enfin, par exemple, tes ex. Tu vois, t'en parles jamais vraiment de tes ex.
4: Mes ex ?
3: Ben oui.
4: Tu veux que moi, je te parle de mes ex ?
3: Oui.
4: Je te connais, si je te parle de mes ex, ça va t'énerver là. Alors au début, voilà, tu vas faire ton petit sourire, après ça va te crisper et puis tu vas péter un plomb. Tu vas me dire, non mais tes ex c'est bon, j'en ai entendu parler, c'est bon, retour à ta pancetta.
3: Mais pas du tout, pas du tout, faux, mais c'est archi faux. Et en plus, j'ai rien contre la transparence.
4: Ok.
3: Ok.
4: Très bien. Alors mes ex.
3: Ouais.
4: D'abord, il y a eu Sophie. Bon, première histoire d'amour, classique, j'étais dévasté quand elle m'a quitté.
3: Oh.
4: Après, il y a eu Soraya, Julia, il y a eu Britney et Cindy. Oh. Deux américaines, meilleures potes, gymnastes. On formait ce qu'on appelle un trouble aujourd'hui, tu vois. Bon, ça s'est arrêté parce qu'elle devait retourner aux US.
3: Oh.
4: Et ouais.
3: Dommage.
4: Ouais. Après, il y a eu Pedro, un sculpteur argentin, avec des mains magnifiques. Et elles n'étaient pas gymnastes, elles étaient contorsionnistes, Cindy et Britney. La contorsion, les jambes. Oups.
3: T'es censé avec un mec ?
4: Oui.
3: Oui.
4: Oui, non, mais c'était comme ça. Genre, c'était,
3: comme ça.
4: Après Pedro, donc il y a eu la kiné. Après deux trois histoires sans lendemain. Et puis il y a eu Salomé. Alors Salomé, femme mariée, fou de dingue. Enfin, on devait se cacher pour se voir. C'était, tu sais, ça mettait un peu de piment dans la relation.
3: Mmh.
4: On allait dans les parties.
3: Mmh. Attends.
4: Dans les.
3: Excuse-moi, Dodo. Elle est folle cette pancetta.
4: Ouais.
3: On dirait du beurre.
4: C'est la fumée, celle-là.
3: Oh, c'est ça. Ça change tout, hein.
4: C'est, j'ai jamais osé te le dire, mais maintenant qu'on parle un peu, t'as les mêmes mains que Pedro, en fait. Et donc, ce fournisseur, quand il me file la fumée, ça va, mais la pancetta classique, elle est pas ouf.
0: Si Brigitte croit que je vais lui laisser l'électorat des seniors sportifs, elle se met le doigt dans l'œil jusqu'au coude. Quand on veut prendre soin du quartier, il faut commencer par prendre soin de soi. Parce que la vigilance, ça demande de l'endurance. Et moi, l'endurance, je l'ai. Pour veiller jour et nuit. Si vous voulez un quartier sécurisé, faites confiance à celui qui ne lâche rien.
3: Ok, coupé.
0: Ça le fait, hein.
3: Ouais, ça le fait super. Bien. On va la refaire tout de suite.
0: Bah non, ça va, là, on y croit, non ?
3: Non, mais on y croit. Techniquement, c'est plausible.
0: Ah,
3: c'est
0: oui,
3: juste qu'après...
0: Oui. Parce que quand je termine sur le doigt,
3: voilà.
0: j'ai hésité.
3: Ouais,
0: voilà.
3: C'est un peu trop.
0: Ouais, un peu trop.
3: Ça,
0: ouais. Bon, bah écoute, je vais rester sur une seule main.
3: Non, hey, papy, mets les deux mains.
0: Non, une seule main, ça va, c'est plausible.
3: Fais-moi confiance, à l'image, c'est beaucoup mieux quand tu mets les deux mains.
0: Ouais, bon...
3: Ok ?
0: Ouais,
3: on y retourne ?
0: Ouais,
3: allez, on y retourne.
0: Allez, on y va ?
3: On y va.
0: Allez.
3: Question. Papy ?
0: Quoi ?
3: Et deux mains. Demain. Hein ? Ah là, super.
0: Très bien.
3: Ok, attention et action.
0: Allez.
3: Plus fort, plus fort.
0: Ça va comme ça ?
3: Tu souffles fort.

0: En ce moment, Marjorie et Roxane bossent sur un projet commun dans l'hôpital de Marjorie. Je trouve ça tellement chouette quand deux femmes unissent leurs forces comme ça. Chacune amène sa personnalité, son savoir-faire. De toute façon, la sororité aujourd'hui, c'est hyper important.
1: Moi, je suis pas organisée.
2: Et la plus bordélique que je connaisse, ma pauvre.
1: Oh, mais toi, t'es même pas capable de caler un rendez-vous. J'ai un taf, moi, à côté de ton petit projet. Je suis directrice, te rappelle. Directrice. Oh, mais tu m'as saoulée. Oh, ne jamais travailler avec sa sœur, jamais. Quel enfer.
0: Bon, après, il y a une limite à la sororité. C'est la sororité.
3: Lionel sort avec Catherine, l'ex-femme de Jean-Pierre. Alors, au début, ça m'a fait un peu bizarre, et puis... maintenant, je m'y suis fait.
4: Hey,
5: salut. Oh, mon Lionel, comment ça va?
4: Comment ça va, Antoine?
5: Et toi, ça roule?
4: Ouais, ça roule, mon pote.
5: Fait plaisir de
4: te dire. Ah ouais, tac. Wow. Eh ouais, hein. Ah. T'as vu?
5: Ah, c'est la classe.
4: Je suis hyper content, quoi.
5: C'est bien.
4: Non, c'est vraiment pas facile, en fait, d'arriver comme ça dans la vie d'Annabelle et Gaspard.
5: Bien sûr.
4: Moi, j'ai pas du tout envie qu'ils pensent que je suis là pour remplacer leur père, parce que c'est pas le cas du tout.
5: Non.
4: En fait, moi, j'ai envie qu'ils m'acceptent tel que je suis. Et pas seulement comme un beau-père, tu vois. Moi, j'ai surtout envie qu'ils m'acceptent comme un... c'est voilà, comme
5: super
4: un super beau-père.
5: Bien sûr.
4: Mais ouais.
5: Bah, c'est hyper bien parti. Je veux dire, c'est un super cadeau de la part d'Annabelle et Gaspard. Tu peux être en confiance.
4: Non, attends, c'est pas eux qui me l'ont offert. C'est moi qui me le suis acheté parce que je me suis dit que s'ils le voyaient tous les jours, au bout d'un moment, ils finiraient par le penser.
5: Ah ouais?
4: Ben ouais.
5: Fin stratège.
4: Bah, c'est effectivement quelque chose d'assez subtil.
3: Sinon, pour l'anniversaire de Lionel, j'ai trouvé ça. Subtil, hein?
6: Mais je me remettrai plus jamais avec quelqu'un, c'est fini ça.
7: Je t'emmène.
8: Pourquoi dire ça, chérie?
7: Pourquoi est-ce qu'il t'a quitté déjà?
6: Mais parce qu'il l'a trompé, évidemment, avec une plus jeune. En plus.
8: Oh, ça, c'est pas bien grave, toi aussi, j'imagine, tu le trompais.
6: Bah non. Bah non, je l'ai jamais trompé, non.
8: Non, mais c'est pas possible, c'est une gourdasse.
6: Ah, oh bah merci.
7: Non, mais maman, ça va, oh? Elle vient pour avoir des conseils, pas pour se faire engueuler.
8: Enfin, qu'est-ce que tu veux que je conseille à une fille qui a jamais trompé son mec? Moi, ça fait 40 ans que je suis avec le même. Pourquoi tu crois que ça dure?
6: Ah, parce que vous vous aimez.
8: Oui, aussi, c'est pas faux. Ouais, c'est surtout que j'ai toujours su anticiper les mauvais coups qu'il aurait pu me faire.
7: Ça, pour anticiper.
6: Attendez, si je comprends bien. Pour garder un homme, faut le tromper, quoi.
8: Évidemment, c'est la base. On couche avec qui on veut, quand on veut. On part pas en randonnée avec un seul slip.
7: En même temps, t'es pas obligé.
8: Non,
7: t'es pas obligé. Enfin, je veux dire, moi, je suis avec Jean-Pierre, ça se passera très bien. Et je suis sûre qu'il ne me trompe pas.
6: Enfin, c'est Jean-Pierre, quoi.
7: Quoi?
6: Bon, je vais me trouver d'abord des plans cul, puis après, je trouverai l'amour. Hein, et puis, on verra.
8: J'adore les femmes lucides. Tu vois, Marjo?
7: Oui, je vois. Oui. Ouais, ça veut dire que si je veux garder Jean-Pierre, je suis obligée de le tromper.
6: Ah, oui.
7: Ça m'arrange pas. Ça m'arrange pas du tout. J'ai pas envie, moi. Puis, j'ai pas le temps.
9: On va faire ma première galette des rois avec Roxane et les enfants. Je suis trop content.
10: La galette.
11: Yes. Oh
9: ouais. Bravo les garçons.
11: Super. Alors, cette part, elle est pour qui?
9: Attends, comment ça, cette part, elle est pour qui?
11: Pour moi. Eh ben, cette part pour qui?
9: Attends, on va faire les choses bien. Mais non, mais la tradition, tu sais, c'est le plus jeune qui va sous la table.
11: Ah oui, non, mais fais-moi confiance, c'est soit ils y vont tous les deux, soit il n'y a personne, donc voilà.
9: Bah, Roxane, je comprends pas, j'arrive pas à croire que t'acceptes un truc comme ça. Enfin, je veux dire, même chez les jumeaux, il y a un plus jeune, quoi. C'est...
11: Bon, et eh ben à ce moment-là, c'est Diego qui est sorti en deuxième, donc c'est Diego qui va se mettre.
9: Attends. S'il est sorti en deuxième, c'est pas l'aîné? Parce que, tu sais, le deuxième, il est plus au fond de.
11: L'utérus, oui, ouais. Peut-être, bah, je sais pas. Donc à ce moment-là, c'est Hugo. Alors Hugo.
9: Non, mais attends, Hugo, on va vérifier, attends.
11: Non, mais t'es sérieux?
9: Mais attends, on fait les choses bien, oui. Alors, le jumeau, lequel est l'aîné? Ah, bah c'est ça, j'avais raison. C'est Hugo.
11: Bon. Hugo qui allez, hop, sous la table.
9: Ouais, attends, parce que non, sur un autre site, ils disent l'inverse.
11: Ah.
9: En cas de vrais jumeaux, c'est difficile de les différencier. Alors en fait, ils sont fécondés. D'accord. C'est le même œuf qui est fécondé et qui se divise ensuite. Donc, scientifiquement, il n'y a pas d'aîné ni de plus jeune.
11: Voilà.
9: Bon, on va faire comme tu veux, en fait.
11: Voilà.
9: C'est dommage, parce que il y avait une bonne ambiance avant le passage sous... Ouais.
7: Évidemment.
12: Mes parents se présentent tous les deux à la présidence des voisins vigilants de leur quartier et ils pensent tous les deux que l'autre n'est pas légitime. Avec Seb, on a décidé de les départager. Bon, alors on est bien d'accord? Pas de coups bas. Seb et moi, on est là pour arbitrer le jeu et chacun de nous restera impartial, n'est-ce
13: Absolument.
12: Pas
13: ouais. Est-ce que vous êtes prêts?
12: Oui.
13: Alors, main sur le buzzer. C'est parti. Qui habite au numéro 25?
12: Les Savary.
13: C'est une bonne réponse de Jacques, les Savary. Un point pour Jacques, s'il vous plaît, Pépiton.
12: Oui.
13: Deuxième question. Oh, un petit peu plus difficile. Qui a été cambriolé en mars dernier?
12: Les Revers.
13: Bonne réponse de Jacques, une nouvelle fois, c'était les Revers. Deux points pour Jacques, Pépiton, s'il vous plaît.
12: Les Bergers.
13: Bonne réponse de Jacques. Une nouvelle fois. Merci, Pépiton. Et enfin, dernière question.
14: Bon, bah, je passe la main, hein. Je laisse Pogite répondre.
13: Très fair play. Un champion comme on n'en fait plus. Brigitte, quels sont les prénoms des deux enfants du couple vivant au 12 de cette rue?
8: Mais c'est quoi cette question à la con? Comment tu veux que je sache?
13: Bien, c'est terminé pour vous, Brigitte. Jacques, la réponse peut-être.
15: Roxane et Marjorie Le Kerbelec.
14: Bon?
15: Bon.
8: Et alors? Qu'est-ce que ça prouve?
16: Mais libre, ça veut dire quoi exactement?
17: Ça veut dire qu'on s'appartient pas et qu'on est libre d'aller voir ailleurs si on en a envie.
18: Et les couples, genre exclusifs, c'est comme une prison en fait.
17: Ouais, grave. En fait, s'aimer, ça veut dire avoir envie que l'autre soit heureux, même si c'est avec quelqu'un d'autre pendant un moment. Hein.
16: Oh, waouh. Ah ouais, c'est hyper ouvert d'esprit. Mais t'es pas jalouse quand Thibaut il va voir d'autres meufs?
17: Ah non, mais la jalousie, c'est de l'ego, hein. L'ego, c'est l'individualisme, alors que l'amour, c'est le partage.
18: L'amour, ça se divise pas, hein. Ça se multiplie.
17: C'est trop beau quand tu dis ça, mon cœur.
16: Et ça vous arrive souvent de vous tromper? Enfin, même si c'est pas trompé, j'ai compris.
18: Non, bah, moi, j'ai même pas eu envie, pour te dire, donc...
17: Ouais, pareil. Bon, j'ai eu des occasions, mais j'ai jamais franchi le pas.
16: Ah! D'accord! Ah ouais, donc c'est que de la gueule. En fait, vous êtes un petit couple tradi, papy-mamie, quoi.
17: Bah, pas du tout, non, parce que...
16: Bah si. Parce que moi, je pensais être une ringarde avec mon couple, là, traditionnel. Et en fait, on est pareil. Ça me rassure tellement. Merci. Santé.
17: C'est pas parce qu'on va pas voir ailleurs qu'on est dans une relation exclusive, hein.
19: Gigot, moi, ok?
20: Oui, vas-y.
19: Bah c'est qui ça?
20: C'est Milo, avec sa tante. Ils sont mignons, hein. Elle a retrouvé plein de photos d'eux, elle l'avait emmené au cinéma, là.
19: Oh, la chance. Tu vois, toi, tu m'as jamais emmené au ciné.
20: Bah Antoine, tu déconnes ou quoi? On y est allé la semaine dernière avec Seb, Bonnie, Milo...
19: Et oui, bien sûr, mais c'était une sortie entre adultes, entre potes, quoi. Je veux dire, en fait, on n'a jamais eu de souvenir neveu-tante. Tu m'as jamais emmené, je sais pas, moi, au parc d'attractions ou même au zoo, par exemple.
20: Eh ben, je t'emmènerai au Futuroscope, un de ces quatre. Et puis, peut-être elle t'achètera des bonbons.
19: C'est pas marrant, tu te fous de ma gueule. Non, moi, je suis sérieux, j'ai besoin d'avoir des souvenirs neveu-tante. Je m'en rends compte, maintenant, quoi. Eh, regarde mon cochon.
20: Oh, il est extrêmement mignon. Il est trop mignon. Regarde, il va aller trop bien avec ma petite chèvre.
19: Ah oh, ouais,
20: la
19: grave.
20: Ferme de tati.
19: Je vais faire une barrière.
20: Ah oui, très bien.
19: Je vais faire une barrière.
20: Faut pas qu'il s'échappe. Mm. Et dis donc, on est d'accord qu'on n'est pas obligé de dire aux autres ce qu'on est en train de faire, là?
19: Non, évidemment, c'est un moment tente-neveu.
20: Ouais. Voilà, c'est tout. T'as vu les fraises comme c'est mignon?
19: Oh, de fou. Ouvrir une petite épicerie.
20: Ouais. Mais j'ai adoré ce moment avec mon neveu. Bonjour.
19: Ah.
20: Ça va bien, bah, qu'est-ce qu'on fête?
21: Alors,
20: merci.
21: Bah, pour les 10 ans de la boîte, nous étions à la recherche de quelqu'un pour animer le séminaire et nous avons pensé à Jean-Pierre.
20: Oh, mais c'est super ça, mon chéri.
21: Bah, il y aura tous les boss du groupe à l'international, les Américains vont adorer son parcours. Hein.
20: Les Américains?
21: Oui, ils adorent les success stories. Parce que eux au moins, ils savent que l'échec fait partie de la réussite. Voilà. Donc, devant 2000 personnes, Jean-Pierre va nous expliquer qu'on peut réussir même si on a eu une scolarité d'une médiocrité absolue.
22: Oh, j'ai quand même réussi mon diplôme d'entraîneur. Hein.
21: Mais c'est pas ça qui est important. Ce que les gens vont admirer, c'est que vous partez dans la vie avec un charisme... Bon, vous perdez la plupart de vos matchs, et pourtant un jour, vous allez devenir président d'un club de rugby.
22: On pourra préciser que j'ai gagné quelques matchs, quand même.
21: Pff, mais ça, c'est tellement français d'avoir peur de ses échecs. Il faut en être fier. Dites-le, Jean-Pierre. I'm proud.
22: I am proud.
20: Non, mais c'est vrai que les Américains vont adorer son parcours parce que même en amour, avant moi, c'était pas...
21: Ah, faut en parler de ça, hein. Le storytelling de malade qu'on va leur donner. Malgré un physique approximatif et après un divorce, il réussit à retrouver l'amour.
20: Oh. Mmh. Oh. Oh, une fois, il croyait m'avoir envoyé un poème et en fait, il m'avait envoyé une liste de courses.
21: Ah ben c'est parfait ça. Ça, faut le raconter, hein.
20: Je pense que je dois l'avoir encore quelque part.
21: Je la veux.
20: Oui, oui.
21: On va la projeter sur un écran géant. Ça va être amazing, Jean-Pierre. Amazing.
20: Faut pas savoir quand j'ai hâte. J'ai hâte.
22: Moi aussi.
21: Amazing. Allez.
0: Et là, on tombe juste.
1: Allez,
0: impeccable. Et voilà.
1: Allez.
0: Pause.
1: Oh là là.
0: Un peu plus, moi.
1: Ah ouais, moi non plus.
2: Ah non, je suis vraiment content que tu sois venu m'aider. Hein.
1: Oh bah attends, c'est normal, tu rigoles, c'est la moindre des choses. Ah. Allez. Je reviens tout à l'heure.
0: T'arrives à te reposer comme ça?
1: Non, mais attends, tu rigoles ou quoi? Jogging rembourré avec gel silicone 3D?
0: Ouais.
1: Casquette avec oreiller intégré?
0: Non.
1: Mousse à mémoire de forme? Adaptation toute surface?
0: Non.
1: Ah ben bien sûr.
0: Et ben où est-ce que t'achètes ça?
1: C'est moi qui les fabrique.
0: Oh.
1: Ah bah si, je t'assure. Comme ça, quand je fais le ménage dans l'immeuble, si j'ai un petit coup de pompe, tac, je me pose quelque part dans les parties communes, les caves... Et je dors. Ah bah si.
0: Oh là là là.
1: Je t'assure.
0: Là,
1: bah tiens, tu veux.
0: C'est génial.
1: Tu veux essayer?
0: Génial. Ah bah oui, je veux bien. Ouais.
1: Tu vas voir.
0: Attends, attends.
1: Oh, ça c'est génial. Mais
0: c'est de la mémoire de forme, ça c'est ma forme.
1: Ah c'est génial, c'est
0: ah,
1: génial.
0: Ouais, c'est génial.
1: Attends.
0: Voilà, tu le mets.
1: Hein,
0: voilà.
1: Ça me va. Hein.
0: Ah oui.
1: Hein,
0: tu m'en fais un?
1: Ah bah je te prêterai le mien. Enfin non, je t'en ferai un d'ailleurs.
0: Alors.
1: Tu me fileras ton tour de tête.
0: Ouais.
1: Allez. Et le petit ajout du dernier modèle. Attention, il n'y avait pas sur les précédents.
0: Non.
1: Les bouchons d'oreilles, visière antisociabilité. Ciao, bonsoir.
2: Oh là là, génial, mais c'est génial, toi. Non, mais tu sais qu'il y a un truc à faire, là, avec tes idées.
1: Ah, mais je le sais.
2: Mais oui, il y a un vrai potentiel. Quoi, une star de foot, eh ben, ça lance des maillots de foot, et puis un champion de ski, ça lance des skis, hein. Et toi, t'as une vraie expérience, hein, de la glande, une expérience unique. Non, on devrait créer une ligne de vêtements. Moi, je te finance, et puis toi, tu décides. Hein, le tranquillou, spécialiste du bien-être en toutes circonstances. Ne faire rien, mais le bien le faire. Hein, tu m'entends? Tu m'écoutes? Oh, oh, Seb, t'as entendu? Hein? Encore un génie incompris.
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3: Précédemment, c'est pas avec ces plats que vous comptez passer les sélections pour le master, j'espère.
4: Donc on a bossé pour rien ?
3: T'appelles ça travailler, toi, retourne à la plage.
5: On va totalement aller réviser et surtout pas se permettre de glander.
6: Et moi ? Profites-en pour prendre un petit bouquin et passer du temps de qualité avec toi-même. Mais j'ai tout lu.
7: Une invitée surprise.
9: Tadam.
7: Joséphine Garnier.
6: Vous avez noté un truc chelou entre Révéro et Lou.
10: Est-ce que quelqu'un sait si Lou Novak a recommencé à se taper la Révéro ?
11: Si c'est oui, il faut assumer. Et si c'est non, il a qu'à le dire.
6: T'es la pire des hypocrites. Je te jure que je vais te détruire. Tu vas rien comprendre.

0: Prête pour cette nouvelle semaine Koh-Lanta version culinaire?
1: Je sais pas. Hein. Après, avec tout ce que le roi nous a appris, hein, on pourrait vivre un peu en autonomie quelques jours ici, ce serait sympa.
0: Oui, bien sûr. Après, ça me déplairait pas.
1: Bah non.
0: Quoi?
1: Bah non, moi je veux le stage.
0: Ouais, mais tu vas pas l'avoir, c'est con, parce que c'est moi qui vais l'avoir.
1: N'importe quoi. Quand je pense qu'à la base, j'ai fait tout ça parce que je voulais être loin de toi et que je voulais arrêter de penser à toi tout le temps.
0: Ce serait bien si tous les deux on gagnait le stage et qu'on parte ensemble. Hein?
1: Bon allez.
0: Tu veux que je t'aime?
1: Ouais. S'il te plaît. Attends.

0: C'est quoi ce bordel, là? Hey, les pipettes de service, là. Vous pouvez pas les poser ailleurs? Super drôle, allez, on se casse.
1: Quoi? Tu crois cette merde?

0: Attends, cookie chocolat blanc, popcorn et
1: sel fumé. C'est bon, hein? C'est la recette de Charlène.
0: Franchement, déjà la pâte est incroyable, mais alors cuit, j'imagine même pas. J'en bave déjà.
1: Ah, oh là là.
0: Et d'ailleurs, t'as fini de lire Les heures brûlantes ou pas?
1: Meuf, le moment où elle se retrouve dans le même lit, parce qu'il y en a
0: qui... Oui.
1: En plus, je sais pas si t'as remarqué, mais je trouve qu'il y a une vraie justesse dans l'attention des personnages et Sarah.
0: Ah ouais, non, c'est hyper bien écrit. Dès la première page, j'étais happée.
1: De toute façon, cette autrice, elle est incroyable. Elle a une super plume et c'est elle dont je m'inspire pour écrire.
0: Ah ouais,
1: et
0: bah franchement,
1: mes meufs, hyper bonne gréco. J'ai tellement hâte d'être demain.
0: Il se passe quoi demain?
1: Avec Bérénice, on a prévu d'aller à la plage pour manger des cookies et discuter un peu du bouquin qu'on vient de terminer.
2: Un peu comme un club de lecture?
1: Dire ça, ouais.
2: Mais c'est génial, ça. Depuis le temps que je dis qu'il faut en lancer un à l'Institut, pas vrai?
1: Ah là, je vous confirme, il parle que de ça depuis des semaines.
2: Non, mais je trouve l'initiative absolument fantastique. Hein. Je peux en être.
0: Tu veux venir à la réunion demain?
2: Ouais, si vous avez une place de plus, moi, je me ferai un plaisir de partager mes coups de cœur littéraires entre aficionados.
0: Bah en fait, c'est... Je suis pas sûre qu'on aime vraiment le même genre de livre. En fait.
2: Attendez les filles, je vous arrête tout de suite. Je lis de tout. Hein, ça va du journal de Mickey à Charles Dickens.
0: Chouette. Mais la romance, t'aimes bien?
2: Mais j'adore ça. L'éducation sentimentale. Attends, ça, c'est un de mes romans préférés. Hein. Puis Gatsby aussi, un chef-d'œuvre. Et alors, Shakespeare, n'en parlons même pas. Notre maître à tous.
0: Ouais, mais donc rien de vraiment contemporain. Quoi.
2: Ah si, si, si, bien sûr, bien sûr. Bah d'ailleurs, on en pense quoi du prix Goncourt de cette année? Bien, pas bien
0: Mitigé.
2: Bah tu vois, je suis absolument pas d'accord avec toi. Mais en fait, c'est tant mieux. C'est justement les avis divergents qui créent la richesse du débat.
0: Ouais.
2: Après, je peux comprendre que vous vouliez pas que je me joigne à votre groupe. Enfin, c'est vrai que parfois, je pète un petit peu... gavant.
0: Non, non, vraiment pas du tout. T'es le bienvenu.
2: Oh, merci.
3: Mais bébé, t'es pas gavant du tout, t'es passionné.
2: Mais tu veux te joindre à notre club aussi?
3: Oh non, écoute, moi je trouve ça très sexy quand tu lis du Proust au lit, mais mon intérêt pour la littérature s'arrête là. De base, on est venu pour que je te coache?
2: Oui.
3: Eh ben on s'y met.
2: En route.
3: Allez. Ferdinand?
2: Oui.

0: Ça va? Tu t'es bien fait plaisir avec ma porte? Tu sais, si t'as un problème, tu me le dis en face, Joséphine.
1: J'ai rien à voir avec ça.
2: Ça peut pas être elle. Ça lui ressemble pas de faire ça.
1: Ouais, puis si ça avait été moi, j'aurais plutôt écrit pétasse manipulatrice.
0: Par contre, tu vas baisser d'un ton, je te le dis.
3: Oh, oh, hé, oh, non, oh, qu'est-ce qui se passe?
1: Bianca m'accuse à tort d'avoir tagué sa porte.
4: Bon, déjà, Jeanne m'a assuré que le tag serait effacé aujourd'hui et le coupable sanctionné. Ok?
3: Bon, je sais que c'est pas simple entre vous là en ce moment, mais si vous n'êtes pas capable de laisser votre vie privée à l'écart de la masterclass, je vous préviens, je vous exclus. Est-ce que c'est clair? C'est clair?
1: Oui.
0: Oui.
3: Très bien. Allez, on se retrouve au Marais-Salon.

0: En tout cas, si quelqu'un a envie d'aller me chercher une petite limonade, je dirais jamais non.
1: Bien sûr.
2: Pour rien au monde, je bouge de ce transat, c'est clair.
0: Ah non.
2: C'est Ferdinand ?
0: Ouais.
2: Oh, non.
0: Demande à quelle heure on se rejoint demain, je dis quoi ?
1: Attends. Vous avez invité Ferdinand à rejoindre votre book club où vous lisez du porno, là ?
0: C'est de la littérature érotique, tu dis.
1: Oui, bah c'est ce que je dis. Vous lisez des romans de cul avec Ferdinand Castelmont.
2: Je vais mourir de gêne. Je peux pas faire ça. Je peux pas.
0: Après, dans les faits, il est pas au courant qu'on dit ça. On peut très bien lui dire qu'on adore Maupassant.
2: Oui, enfin super, j'adore, mais alors là, j'ai pas du tout envie de me taper un pavé de 500 pages écrit au passé simple pour les beaux yeux de Ferdi.
0: C'est pas vrai, c'est encore lui. Il me demande si on peut lire une nouvelle pour demain parce qu'il aura pas le temps de se mettre à jour. Mais c'est un enfer, qu'est-ce qu'on fait ?
1: Non mais au pire, sinon, vous lui faites une contre-proposition avec genre un livre bien balèze, tu vois. Comme ça, lui, il se décline et vous le poussez gentiment vers la sortie.
2: Mais c'est bien, ça.
1: T'as vu, c'est pas con.
2: Mais pas con du tout.
1: Bah ouais.
2: Attends, on pourrait lui donner une liste de livres essentiels à avoir lu pour intégrer le book club, puis on lui balance des trucs hyper indigestes, genre des essais de physique quantique.
0: C'est mesquin.
2: Bérénice, t'as vraiment envie de parler BDSM entre vampires et loups-garous lesbiennes avec lui?
0: Non, je vais m'épargner ça.
2: Merci.
3: Bien, je vous présente Monsieur Morin, qui est saunier professionnel et qui va nous montrer comment on récolte la fleur de sel dans les règles de l'art.
4: Merci, bonjour.
5: Bonjour.
6: Bonjour.
4: Donc, je vais vous montrer comment on cueille la fleur de sel de Camargue. Donc, on va prendre la pelle, on va pousser comme ça, on pousse, hop, et par magie, on renverse sur la cueillette. Vous avez compris ?
5: Ouais.
4: C'est simple, hein ?
5: Ouais.
7: Merci.
8: Du coup, quand on sera à l'Institut, chacun d'entre vous bossera sur un plat cuit en croûte de sel. D'accord ?
9: Oui, chef.
8: Ok,
9: oui,
8: alors
9: chef.
8: C'est parti.
5: Oui, chef.
10: Okay. Oui, chef.
9: Oui, chef.
2: J'arrive toujours pas à croire que quelqu'un tagué notre porte. J'espère vraiment qu'ils vont vite trouver qui a fait ça.
11: Ah bah, ça sert à rien de chercher plus loin, regarde. Elle est juste là, son petit chapeau de paille.
5: Attendez, on est vraiment sûr de ce qu'on avance, là ?
2: C'est fou que les profs aient laissé venir à la masterclass après ce qu'elle t'a balancé vendredi, quand même.
11: Mais laisse tomber, meuf. Elle peut dire devant tout le monde qu'elle veut me détruire, mais elle aura toujours son petit totem d'immunité auprès de le roi.
2: Avec vous, c'est pareil. Hein. Pourquoi tu dis ça ?
11: Franchement, c'est pas pour faire la rageuse, mais le mec qui prend la défense de son ex, quoi qu'il, je t'avoue que j'ai un peu du mal à avaler, là.
12: Eh ben, quel suspense ! On trépigne d'impatience. Que va-t-il se passer dans le nouvel épisode des Marais de la Tentation ? Avec qui repartira le jeune loup ? La blonde, la brune, l'ancienne toxico...
2: Allez, casse-toi.
8: Hé, Gaspard ! Au lieu de faire le mariage, allez, vas-y, viens montrer tes talents, s'il te plaît.
12: Avec plaisir, chef. Le sel, c'est ma passion. Comme d'os, apparemment.
5: Après, je comprends qu'il veuille pas accabler Joséphine. Franchement, il doit culpabiliser avec toute cette histoire.
2: Quitte à faire souffrir sa meuf ? Qui, soit dit en passant, culpabilise aussi.
5: Oui, bah, écoutez, il essaye de ménager la chèvre et le chou, c'est tout.
2: Bah, désolé, mais moi, je trouve ça dégueulasse qu'il prenne la partie de son ex.
13: J'arrive. Je suis désolé. Oui, non, ça, c'est pas pour vous. Désolé, pardon.
2: Ça brasse fort aujourd'hui,
13: hein. C'est l'enfer, tu veux dire.
2: Mais elle est passée où, la serveuse ?
13: Elle a démissionné. Et au pire moment, en plus, le week-end post-15 août, c'est toujours blindé, donc du coup, moi, j'ai pas eu le temps de lui trouver un remplaçant, hein. C'est une galère, Angèle. Vraiment, je te jure, c'est une galère. Je te sers un truc à boire ?
2: Non, mais t'inquiète, si t'es dans le jus, je peux attendre.
13: Vraiment, juste, je dois juste retrouver qui a commandé ce jus de citron, après, je suis à toi.
14: Hé, hey, c'est la gelée blanche qui est dans le fond, là-bas.
13: Bah, merci. La blonde, tu dis, là ?
14: Ouais, tu peux pas la louper, c'est la plus fraîche des trois.

0: Qu'est-ce que tu fous?
1: Bah, j'essuie les verres, ça se voit pas.
0: Alors, c'est très gentil de vouloir donner un coup de main, mais les clients, c'est vraiment censé être...
1: Non, c'est pas gentil, c'est intéressé. Attention, crois pas que je fais ça gratos, ça.
0: C'est qui, lui?
1: Nils, ton nouveau serveur. Tu vas vraiment me foutre avant, là?
0: Ok. Non, c'est pas ça, c'est que, je sais pas, il faut qu'on fasse un entretien, il faut un CV.
1: Ou alors, vu que t'es en galère, tu me prends pour la journée en test et puis après on voit.
2: C'est vrai que t'es en galère?
1: Ah, oui, je suis en galère.
0: Bon, est-ce que t'as de l'expérience au bar ou en salle?
1: Tac. Ça répond à ta question?
3: Ah, je crois qu'on t'appelle.
0: Ok pour un essai. La carte des cocktails est là. S'il y en a un que tu sais pas faire.
1: Tu te débrouilles?
0: Bah, tu te débrouilles.
1: Nickel.
2: T'as pas froid aux yeux, toi, hein?
1: Bah, écoute, comme on dit, la chance sourit aux audacieux. Qu'est-ce que je te sers?
2: Une Virgin Pina Colada, s'il te
1: plaît. Oh, tu veux vraiment brider ma créativité, toi? T'as pas un truc moins basique?
2: Je te permets pas. C'est ma boisson préférée.
1: Et t'as pas envie d'élargir un peu tes horizons?
2: Si tu me fais autre chose, ça a intérêt de phénoménal.
1: Accroche ta ceinture. Je t'emmène en voyage.

0: T'as vu la fleur de sel, elle est rose.
1: Oui. Ouais, c'est à cause d'une algue. Fallait écouter.
0: J'ai écouté.
1: Ah ouais? T'es pas en train d'essayer de chercher des preuves pour réhabiliter cette pauvre Joséphine?
0: Pas du tout.
1: Je comprends que tu sois mal vis-à-vis d'elle, mais c'est pas évident pour moi que tu prennes son parti à chaque fois. Sincèrement.
2: Défendre ton ex devant ta meuf alors que tu l'as trompée, humiliée, larguée comme une vieille merde, t'as aucune morale. J'adore.
0: Hey, lâche-moi s'il te plaît. C'est quand même dingue ce qu'ils sont susceptibles, les jeunes de nos jours. En fait, on peut plus rien dire.
3: Ouais, ils foutent la paix. Tu vois bien que c'est compliqué.
2: Comment ça c'est compliqué? Il a fait le plus dur, il a fait un choix.
3: Bah, c'est pas si simple.
4: Je trouve que c'est pas si simple. Hein. Ça me paraît clair comme de l'eau de roche. Joséphine, pas fun, Bianca, fun, hein. Voilà. Puis entre nous...
3: Non.
4: Si je puis me permettre...
3: Non.
4: Au pire, ça doit être autre chose.
3: Tu quittes pas la meuf que t'aimes juste pour du cul.
4: Ouais, c'est vrai. Ah. C'est vrai qu'elle a thune aussi. Bien dit. Et c'est pour ça que je comprends pas pourquoi il est pas resté avec celle qui a son tonton richissime.
0: Mais c'est peut-être pour ça qu'il défend Joséphine. Il veut la garder sous le coude.
4: Bon, allez.
5: Sirop de rose? Non, les trucs aux fleurs, c'est pas ton délire.
6: J'ai jamais dit ça.
5: Pas besoin. Je l'ai dans ton esprit, Angèle.
6: Comment tu connais mon prénom?
5: Bah, je t'ai dit. Je l'ai dans ton esprit. Et je sais que tu penses que je me fous de ta gueule, mais c'est pas le cas. Hein. T'es une femme de caractère. Pour toi, les trucs à la rose, mais c'est trop niais, ça. Il te faut quelque chose de plus original. Comme du jus de maïs.
6: Bravo. Du maïs pour la maraîchère. Tu tapes dans le mille.
5: C'est mon sixième sens. Mais on va aller plus loin. Montagne ou plage?
6: Plage.
5: Salopette ou mini-jupe?
6: Salopette.
5: Je sais même pas pourquoi j'ai posé la question. Caresse ou claque?
6: Pardon?
5: C'est quoi ces questions-là? Ah, relax. Ça fait partie de mon test de personnalité pour le cocktail sur mesure.
7: Ouais? Bah, tu vas mesurer autre chose?
5: Attends de goûter avant de juger. Alors, on a du maïs doux, de la vanille et du citron. Un pour le boss. Et un verre pour ma muse. Dégustation.
6: J'avais envie de détester, mais c'est pas mal du tout. C'est frais, c'est crémeux, sucré, mais pas trop.
5: Et fun, comme toi.
6: Ça va, tu peux arrêter ton numéro de charme. Je suis de ton côté. C'est vraiment très, très bon.
5: Et le patron, il en pense quoi?
7: C'est surprenant.
5: Alors, je suis viré ou on attend un peu?
7: Ça va pour cette fois. Mais si je t'entends poser encore une question trash au client, c'est dehors.
5: C'est noté.

0: Tu pars sur du pigeon ?
1: Oui, aux dates. Et toi ?
0: Un jarret de veau à la sauge.
1: Sympa.
0: Bon courage.

0: Au fait, merci de m'avoir défendu tout à l'heure.
1: Non, mais t'inquiète pas, enfin, je te connais quand même. Je sais que t'es pas capable de faire ça.
0: Ouais, mais bon. Ça devient rare, les gens qui font pas des saloperies à ceux qu'ils aiment.
1: Joe, je sais que j'ai été nul. Que j'ai pas su quoi te dire, donc j'ai fui comme un lâche, au lieu d'assumer.
0: En fait, je crois que j'arrive pas à comprendre. J'arrive pas à croire que c'est réel. Il y a une semaine, tout allait très bien entre nous. Et là, en 3 jours, tu me plaques et tu passes à autre chose. Enfin, explique-moi comment c'est possible d'arrêter d'aimer quelqu'un comme ça du jour au lendemain.
1: Non, non, c'est pas ce qui s'est passé.
0: Ça s'éteint pas comme un interrupteur, les sentiments. Sauf si tu m'as jamais aimé, en fait.
1: Bah si, bien sûr que si, je t'ai aimé, je t'aime encore d'ailleurs. Enfin, ça s'arrête pas comme ça d'un coup, quoi. C'est plus compliqué que ça. Bref, j'y retourne.
2: Je suis vraiment désolée, on a complètement oublié de te prévenir qu'il y avait toute une liste de livres à avoir lus avant de pouvoir intégrer le book club.
3: Ouais, et on est un petit peu strict là-dessus, mais ça permet de garder le rythme et de pas s'éparpiller.
4: Pas besoin de vous excuser les filles, tout va bien. J'en avais déjà lu 3 sur les 4, et voici justement le petit dernier où je suis à fond dessus.
3: Génial. Mais t'es sûr que t'auras terminé avant demain, parce que c'est costaud quand même.
4: Oui, bah, c'est sûr, j'ai l'impression de prendre une claque à chaque page, mais la migraine me guette.
5: Tu m'étonnes.
4: En revanche, là où je me suis questionné, c'est pourquoi vous avez ajouté ce livre à votre liste?
3: Eh ben, tout simplement parce que c'est notre livre préféré et qu'on adore en parler, donc si tu l'as pas lu, c'est un peu compliqué, quoi.
4: Ah non, non, mais attention, je serai là, hein. Je m'accroche. Par contre, il y a juste un petit endroit où j'ai quelques interrogations, peut-être que vous pourrez m'éclairer. Page 545. Une particule est à la fois onde et corpuscule. Alors, est-ce que vous pensez que c'est une métaphore sur la dualité de l'être? Ou alors une conséquence de l'effet de Schrödinger?
5: Je pense que c'est... En fait, ça dépend de la particule.
4: Mais tu as des exemples précis?

0: Non, mais de toute façon, la règle, c'est de pas parler du book club avant le book club.
1: Oui, bien sûr, bien sûr, bien sûr. Non, comme ça, ça gâcherait la surprise.
0: Voilà.
1: Donc, bouche cousue jusqu'à demain, on n'en parle pas. De toute façon, ne vous inquiétez pas, j'ai des milliards de questions. Oui. Surtout sur l'intrication quantique.
0: Trop bien, ça va être génial.
1: Et puis, comme plus on est de fous, plus on rit, je me suis permis d'inviter la chef Istrak à nous rejoindre.
0: Quoi?
1: Elle a déjà lu les 4 livres de la liste, dont ce mastodonte, et elle est passionnée de métaphysique, de physique quantique, tout ça. Vous saviez qu'elle avait écrit une fanfiction sur Einstein? C'est incroyable, non?
0: J'ai pas les mots.
1: Eh ouais. Oh la vache! Faut que je file, je suis déjà en retard. Une distorsion temporelle? À croire que nous sommes sur l'horizon des événements d'un trou noir. Bon, je file en coaching avec ma belle et tendre. Sur ce, à demain les filles. Portez-vous bien, 11h précise, vous êtes en forme. Ouais. Et comme disait Doc dans Retour vers le futur, accrochez-vous, ça va secouer.
0: Il a invité Istrak. Ouais, mais c'est pas ça le pire. C'est quoi? On va devoir lire de la physique quantique, Bérénice.
2: Ouais, non, mais bah, bravo.
3: Ouais, bravo.
2: Ouais, franchement. À nous.
4: Bar en croûte de sel aux agrumes.
2: Oh, sympathique ça.
4: J'ai parfumé le sel avec le thym citron que j'ai cueilli la semaine dernière.
3: Ah, c'est une bonne idée ça. Le poisson a dû bien s'imprégner des arômes. Super.
2: Mmh. Ah oui, non. Ma cuisson est maîtrisée, non?
3: Ah ouais.
2: Bien.
3: La chair, elle est fine, ferme à la fois. C'est très agréable en bouche.
2: Ah oui, hein.
4: Bah, merci, chef.
5: Ouais. Il se chope un nouveau mec. Elle a un stage en Patagonie tout cuit qui lui tombe dans le bec. Pardon, hein, si je peux me permettre, elle a un solide karma, la Bianca.
2: Gaspard, un commentaire? Non, parce que ton pigeon était clairement pas à la hauteur de celui de Lou, hein, donc... Ok.
3: Bon, merci tout le monde pour vos propositions de plats. On se retrouve demain matin dans le parc pour une nouvelle méthode de cuisson ancestrale, ok?
6: Oui, chef.
7: Oui, chef.
2: Oui, chef. Super ton jarret de veau.
8: Merci.
2: Ça a été ce week-end?
8: J'ai pas craqué, si c'est ce que vous voulez savoir.
2: Tant mieux.
8: En fait, j'ai jamais été sur le point de replonger. J'ai dit ça pour pouvoir rentrer dans la masterclass et vérifier si Lou me trompait.
2: Ah bon?
8: C'est super nul et je suis vraiment, vraiment désolée. Mmh. Et je m'en veux d'avoir trahi votre confiance pour un truc aussi pathétique.
2: Non, non, mais l'essentiel, c'est que t'es pas replongée.
8: Ça vous dérange si je reste dans la masterclass? Parce que cuisiner dehors, ça me fait du bien et on apprend plein de trucs.
2: Non, non, mais moi je suis content si ça te fait du bien. Tu peux rester.
9: Seconde au double A, c'est une opportunité de malade. Pourquoi tu flippes?
8: Je flippe pas. Je suis contente que le chef Jourdain m'ait choisi, c'est pas la question. C'est juste que là, je peux pas me rater en fait.
9: Mais pourquoi tu pars forcément du principe que tu vas te foirer?
8: Parce que j'ai pas su proposer une seule bonne idée pour sa carte.
9: Écoute. Fais-toi confiance, tu vas gérer. Ok, petit cœur?
10: Eh oui, mon petit cœur, faut se détendre. Regarde, il fait beau, il fait chaud, c'est les vacances. Il n'y a pas de quoi te creuser la ride du lion.
8: C'était une conversation privée. Et on n'est pas en vacances, on travaille.
10: Ah, où ça?
9: Au restaurant d'application dans l'Institut Guistermoin.
10: Ah oui, la secte. J'ai l'impression que la moitié des clients ici viennent de là. Ouais.
9: Pardon, mais elle est où, Joséphine?
10: L'ange gardien qui claque des doigts?
9: Non, la serveuse.
10: Elle est pas là.
8: Il est à la masterclass de Laura.
10: Et c'est moi qui la remplace. Mystère résolu. Bon, je vous offre des verres pour fêter ça?
9: Tu nous... Quand tu dis offrir, c'est genre gratuit?
10: Ouais, c'est le principe, beau gosse. Par contre, c'est moi qui ai choisi, quoi.
8: Ok, je dis pas non.
9: Ouais, moi non plus.
10: Mmh. Ah, c'est marrant, je te sens beaucoup plus détendu tout d'un coup, tu vois? Mais j'arrive.
11: Tu sais, si t'offres des verres à tous tes clients, tu vas vite te retrouver à sec, hein.
10: Ah ouais, bon, t'inquiète pas, je comptais passer ça dans le budget marketing.
11: Ah, y a pas de budget marketing.
10: Ah oui, ok. Eh ben, il va falloir en créer un, là.
12: Encore merci pour les shots. On va te prendre 2 cocktails Angèle et 3 Gaëtan, s'il te plaît.
10: Allez, c'est parti, je te fais ça.
11: C'est quoi un Gaëtan?
10: Alors, c'est fraises, fleurs d'oranger, limonade rose et basilic. Bah quoi, souris, t'es la meilleure vente de ma journée. Alors, un Gaëtan.
12: Bon appétit.
10: Merci.
12: Marc m'a dit pour ta rupture avec Joséphine. Bah, tu sais que si t'as besoin,

0: Vous en parlez à Joachim, maman.
1: Ouais, je sais, mais j'ai pas osé. Enfin, j'avais peur que vous pensiez... Ah tiens, Lou, il a encore fait de la merde.
0: Non, on n'a jamais pensé ça. Tu sais, nous non plus, on n'est pas parfaits. Ça a pu nous arriver de faire du mal à des gens sans le vouloir. C'est un peu le jeu de l'amour. Quand on aime, on prend le risque de souffrir et de faire souffrir. Enfin, le but étant d'essayer de faire souffrir le moins possible.
1: Ouais, bah j'ai tout foiré. En essayant de préserver Joséphine, j'ai blessé Bianca. Et aussi au passage, du coup, j'ai pas réussi à préserver Joséphine.
0: Et tu penses pas qu'elles ont besoin de temps pour digérer? Bah, j'ai l'impression que tout ça s'est passé très vite.
1: C'est pas faux. Merci du conseil.
0: Je t'en prie.

0: Bravo pour ton bar. Ça m'arrache la gueule de le dire, mais tu m'as clairement explosé.
1: Parce que je suis meilleure en cuisine que toi. C'est comme ça.
0: Ouais.
1: Surtout quand je suis vénère, en fait.
0: Du coup, j'imagine que si je veux te battre à l'avenir, il va falloir que je sois petit copain parfait, c'est ça?
1: Parfait, je sais pas.
0: Mmh.
1: Plus soutenant, ce serait bien, ouais.
0: Mmh. Si c'est la condition pour que tu sois heureuse, et pour que je sois le meilleur en cuisine, bien évidemment, j'accepte.
1: Meilleur en cuisine? C'est beau de rêver, hein.
0: Ouais.

0: Joséphine? C'était comment aujourd'hui? C'était pas si horrible que ça?
1: Pas tant que ça au final.
2: Même avec cette histoire de porte taguée?
1: Vous allez pas vous y mettre aussi? C'était déjà assez chiant d'être scruté toute la journée.
2: J'ai rien dit, ça va.
1: Je sais très bien que tout le monde pense que c'est moi.
2: Bah c'est le cas.
1: Oh, you. Bien sûr que non, j'ai d'autres choses à faire là.
0: Du coup, tu vas arrêter la masterclass?
1: Non, j'ai demandé à Leroy si je pouvais rester.
0: Bah pourquoi? Parce que ce matin, tu me disais que tu le faisais uniquement pour pas t'écraser devant Lou et Bianca.
1: C'était le cas.
0: Ok, donc c'est bon, enfin, t'as été hyper courageuse, t'as plus rien à prouver à personne maintenant.
2: Ah oui, elle a raison, viens, on reste à la plage, on bitch un peu sur ton ex.
1: Peut-être que tout n'est pas encore fini entre Lou et moi.
0: Comment ça?
1: Il m'a fait comprendre qu'il avait encore des sentiments.
0: Non, tu déconnes.
1: Faut juste que je lui donne un petit coup de pouce.
0: Jo, t'es sûre de ça?
1: Sûre et certaine. Et je sais exactement quoi faire pour qu'il oublie Bianca.
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8: Chérie ?
1: Ouais ?
8: Qu'est-ce qu'on fait pour la paillote demain soir ? Tu préfères que j'annule ?
1: Putain, je suis à la bourre.
9: Ouais. Tu m'as pas répondu pour ton anniversaire.
1: T'annules pas, au pire je vous rejoins plus tard. Au revoir. J'ai rien de nouveau sur Vanessa. On a mis des barrages partout, elle peut pas nous échapper.
10: Non mais c'est pas ça. C'est Georges, il répond pas à mes messages.
1: Georges ? Tu sais, il est mal. Il se sent responsable de tout ça et il veut pas du tout en parler.
10: Non mais il a promis de m'appeler, j'ai pas de nouvelles depuis hier soir. Écoute, ça te dérange pas d'appeler le commissariat, vérifier s'il y est ?
1: Non, bien sûr, mais je suis sûre qu'il y est, qu'il a dû bosser toute la nuit. Ouais, Nordine ? Tu peux aller voir si Georges est là ? Demande à Damien aussi. Ouais, j'attends.
10: Je sais que c'est pas rationnel, mais j'arrête pas de me dire que Vanessa l'a retrouvée.
1: Je comprends. Ouais. Ok, merci.
10: Pourquoi, il y est ou pas ?
1: Non, mais ça veut rien dire. Tu sais quoi ? Je vais aller chez lui, et au pire, je bande son téléphone.
10: Et si j'ai raison ? Si Vanessa l'a retrouvée, je suis sur le coup. Ok, tu t'inquiètes pas.
1: Allez, je file.
2: Qu'est-ce que tu fous ici de bon matin là ? T'as pas le droit de rester comme ça sans consommer. Et me demande pas de demi, hein, je t'en servirai pas.
11: Dans cet accueil si chaleureux, je veux bien un petit café, s'il te plaît.
2: Qu'est-ce que tu fais avec ça, là ?
11: Rien, je lisais, j'écrivais, voilà.
2: T'as un livre de philo ? Pour le bac ? Mais attends, mais pendant l'opération, ils t'ont fait un truc au cerveau aussi, ou ?
11: Écoute, je voulais pas t'en parler, mais j'ai décidé de passer le bac.
2: Papa ?
11: Quoi ?
2: T'es déjà bourré, il est même pas 10h.
11: Tu vois, t'y crois pas. Je voulais t'en parler après les résultats, enfin, si je réussissais.
2: Ah, mais attends. C'est sérieux, là ? Tu t'es inscrit pour le bac ? Ok. Tu nous fais une moine, là ? Attends.
1: Ah oui, c'est vrai, je rêve pas là.
11: Mais non, mais je déconnais trop quand j'étais jeune. Et maintenant, j'ai compris à quel point c'était important, tu vois, parce que franchement, je regrette.
2: Mais arrête, les études, ça t'a jamais intéressé. Papa, même quand j'étais au primaire, je galérais avec l'étape de multiplication, tu t'en battais les couilles.
11: Mais 6 fois 8.
2: 48.
11: Bah non. Bah si. Mais j'ai changé, voilà, c'est tout. Par contre, c'est compliqué, hein. Pff, surtout la philo. Sauf le chapitre sur la liberté, là ça va. Mais alors, sur le travail et sur la justice. Si je tombe là-dessus, je suis mort.
2: Ouais, j'avoue, c'est chaud, ouais. Bah, moi, c'est surtout le bonheur avec Socrate et tout, je galère. Et l'épreuve, c'est mercredi.
11: Ouais, d'accord. Mais du coup, t'en es où de tes révisions ?
2: Je révise, mais bon, je connais mieux le menu du jour du spoon, hein.
11: Ouais. Mais du coup, ta boss, tu peux pas lui demander quelques jours de congé ?
2: Si, si. Bart et Mona m'ont proposé des jours off, mais je peux pas, j'ai besoin d'oseille.
11: Ouais, ouais, je comprends. J'ai une idée.
2: Oula.
11: Ça peut être incroyable si on révisait ensemble.
2: toi et moi.
11: Ben oui.
2: Et réviser ensemble.
11: Pour faire un carton.
3: Non, mais j'ai aucune raison de vous faire la tête. J'avoue qu'au début, j'étais un peu méfiante, vu ce qui s'est passé avec Charlie. Maintenant que je sais que tout va très bien entre vous...
5: Ah bah oui, avec Charlie, on s'adore, maintenant tout le monde le sait.
3: Vous êtes toujours un peu sarcastique, hein? Enfin, bon, si j'ai bien compris, c'est un air que vous vous donnez. Et puis maintenant que je sais que Charlie n'a plus besoin de se méfier de vous...
5: Comment ça?
3: Non mais je sais que vous avez essayé de reconquérir François.
5: Ah oui, d'accord. Donc Charlie vous raconte vraiment, vraiment tout. Ok. Donc elle a dû vous dire aussi que c'est bon, j'étais passée à autre chose, non?
3: Oui, enfin, vous n'avez pas vraiment eu le choix. Ah, c'est vrai, face à Charlie, vous ne faisiez pas le poids.
5: Oui, c'est vrai qu'elle est très, très accrochée à François. Un peu comme un... pitbull sur sa balle, hein.
3: Mais un très joli pitbull.
5: Ouais.
3: Puis elle est belle, intelligente, jeune.
5: Ouais. C'est vrai que passé 40 ans, on est vachement moins baisable.
3: C'est pas du tout ce que j'ai voulu dire. Mais bon, elle est parfaite, donc c'est normal que François l'ait choisie.
5: Bien sûr. Ah, les mystères de l'amour. Et vous, du coup, ça se passe comment?
3: C'est-à-dire?
5: Bah, je sais pas, vous êtes mariés depuis tellement longtemps, votre mari a jamais succombé à une jeune fille fraîche, belle et intelligente de 20 ans?
3: Jamais. Non, Sylvain et moi, on est très unis.
5: Ok, c'est bien. Par contre, petit conseil de médecin, vous devriez mettre de la crème solaire anti-âge, parce que le soleil, c'est redoutable pour les vieilles peaux comme nous.
12: Ça va, les filles? On a pris de quoi faire le barbecue.

0: Damien, je le sens pas. Pourquoi elle est là, la voiture de Georges? C'est loin de tout, ici.
1: Et il a laissé son téléphone, en plus.
0: Pourquoi on le retrouve pas, ce téléphone?
1: Je sais pas, mais il est toujours allumé, donc on va le retrouver, c'est obligé.
0: Et dans la voiture, t'es sûr, y a rien?
1: À première vue, y a pas de trace de lui tout de sang. Mais après, c'est toujours pareil, on verra ce que disent les prélèvements.
0: Putain. Admettons que ce soit Vanessa. Je pense pas qu'elle lui fasse de mal. Elle a toujours agi par amour pour lui. Hein?
2: C'est volé.
0: Super.
2: Il est verrouillé, mais il a encore de la batterie.
1: Tu vois?
0: Merci, Fabrice.
1: Merci.
0: Tu connais son code?
1: Bah, il le déverrouille 20 fois par jour devant moi, donc à force, ouais.
0: Alors?
1: Pas mal de messages en attente depuis hier soir.
0: Saut de victoire?
1: Il y en a un de sa mère aussi. Sinon, le dernier appel sortant est à 22h30.
0: C'est tout?
1: Attends. Merde. Il a envoyé un mail à Vanessa mardi soir.
0: Tu déconnes?
1: Non.
0: Et ça dit quoi?
1: C'est une vidéo.
3: Vanessa, je sais pas si tu consultes encore cette adresse mail. Alors, je te balance ça comme une bouteille à la mer. J'avais besoin de te parler. C'est risqué, mais j'ai pas le choix. T'as décidé de partir en cavale. Et maintenant, j'ai peur qu'il t'arrive quelque chose. Peur de te perdre.
4: Bon, alors, il se doute de rien?
5: Chut! Il va vous entendre.
4: Mais non, je l'ai envoyé chercher du pain. Alors?
5: Il a tout gobé. Il croit vraiment que je passe le bac.
4: Bah c'est super, donc il a accepté de réviser avec vous?
5: Oui, mais bon, à la base, moi, c'était juste un petit coup de boost, quoi. Un petit coup de pied au cul.
4: Mais non, mais il a besoin de quelqu'un qui l'aide à réviser.
5: Je suis pas sûr qu'un branleur comme moi, ça l'aide.
4: Mais si, il faut juste quelqu'un qui soit à côté de lui pour s'assurer qu'il bosse.
5: Oh là là, dans quelle merde je me suis foutu, moi.
4: Oui, bah c'est trop tard, hein. Maintenant, faut assumer.
5: Oh là là, ça me tend, en plus. Ouais, je vous jure, ça me stresse.
4: Oh bah, vous m'auriez vu l'année dernière quand je passais le bac, hein, j'étais pas...

0: dans mon cœur. Alors même si c'est pas le bon moment et que ça fout le bordel dans ma vie, je te le dis. Je t'aime, Vanessa. Et je peux pas vivre sans toi. Je me doute que t'as prévu de partir loin. Mais si tu pars, je m'en remettrai pas. Alors fais-moi signe. Je t'en supplie. C'est notre dernière chance à tous les deux.
1: Putain, mais il a pété un plomb, il peut pas encore avoir des sentiments pour elle, c'est pas possible.
2: Non, non, c'est pas ça.
1: Mais attends, je suis pas fou, t'as entendu comme moi.
2: Ouais. Mais il est pas con. Il a fait ça bien, très bien même. Et ça a marché.
1: Comment ça, tu veux dire que...
2: Ouais. Il lui a tendu un piège et elle a marché.
1: Putain.
2: Quand elle a reçu la vidéo, elle a vu que Georges l'aimait encore et elle a renoncé à l'Espagne.
1: Et c'est pour ça qu'elle a buté son complice. Putain, mais pourquoi il nous en a pas parlé, sérieux? On aurait pu mettre un mouchard pour savoir où il est au moins. Là, c'est hyper risqué ce qu'il fait.
2: Ma salle est tout seul, ouais.
1: Putain, mais j'ai merdé, c'est ma faute, j'aurais pu m'en rendre compte.
2: Arrête, tu pouvais pas deviner.
1: Mais bien sûr que si, je
2: mais
1: pouvais
2: non.
1: deviner. Mais si, je savais qu'il se sentait coupable et qu'il était fragile, Aurore.
2: Putain, maintenant c'est trop tard de toute façon. Faut qu'on lui fasse confiance.
1: Mais, Aurore, on a retrouvé son téléphone, ça veut dire qu'il peut pas nous contacter et qu'il se retrouve tout seul avec cette putain de psychopathe.
2: Georges est un bon flic, il sait ce qu'il fait.
1: Sauf que là, il a agi sous le coup de l'émotion.
2: Au moment de la vidéo, peut-être. Mais là, il sait où il va. Enfin, j'espère.
1: Putain. Tiens, donne-moi ça sous ses...
3: Plus vite.
4: Je comprends pas pourquoi tu me braques encore avec ce flingue.
3: J'ai pas le choix. J'ai envie de te faire confiance. Je sais pas si je peux vraiment.
4: Pourquoi? C'est moi. Je t'ai dit que j'avais encore des sentiments pour toi.
3: J'ai repensé à ta vidéo, mais je sais pas si je peux y croire.
4: Tu crois que je suis pas sincère? Que je t'aurais menti là-dessus?
3: Si tu m'aimais vraiment, tu m'aurais pas abandonné.
4: Je t'ai jamais abandonné. Quand t'étais en prison, je venais te voir. À chaque fois que je repartais des parloirs, j'étais encore plus mal. Et pourtant, je revenais.
3: Mais t'as jamais rien fait pour m'aider.
4: Je me préparais pour le procès. J'allais témoigner en ta faveur.
3: Mon avocat me l'a dit. Il a senti que t'étais prêt à le faire.
4: Alors? Tu vois.
3: Oui, mais j'attendais autre chose de toi. Quelque chose de fort. T'imagines ce que j'ai pu ressentir seule à devoir trouver une solution sans ton aide? Avance!
4: Bien sûr, mais il faut que...
3: Non, t'as aucune idée de ce que ça m'a fait. Parce que t'as jamais compris ce que j'avais dans le cœur. Jamais!
5: Non, c'est pas une blague. C'est
6: juste... J'avais raison, Charlie. Hein. Quelle peau de vache, celle-là. Je te jure, elle va pas s'éterniser ici.
7: Bah, et barbecue?
6: Ouais, bah, elle bouffe sa brochette et elle se casse.
5: Non, c'est pas très marrant, mais il est vraiment...
7: Bah, comme tu veux, pour ça.
6: Tu crois que j'ai pas vu, hein, comment tu l'as reluqué?
7: Moi, j'ai reluqué?
6: Oui.
7: Alors là, ça doit être un réflexe, hein. C'est pas du tout mon genre.
5: Mais pourquoi tu voudrais pas lutter?
8: Mais parce que...
5: Mais pourquoi parce que...
8: Parce qu'il pourrait faire un effort, je
2: sais. Qu'est-ce que tu manigances, là?
7: Ouais, ouais.
5: Tu dois avoir quelque chose à faire, ouais.
2: Ah non. Non.
7: Quoi?
2: Non, pas Tristan avec ses bonnes femmes, là.
7: Quoi? Ils sont célibataires tous les deux?
2: Non, parce qu'il est gentil et elle, c'est une peste.
7: Ouais, c'est comme ça, dans la vie, les opposés s'attirent.
2: Ouais, enfin bon, je sais pas si ça va marcher, hein, parce qu'elle est quand même super belle.
5: Je pensais faire une nouvelle, aussi marrant.
2: Marc, s'il la fait rire.
7: Moi, je dis que ça peut marcher. Hein. Je pense à Charlie, hein. Comme ça, il foutra la paix à François.
2: Ouais, ça, c'est pas bête.
5: Je peux vous aider?
2: Bien sûr. Tu peux apporter les chips.
5: Qu'est-ce qu'il a, lui?
2: Non, parce que notre invitée, il faut pas la laisser toute seule. Tu peux lui demander si elle préfère la marinade épicée. Allez, allez.
5: C'est un traquenard ou quoi?
7: Bah, plante-toi, toi. Dis donc.
9: Il y a qu'un seul thé.
7: Le quoi?
9: Platon, qu'un seul thé.
7: Attends, c'est pas une dictée non plus, hein. C'est pas ça qui va nous faire gagner des points en plus.
9: Bah si, là, c'est hyper important l'orthographe.

0: fais plus de foot que moi, donc fais un effort.
1: Ok, d'accord. Tiens, regarde, tes mecs, là, je les ai surlignés en jaune et les citations en rose.
0: Tu me fais rire avec tes marqueurs, là.
1: Hey, on bosse, là, faut se concentrer, d'accord?
0: Ah oui. Et d'ailleurs, quand est-ce que t'as décidé de passer ton bac, toi? Parce que j'ai regardé et les inscriptions au candidat libre, c'était au mois de décembre.
1: Oui, là, quand je t'ai dit que j'avais changé, là, et que tu me croyais pas.
0: Bah, en même temps, j'avais pas de raison, tu faisais de la merde.
1: Oui, bah, fallait me faire confiance. On bosse, sinon on va finir en rattrapage, ça m'arrange pas.
0: Ah ouais, non. Je me suis tapé l'année dernière, déjà.
1: Et justement. Et la philo, c'est 10% de révision, 90% de tchatch.
0: Pas faux. Passe-moi le verre, s'il te plaît. Mais non, mais l'autre... Ça.
2: Il a l'air hyper compliqué à préparer, ce barbecue.
3: Oh, ouais, ouais. Je crois que c'est parce qu'ils font une sorte de marinade un peu... Mais ils vont nous rejoindre bientôt, là, je pense. Hein.
2: Avant ou après que je vous ai roulé une pelle hein?
3: Pourquoi vous dites ça?
2: Ah, quand même, faites pas l'innocent. Vous aussi, vous avez remarqué la situation hyper dérangeante, là.
3: C'est clair, c'est relou. Mais je vous jure, je savais pas, vraiment.
2: Ouais. Vous devriez mettre de la crème solaire, vous êtes en train de rougir.
3: Non, en fait, je crois que je devrais partir parce que j'aime pas ce genre de situation, ça
2: me... Non, vous pouvez pas partir maintenant, arrêtez, après, vous croyez que c'est moi qui vous ai fait fuir. Non, je suis pas d'accord. Bon, avec la réputation que j'ai, ça aurait carrément pu être possible, mais non, voilà.
3: C'est quoi votre réputation?
2: La peste ou la salope? Après, c'est vous qui choisissez.
3: Ok, bah moi, c'est le gars gentil ou la bonne poire, c'est pas beaucoup mieux. Hein.
2: Ah non. Mais par contre, j'étais hyper sérieuse pour la crème solaire.
3: Ah ouais? Et c'est pas un peu pénible d'être considéré comme une peste par tout le monde?
2: Non, pas du tout. Pensez-vous, c'est hyper distrayant. Ça vous donne une certaine aura, les gens commencent à se méfier, donc ils font plus attention à vous. Non, c'est assez drôle en fait. Mmh. Vous devriez essayer.
3: Oui, c'est sûr, ça me changerait.
2: Ouais.
3: Alors.
2: Ça va?
4: Non, attends, ça pique. L'œil.
2: Bougez pas,
4: attendez,
2: bouge pas.
3: Ok, ça tutoie. Oh, et attention.
2: C'est hyper irritant ce produit-là, il faut rincer.
3: Attends.
2: Bouge pas.
3: Ok.
2: Ça va?
3: Je sais pas, oui. Disons oui.
2: Ouais, disons oui?
3: Ouais, disons oui.
2: Bon. Non? Tiens, mettez ça.
3: Ouais, non, je vais pas mettre ça.
2: Bah, si vous voulez éviter une conjonctivite ou une infection systémique, c'est mieux. Après, c'est vous qui voyez.
3: Tenez-moi ça. Hop, allez hop.
2: Magnifique.
3: Ouais. Bon, moi, on est sûr que vous allez pas me sauter dessus pour me brûler une pelle, c'est déjà pas mal. Oh, putain.
0: Comment elle s'appelle déjà? Oui, voilà, c'est celui qui a la perruque, là, comme Louis XIV. Son blaze, c'est quoi? Qui suis-je? Jean-Jacques Rousseau.
1: Ah là, ça, c'est bon. Et il pensait quoi, le petit Rousseau?
0: Dans discours sur l'origine de l'inégalité des fondements parmi les hommes.
1: Ça, c'est mon fiston, ça. Et il disait quoi dedans?
0: Que l'homme est naturellement bon.
1: Bah voilà. Enfin, naturellement bon. Il regardait pas beaucoup les infos. Hein. Ou alors il fumait énormément d'opium, le gars.
0: Ouais, j'avoue. Oui, mais regarde-toi. T'essaies de passer ton bac. Donc d'un côté, il a un peu raison.
1: Ouais, t'es gentil, ça n'a rien à voir.
0: Bah si, tu fais des efforts, c'est cool. Donc on peut dire que t'es naturellement bon au fond. Enfin. Tout au fond.
1: C'est ça. Et il y croyait vraiment, le mec. T'en l'as carrément foutu au programme du bac. Attends, on va vérifier quand même, parce que faut pas écrire n'importe quoi sur les copies. Hein.
0: Mais en fait, il explique que c'est la société qui a perverti les gens. Et que du coup, il faut retourner à l'état de nature.
1: Ah ouais, ton philosophe, il a quand même abandonné ses 5 enfants. Hein. Ah ouais, d'accord. C'est vraiment, faites ce que je dis, pas ce que je fais.
0: C'est marrant, on dirait toi.

0: Anna. Rentrez chez vous, je vais m'en occuper. La police va vous appeler s'il le retrouve.
1: Victor me dit qu'il a disparu depuis hier soir.
0: Je suis sûr qu'ils font un maximum pour le retrouver.
1: Oui, mais ça fait 24 heures. 24 heures qu'il est avec elle.
0: On ne sait pas, ça. Peut-être qu'il est en train de la chercher.
1: Oh.
0: Rentrez.

0: Mona ? Je la connais pas, votre recette. Vous pouvez venir m'aider ? Comment il faut faire, du coup ?
1: Le secret, c'est de les faire griller, mais avant, il faut les faire mariner longtemps.
0: On va tenir, d'accord ? Ensemble.
1: Et quand on aime vraiment quelqu'un, on lui fait pas de mal.
0: Non, on lui fait pas de mal.

0: On peut dire qu'elle t'a tapé dans l'œil. Hein. Tu la revois quand?
1: Jamais. Non mais jamais, mais en plus si on se croise dans la rue, à mon avis, elle change de trottoir. Et si c'est pas le cas, c'est moi qui me casse, vraiment.
0: Arrête quand même, putain, elle est mignonne. Pourquoi tu vas passer à côté d'une opportunité comme ça?
1: Mais y a absolument pas d'opportunité en fait, je sais même pas où tu vois une opportunité, on n'est pas du tout du même monde, j'en sais rien, moi c'est une médecin hyper talentueuse et sexy, moi je suis un restaurateur au chômage technique et qui perd ses cheveux.
0: Mais je vous ai vu là tout à l'heure, là, attends, arrête de te dénigrer. Sérieux, si elle te plaît, vas-y, passe à l'attaque.
1: Ouais bah si elle me plaît pas.
0: Bah non, c'est pas possible ça.
1: Eh bah si.
0: Bon.
1: Bah si, moi je suis plus attiré par les filles, je sais pas, gentilles, un peu timides, avec un humour de haut vol. Comme moi, quoi.
0: Mmh. Mmh. Et donc là, si elle vient, est-ce qu'elle est à côté de toi et elle dit « fais-moi l'amour tout de suite ».
1: Ok, ça n'existe pas, à part dans les films érotiques, peut-être, mais...
0: Bon, alors, projette-toi. Tu vois, tu la vois là, avec son petit bikini, là, tu sens l'odeur de sa peau. Et là, elle bascule sur le transat.
1: Ok, hop, je tombe sur le côté, je me fais mal à la hanche, je me relève, je perds tous mes moyens, j'ai honte pendant une semaine. Mais toi, fais gaffe, hein, c'est toi qui plonges dans le fantasme.
0: Moi ? Bon, pas du tout. Par contre, toi, t'as un vrai problème de confiance en toi, hein. Faut que tu travailles là-dessus, Titi, hein.
1: Ouais, c'est bon.
2: Le bac ? Mais non.
3: Mais si, je te jure, il révise avec moi et tout.
2: Oh, vous êtes trop mignon. Mais tu crois qu'il va l'avoir ?
3: Franchement, non. Après, imagine si lui, il l'a, et que moi, je l'ai pas encore.
2: Mais arrête, t'étais au lycée toute l'année, tu vas l'avoir cette fois-ci, c'est sûr. C'est obligé.
3: Mais bon, j'ai quand même beaucoup séché, hein.
2: Mais Nathan, baisse pas les bras, d'accord ? Puis, entre nous, si lui, il est capable de tenter le coup, alors toi, tu dois tout donner.
3: Ouais, j'avoue. En plus, c'est un mec qui révise avec moi. Peut-être j'arrive pas à trop à me concentrer quand je suis tout seul.
2: Moi, je trouve ça vraiment trop bien.
3: Ouais. De toute façon, c'est ta faute s'il fait tout ça.
2: Bah non, pourquoi ?
3: Ah si, depuis que t'es là, je sais pas, il a changé un peu, enfin il essaye, enfin j'espère.
2: Enfin t'imagines si on est tous bacheliers dans la famille. Bon, on mange ensemble ce soir ?
3: Ouais, grave.
2: Je t'invite.
3: Ok.
2: Au fait, c'est qui la fille que t'as ramenée chez moi l'autre fois ?
3: Ah non, c'est une copine, c'est rien, t'inquiète. Moi c'est le bac, hein, oui. Concentration.
2: Le bac.
3: Non, mais le bac, c'est hyper important.
2: Pas les filles.
3: Bah non.
2: Jamais.
3: Les études avant les filles.
4: Ah oui, c'est normal.
5: Tu sais, je m'étais faite à l'idée de finir ma vie en prison. Et au fond, tu m'aimais pas. Quand j'ai compris qu'Eddie était amoureux et prêt à tout pour moi, je me suis dit pourquoi pas. Je n'ai plus rien à perdre.
6: Et vous aviez prévu quoi ?
5: Embarqué sur un cargo en Espagne. Pour la Thaïlande. Il était prêt à tout laisser derrière lui pour refaire sa vie avec moi. J'aurais tellement voulu que ce soit toi.
6: J'étais juste... pas encore prêt.
5: Parce que tu l'es aujourd'hui.
6: Je te l'ai dit, quand la fille de Louise t'a tiré dessus, je sais pas, il s'est passé un truc. J'ai vraiment cru que t'allais mourir et ça m'a fait du mal.
5: C'est pour ça que t'es venu me voir à l'hôpital. Pourtant, ça t'aurait arrangé que je crève. Je serais sortie une bonne fois pour toutes de ta vie.
6: Non, dis pas ça.

0: Jamais voulu ça. Moi, j'ai que des regrets.
1: Ce que tu disais dans la vidéo, c'était quand même un peu vrai. Que tu m'aimes encore, même un peu.
0: Tu le sais. Au fond de toi, tu le sais. Mais je peux pas te forcer à me croire.

0: Putain, mais qui a foutu un bordel pareil?
1: Non, mais prends deux minutes, là. Viens, on se fait un café.
0: Non, j'ai pas le temps. J'ai des patients en attente et vu les conditions de travail ici, clairement, je perds mon temps.
1: C'est Georges, c'est ça? Toujours pas de nouvelles?
0: Non. Putain, mais pourquoi il a fait ça? Il savait que c'était risqué.
1: Non, mais faut lui faire confiance. Il savait ce qu'il faisait.
0: Bah non, justement. Mais excuse-moi, tu le connais pas, donc clairement, t'en as rien à foutre. Pardon, pardon, je dis n'importe quoi.
1: Ah, ça va, je comprends. C'est normal que t'aies peur. C'est ton ex. Forcément, tu tiens à lui.
0: Je l'aime tellement. Enfin, pas comme ça, hein. On se remettra jamais ensemble, mais... Au fond, je l'aimerais toujours.
1: Alors, il faut espérer qu'on le retrouve très vite, pour pouvoir lui dire. Après l'avoir engueulé, bien sûr.
0: Finalement, je veux bien un petit café.
1: Allez.

0: Qu'est-ce que tu fais ?
1: Rien, j'avais peur que t'aies froid, je voulais te couvrir avec ma veste.
0: Tu voulais prendre mon arme ?
1: Bah, je veux plus qu'elle soit entre nous, il faut qu'on s'en débarrasse aussi.
0: Je l'ai senti, tu sais. Quand tu me faisais l'amour, c'était pas comme avant. En réalité, t'avais pas envie de moi. Tu te forçais. Je sais pas ce que je vais faire de toi.
1: Fais pas ça.
0: Tu me déçois tellement. Une fois de plus.
1: Mais regarde. On est ensemble, comme avant.
0: Et tu voudrais que je te fasse confiance ? Quand tu me dis que tu m'aimes ? Quand tu m'embrasses alors que je te dégoûte ?
1: Vanessa, fais pas cette connerie.
0: J'ai trop con. Je t'ai toujours aimé plus que tu ne m'as aimé.
1: Arrête, c'est pas vrai.
0: Tu mens encore ? Tu fais toujours ça avec moi ?
1: Non. Non. Tu veux bien ? Voilà. C'est bien, comme ça.

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0: Bienvenue dans Droit Devant, l'émission qui met en lumière les acteurs et les enjeux de la ville de Saint-André. C'est la rentrée scolaire. Nous nous intéressons donc à la jeunesse saint-andréenne et aux activités mises en place pendant les vacances. Avant d'aller à la rencontre de ceux qui font vivre ces dispositifs, demandons aux principaux intéressés ce qu'ils en pensent.
1: J'aime bien les vacances pour tous. C'est amusant et ça nous défoule.
2: Je suis venue m'amuser avec mes amis et ma sœur.
0: Bonjour Monsieur Papaya, vous êtes maintenant délégué à la politique de la ville.
3: Bonjour Yana, tout à fait.
0: Alors l'année dernière, on a parlé de vacances pour tous. Comment ça s'est passé cette année?
3: Vacances pour tous s'est très bien passé cette année. Nous avons fait 5 dates sur différents secteurs de Saint-André. Nous avons pu en tout cas accueillir sur les 5 dates à peu près 1000 enfants. Donc l'idée, c'était de favoriser le lien intergénérationnel, lien aussi sur le public porteur de différences. Donc nous avons eu un partenariat avec la Ligue du Handicap qui était présente sur les vacances pour tous pour
0: cette session. Très bonne
3: chose. Oui.
0: Et les ACM, comment ça fonctionne ce dispositif pendant les vacances?
3: Les ACM, nous parlons là de l'accueil collectif de mineurs qui se tient principalement dans des écoles de Saint-André. La ville propose 962 places pour un public âgé de 3 à 11 ans.
0: Et pour les adolescents, vous avez développé un nouveau dispositif, n'est-ce pas, OVVV?
3: Alors, c'est un dispositif qui existe depuis quelques temps. C'est un partenariat avec l'État. L'État et la CAF sont partenaires et cofinanceurs. Et la ville de Saint-André est très engagée sur ce dispositif puisque nous avons 10 OVVV qui se tiennent sur les quartiers prioritaires de la ville.
0: Avec une direction particulière?
3: Oui, puisque nous accueillons 300 élèves sur les OVVV. Et le préfet a décrété grande cause régionale 2026, la lutte contre les addictions et la consommation des drogues. Et nous avons fait notre thématique sur les OVVV cette année.
0: Autrement dit, il y a eu une belle sensibilisation pendant les vacances à Saint-André, ainsi que des liens d'amitié et de solidarité renforcés.
3: Totalement, Johanna.
0: Merci, Monsieur Papaya.
3: C'est moi qui te remercie.
0: La jeunesse saint-andréenne, c'est aussi une jeunesse qui réussit. Pour mettre à l'honneur les diplômés, la ville les réunit chaque année lors de la soirée des lauréats. Pour nous en parler, allons à la rencontre de Gilbert Traillépin Moutoussamy au lycée Mahatma Gandhi. Bonjour Madame Raillépin.
4: Bonjour.
0: La soirée des lauréats existe depuis plusieurs années maintenant. Qui est récompensé et pourquoi est-il important de mettre à l'honneur les jeunes diplômés?
4: Alors la municipalité est attachée à la réussite des jeunes. Mm-hmm. Et cette année, cette soirée a réuni près de 900 lauréats. D'accord. Avec leurs parents.
0: Des lauréats, pardon, se sont particulièrement distingués cette année. Qu'est-ce que ça représente également, niveau académique?
4: Une grande fierté, effectivement, puisque Saint-André les lauréats de Saint-André ont obtenu beaucoup de mentions, avec les félicitations du jury, et notamment deux lycéens qui se sont démarqués.
0: Et comment sont-ils récompensés, ces lauréats?
4: Alors, pendant cette soirée de lauréats, c'est une soirée qui se veut, on va dire, festive et moderne. Donc les parents et les lauréats sont accueillis, on leur remet une écharpe et divers cadeaux. Et la soirée s'achève par un plateau artistique moderne et bien ambiancé.
0: Et bien de leur âge qui leur permet de relâcher les tensions des examens.
4: Exactement, c'est ça.
0: Merci beaucoup Madame Raillépin et félicitations à tous les lauréats. Bravo. Des activités, de la prévention, mais également la valorisation de la réussite scolaire. Des vacances pour tous qui se terminent ici en beauté au Parc Victoria avec un pique-nique partage. À Saint-André, la jeunesse est au cœur des actions de la commune. Et pour elle, comme pour les autres projets, le chemin est simple, il est droit devant.

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9: J'aurais bien pu m'échapper de la pièce si je l'avais voulu, mais si j'avais fait cette erreur, cette fuite n'aurait seulement fait que confirmer les soupçons de Manouchi et Massoum. Je savais bien que ces deux-là gardaient constamment un œil sur moi. J'avais tout de suite compris qu'on m'avait isolée dans cette pièce dans un but précis. On voulait savoir si j'étais Manjari ou bien Mituda. J'ai alors utilisé ton identité comme couverture pour me faire passer pour Mituda auprès de Massoum. Mais Manouchi reste ma sœur. Je la connais très bien. Et je ne peux pas prendre ce risque avec elle.
10: Je sais parfaitement ce que tu traverses. Je ne te laisserai jamais seule. Non, ta tante ne cessera pas de te soutenir. Toutefois, je dois t'avouer une petite chose. Ta décision d'aujourd'hui m'a bouleversée. Je n'arrive pas à croire que tu étais vraiment prête à sacrifier ta vie afin de sauver la femme qui, avec le soutien de ta sœur, à gâcher ta vie, t'as séparé de ton enfant et à transformer ton existence en enfer. Pourquoi était-il nécessaire de sauver l'enfant de cette sorcière, Massoum? Si elle avait autant désiré son enfant que toi, elle aurait compris son erreur. Est-ce que tu m'entends?
9: Qu'est-ce que tu es en train de dire, ma tante? Si je l'avais laissée là, quelle serait la différence entre elle et moi? Ma tante, je suis une maman qui n'a jamais eu la chance de tenir son enfant dans les bras. Je n'ai jamais eu l'occasion de regarder ses yeux, ni d'embrasser son petit front. Je ne pourrai jamais l'appeler mon fils. Nul ne sait mieux que moi ce que signifie d'être séparé de son propre enfant, et je ne le souhaite même pas à mon pire ennemi. C'est décidément la pire punition qui puisse exister au monde. Alors comment pourrais-je laisser une autre mère souffrir comme ça, même si cette mère est bien Massoum? Et d'ailleurs, Dougou est innocent. Il n'a jamais fait de mal à qui que ce soit, non? Alors pour quelle raison sa tante le punirait-elle si sévèrement?
10: Allez, il est temps de reprendre ton rôle de Manjari. Et cette fois, aucun obstacle ne se dressera sur le chemin de Manjari. Je crois en toi et je suis parfaitement convaincue que tu atteindras ton but cette fois. Faisons un pari. Si jamais je gagne, je te paierai le double, promis, juré.

Je vous fais la promesse que jusqu'à ce que Manushi me révèle l'endroit où se trouve mon enfant, moi, Mitsuda, je continuerai à vivre dans la peau de Manjari. Ô Tout-Puissant, donnez-moi la force. Donnez-moi la force de retrouver mon petit ange.

Seigneur. Je ne me souviens même plus de ce que je lui ai dit hier soir. Se pourrait-il qu'elle soit partie de la maison ?

0: Je pense qu'elle s'est faite cette blessure hier soir lorsque son bracelet s'est cassé.
1: Allez, allez, à votre tour. Voyons, c'est correctement ça. Dansez correctement, d'accord? Il ne s'agit pas d'un mariage ordinaire. C'est une alaouate qui se marie. Sans un peu de piquant, ce ne sera pas amusant. J'inviterai également quelques étudiants. Ah oui, allez, allez, allez. Concentrons-nous, d'accord? Oh, Mythe! Tu es là! Voyons pourquoi tu restes là, viens ici. Viens nous rejoindre. C'est très amusant, Manjari est en train de nous apprendre des pas de danse.
2: Allez, viens nous rejoindre. Les pas de danse sont très faciles, c'est amusant.
1: Kwamit me regarde-t-il de cette manière? Et qu'est-ce qui se passe?
0: Grâce au ciel, rien de grave ne s'est produit hier soir. Sinon, elle serait déjà partie.
2: Viens là! Non, j'ai beaucoup de travail. Continuez sans moi.

Je suis prête à supporter toutes tes crises de colère, si cela me permet d'atteindre mon objectif. Je n'ai jamais vu une aussi belle vidéo. On dirait qu'il s'agit d'un spectacle de danse et que moi je suis professeur. Je vais la publier sur Internet.

Et une minute. D'habitude, tu te plains toujours pour quelque chose. Pourquoi est-ce que tu es si calme et silencieux aujourd'hui? Est-ce que tu vas bien ?

0: Ma bonté va maintenant servir à montrer qui tu es réellement. Une traîtresse.
1: Que lui est-il arrivé? Je me demande ce qu'a fait Manjari pour qu'il soit si gentil avec elle. On dirait que mes paroles

0: l'ont réellement touché au plus profond.
1: Jusqu'à aujourd'hui, toutes les menaces et les tests ont été vains. J'ai fait tout ce que j'ai pu. Je dois absolument trouver un autre moyen afin de la démasquer. J'ai toujours eu recours à la colère et à la haine, mais maintenant, je vais jouer le jeu de l'amour. Car l'amour a le pouvoir de rendre une personne très vulnérable. Je vais lui faire croire que j'ai tourné la page. Et que mon cœur bat désormais pour Manjari et non pour cette traîtresse. Et alors ? Elle ne pourra pas l'accepter. Sa vérité sera révélée à tous.

0: les pièces du puzzle semblent enfin s'assembler. Grâce au ciel, j'ai réussi à accomplir la première étape de mon plan. Grâce à mon travail, il est évident que Manu commence à croire que je suis bien Manjari du Gujarat. Je dois faire tout ce qui est en mon pouvoir pour gagner la confiance de ma sœur Manushi. Une fois que c'est fait, elle me dira la vérité. Je ne peux vraiment pas du tout me réjouir du fait qu'elle me considère comme sa plus grande fan, Manjari. Il faut absolument que je trouve un excellent moyen pour qu'elle me croie. Et qu'elle puisse enfin me faire confiance les yeux fermés.
1: Hey, ton téléphone! Téléphone, téléphone!
0: Miss Michi. Bonjour.
2: Salut, meilleure amie. Comment tu vas?
0: Je vais très bien, toi, ça va?
2: Écoute-moi un peu. Nous sommes meilleures amies, n'est-ce pas?
3: Les meilleures amies sont censées s'entraider.
2: Donc pourrais-tu, s'il te plaît, me rendre un minuscule service, Manjari?
0: Oui, Miss Michi, il n'y a rien que je ne ferai pour toi. Je donnerai même ma vie pour toi. Mais je n'ai pas l'intention de le faire. Sinon, comment pourrais-je te rendre service en étant morte?
2: T'es si gentille, Manjari.
0: Quel service veux-tu que je te rende?
2: Manjari...
3: En fait, les bijoux de ma sœur Mituda se trouvent actuellement
2: dans la maison des Alawats.
3: Aurais-tu l'amabilité
2: d'aller chercher ces bijoux à la maison des Alawats? S'il te plaît, Manjari.
0: Oh, je dois t'avouer que la demande est complexe. Mais comme nous sommes de très bonnes amies, permets-moi de te poser une petite question. Pour quelle raison veux-tu ces bijoux?
2: En vérité, Manjari, ces bijoux sont les propriétés de ma sœur adorée.
3: Et si j'ai ces bijoux en ma possession? Eh bien, ils me donneraient
2: l'impression qu'une partie de ma sœur est avec moi.
3: Et ma mère et ma grand-mère seront
2: tellement contentes. Alors, Manjari, dis-moi, pourrais-tu me rendre ce petit service, s'il te plaît?
0: Manushi, la renommée peut changer bien des choses. Mais ta cupidité ne disparaîtra jamais. J'ai l'impression que vous partagiez un amour très sincère.
2: Oui, Manjari. Je l'aimais vraiment de tout mon cœur. Mais, une seconde. Pourquoi tu pleures? Qu'est-ce qui t'arrive?
0: Voyons, non. Je ne pleure pas. Ma voix est tout simplement un peu rauque. Je t'avais déjà dit que je suis une personne vraiment sensible. J'ai juste été très émue en entendant parler du lien qui vous unit, ta sœur et toi.
2: Oh, d'accord, Manjari.
0: Ne t'inquiète donc pas. Tant que Manjari est encore là, tout ira très bien. Maintenant, explique-moi. Comment puis-je faire ça, hein?
2: Eh bien, Manjari, tu connais sûrement l'oncle Rajvardhan.

0: Il se trouve qu'il a la clé du coffre-fort.
1: À ses yeux, ma sœur Myth était comme sa propre fille. Tout ce
0: dont tu as à faire, c'est de lui prendre discrètement les clés et ensuite récupérer les bijoux.
1: D'ailleurs, il est persuadé que tu es ma sœur Myth.
0: Alors, tu dois lui prendre les bijoux. Et tu sais quoi, son attachement pour Myth est si grand qu'il est prêt à lui offrir tous ses biens.
1: Alors, Manjari,
0: peux-tu faire cette petite chose pour moi?
2: D'accord. Je vais le faire pour toi.
0: Oh, wow, Manjari, t'es la meilleure. Merci. Au revoir.
3: Wow, bébé, wow. Tu as super bien joué.
0: Je sais.
4: Mais que fais-tu?
0: Hein?
4: C'est une très grave erreur. Qu'as-tu fait? Tu as vraiment l'intention de donner ces bijoux à cette sorcière avide pour gagner sa confiance, c'est ça? Même toi, tu ne veux pas le faire, n'est-ce pas? Allez, avoue-le.
2: M'attends, c'est justement l'occasion que j'attendais depuis une éternité. C'est justement l'occasion de me rapprocher de Manushi. Et je ferai vraiment tout pour gagner sa confiance.

0: La voilà. J'espère qu'elle a accompli la mission que je lui ai confiée. Elle a un sac avec elle. Cela signifie que les bijoux sont dedans. Salut!
1: Bonjour! Waouh, waouh, oh là là, Miss Michi!
0: Qu'est-ce qu'il y a?
1: Oh, tout va bien! Oh là là, quelle robe magnifique! Elle te met magnifiquement en valeur! Ces beaux bijoux et ce maquillage aussi! Oh, oh, comme c'est beau! Je dois absolument essayer cette belle coiffure!
0: D'accord. Je vais t'apprendre quelques trucs.
1: D'accord!
0: En premier lieu, je veux savoir si t'as accompli la mission que je t'ai confiée.
1: Voyons, ne me sous-estime surtout pas! J'ai fait bien mieux que ce que tu m'as demandé!
0: Super! Alors, as-tu pu récupérer tous les bijoux de ma sœur?
1: Écoute, j'ai monté une scène de toutes pièces. Une mine totalement triste. Et le tour était joué, papa m'a donné les clés du coffre-fort sans hésiter.
0: Waouh, Manjeri, je suis impressionnée. Maintenant, donne-moi les bijoux de ma sœur.
1: Mais...
0: Hey. Quoi? Hey.
1: Miss Michi.
0: Je suis désolée, excuse-moi. En fait, Manjeri, les bijoux qui se trouvent dans ce sac appartiennent à ma sœur. Et ces bijoux renferment l'aura de ma petite sœur. Son doux parfum... Son empreinte, tout y est présent. Ces bijoux que tu tiens ne sont pas des objets. Ils représentent l'amour de ma petite sœur.
1: Bien sûr, évidemment que je te crois. Mais les bijoux de ta sœur ne sont pas dedans.
0: Qu'est-ce que tu veux dire?
1: Grâce à mon jeu d'actrice aujourd'hui, mon cher papa m'a donné les clés du coffre-fort. Mais malheureusement, tu ne m'avais pas dit à quoi ressemblaient les bijoux de ta sœur. Lorsque j'étais arrivée là-bas et que j'ai ouvert le coffre, il y avait tellement de bijoux lourds, incroyables, qu'il m'était totalement difficile de reconnaître ceux de ta petite sœur. Oui, figure-toi que si jamais j'avais pris les mauvais bijoux, j'aurais sûrement été accusée de vol. Manjeri, la danseuse de Garba, les gens m'auraient prise pour une voleuse. Donc la prochaine fois, si tu as besoin de quelque chose, envoie-moi directement une photo, d'accord?
0: Oh, tout puissant, Manjeri. Si tu n'as pas mis les bijoux de ma sœur dedans, alors dis-moi, qu'est-ce que tu as mis?
1: Ah, voilà une excellente question. Eh bien, j'ai quelque chose de très intéressant. J'ai des samoussas de chez Mango. Je les ai achetés pour ta famille et pour toi. Il y en a pour tout le monde, tu peux les partager avec ta maman et ta grand-mère aussi. Oui, trempler dans une sauce, ce sera encore meilleur. Et mange-les vite avant qu'ils ne refroidissent, d'accord? Je vais te laisser.
0: Que le Tout-Puissant te garde.
1: N'oublie pas de les manger.
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29: Mit, veux-tu des samosas ?
30: Pardon, pardon, pardon. Je suis un peu en retard. Désolé. Qu'est-ce qu'il y a ?

0: à manger. Des samoussas ? Qui a apporté des samoussas, hein ?
1: Papa, Manjari les a apportés du célèbre magasin de mango.
0: Des samoussas de mango ? Alors là, c'est vraiment génial ! Je dois avouer que cette jeune fille est réellement au petit soin pour nous. Elle me rappelle un peu notre Mi. Elle prend vraiment bien soin de nous.
2: Mon oncle !
0: Quoi ?
2: Tu as retiré 20 millions de roupies du compte de la société.
0: Oui, je viens juste de les investir. Le contrôleur m'a dit que c'était un bon investissement, alors j'ai sauté sur le pas. Si tu le souhaites, je pourrais t'envoyer les détails par email.
2: Non, non, mon oncle, si tu as fait cet investissement, tu as dû bien te renseigner.
3: Raj ?
1: Fais attention.
4: Allons-y.
1: Écoutez, à partir de maintenant, papa mangera avec nous tous.
4: Oui, absolument.
0: C'est une excellente nouvelle. Raj, tu as l'air en forme. Je suis heureux pour toi.
4: Le mariage de notre fille Isha arrive à grands pas lors de ce fait. Je dois me ressaisir.
0: Bien sûr.
4: Alors, qui a-t-il au petit déjeuner ? Voyons voir ça. Oh ! Des samoussas ! Super, c'est mon préféré.
3: Raj ? Ils te sont strictement interdits. Hein ?
4: L'habitat, je me souviens que quand j'étais cloué dans ma chambre allongé au lit, j'étais obligé de manger cette soupe fade. Je n'avais que cette soupe fade et c'est... céréales sans sucre et sans saveur, au petit déjeuner et au dîner. Pourquoi le menu est-il le même maintenant que je suis sorti ? Ce n'est pas juste, j'ai le droit de manger un samoussa.
1: Papa ? Papa, goûte-moi ça. C'est bon et c'est sain.
4: Du riz ?

0: papa, mon oncle. J'ai une réunion importante, je vais y aller.
1: D'accord.
2: Ah, vas-y, vas-y, que la chance t'accompagne. Attends, attends un peu, une minute. Qu'est-ce qui ne va pas avec ta cravate? Parfois, je la trouve aussi épaisse qu'un véritable samoussa. Elle est trop courte et mal nouée. Il faudrait bien l'ajuster. Mythe, s'il te plaît, corrige-la. Noue sa cravate, s'il te plaît.
3: Papa, je vais la corriger.
2: Attends. J'ai juste demandé à la femme de mon fils de lui nouer sa cravate. Pourquoi tu t'en mêles, dis-moi? Hein?
3: En fait, papa, ils sont séparés depuis un bon moment. Donc...
2: Massoum, pourquoi ai-je l'impression de devoir toujours me répéter avec toi? Assieds-toi maintenant. Mythe, s'il te plaît, corrige-la. Regarde un peu sa cravate.

0: Merci.
1: Mon fils.
0: Oui, papa.
1: Attends une petite minute. Je suis dans l'obligation d'agir afin de dissiper les inquiétudes de ma chère fille Massoum. Elle me répète à longueur de journée que vous êtes séparés, que ta femme et toi ne formez plus un couple. Nous savons ce qui s'est passé dans cette famille ces dernières années. Nous étions dans un choc, nous avons beaucoup souffert. Finalement, nous avons retrouvé le bonheur après tant d'années. Et tout cela, uniquement grâce à notre belle-fille Meet. Le fait de voir mon fils et ma belle-fille ensemble a rendu toute la famille très heureuse. Le bonheur régnait à nouveau chez nous. C'est pour cette raison que je me suis dit, en fait, je suis certain que le moment est finalement venu. En plus du mariage d'Isha, c'est une double part de bonheur qui attend notre famille. Demandez-moi comment.
2: Oui, comment?
1: À l'occasion du mariage d'Isha, nous allons aussi célébrer le mariage de Meet et de sa femme.
2: De quoi?
1: Qu'y a-t-il? Avez-vous une chose à dire?
2: Papa, papa, tu ne peux pas faire ça, d'accord?
1: Que ne puis-je donc pas faire?
2: Je veux dire, papa, c'est... il s'agit de leur propre vie, c'est eux qui prennent la décision.
1: Massoum, après toutes ces années, tu dis enfin une chose sensée. Alors, Meet, ma fille, qu'en penses-tu? Et toi, Meet, seriez-vous tous les deux prêts à vous marier? Eh bien, je veux dire, à nouveau, êtes-vous prêts à vous marier?
0: Papa, les investisseurs m'attendent à cette réunion. Je suis en retard. On en reparlera à mon retour. D'accord?
1: D'accord.
3: Je voudrais souhaiter tous mes vœux de réussite à Meet pour sa réunion d'aujourd'hui.
1: D'accord. Que vous avez vu? Dès l'instant où j'ai parlé de mariage, ils ont tous les deux décidé de sortir de la pièce. Je suis absolument sûr qu'ils accepteront tous les deux de renouer leur union. Vous verrez.
3: Monsieur Détonateur, papa m'a demandé de te transmettre toutes ses félicitations. Viens là. Pourquoi cette histoire de mariage? Je suis ici pour jouer la comédie, je fais semblant d'être ta femme. Je n'ai certainement pas envie d'être ton épouse. Eh bien, je préfère rester célibataire plutôt que de me marier avec un...

0: Impossible. Alors excuse-moi.
1: Ah, c'est donc ça. Alors va dire à ton père sur le champ que nous ne pouvons pas nous marier. Est-il donc nécessaire de leur donner de faux espoirs de cette manière?
0: J'aurais parlé avec lui. Si tu n'avais pas gaspillé mon temps si précieux à parler autant. Et là, je suis déjà en retard pour ma réunion. Donc, tu gères ça.

0: Je me demande pourquoi Mead se comporte-t-il ainsi soudainement.
1: Papa nous regarde. Donc fais bonne impression.
0: Sans toi, que serais-je devenu aujourd'hui? Tu veilles toujours sur moi à chaque petit instant. Tu as toujours des sentiments pour moi. N'ai-je pas raison, Mead? Écoute, tu ne sais pas à quel point le stress abîme la peau et cause la chute des cheveux. Et en ce moment, je suis très stressée à cause de toi. Écoute, je suis en retard. Ah, ressaisis-toi. Écoute, que ce soit bien clair, je n'ai pas envie de t'épouser, d'accord? Je veux que tu résoudes ce problème d'ici ce soir, tu m'entends?
2: Allons tout le monde, allons dans nos chambres respectives.

0: Et la nouvelle recrue. Dis-moi, c'est ta nouvelle maison? Afin d'aider Rajvardhan à se rétablir, ils t'ont engagé pour jouer le rôle de sa belle-fille, non? Maintenant qu'il va beaucoup mieux, tu devrais faire tes valises et partir d'ici.
1: Ma tante, vous devriez pourtant vous habituer à voir mon beau visage, parce que je ne partirai pas de cette maison avant le mariage d'Isha, non?
0: Je préfère ne pas m'entretenir avec des actrices comme toi. Pousse-toi.
1: Ma tante, pourquoi vous ne portez pas vos jolis bracelets en or?
2: En fait, ils sont tous abîmés. Ils sont chez le bijoutier.

0: Ces bracelets sont atteints à Guinée.
1: Quelle idiote! Je débordais d'impatience à l'approche du mariage de mon fils unique. Dites-moi une chose. Une mère peut-elle marier son fils unique sans même demander des conseils aux anciens de la famille? Que faire? Je me sens coupable.
2: Qu'est-ce qui se passe, Parfait? Avons-nous fait quelque chose de mal?
1: Non, Ram. Ce n'est absolument pas de votre faute. C'est moi qui ai commis une erreur. En ne montrant pas l'horoscope d'Isha au prêtre en

0: peu plus tôt. Lorsque j'ai montré l'horoscope d'Isha au prêtre, il m'a dit la vérité. Son horoscope avait un problème. Si elle vivra chez nous, après le mariage, notre famille aura beaucoup de problèmes. Maintenant, dites-moi, je suis une mère. Comment je suis censée laisser mon fils unique affronter autant de problèmes? Voilà pourquoi je suis venue ici pour m'excuser. Je ne suis pas du tout prête à les marier.
1: Je dois absolument savoir pour quelle raison Barfi Devi a les bracelets de Tantragini.
2: Non, Barfi Devi, ne dites pas ça. Il doit y avoir une solution. Nous trouverons tous une solution, n'est-ce pas?
0: Il y en a une. Mais vous ne pourrez pas la mettre en pratique. C'est pourquoi j'en ai pas parlé. C'est le prêtre en personne qui m'a parlé de cette solution.
3: Alors, Barfi Devi, dites-nous quelle est cette solution. Si vous ne nous le dites pas, comment saurons-nous si nous pourrons la mettre en pratique? On sera dans le flou.
2: Oui, Barfi Devi. Parlez, je vous en prie.
0: N'avez-vous pas emprisonné mon fils Deep? L'heure de la vengeance a sonné, alors place au châtiment.
2: Barfi Devi, dites-nous cette solution.
0: La solution est chez vous. Il s'agit de la statue ancestrale en or de la déesse chez vous. Vous devez la remettre aux beaux-parents de votre chère fille. Que vous mariez votre fille dans ma famille ou dans une autre. C'est la seule solution.

0: Ces bracelets étaient avec toi ?
1: Maman ne t'a donc rien raconté. Elle les avait donnés à réparer. Le bijoutier qui les a réparés était situé près de la maison de Deep. Alors sa mère les a emmenés avec elle.
0: Je vois.
2: Prends-les. Porte-les sur le champ.
1: Ce sont les bracelets de ma mère. Que faites-vous avec eux ?
2: Ça alors, tu as l'œil. Ta chère mère me les a offerts en cadeau. Mais cette fille que vous avez embauchée comme future belle-fille, elle parle un peu trop à mon goût. Par conséquent, je veux que tu portes ces bracelets. Je les reprendrai juste avant de partir. En ce qui concerne cette fille, éloigne-la de la chambre de ta mère. Tu as compris ? Tu ne souhaites pas te marier avec mon fils Deep ? Bon alors, écoute-moi bien. Fais ce que je dis.
0: Qu'est-ce qui était cassé ? Laisse-moi donc voir.
1: Eh bien, je m'en souviens plus. Je crois que Tante Popat est à ta recherche.
0: Vraiment ? Je vais aller voir.
1: D'accord.
0: Moi, j'ai l'impression que je vois le mal partout. Heureusement que j'ai parlé à Isha. Si je n'avais rien su, j'aurais demandé à Tante Ragini pour les bracelets et je l'aurais contrariée.
1: J'ai déjà perdu Deep une fois. Mais maintenant, je ne laisserai aucun obstacle se mettre en travers de notre mariage. Même si je dois mentir à tout le monde, ce n'est pas grave.

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0: Salut ma chérie.
1: J'ai enfin annoncé à mon père que je ne reprendrai pas la plantation familiale.
2: Il t'a défoncé?
1: Mais non!
2: Sérieux, t'as pas défoncé?
1: Non, même pas.
2: Mais t'as fait comment?
1: Alors écoute, j'ai dit que moi je voulais bien la reprendre, mais que c'est toi qui voulais pas.
2: Hein?
1: Bon écoute chérie, l'important c'est qu'on ait évité la crise, d'accord? Enfin, je te cache pas que si jamais tu venais pas déjeuner dimanche, ce serait mieux.
2: Bah...
1: Et les dimanches d'après non plus d'ailleurs.
2: Non mais
1: bon, écoute-moi chérie, j'essaie de résoudre les problèmes les uns après les autres, tels qu'ils arrivent. C'est déjà assez compliqué comme ça, d'accord?
2: Bah oui, mais non!
3: Bon, bah moi j'y vais.
4: Ouais,
3: non.
5: T'as pas oublié la liste?
3: Deux poireaux, quatre endives, une boîte de carottes, trois tomates farcies.
6: Dis donc, faudra quand même lui expliquer un jour que c'est pas parce que c'est écrit en gros qu'il faut brailler comme un âne.
5: Bah oui, mais c'est toi qui devais aller faire les courses. Alors comme tu vois que dalle, j'ai écrit en gros.
6: Oui, j'avais compris.
5: Bah voilà.
7: Je vais te dire, le gars, il est jamais revenu.
8: Ah bah, tu m'étonnes, attends.
7: Attends. Mais c'est nouveau, ça, non?
9: Ouais, merci beaucoup.
8: Pourquoi tu dis merci beaucoup? Il t'a pas dit qu'il aimait?
9: Oui, je sais, mais pour nous, neuf, c'est le plus beau des compliments.
8: Ah, d'accord.
9: Bah oui. Bien, pas bien, beau, pas beau, on s'en fiche.
7: C'est accessoire, tu vois.
8: D'accord, l'important, c'est le neuf.
9: Merci.
7: Voilà, merci.

0: Tu dis mémoire de trotombe, toi?
1: Bah ouais, ça traînait, là.
0: Ah ouais, d'accord. Ça fait 10 ans que je cherche des stratagèmes pour te faire lire des trucs, et toi, tu lis ce qui traîne?
1: Bah ouais. J'avais pas quoi faire, alors je suis tombé dessus, puis...
0: D'accord, très bien. Alors, qu'est-ce que j'ai là? Madame Bovary, alors ça, un grand classique, hein. Hop, je vais le laisser là. Le rouge et le noir, excellent. Hop, Gargantua, n'hésite pas, il est là.
1: C'est bon là?
0: Qu'est-ce que j'ai encore? Ah, Germinal. Germinal, je te fous là, à côté du radiateur. Qu'est-ce qu'on a? Richard III. Allez hop, sous la table. Nietzsche, très important. Toujours bien dans la cuisine ça. Hop. Casanova. Alors Casanova, je peux te le mettre aux toilettes, si tu veux. Je vais te le mettre aux toilettes. Ah ben...

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2: Bonsoir. Cette semaine aura lieu la grande finale de Miss Réunion en direct sur Antenne Réunion. 12 candidates qui vivent depuis quelques mois une aventure exceptionnelle. Mais pour l'une d'entre elles, le rêve ne fait que commencer.
3: Aujourd'hui, les 12 candidates s'envolent pour une nouvelle étape de leur aventure. Direction l'île Maurice. De la vallée aux 23 couleurs et ses sensations fortes, au bazar de Grand Bay, elles vont découvrir l'île sœur et aller à la rencontre des Mauriciens. Shooting, séance beauté, des rencontres, des rires et beaucoup d'émotions pour découvrir nos candidates autrement. Embarquement immédiat pour Miss Réunion, le voyage des 12 candidates. Aujourd'hui encore, une journée mouvementée attend nos candidates. Au programme, un défilé haut en couleur dans un grand centre commercial de l'île Maurice. Mais avant, petit moment de détente dans une salle d'arcade. Et pour évacuer le stress, à chacune sa méthode.
4: C'était quoi ton jeu préféré de la salle d'arcade?
5: J'ai préféré la boxe.
6: Moi j'aime beaucoup parce que j'aime tout ce qui dit jeu de groupe, etc. Avec les filles justement ça nous permet de construire notre cohésion de groupe.
4: Merci à Jade, grâce à elle j'ai gagné, grâce à ses points contre son propre camp.
7: Le plus important c'est de participer, comme avec Miss Réunion.
8: Ça permet de décompresser un petit peu, enlever un petit peu tout le stress avant le défilé de ce soir où il y aura plein de monde, où le stress va monter.
6: Etc. C'était vraiment trop drôle. Ça change vraiment des jeux vidéo à la maison. C'était vraiment cool.
9: Pas grave, avec les filles, on va encore jouer un petit peu et on passe un super bon moment.
3: L'heure approche. Il est temps de préparer les tenues pour le défilé.
10: Il y a deux dames qui ont dit « Moi, je suis venue ici pour les Miss pour les voir défiler.

0: soir. Du coup, c'est chouette. Ils sont venus tôt pour nous, quoi.
1: Mais il nous reste encore un peu de temps devant nous. Quoi de mieux alors pour se mettre dans l'ambiance qu'un peu de shopping?
2: On va faire du shopping.
0: Avec un petit chemisier blanc, lin, comme ça.
3: Oh mon dieu!
4: Elle est pas convaincue!
0: C'est moi qui fais celle-là pour elle.
5: Donne Rachel Lee là!
0: Tiens Rachel!
3: Je la vois bien avec ça.
6: Le but c'est de la sortir de ce dont elle a l'habitude.
0: Ah mais là je suis prête à diriger le monde, hein. Même plus une entreprise!
7: En rose comme ça, c'est super!
0: C'est bien de découvrir la culture des autres. Après le shopping, voilà, c'est un plus.
8: C'est juste pour avoir des souvenirs en fait, le shopping.
0: Ouais.
9: On va bientôt défiler à 19h. On se donne rendez-vous là-bas.
10: Alors le moment de préparation, il s'est globalement bien passé parce que moi, j'ai pas l'habitude de mettre des saris, mais j'avais déjà défilé avec, donc j'avais pas de mal à me le mettre. Et notre maquilleur était franchement, il était top, il était très efficace et rapide. Bah, le moment il était sympa. Ouais.
1: Ça y est. Le grand moment est arrivé. Coiffées, maquillées et en tenue, nos candidates sont presque prêtes. Encore quelques consignes avant de monter sur le podium.
11: Vous retournez derrière et avant de partir, tout le monde fait cette pose-là. Mais quand vous marquez la pose, pensez au photographe. Restez au moins 4 secondes devant, d'accord? Si vous avez oublié, ce n'est pas grave, ok? Souriez, on y va.
0: Stressée vu que c'est moi qui ouvre, mais en même temps très excitée parce que c'est un défilé, il faut s'amuser, c'est qu'une fois à Maurice, donc franchement on a de la chance, ça va être super.
12: C'est parti, musique, premier passage.
13: Une fois montée sur scène, ça allait. C'était quand même bien de défiler en tenue indienne, en plus c'était vraiment sympa, mais c'était quand même très stressant.
1: À quelques mètres de la scène, elle passe par toutes les émotions. Le stress peut être parfois difficile à contenir.
14: Le maquillage est waterproof.
1: Dans ces moments-là, le soutien des autres fait toute la différence. L'équipe et les candidates sont là pour l'accompagner et lui redonner le sourire.
15: Allez, une fanfare, allez.

0: En plein défilé, une surprise attend l'une de nos candidates. Dans le public, son coach de MMA est là pour la soutenir. Une apparition qu'elle n'avait pas du tout prévue.
1: C'est tous les gars de l'entraînement avec mon deuxième coach, Anthony Moret, champion du monde. Franchement, merci beaucoup.

0: marche très bien. Et elle parle aussi très bien, elle s'exprime bien, j'aime beaucoup.
1: Beaucoup de courage à toutes et bonne chance, que la meilleure gagne.
2: Un moment unique, partagé entre les spectateurs et nos candidates qui ont brillamment défilé sur le podium. Un instant magique, rempli d'émotions et des souvenirs qu'elles n'oublieront pas de sitôt. Demain, suite et fin du voyage, les candidates iront à la rencontre des Mauriciens dans le célèbre bazar de Grand Bay. Bonne soirée et à demain pour Miss Réunion, le voyage des 12 candidates.
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0: 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Bonjour à toutes, merci de nous rejoindre. Voici les titres de votre journal. À la une, forte tension au service d'urgence du CHU de La Réunion, sous pression, situation critique, manque de lits disponibles. L'ARS appelle la population à ne plus se rendre systématiquement à l'hôpital et de composer le 15. Les précisions dès le début de ce journal. Climat tendu au chemin Furcy depuis que l'accès est interdit aux poids lourds. Une réunion entre les transporteurs et la mairie de Saint-Benoît attendue aujourd'hui. Leurs attentes et le point de situation dans un instant avec Ambre Calza en direct sur place. Les producteurs pays n'ont pas la patate. Les pommes de terre de La Réunion concurrencées par celles importées de métropole et vendues à bas prix. La crainte des agriculteurs de ne pas pouvoir écouler leurs tubercules en plein pic de production locale. Réaction dans ce 12h30. Et en cette semaine de rentrée sur Antenne Réunion, le retour du Dantan Longtemps. Note dans notre chronique Culture, Tradition et Patrimoine Pays, Laurent Payette revient aujourd'hui sur l'histoire de l'emblématique savate de doigts à La Réunion. On remonte le temps à la fin de cette édition. Vous avez besoin d'une assistance médicale, le CHU vous recommande d'abord de composer le 15 et de ne pas vous rendre directement aux urgences. Les hôpitaux du centre hospitalier universitaire de La Réunion sont saturés, un personnel et une capacité d'hospitalisation sous tension, le CHU Sud particulièrement concerné. Une réunion entre la direction du CHU de Saint-Pierre et les syndicats a eu lieu ce matin pour tenter de trouver des solutions. Réaction, explication. Romain Guest et Ulvashi Velechi.
1: Trop de passages aux urgences pour des maladies bénignes. Conséquence, un délai d'attente qui se rallonge. Une alerte lancée par le CHU.
2: On n'arrive plus à attendre. C'est trop. Trois fois, j'ai fait au moins 4 heures de temps et au moins c'était trop long.
3: Je pense qu'il manque effectivement de l'effectif au niveau des urgences.
4: Ah, il prend le temps, man. Ah oui. Non, on vient sur plat, mais il faut prendre le temps pour traiter de maladie. Il dépend de la gravité de votre maladie.
1: L'hôpital appelle la population d'adopter les bons réflexes. Le premier d'entre eux, la régulation. Éviter de se rendre aux urgences directement sans avoir préalablement contacté le SAMU au 15.
5: Accessible 24 heures sur 24 et 7 jours sur 7, le 15 permet d'évaluer la situation et d'orienter chaque patient vers la réponse la plus adaptée à son besoin. Conseil médical, orientation vers la médecine de ville ou une autre structure de soins, ou prise en charge aux urgences lorsque celle-ci est nécessaire.
1: Les syndicats soulèvent une autre question, celle des moyens accordés à l'hôpital public.
6: Moi je suis le premier à être désemparé, pour les usagers et désemparé aussi pour mes collègues qui en subissent le contre-coup et qui le subissent tous les jours. Injecter de l'argent, injecter massivement, embaucher des gens. Du personnel paramédical, du personnel médical, et tout ira mieux.
7: Nous, c'est vrai qu'au niveau du... On a sollicité la direction aujourd'hui hein, pour savoir un petit peu, avoir un suivi de cette saturation et voir comment sortir de cette saturation le plus vite possible.
1: Autre réflexe pour limiter la saturation, prioriser une consultation chez son médecin traitant quand l'état de santé du patient le permet.
0: Situation compliquée également, groupe hospitalier Est Réunion. Le syndicat Force Ouvrière vient de déposer un préavis de grève illimité à Saint-Benoît. L'ensemble des personnels appelés à cesser le travail à compter d'aujourd'hui. Dans les revendications, une dégradation profonde de leurs conditions de travail et une mauvaise gestion des agents en situation de handicap. Une vingtaine de personnes mobilisées ce matin devant l'hôpital. Des négociations en cours avec la direction. On écoute Nelson Técher, secrétaire général du syndicat FO GHER et Mounir Najafali, directeur délégué des sites du GHER, interrogé par Myris Voula.
8: Il y a beaucoup de personnel qui partent à la retraite handicapés. Comment faire pour améliorer les conditions de travail pour que le personnel puisse partir à la retraite en bonne santé? Pour nous, c'est déjà le remplacement des heures supplémentaires. Il est inadmissible que le personnel ait sur leur marge 200, 300, 600 heures supplémentaires. Ce n'est pas acceptable. On leur propose de rémunérer ces heures supplémentaires une fois tous les 6 mois. La rémunération n'enlève pas la fatigue et encore moins l'handicap des agents.
9: Suite à la négociation qui avait eu lieu hier, des avancées ont été significatives, telles que notamment l'engagement du directeur général Lionel Calange, qui a été annoncé en juillet dernier en faveur d'une enveloppe financière en faveur d'un plan de prévention de l'absentéisme et d'amélioration des conditions de travail, dont le montant sera annoncé en septembre, ou encore l'appui à la démarche de partenariat avec les crèches, qui propose des places et un accueil adapté avec des horaires décalés pour les hospitaliers, ou encore la mise en place d'une procédure de changement d'affectation avec des lignes directrices ainsi qu'un circuit en lien avec le service de santé au travail, ou enfin l'accompagnement des à la professionnalisation des aides-soignants avec une ancienneté importante qui ont comme projet de travailler avec les enfants.
0: Toujours dans l'Est, le chemin Furcy-Pitou au cœur de friction depuis que son accès est interdit aux poids lourds par arrêté municipal de la ville de Saint-Benoît. Une voirie communale dégradée nécessitant des travaux onéreux, en filigrane des conséquences économiques, notamment pour les sociétés Terralta, Cimentis et Royal Bourbon. Et les transporteurs ne peuvent pas accéder à leur site. On en parle avec Ambre Calza en direct sur place. Bonjour Ambre, une réunion est prévue aujourd'hui entre les transporteurs et la mairie de Saint-Benoît. Quelles sont les attentes et les avancées sur ce dossier ?
10: Bonjour Laura, alors tout à fait, nous sommes à l'entrée du chemin Furcy-Pitou, donc c'est le chemin au cœur de la discorde, vous l'avez dit, entre la mairie, les transporteurs et les entreprises du secteur. Alors ce matin, nous avons pu échanger avec certaines entreprises justement impactées par ces problèmes de circulation. C'est le cas de l'entreprise Royal Bourbon, bloquée pendant 2 jours, mardi, mercredi et hier, jeudi matin, l'entreprise s'est vue octroyer une autorisation par la mairie pour faire circuler à nouveau ses camions. Alors c'est pas le cas des autres entreprises du secteur. Pour les transporteurs, la situation devient donc vraiment compliquée. Je suis avec Monsieur Rivière pour nous en parler. Bonjour Monsieur Rivière. Bonjour. Vous êtes président de la FNTR Réunion. Alors cet après-midi, une réunion est organisée à Bras-Panon pour tenter une sortie de crise. Alors concrètement, quelles sont vos attentes ?
11: Écoutez, ben nous, ce qu'on attend cet après-midi, c'est qu'il y ait une sortie de crise, qu'on puisse avoir une dérogation provisoire pour pouvoir accéder au site Terralta dès lundi matin.
10: Et justement, en ce moment, comment sont vos conditions de travail ? Est-ce que vous pouvez continuer votre activité ?
11: En ce moment, la totalité des transportations sont arrêtées. On a à peu près 90 camions qui travaillent sur le site de Terralta et qui est totalement arrêté parce qu'on ne peut pas accéder à Bois-Panon ni pour rentrer ni pour sortir.
10: Et justement, on en parlait un peu plus tôt, l'entreprise Royal Bourbon a bénéficié d'une autorisation. Est-ce que vous espérez une solution du même type ?
11: Écoutez, ben pour l'instant, vu que le pont Amoni est en travaux, oui, on espère une solution, une dérogation provisoire pour pouvoir continuer nos livraisons.
10: Merci beaucoup, Monsieur Rivière. Alors voilà, pour rappel, la réunion aura lieu cet après-midi à 15h. Laura, nous en saurons donc plus dans les prochaines heures.
0: Merci Ambre Calza pour ce dernier point de situation sur ce dossier de voirie dans l'Est. Et merci à Thomas Fontaine qui assure ce direct avec vous pour Antenne Réunion. Nous aurons l'occasion de revenir sur le développement de cette actualité dans nos prochaines éditions. Je vous le disais en titre, les producteurs pays tirent la sonnette d'alarme face à des pommes de terre importées de métropole, vendues à des tarifs concurrentiels à 99 centimes le kilo. Ils interpellent la grande distribution et l'État pour une régulation de l'importation de la pomme de terre dans l'île. Entre 8 000 et 10 000 tonnes de pommes de terre sont produites chaque année à La Réunion. Actuellement en plein pic de production, les agriculteurs craignent de ne pas pouvoir écouler leur récolte. Au Tampon et à Saint-Louis, reportage Farouk Moulin.

0: Dans les champs, la récolte bat son plein. Juillet à septembre marque le pic de production de pommes de terre à La Réunion. Mais pour les producteurs, abondance ne rime pas forcément avec bénéfice. Au même moment, la pomme de terre pays doit faire face aux importations sur les étals.
1: Ah si, l'année passée, moi là j'étais, au moins 20 tonnes. Nous avons labouré une parcelle, ils ne vendaient pas. Tous les produits que nous prenons pour nous planter la pomme de terre, ils coûtent très cher. Et le problème, c'est à cette condition, si nous vendons au même prix là-bas, nous coule.
0: À 99 centimes le kilo dans certaines enseignes, la pomme de terre importée attire les consommateurs. Une différence de prix difficile à suivre pour les producteurs locaux.
2: On ne peut pas permettre à nous de faire un prix et concurrencer l'exportation parce que ça n'a pas les mêmes cahiers des charges que nous, ça n'a pas les mêmes normes que nous. Nous laisser éteindre que les produits qui rentrent sur le marché local n'ont pas les mêmes sulfates, les mêmes produits, n'ont pas les mêmes dérivés.
0: Chaque année, La Réunion produit entre 8000 et 10000 tonnes de pommes de terre et en importe près de 3000 tonnes. Les agriculteurs demandent qu'elles soient limitées pendant le pic de production locale afin d'écouler en priorité les récoltes pays.
3: Que l'État soit surveillant là-dessus. De dire comme ça, on a une période de récolte avec les producteurs locaux, donc de faire attention. Après, au-delà de ça, il faut jouer le jeu aussi. Aujourd'hui, si on décourage nos producteurs de pommes de terre, aujourd'hui, l'État à chaque fois nous dit qu'il y a une réflexion sur la souveraineté alimentaire. On est en train de décourager cette dynamique, et en sachant que La Réunion répond très bien à la souveraineté alimentaire.
0: Le message semble avoir été entendu par certaines enseignes. Plusieurs ont depuis retiré les pommes de terre importées de leurs rayons.
4: Semaine de rentrée scolaire et les premiers contrôles inopinés à l'entrée des établissements. Dès 7h ce matin, fouille des sacs des élèves du lycée Patu de Rosemont à Saint-Benoît. Des lycéens rassurés de voir les gendarmes et la brigade cynophile opérer ces actions de prévention contre les violences. Bilan de la matinée, une quinzaine de puffs trouvés. Reportage Morane Sacle.
5: Okay.
6: Tout juste arrivé, cet élève voit son sac fouillé.
5: Okay. Allez-y, bonne journée.
6: Comme lui, plusieurs centaines d'élèves ont été contrôlés dans le cadre du dispositif École Tranquille, mis en place pour renforcer la sécurité au sein des établissements.
7: C'est une sécurité pour tout le monde.
8: Je trouve qu'elle est bien parce qu'il y aura moins aussi de trafic, on va dire, dans le lycée, des trucs comme ça.
9: On avait déjà vu à Zot pour contrôle de sacs, le bus aussi, et ils permettent beaucoup pour la sécurité.
6: 8 gendarmes, accompagnés d'une brigade cynophile, contrôlent les sacs. Si nécessaire, les objets interdits au sein de l'établissement sont saisis.
5: L'objectif, d'une part, c'est d'être présent à l'entrée des classes et des cours pour vérifier que dans les sacs, il n'y ait pas d'armes qui s'introduisent dans l'établissement et de pouvoir assurer tout le monde que tout se passera bien à l'intérieur, puisque l'objectif, c'est bien d'étudier à l'intérieur de l'établissement.
6: Créé en 2022 et régulièrement reconduit depuis, le dispositif permet à l'État de réaffirmer son engagement en faveur de la sécurité des élèves, mais aussi des personnels administratifs et éducatifs, et plus largement de toute la communauté scolaire.
10: Elles sont menées de manière récurrente, ces opérations. Il y en a une quinzaine par an, et notamment au moment des périodes sensibles comme aujourd'hui, c'est-à-dire la rentrée scolaire, les départs en vacances, les retours de vacances.
6: Une mesure appréciée par la direction de l'établissement, marquée par plusieurs épisodes de violence ces dernières années, dont une importante bagarre en 2022 et une agression au canif en 2025.
11: Les opérations répétées font que on est éduqué à ces situations-là. Et c'est ça le but aussi, d'apprendre le côté sécuritaire à nos élèves, à nos jeunes, et on est vraiment sur de la prévention.
6: Cette fois, le bilan reste limité. Une quinzaine de cigarettes électroniques jetables ont été confisquées.
4: En politique, Édouard Philippe est arrivé à Mayotte ce matin avant un déplacement de 3 jours à La Réunion à compter de dimanche. Le président du parti Horizon, maire du Havre et ancien Premier ministre candidat à l'élection présidentielle, il propose, je cite, de fermer les vannes de l'immigration clandestine sur l'île aux parfums et remet au débat le droit d'asile. Le point sur cette visite de campagne avec la correspondante sur place, Déma Barrier.
7: C'est donc la visite d'un centre de rétention administrative. Il est juste derrière moi. Édouard Philippe est actuellement en train d'échanger avec des agents qui luttent contre l'immigration clandestine ici à Mayotte. Sur cette thématique, d'ailleurs, on sent bien que le candidat Horizon a durci le ton ces derniers temps. Deux choses. Rappelez-vous déjà cet été, alors même qu'il prenait une pause estivale, une des rares réactions qu'Édouard Philippe a eues sur les réseaux sociaux, c'était pour dénoncer, je cite, la pression migratoire à Ceuta et en profiter pour proposer quelques mesures, comme par exemple créer des sanctions européennes spécifiquement dédiées à la lutte contre l'immigration clandestine. Et puis un peu plus tôt, autre fait, rappelez-vous, en juin, son parti Horizon avait voté au Parlement européen avec la droite et l'extrême droite en faveur de la création de centres de retour, des hubs qui permettraient de renvoyer des personnes immigrées arrivées clandestinement en Europe. On sent bien donc que durant cette campagne, Édouard Philippe ne compte pas du tout laisser ce terrain, l'immigration, à sa droite ou à l'extrême droite. Et c'est d'ailleurs pour ça qu'il a choisi comme premier déplacement Mayotte, ici, qui a une double symbolique. Déjà, la première chose, ce terrain, rappelez-vous, ce territoire est un bastion du Rassemblement national. En 2022, Marine Le Pen avait enregistré des scores impressionnants à l'élection présidentielle. Et puis, deuxième chose, eh bien, pour lui, pour le candidat Édouard Philippe, Mayotte, c'est une île qui est en état de saturation migratoire. Et c'est bien pour cela qu'il a dit hier qu'il voulait totalement fermer les vannes de l'immigration ici.
4: La campagne présidentielle 2027 lancée. 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Les résultats seront dévoilés lundi matin dans le 6-8 ensemble. Et l'actualité de ce jour vous fait réagir. 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En Asie du Sud-Est, au moins 11 Français sont détenus en Thaïlande depuis mi-juin. Du cannabis découvert pour la plupart dans leur bagage, tous recrutés sur les réseaux sociaux. Au bout, une promesse alléchante, un voyage tout frais payé en échange du transport d'une mystérieuse valise. Une jeune Française qui est parvenue à rentrer dans l'Hexagone raconte ses déboires dans ce reportage signé Laszlo Gilabert.
12: Tout juste revenu de Thaïlande, celle qu'on appellera Mia, nous raconte son mystérieux séjour.
13: À quel moment vous avez commencé à avoir peur sur place?
14: C'est au moment où ça faisait plus d'une semaine et qu'il me promettait de me prendre le billet de retour, mais il ne me prenait pas.
12: En juillet dernier, un ami de la jeune femme lui montre une annonce comme celle-ci. Sur le papier, la promesse d'une semaine de vacances tout frais payé en Thaïlande et d'une rémunération. En échange, à la fin de cette semaine, elle doit rapporter une valise avec à l'intérieur des smartphones. Les organisateurs lui font parvenir son billet d'avion. Le nom de son hôtel lui est communiqué à son arrivée à Bangkok. À l'accueil, un certain Andy la reçoit. Bien que sympathique selon elle, il va lui faire une demande étonnante.
14: Andy, qui va être vraiment, lui, on va le voir beaucoup durant ce voyage-là, qui va me demander mon passeport. Donc moi, je trouve qu'il n'y a pas de problème parce que du coup, on m'avait expliqué que le passeport, c'est pour les réservations des chambres d'hôtel, vu que c'est lui qui les réserve.
12: Pour Mia, les vacances commencent, mais ne prennent pas la tournure espérée. Le séjour s'éternise, elle doit changer 5 fois d'hôtel. Alors qu'elle attend cette mystérieuse valise, sur les réseaux sociaux, elle dit découvrir des témoignages très similaires à son histoire, où les valises contiennent en réalité de la drogue. Mia prend peur et veut rentrer.
14: Sur WhatsApp, il va me dire... Je simule que j'ai mal au ventre, que je vais aller à l'hôpital, que j'ai besoin de mon passeport. Le Andy en question ne me répond pas.
12: Un des deux organisateurs présents sur place la menace et refuse de lui rendre son passeport.
15: En Thaïlande, reste en Thaïlande tranquillement, je fais la mission, c'est tout, basta.
12: La jeune femme de 19 ans parvient à prévenir les policiers. Des agents se rendent à son hôtel, interrogent les organisateurs qui lui rendent ses papiers. La police repart sans rien leur reprocher. Après cette visite, la tension monte. Elle essaye de s'enfuir en demandant de l'aide aux employés de l'hôtel.
14: Je leur dis de me cacher derrière la réception où il y a les caméras de surveillance, etc. Et sur les caméras, je vais voir Andy marcher, me chercher dans l'hôtel.
12: Mia réussit à prévenir sa famille, contacte le consulat de France en Thaïlande et après plusieurs jours d'attente, peut enfin quitter le pays.
14: Je suis contente d'en être sortie avec mon passeport, sans qu'il m'est arrivé quelque chose, en bonne santé.
12: À son arrivée à Paris, elle a été entendue par les autorités françaises. Aucune charge n'a pour le moment été retenue contre elle.
4: Dans 34 jours exactement, le pape Léon XIV débutera une visite en France. Du 25 au 28 septembre prochain, le souverain pontife participera à 5 grands rendez-vous religieux, à Metz et à Lourdes notamment. Hôtels et restaurants affichent déjà complets et les places pour assister aux différentes messes s'arrachent. L'engouement pour cette visite pontificale racontée par Thomas Ancelin.
16: 38 ans qu'un pape n'était pas venu à Metz. À un mois de la visite de Léon XIV, il est déjà impossible de trouver une chambre.
17: On a le samedi soir, dimanche soir, qui sont déjà complets hein, dans nos hôtels. Nos chambres ont été réservées en moins de 10 jours.
16: Entre 40 et 100 000 personnes vont venir assister à la messe dans ou devant la cathédrale. Les inscriptions ouvrent le 1er septembre et certains ont hâte de décrocher une place.
18: On va tenter de le voir, voilà, parce que c'est pas évident. Hein, donc.
19: C'est quand même un très grand honneur qui nous fait de venir à la ville de Metz.
20: Une visite importante. Et puis quand on est croyant, c'est une occasion à pas rater, je pense.
16: Dans le centre-ville, les restaurateurs se frottent déjà les mains.
21: Il y a pas mal de clients qui nous appellent pour la venue justement du pape, donc le 26, pour pouvoir avoir des places en terrasse ou à l'intérieur, pour avoir peut-être une chance ou une visibilité de le voir.
16: Et cet engouement, on le constate dès la première étape du souverain pontife, le 25 septembre, après...

0: 1000 personnes et dans les boutiques, les produits dérivés sont déjà en vente.
1: Fab Léon, Lourdes 2026, c'est vraiment c'est du spécifique.
0: Petit rappel, toutes les inscriptions sont gratuites. Elles sont disponibles sur un seul et même site pour toutes les célébrations publiques pendant le voyage du pape.
2: Engouement plus mitigé suite au retour du prince Harry et de son épouse Meghan Markle au Royaume-Uni. Un retour 6 ans après leur rupture avec la couronne britannique et leur départ fracassant vers les États-Unis. Après la Californie, le couple et ses 2 enfants revient vivre non loin de Londres dans une résidence privée et à leurs propres frais. Reportage Roxane Sigula, Fanny Bourdillon et Scott Clark.
3: Seront-ils bientôt de retour sur les photos de famille, comme au bon vieux temps ? Dès la fin du mois, Harry et Meghan quitteront en tout cas le soleil de la Californie pour retrouver la grisaille du Royaume-Uni. 6 ans après avoir claqué la porte de Buckingham Palace.
4: Ils avaient complètement disparu des étals des boutiques de souvenirs à Londres, mais Harry et Meghan sont bien de retour au Royaume-Uni et ce gérant nous a confié à l'instant qu'il allait refaire ses stocks de produits à l'effigie de Harry et Meghan.
3: Les commerçants y trouveront leur compte. Les Britanniques, eux, ne leur préparent pas de chaleureuses retrouvailles.
5: À quel genre de réaction ils s'attendent? Vous savez, quand ils sont partis, c'était un cirque. Ils disaient qu'on était tous horribles et racistes. Et maintenant, ils reviennent.
6: Je sens qu'ici, les gens ne sont plus capables de comprendre la position de Harry et Meghan.
7: Ils ne seront jamais pardonnés. Non, ce qu'ils ont fait à la famille, c'est terrible, c'est dégoûtant. Vous ne faites pas ça à votre famille.
3: Beaucoup ont encore en travers de la gorge une interview de 2021 dans laquelle Meghan accuse certains membres de la famille royale de racisme et ce livre dans lequel Harry relate une violente altercation avec son frère William. Et non, en famille, il ne suffit pas de réapparaître pour que tout redevienne comme avant. Le roi Charles III, le père d'Harry, rappelle d'ailleurs
8: « Leur statut de simple particulier ne changera pas. »
3: Officiellement, Harry et Meghan restent les ducs et duchesses de Sussex, mais n'exerceront plus leur fonction royale et n'auront probablement pas droit à une protection policière systématique. Le couple ne s'installera pas non plus dans l'un des luxueux biens de la couronne, mais dans une résidence privée, en dehors de Londres, à leurs frais. Ce qui ne change pas, c'est l'ordre de succession. Harry et ses 2 enfants, Archie et Lilibet, restent 5e, 6e et 7e sur la liste d'attente pour le trône. Si le prince cadet tient à revenir à la maison, c'est avant tout pour que ses enfants puissent grandir dans son pays natal. Il serait d'ailleurs déjà inscrit dans une école britannique pour la rentrée.
2: 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Les 12 prétendantes à la couronne qui peaufinent les entraînements, les chorégraphies sur scène avant la grande soirée. À J-1, comment se passent les préparatifs en coulisses? Écoutez Morgane Lebon, Miss Réunion 2019 et chaperonne des candidates cette année, ainsi qu'Aziz Patel, président du comité Miss Réunion, et Miss France. Ils étaient les invités du 6-8 Ensemble spécial Miss Réunion ce matin sur notre plateau et répondaient aux questions de Julien Andy.
9: Mon rôle se résume à accompagner, à soutenir les candidates. Je les accompagne lors des sorties, les répétitions, les événements officiels. Là, en sortant du plateau, je vais ramener 3 candidates pour le rendez-vous manucure, pédicure. Enfin, c'est vraiment accompagner un peu partout. C'est un peu un rôle de grande sœur aussi.
10: Le thème, c'est les mondes imaginaires des Miss. Donc, ça va décliner sur plusieurs tableaux, sur 6 tableaux même. Et c'est vrai qu'on a fait quelque chose de assez rêveur, futuriste en même temps. Donc voilà, à découvrir sur les différents tableaux.
2: 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Le retour de Dantan Longtemps, notre chronique culture, tradition et patrimoine de la Réunion. Et pour ce nouveau numéro de la saison, Laurent Payette nous parle d'un soulier emblématique de notre île. Bonjour Laurent, comment il est ?
11: Bonjour Laura, bonjour à toutes. Bah écoute, les là, hein, tipa, à ou même.
2: Tipa, justement, on va parler Zordi Focus, donc sur l'historique de la savate deux doigts.

0: que tout le monde y connaît, hein, depuis le temps de Gramoun jusqu'à aujourd'hui.
1: Oui, alors en réalité, c'est l'histoire d'une chaussure de rien du tout, devenue un morceau d'âme réunionnaise. Il y a des objets hein, comme ça qui ne paient pas de mine et qui pourtant racontent l'histoire de tout un peuple. La savate de doigts et de cela, un bout de caoutchouc, une lanière, deux doigts de pied qui la tiennent et voilà toute la Réunion qui marche. Rien de plus simple, rien de plus humble et c'est précisément là que réside sa grandeur.
0: Alors est-ce que nous peut dire que c'est un accessoire qui fait l'unanimité, Laurent ?
1: Alors, m'y connais pas s'il fait l'unanimité, mais en tout cas, à une époque, tout le monde n'avait ce fameux savate de doigts, peu coûteuse, pratique, résistante. Elle allait au pied des familles modestes, des hauts comme des bas. Elle faisait partie du quotidien, au même titre que la marmite ou la grègue, pas besoin de luxe. Une paire de savates suffisait pour aller travailler, descendre au marché ou simplement vivre en dehors, au rythme lent de l'île.
0: Et n'avait aussi des personnages qu'elle était reconnaissable rien qu'à la savate.
1: Hein. Oui, alors il y a une silhouette hein, qu'on reconnaît immédiatement, que toute la Réunion reconnaît immédiatement, c'est celle du Yab Chouchou, l'habitant des Hauts, car chez lui, eh bien, la savate n'était pas seule, elle faisait partie d'un véritable uniforme, d'une trinité vestimentaire aussi immuable qu'une religion. Le chapeau sur la tête pour le soleil et la pluie, le pantalon théagal, vous connaissez cette matière infroissable et increvable qui traversait les années sans faiblir, et bien sûr au pied, eh bien, la savate de doigts. Donc on avait chapeau, pantalon théagal, savate, trois pièces, et le portrait était complet.
0: Moi, je me rappelle surtout le petit bruit que tu as fait, hein, surtout quand un mounté approche, nous t'y connais, hein.
1: Oui, il y en a des sons comme ça qu'on ne peut pas oublier. Alors, on en a le savate, et plus ancien, on en a aussi les roues de la charrette bœuf hein, sur le sol. Et ça, c'était un petit peu eh bien, le soulier tout terrain de l'époque, avec ça où tu marches dans le sable, dans le béton, sur la terre, même dans le sentier. Mais je ne connais pas si vous l'avez vu ça, dans les sentiers de Mafate notamment, à Ouari, vous fait un peu l'intéressant, où l'équipé, on en a des chaussures, on en a le sac de l'eau
0: randonnée.
1: Dessus le dos, voilà,
0: ouais.
1: Chaussures randonnées. Et on a toujours un petit bout qui arrive avec un savate de doigts, un paquet bread sur la tête.
0: Et il double là-haut.
1: Ça, il donne un élastique, voilà, dans le sentier. Incroyable. Miwak la Paris, moi tout seul, là aussi, on dirait Oulok comme ça. Hein. Et ben, elle était surtout solide, hein, cette affaire-là. C'était la chaussure de la vraie vie, celle de tous les jours, du travail, de la débrouille et du quotidien.
0: Et les plus anciens, il peut dire à nous, ce savate-là n'avait plusieurs utilisations. Deux, trois, l'a bien été marqué.
1: Oui, alors, ce savate de doigts n'avait d'autres usages, comme vous l'a dit, et certains étaient nettement moins confortables. Il faut le dire, car elle a longtemps été associée aux fameuses corrections administrées aux enfants, où on avait juste un geste. Oh, qui faisait ça, là.
0: Tu fais bien rebondir comme ça.
1: Oui, il donnait à où pas mal d'éléments sur ce qui allait arriver à où juste après. Donc un objet du quotidien qui pouvait en une seconde eh bien, se transformer en instrument de discipline. Les célèbres coups de savate ont marqué au sens propre comme au sens figuré, vous l'avez dit, bien des marmailles de l'île. Il suffisait que maman ou papa eh bien, se penchait vers son pied pour que toute bonne petite marmaille là comprend tout de suite le message. Était file droite hein, juste après. La menace seul, avec la savate à la main, valait mieux qu'un long discours, bien souvent.
0: Et Laurent, si m'y souviens bien, n'avait un peu tes bricoles aussi avec ça.
1: Oui, alors c'est ce que la savate y révèle aussi de plus beau et de plus ingénieux hein, en termes de débrouille réunionnaise, car elle illustre à merveille eh bien, cette capacité si locale à ne rien jeter et à tout réutiliser. Une savate usée jusqu'à la corde ne finissait pas à la poubelle. D'ailleurs, la poubelle n'avait point, hein, nous l'a vu ici dans le cadre d'une chronique, qui n'existait pas à cette époque-là. Elle entamait une seconde vie. On s'en servait pour bricoler, réparer, caler un meuble bancal, colmater une brèche, notamment sur le toit, quand dans une période mauvais temps, eh bien, la tôle t'écoule. Certains faisaient chauffer le caoutchouc avant de l'appliquer pour tenter de boucher le trou par là où l'eau s'infiltrait, hein, tout simplement. Quand on n'avait pas les moyens d'acheter du neuf, on trouvait une solution avec ce qu'on avait. Et ce qu'on avait souvent, eh bien, c'était une vieille savate qui traînait par là.
0: Donc une savate multifonction. Aujourd'hui, on a l'impression un peu que le symbole a un peu changé.
1: Oui, alors la savate elle est passée de l'image de la misère au symbole d'une fierté culturelle assez forte quand même. Hein. Pendant longtemps, la savate de doigts pouvait renvoyer à une certaine image de la pauvreté, de la débrouille, du manque de moyens, la chaussure de ceux qui n'avaient pas mieux, le signe presque des jours de vache maigre. Aujourd'hui, le regard a changé du tout au tout. La savate est devenu un objet profondément ancré dans l'identité réunionnaise. On la porte avec simplicité, oui, mais avec aussi une certaine forme de fierté. Nous revendique aussi cette identité créole, car derrière cette chaussure ordinaire se raconte une histoire, une époque et surtout un art de vivre, celui d'une population qui a appris à faire beaucoup avec peu. La savate de doigts n'est donc plus seulement la chaussure des jours difficiles, elle est devenue à sa manière un petit morceau de l'identité réunionnaise, un objet qui dit mieux qu'un long discours d'où l'on vient et ce qu'on a su faire de pas grand-chose. Ce n'est pas qu'une savate, c'est toute notre histoire qui marche dedans.
0: Une savate de doigts qui se décline maintenant sous toutes les couleurs et davantage accessoires de mode désormais. Savate de doigts enfilée sans modération à la maison. Merci Laurent pour ce souvenir dans le temps longtemps qui claque. Et bon week-end à vous.
1: Merci Laura, bon week-end. À vendredi prochain.
0: À vendredi prochain. Avant de nous quitter, un coup d'œil sur la tendance météo de cet après-midi à Saint-André. Des pluies éparses sont attendues. Le thermomètre affichera les 26 degrés. Un bulletin complet dans un instant avec Virgilia S. Et c'est la fin de ce 12h30. Merci de l'avoir suivi. L'information continue sur Antenne Réunion Radio et sur l'info.re. Ce soir, au 19h et JT Week-end, Laurence Françoise. À suivre la météo, votre feuilleton Les Feux de l'amour. Quant à moi, j'aurai le plaisir de vous retrouver lundi, même heure, même chaîne. Excellent week-end à vous sur Antenne Réunion.

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0: 21h05, Absolute Race. 22h20, Blackwater. 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
3: Mesdames et messieurs, bonjour, ravi de vous retrouver en ce vendredi. J'espère que vous allez bien et que la matinée s'est bien passée. Une matinée sous le soleil, une fois n'est pas coutume. On est sous l'influence, encore une fois, d'une masse d'air assez sèche. Toujours cette alizée, mais peu humide, qui va quand même apporter quelques petites rafales de vent. Mais vous allez le voir, vraiment pas grand-chose hein, par rapport au début de semaine. En tout cas, donc beaucoup de bleu le matin. Dans l'après-midi, c'est l'évolution diurne qui se met en place, avec donc des bourgeonnements nuageux qui vont dans un premier temps attaquer les pentes de l'île, l'intérieur, et puis petit à petit, ça va s'étirer, s'étaler jusqu'aux littoraux avec un temps globalement sec. Peut-être quelques farines, vraiment pas grand-chose, hein, à l'est d'une ligne allant de Saint-Denis jusqu'à Saint-Philippe. Hein, globalement, on retrouvera donc ces quelques précipitations, mais c'est vraiment pour dire quelque chose. Ailleurs, certes, les nuages seront présents, mais quelques éclaircies pourront se développer entre les nuages, hein, notamment vers la façade ouest, hein, du côté des plages de l'ouest ou encore du port. Même scénario en direction de Saint-Pierre. Le vent, je vous en parlais, quelques rafales vraiment au maximum jusqu'à 40 km/h cet après-midi à Saint-Denis ou encore vers le Baril. Ailleurs, ça souffle quasiment pas, c'est vraiment un régime de brise. Et puis on retrouve une mer peu agitée à agiter avec tout simplement une petite houle d'est voisine d'un mètre. Zoom sur les températures avec un thermomètre très généreux. On est au-dessus des normales de saison, 4 degrés au-dessus, hein, notamment du côté de Sillaos. Résultat 23 à 24 degrés au cœur des cirques. 18 degrés au minimum, ça ce sera pour Petite France, 20 degrés dans les hauts de Saint-Leu, jusqu'à 28 attendu du côté du port en allant jusqu'à Saint-Denis, 18 le minimum au volcan, ou encore 22 degrés attendu à Takamaka pour cet après-midi. Un beau week-end en perspective avec du soleil le matin, plus chargé l'après-midi, c'est donc Harmonie Péria qui vous en parle dès ce soir. En attendant ce vendredi 21 août, on embrasse très fort les Christophe. Bonne fête à vous. Le soleil nous quittera aujourd'hui à 18h06. Pour la suite, vous le savez, vous retrouvez les feux de l'amour. Quant à moi, eh bien, je vous retrouve dès lundi pour la météo. En attendant, très bel après-midi et surtout très bon week-end sur Antenne Réunion.
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0: Ainsi, le temps d'une soirée, Saint-Denis se transformait en scène d'opéra. Deux soirées exceptionnelles, deux univers, mais une même idée. Faire découvrir les grands spectacles de l'opéra, gratuitement et en plein air, sous les étoiles. Pour cette deuxième édition d'une soirée à l'opéra, Saint-Denis, en partenariat avec l'Opéra National de Paris, propose deux rendez-vous exceptionnels autour de la danse et de l'opéra en plein air.
1: Ce soir, nous sommes ici parce que nous souhaitons faire découvrir l'Opéra de Paris aux Dionysiens. On a l'occasion, sans partir, de venir voir ce qui est beau ici.
0: Un concept qui s'adresse aux passionnés, mais pas seulement. Curieux, amateurs, famille, ici pas besoin d'être spécialiste pour profiter du spectacle.
2: Il faut mélanger les genres pour que tout le monde puisse accéder à certaines choses.
3: Première fois, nous voit ça ici à La Réunion. Le gars n'est pas pour l'avion pour aller, mais là, il est avec nous ici à La Réunion, donc merci.
0: Première escale avec Madame Butterfly, projetée sur grand écran, un grand classique de l'opéra à découvrir autrement, installé confortablement sous le ciel dionysien.
4: Moi, je trouve ça très bien. Le cadre est sympa, il fait bon. Vraiment, c'est une très belle initiative.
0: Puis, changement d'ambiance avec la danse contemporaine. Au programme, Balanchine, Béjart et Pitt. Trois grands chorégraphes, trois écritures, trois façons de faire parler les corps. Et pour donner encore plus de relief à cette soirée, un invité connaît particulièrement bien cet univers.
5: Premier réunionnais à intégrer cette compagnie si prestigieuse.
6: Ça représente un immense honneur du travail que j'ai pu faire ces dernières années, parce que c'était vraiment un rêve pour moi d'accéder à cette compagnie. Sans le travail, on n'a rien. Donc voilà, le travail paye et je pense que voilà, ça a payé.
0: Des œuvres prestigieuses, un écran géant, un jardin, quelques étoiles au-dessus de nos têtes et surtout l'occasion de découvrir autrement l'univers de l'Opéra de Paris. Alors que vous soyez connaisseur ou simplement curieux, prenez place, le spectacle commence.

0: à Saint-Denis, la rentrée des Marmailles ne se prépare pas au dernier moment. Pour que tout soit prêt le jour J, la ville a réuni plus de 900 agents et intervenants au Stade de l'Est autour d'un même objectif, bien préparer la rentrée de nos enfants. Chacun a son rôle à jouer pour offrir aux Marmailles une rentrée sereine et une année pleine de découvertes.
1: C'est la réunion de pré-rentrée où nous recevons tous les agents qui vont ouvrir les écoles, accueillir les enfants, faire à manger, les ASEM, les secrétaires, tout le personnel. C'est un temps d'échange, d'accueil, d'échange. Ça demande une organisation particulière de la coordination.
0: Et même dans un contexte de diminution des contrats PEC, la ville a tout mis en œuvre pour que les enfants ne soient pas impactés par cette baisse forcée des effectifs et pour maintenir un accompagnement de qualité.
2: 9 millions d'euros ont été engagés pour maintenir cette école du bonheur.
3: Donner à nos enfants un cadre éducatif sécurisant, épanouissant, pour que nous soyons fiers de leur réussite de demain.
0: Dès la rentrée, les écoliers découvrent aussi leur agenda et cahier de texte, imaginé avec les enfants du Conseil des enfants dionysiens, jeux, conseils santé, sport et astuces pratiques. Tout est pensé pour les accompagner pendant l'année.
4: C'est très joli. J'en ai jamais vu un aussi gros. C'est joli. Je suis très content et j'espère que je vais continuer comme ça jusqu'à que j'aurai un métier.
5: Cet agenda de cahier de texte, c'est vraiment pour apprendre de manière ludique avec ses parents et avec l'enfant comment on peut vraiment aller vers une santé et un bien-être à l'école et à la maison.
0: Et pour les maternelles, c'est une première. Près de 2000 enfants bénéficient d'un kit de rentrée sans condition de revenu. Draps, bavoirs, timbales et t-shirts pour la peinture, sans oublier un sac personnalisable pour laisser chaque enfant exprimer sa personnalité et ses différences. À cela s'ajoute 29 euros par enfant pour l'achat de petites fournitures et consommables.
6: La rentrée scolaire, c'est un temps fort pour les familles dionysiennes. Tout est fait pour que chaque enfant soit accueilli avec la même égalité, la même équité dans chaque école.
0: Parce qu'une rentrée réussie, c'est toute une équipe qui se mobilise derrière chaque Marmaille. À Saint-Denis, tout est mis en place pour une année scolaire placée sous le signe de la réussite, du bien-être et du bonheur.

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10: Je te remercie.
11: Je t'en prie. Qu'est-ce qui te fait envie? On reste sur nos habitudes ou on tente un truc plus audacieux dans les spécialités?
10: Le repas peut attendre. T'avais un truc à me dire.
11: C'est vrai, en effet.
10: Alors?
11: C'est une surprise, pour plus tard.
10: Allez, Adam, t'es pas sérieux. T'as pas le droit de me faire attendre comme ça, je tiendrai même pas jusqu'à l'entrée.
11: La patience est une vertu.
10: C'est pas vrai. Est-ce que c'est un voyage? Un petit week-end? J'espère que c'est au soleil.
11: On pourrait faire ça aussi, mais
10: non. Alors, c'est une nouvelle assez importante pour rester secrète? Tu m'as acheté un bébé chien. Une voiture de course?
11: Tu n'y es pas du tout.
10: Oh, je sais. Mon propre jet privé, c'est dingue. Vraiment, Adam, c'est trop, t'aurais pas dû.
11: Tout vient à point à qui sait attendre.
12: Oh. Vous avez une très belle maison.
13: Ah, merci beaucoup. Voilà, je nous ai préparé un peu de café. Vous le buvez noir, n'est-ce pas?
12: Vous avez une bonne mémoire.
13: Je vous en prie, asseyez-vous.
12: Ah, merci. Merci.
13: Tenez.
12: Et... merci d'avoir accepté de me revoir, Nikki. Je suis vraiment... je m'en veux de vous avoir laissé tomber.
13: Oh, Seth, vous n'avez pas de raison de vous en vouloir. Comment auriez-vous pu m'aider à rester sobre alors que vous ne l'étiez pas vous-même?
12: Quand j'ai accepté de devenir votre parrain, je vous ai fait la promesse d'être là pour vous. De vous aider à décrocher de la boisson, quoi qu'il en coûte. Et quand j'ai craqué, je me suis senti complètement détruit. Vous le savez, malheureusement, j'ai repris. J'ai repris un premier verre et voilà où j'en suis.
13: Dites-moi la vérité. Est-ce que vous êtes ivre? Où vous êtes dans cette phase où on est dans un état de tension permanente?

0: Je suis ravie de te voir.
1: Ça me fait plaisir aussi.
0: Tu en es sûre? Parce que ça ne se voit pas vraiment sur ton visage.
1: Je suis surpris que tu ne sois pas avec Tucker. Apparemment, vous êtes inséparables en ce moment. C'est assez étonnant. Sachant que tu lui as fait confiance et qu'il t'a trahi, que tu as été sa plus fidèle alliée, puis que tu as comploté pour le détruire.
0: Je comprends que c'est l'impression que ça peut donner.
1: Non, ce sont les faits, Audra. C'est incompréhensible. Tu changes sans arrêt d'avis sur ce type. Est-ce que tu l'aimes? Ou est-ce que tu le détestes? Il te laisse indifférente? Je n'arrive plus à te suivre.
0: Heureusement pour toi, ce n'est pas ton problème. Ma relation avec Tucker ne regarde que moi.
1: Puisque tu le dis.
0: D'ailleurs, il ne va pas tarder à me rejoindre. Je peux t'offrir quelque chose en attendant?
2: Tu es la dernière personne que j'imaginais voir dans ma chambre.
3: Ah oui, qui est la première? Ça m'intrigue.
2: Qu'est-ce que tu veux?
3: Je te crois. Tu as raison et j'ai tort.
2: On parle de quoi exactement? Parce que j'ai raison sur beaucoup de choses.
3: À propos de Paris, de la dispute qui nous a séparés.
2: Ouais, je m'en doutais.
3: J'ai repensé à la situation sous tous les angles. Je suis même retournée à Paris pour en avoir le cœur net.
2: Et tu as découvert que j'avais soudoyé tout le personnel?
3: C'était un peu excessif. Comme la façon dont j'ai réagi à presque tout ce qui s'est passé.
2: C'est étonnant, tu étais tellement sûre que je t'avais poussé à douter de toi-même par pur orgueil, au point de te faire remettre en question ta santé mentale.
3: Oui. À ce moment-là, c'est ce que j'ai cru.
2: Et soudainement, tu viens me dire que je ne suis plus ce monstre violent et que c'est toi qui as été excessive.
3: Mieux vaut tard que jamais.
2: Ouah, c'est du grand n'importe quoi.
3: Quoi?
2: Tu me manipules depuis le début, pas vrai? C'était un drame interminable et d'un coup, tu es là, calme, parfaitement sûr de toi. Comme si ce n'était qu'un petit malentendu. Qu'est-ce que tu me veux, Ashley?
0: Je vais attraper un torticolis. Je t'en prie, assieds-toi.
1: Je préfère éviter de tomber sur Tucker.
0: Il est à l'étage, il a des coups de fil à passer. Il va en avoir pour un moment. Assieds-toi.
1: T'as l'air d'être...
0: heureuse? Peut-être parce que c'est le cas.
1: C'est grâce à Tucker?
0: Quoi, tu ne me crois pas?
1: Quand je repense à toutes les fois où tu m'as fait part de ton mépris pour lui, de tes plans pour le manipuler et retourner la situation...
0: Oui, et alors?
1: Es-tu à ce point froide et calculatrice, Audra?
0: Que te dit ton instinct?
1: Mon instinct me dit que derrière toutes tes manœuvres et ton ambition sans limite, il y a une femme au grand cœur et vulnérable qui veut juste ce que l'on veut tous. Aimer et être aimé en retour par quelqu'un dont elle est sûre qu'il ne lui fera aucun mal.
0: Ça me touche que tu dises ça. Et tu n'es pas loin du compte.
1: Je ne comprends absolument pas que tu puisses chercher ça avec ma Cole. Il finira par te laisser tomber, Audra. C'est un manipulateur.
0: Les gens changent.
1: Non, ce n'est pas...

0: Pas vrai, pas vraiment. Sauf si c'est pour atteindre leur fin.
1: Eh bien, il ne se sert pas de moi, et je ne me sers pas de lui, et je dois dire que c'est fabuleux.
0: Tu es une femme brillante, malgré tout.
1: Je sais que je t'en demande beaucoup, mais tu ne pourrais pas essayer de te réjouir un peu pour moi? Je sais très bien ce que je fais, Nate. Tucker et moi, on s'aime. Et c'est du sérieux.
0: Et tu penses réellement que c'est réciproque?
1: Mais oui, j'en suis sûre. On est pareils tous les deux. On est totalement en phase. Ce n'est pas une histoire de pouvoir ou bien de travail. C'est tout ce dont j'ai toujours rêvé et plus encore.
0: Waouh! J'ai de l'estime pour toi, Audra. Je parle sincèrement. Et je n'ai pas envie de te voir souffrir. Mais tous ceux qui font confiance à Tucker finissent par le regretter. Demande à Devon. Ou à Ashley. Ou à tous ceux qu'il a déjà manipulés. Si tu décides de t'engager avec ce type en toute connaissance de cause, alors tu fais une erreur.
1: Donc tu ne te réjouiras pas pour moi. J'ai compris.
0: Je te préviens. Cette histoire va mal se terminer. Tu ne seras pas l'exception qui confirme la règle. Tu seras juste la prochaine victime de Tucker McCall. C'est vraiment ce que tu veux pour toi?
1: Tu sais quoi, tu te trompes. Là, c'est différent et je le sais. Cette fois, ça va marcher. Tu peux en être sûr.
2: La journée s'est bien passée?
3: Plutôt pas mal. Dans l'ensemble.
2: Raconte, qu'est-ce qui ne va pas?
3: Je crois que j'aurais mieux fait de ne pas te dire que j'avais une nouvelle.
2: Vraiment? Pourquoi?
3: Parce que j'avais prévu une surprise pour toi, mais j'ai rencontré un petit problème.
4: Je ne vais pas vous mentir, Nikki. J'étais vraiment au plus bas lorsque je vous ai appelé.
5: Je suis navrée de l'entendre.
4: Je pensais à vous, alors je me suis dit, mais pourquoi ne pas l'appeler? Peut-être que ça pourrait m'aider de lui parler.
5: Comme je vous l'ai dit au téléphone, je ne peux pas vous soutenir dans votre démarche. Ma situation est encore trop instable.
4: Oui, je comprends. Je crois que j'avais besoin d'entendre que vous ne m'en vouliez pas de vous avoir déçu.
5: Je ne vous en veux pas, c'est moi. C'est moi qui ai pris la décision de boire. Vous n'y pouviez rien. La faiblesse que cette maladie provoque ne doit pas être vue comme un échec personnel.
4: Oui, je sais. Et vous avez raison.
5: Vous avez trébuché. Vous êtes tombé. Vous avez demandé de l'aide. Vous avez demandé du soutien. Et ça, c'est un très bon début.
4: Oui. C'est grâce à une personne qui a décidé de devenir sobre comme moi.
5: Oh, vraiment ? Qui est-ce?
4: Je lui ai fait la promesse de ne pas parler d'elle.
5: Oh, donc c'est une femme.
4: Est-ce qu'on peut oublier ce que je viens de dire?
5: Je ne veux surtout pas vous mettre mal à l'aise, mais... J'aimerais savoir qui vous a suggéré de me contacter.
4: Vous ne la connaissez pas. Enfin, pas très bien, en tout cas. Elle venait aux réunions et elle a été surprise d'apprendre que je ne suis plus votre parrain.
5: Et comment s'appelle cette personne?
4: Elle préfère rester anonyme. Et moi, je dois respecter son choix. Vous pouvez comprendre ça?
6: Et il s'agit d'un petit problème? Ou...
3: Je suis sûr que je vais pouvoir arranger ça, mais je ferais peut-être mieux d'attendre avant de t'en parler.
6: Bon.
3: Je vois bien que tu es déçu.
6: Non, enfin... Oui, un petit peu, peut-être. C'est tout. Non, la vraie déception, c'est quand je pense à ma carrière.
3: Parce que les débuts étaient prometteurs, mais que ça n'a pas suivi.
6: Oui. Avec Chloé, on a réfléchi à des idées pour maintenir la société à flot, mais... Je sais pas, peut-être que Sally Spectra intérieure va devoir voir plus grand. Pourquoi pas, peut-être, retourner présenter un projet à Chancellor Winters?
3: Ils n'ont pas déjà quelqu'un dans ce domaine chez Chancellor Winters?
6: Si,

0: Mais cette fois, on leur fera une proposition plus importante. On va leur proposer de devenir notre partenaire financier, de nous intégrer à l'entreprise et de créer un département déco.
1: Non, ne fais pas ça.
0: Pourquoi ? Tu penses qu'on réussira pas à conclure ? T'as pas confiance en nous ?
1: Non, c'est tout l'inverse, d'accord ? J'ai une confiance immense en toi et en Chloé. Je ne veux pas que tu ailles chez Chancellor Winters.
0: Je te suis pas. Qu'est-ce qui se passe ? Tu sais quelque chose que j'ignore ?
2: Ah, bonjour.
1: Papa.
0: Victor, vous avez l'air en forme.
2: Oui, merci, ça va. Mon garçon, j'ai besoin du mémo sur lequel tu travailles pour demain midi, d'accord ?
1: Un jour plus tôt.
2: Ça pose un problème ?
1: Non. Non, c'est faisable.
2: Et où en es-tu du contrat, Franklin ?
1: Je n'ai pas encore le retour du service juridique.
2: Alors dis-leur de s'activer. Entendu ? C'est urgent. J'en ai besoin.
1: Compris.
2: Bien. Merci.
1: Autre chose ?
2: Non, je te remercie. C'était un plaisir.
0: Pour moi aussi.
2: La même chose que d'habitude. Merci.
0: Je croyais que ça s'était arrangé entre ton père et toi. Il s'est passé quelque chose ?
3: Je ne vais pas me disputer avec toi au sujet de tes cœurs. Ce qu'on construit tous les deux, c'est vraiment incroyable. Quelque chose de solide. Et je suis totalement sûre de moi. De toute façon, je ne m'attends pas à ce que toi ou que qui que ce soit d'autre comprenne ce qu'il y a entre nous.
4: C'est un narcissique destructeur psychologiquement violent. Il écrase tous ceux qui se mettent en travers de sa route. Avant, tu le percevais clairement. Et aujourd'hui, tu lui fais une confiance aveugle. Qu'est-ce qu'il t'a promis pour te faire revenir vers lui ? Tu te laisses acheter si facilement que ça ?
3: Je suis à deux doigts de te gifler.
5: J'ai eu une révélation. C'est vrai, je te jure. Tout ce que tu as dit sur moi est vrai. J'ai peur de l'engagement et j'ai du mal à accorder ma confiance, en particulier aux hommes. Donc, j'ai exagéré les choses et j'ai fait de toi le méchant de l'histoire. Tu n'es pas irréprochable pour autant.
6: Je sais que j'ai des choses à me reprocher, mais j'ai toujours assumé ma part de responsabilité.
5: Ce n'était pas aussi grave que je l'ai prétendu. Il n'y a pas eu de verre brisé, pas de chaise lancée. Ça a été difficile, mais jamais violent.
6: Et pourquoi maintenant ? Pourquoi tu me dis ça maintenant en venant dans ma chambre ? Je veux savoir pourquoi.
5: J'ai vraiment envie de tourner la page. Je veux absolument me débarrasser de la colère et de la confusion qui m'habitent.
6: Je crois que je commence à y voir plus clair. Tu te forces à me dire tout ça, n'est-ce pas ? Je me trompe ? C'est ce que tu as trouvé de plus net pour couper les ponts avec moi. C'est habile comme tactique. Mais il y a un problème.
5: Tu m'as demandé pourquoi je suis venue et je t'ai répondu.
6: Sauf que c'est un mensonge. Tu n'en crois pas un mot. C'est pour ça que ça ne durera pas.
5: Ah bon ?
6: Ces émotions intenses dont tu parles, peut-être qu'elles vont s'apaiser pendant un moment, mais elles ne disparaîtront pas. Elles vont te ronger de l'intérieur et tu devras les laisser sortir. Et tu vas me haïr. Si,
5: non.
6: Tu vas me haïr et tu me reprocheras encore autre chose et encore.
5: Ce n'est pas vrai du tout. J'ai eu une révélation. Après un accrochage en voiture.
6: Quoi ?
5: Je sais, mais c'est la vérité.
6: Tu vas bien ?
5: Oui, physiquement et mentalement. Tout est devenu très clair d'un coup. Et j'ai compris que toute la colère et la confusion que je t'attribuais étaient en réalité de ma faute. Rappelle-toi à quel point j'étais mitigée à l'idée de t'épouser. Je n'étais absolument pas prête à m'engager avec toi parce que je ne te faisais pas confiance.
6: Oh, Ashley, je t'en prie.
5: C'est la vérité.
6: Supplie, arrête. Arrête de parler, tu racontes n'importe quoi.
5: Comment ça ?
6: L'animosité que tu m'as témoignée ces derniers temps ne s'effacera pas comme ça. Il y a deux possibilités. Soit tu te mords à toi-même, comme je te l'ai dit, soit tu es en train de me tendre un piège. Et dans les deux cas, cette conversation est terminée. Je veux que tu sortes de cette chambre.

0: Vas-y, frappe-moi si ça peut te faire du bien. Mais ça ne me fera pas changer d'avis. Si tu laisses les choses aller trop loin avec ce type,
1: mais ça pourquoi est-ce que ça t'importe? Quoi que je fasse?
0: Parce que je pensais qu'on était amis. Je me suis trompé, Audra? Ou est-ce que tu t'es servi de moi pour provoquer Tucker? Ou est-ce que j'étais peut-être ton plan B? Ou même les deux?
1: Tu te flattes, là.
0: Espérons pour toi que je me trompe et que tu obtiendras tout ce que tu souhaites. Là, au moins, tu ne cherches plus à détruire Tucker. Je n'ai jamais cru à ce plan. Mais tu as échangé un risque contre un autre.
1: Oui, j'ai bien compris ce que tu penses.
0: Tout ce que je veux, c'est ton bien, Audra. Et je le pense sincèrement. Mais je ne vois pas comment ça peut se finir sans que tu aies le cœur brisé.
1: C'est toute la différence entre toi et moi, Nate. Tu as souffert dans le passé et ça t'a rendu méfiant. Moi aussi, j'ai souffert. Et maintenant, je n'ai plus peur de rien.
2: J'ai demandé à mon père de reconsidérer la possibilité de te confier un département chez Newman.
3: C'est ça ta grande surprise? Pourquoi t'as fait un truc pareil?
2: Parce que stratégiquement, c'est une bonne décision. Même Nicolas est d'accord avec moi.
3: Tu en as parlé à Nick avant de m'en parler à moi? Adam, et si ce n'est pas ce que je veux moi?
4: Je comprends combien c'est important pour vous de ne pas trahir la confiance de cette femme. Moi aussi, je tiens à la discrétion, donc je respecte ce choix.
5: Bien. Oui. Elle m'a donné de très bons conseils aussi. Je lui disais que j'avais fait n'importe quoi en voulant être votre parrain, alors que j'étais moi-même au fond du gouffre.
4: Qu'est-ce qu'elle a dit ?
5: Elle m'a dit de ne pas partir du principe que vous me haïssiez ou que vous me reprochiez ce qui s'est passé et que je ne devais pas douter de votre bienveillance.
4: Et c'est là qu'elle vous a conseillé de me contacter.
5: Exactement, et je suis content de l'avoir fait. Je me sens mieux maintenant qu'on a pu parler.
4: D'accord. Encore une fois, je ne peux pas vous apporter mon soutien. Pas à ce stade de ma guérison.
5: Et je comprends à 100%, Nikki.
4: Bon, mais très bien.
5: Peut-être que... qu'on pourrait au moins redevenir amis.
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4: Le problème, c'est que j'ai bu parce que je ressentais de la culpabilité et de la honte. Et que je m'en voulais terriblement d'avoir craqué et de vous avoir laissé tomber quand vous aviez besoin de moi.
5: Non, non, ne voyez pas les choses ainsi. C'est trop de responsabilité à me faire porter. C'est vous qui avez décidé de vous remettre à boire. Je n'y suis pour rien.
4: Oui, vous avez raison.
5: Cela dit, je comprends que vous ayez pu penser que vous me feriez du mal. En fait, moi aussi, j'ai pensé que c'était ma faute quand vous avez rechuté parce que vous m'avez vu échouer encore et encore.
4: Non. Peu importe ce qui m'a poussé à replonger dans l'alcool, ce n'était absolument pas de votre faute.
5: Je vous remercie de me dire ça. Mais en ce qui concerne cette idée de rester amis alors que nous luttons contre l'alcool, je ne suis pas sûre du tout que ce soit une bonne chose pour nous deux. Vous comprenez, on risquerait surtout de devenir des compagnons de beuverie et pas vraiment des amis, vous ne croyez pas ?
4: Eh bien, vous savez, tout dépend de ce que l'on boit.
5: Eh bien, aujourd'hui, c'est du café, mais demain, qui sait ?
4: Oui, qui sait ? Un jour à la fois, pas vrai ? En ce qui me concerne, j'ai bien l'intention de réparer les torts que j'ai causés.
5: Alors que vous buvez toujours ?
4: Eh bien, il faut bien commencer quelque part.
5: Seth, je vous en prie, écoutez-moi. Je mène déjà mon propre combat. J'ai de la compassion pour vous, sincèrement. Mais je ne suis pas sûre que rester en contact avec vous en ce moment soit une bonne idée.
4: Mais alors pourquoi est-ce que vous...
5: Je sais, j'ai accepté qu'on se voit aujourd'hui. Mais ce n'est pas une raison pour que ça devienne une habitude.
4: D'accord, c'est compris. Je n'insisterai pas, vous devez faire ce qui est bon pour vous.
5: Ce qui est le plus important, c'est de vous libérer de toute la culpabilité que vous avez envers moi. Tout ça appartient au passé. Vous devez aller de l'avant. Trouvez-vous un vrai parrain et poursuivez le combat.
4: Oui, c'est exactement ce que je compte faire. Et ce que j'aimerais, c'est que vous m'accordiez votre pardon pour pouvoir me débarrasser de toute cette honte que je gardais en moi et repartir de zéro.
5: Vous devez vous pardonner à vous-même. Vous devez aller à une réunion dès ce soir, si possible. Si vous êtes sérieusement prêt à reprendre le chemin vers la sobriété, faites 90 réunions en 90 jours.
4: Oui, ce sont de très bons conseils. Et je vous fais la promesse d'y aller aussi souvent que je pourrai.
5: Bon, très bien.
4: C'est juste que je voudrais vous montrer que je peux me reprendre en main. Ce sera la lueur d'espoir qui m'aidera à tenir jusqu'au bout.
5: Eh bien, j'avoue que nos conversations me manquent.
4: C'est vrai. À moi aussi. Je sais pas, on pourrait peut-être prendre un café de temps en temps, comme des amis.
5: D'accord, ça me ferait plaisir.
6: Peut-être qu'un jour, je réussirai à te convaincre.
7: Me convaincre de quoi ? Mais qu'est-ce que ça peut bien changer ? Qu'est-ce que tu veux vraiment ?
6: Je crois que tu le sais.
7: J'en ai aucune idée. Franchement, je te jure. Je ne comprends pas à quel jeu bizarre tu joues.
6: Je ne suis pas en train de jouer. Je veux juste la paix.
7: Ah oui, tu veux la paix ? C'est logique. Donc, tu t'es faufilé dans ma chambre. Et tu me fais une surprise pour la paix.
6: Je déteste vraiment ce qu'on s'est fait subir l'un à l'autre. Et je regrette que ce que nous partagions et qui était tellement beau, je regrette que ça se soit terminé si brusquement. J'ai détesté que tu m'abandonnes seule dans ce café à Paris, quand tous les yeux étaient rivés sur moi, des regards pleins de pitié. C'était affreusement humiliant et bouleversant, et je ne veux plus jamais revivre ça. Je ne veux plus revivre cette douleur, cette colère. Je ne veux pas. Plus jamais. Mais on pourrait se laisser une autre chance, non? Ce serait si terrible. Tu devrais y réfléchir. On pourra en reparler plus tard, si tu veux. D'accord?
7: Au revoir.
6: Au revoir.
7: Au revoir, Ashley.
0: Je crois que tu confonds l'imprudence avec le courage. J'imagine que t'as besoin de te brûler les ailes pour comprendre la différence. J'espère que cette fois, ça te servira de leçon. Comme d'habitude, s'il vous plaît.
3: Oh, c'est pas vrai.
6: Mettons les choses au clair.
3: Ça alors, Ashley.
6: Vous m'avez entendu?
3: Apparemment, vous voulez me parler de quelque chose?
6: Je parle. Vous écoutez.
3: Très bien, mais je ne suis pas sûre de savoir de quoi vous voulez parler.
6: Cette liaison que vous avez avec Tucker ne durera pas. Je ne veux pas être méchante, mais il est trop bien pour vous.
3: Oh! On dirait surtout que vous dites ça parce que vous êtes toujours amoureuse de lui.
6: Vous croyez?
3: Oui. Et je dirais aussi que vous êtes un peu jalouse et peu sûre de vous.
6: Vous ne savez strictement rien de moi, jeune fille.
3: Oh.
6: Mais si vous voulez faire mon analyse, faites-vous plaisir.
3: Oh, donc on passe aux insultes maintenant. Très bien, madame. Ça va être votre fête.
6: Vous vous sentez sûre de vous, n'est-ce pas? Si arrogante, du moins en apparence. Vous essayez de vous convaincre que Tucker est à vous, mais les choses ont changé.
3: Qu'est-ce qui a changé? Qu'est-ce que ça veut dire exactement?
6: Vous verrez bien.
7: Qu'est-ce que tu fais encore ici?
6: Rien d'intéressant, je discutais avec ton assistante. À bientôt.
8: Oui, j'en ai parlé à Nick. Tu imagines les conséquences si j'avais essayé de présenter ça à mon père sans le prévenir?
9: Et est-ce que t'as pensé à ma réaction à moi?
8: Sally, écoute, je voulais faire les choses correctement, en toute transparence. Je me disais que l'idée était bonne, mais visiblement, toi et mon frère, d'ailleurs, vous avez un problème avec mes méthodes.
9: Non, le seul problème que j'ai, c'est que tu m'en parles une fois que la décision est prise.
8: Bon, apparemment, tu as le sentiment que j'ai dépassé les bornes.
9: Oui, tu as dépassé les bornes. Mais qu'est-ce qui t'a poussé à faire ça?
8: Eh bien, premièrement, c'est une super opportunité pour Newman. Et deuxièmement, ce serait super pour toi aussi.
9: Qu'est-ce qui te fait dire ça?
8: Sally, tu viens de me dire que ta boîte est au point mort. Tu es inquiète au point d'envisager d'aller toquer à la porte de Chancellor Winters en tendant la main pour demander un financement. Tu ne préférerais pas venir chez Newman et travailler à mes côtés?
9: Ce qui reviendrait à évincer complètement Nick de l'équation actuelle?
8: Depuis que vous avez rompu, ça te met mal à l'aise de l'avoir comme seul soutien financier. Tu ne penses pas que tu culpabiliserais moins si ça se faisait?
9: En quoi ça m'aiderait?
8: Je suppose que Newman rachèterait sa part. Nicolas récupérerait son investissement. Comme ça, tu ne lui devrais plus rien. Ce serait beaucoup plus sain comme ça.
9: Adam, c'est à moi de prendre cette décision. Et dis-moi franchement, qu'est-ce que tu imagines quand tu dis que je travaillerai à tes côtés? Tu deviendrais mon supérieur ou...
8: Non, pas du tout.
9: Alors qu'est-ce qui se passera?
8: Eh bien voilà, Newman te donnerait uniquement le financement pour ton entreprise. Je ne serai pas derrière toi à te surveiller. Je ne remettrai pas en question tes créations ou tes décisions commerciales. Bien sûr, tu pourras toujours venir me voir pour me demander des conseils, c'est évident. Mais je sais très bien que tu peux mener ta barque seule. C'est pour ça que je soutiens ton projet.
9: Ton discours est bien ficelé. C'est ce que tu fais quand tu es dos au mur.
8: Arrête,
9: non,
8: Sally.
9: Adam. Je ne suis pas convaincue, vraiment pas.
8: Non, Sally.
9: Pas du tout.
8: Comment je peux te convaincre que c'est vraiment une excellente idée?
9: Victor m'a fait miroiter la possibilité de me confier mon propre département. Puis il s'est désisté, alors qu'il savait parfaitement qu'on venait de mettre fin à un contrat stable chez Chancellor Winters. J'ai toujours pensé que c'était personnel et intentionnel, car il voulait me faire payer et me remettre à ma place. Qu'est-ce qui l'empêcherait de refaire la même chose ?
8: Tu sais ce qui l'empêchera de refaire la même chose ?

0: prise, Adam. Mon avenir.
1: Écoute, je reconnais que j'ai été maladroit. C'est évident. Mais mes intentions étaient bonnes. Et je crois sincèrement que ce serait une opportunité pour Newman comme pour toi. Sincèrement, ce serait mieux que d'aller voir ailleurs. Quand Victor t'a fait cette offre informelle, tu étais prête à envoyer balader Chancellor Winters, ça devrait te faire réfléchir. Et crois-moi, s'ils avaient financé ton projet, ils auraient gardé le contrôle.
0: Tu as déjà tout planifié pour mon avenir, pas vrai? Tu sais mieux que moi encore.
1: Tu pourrais y réfléchir. Et ensuite, on en reparle. Quand tu auras pris un peu de recul, je suis sûr que tu verras que ça tire la route.
0: Pas si Victor pense le contraire.
1: Il n'a pas rejeté l'idée. Il dit juste qu'il a besoin de plus de temps pour y réfléchir. Laisse à cette idée le temps de mûrir. Essaie de garder l'esprit ouvert.
2: Bonsoir, ma chérie.
3: Bonsoir, chérie. Tu n'as pas été absent longtemps?
2: Non. J'ai réglé deux ou trois affaires importantes. Et je suis rentré directement. Comment ça s'est passé avec ton ami Seth?
3: Il vient de partir. Ça s'est plutôt bien passé.
2: Ah, ça me rassure.
3: Il traverse une période difficile, alors je pense que ça lui a fait du bien de parler.
2: Oh. Ça fait du bien de parler à quelqu'un quand on traverse des moments difficiles.
3: Oui, je crois lui avoir donné un peu d'espoir. Quand il est parti, j'ai eu l'impression que notre discussion lui avait fait du bien. Je l'ai au moins remis sur le bon chemin.
2: L'essentiel, c'est que tu aies le sentiment d'avoir accompli quelque chose.
3: Oui, avec toute l'aide dont j'ai eu besoin ces derniers temps, ça m'a fait du bien d'aider quelqu'un à mon tour.
2: Tu sais, je sens que tu retrouves une certaine forme d'équilibre. Te sentir bien dans ta peau, je crois que c'est bénéfique pour ta guérison.

0: J'espère ne pas t'avoir trop fait attendre.
1: J'ai réussi à m'occuper en t'attendant.
0: Ce type n'aime vraiment pas nous voir ensemble.
1: Tant pis pour lui. Entre nous, je suis surtout intéressée par ce qui se passe avec Ashley.
0: Laisse-moi te poser la même question.
1: Qu'est-ce qu'elle t'a dit là-bas?
0: Que vous aviez eu une discussion?
1: Une discussion.
0: De quoi vous avez parlé?
1: En ce qui me concerne, de rien. Mais Ashley s'est adressée à moi comme une amante jalouse qui défend son territoire. Il y a un jour à peine, elle ne pouvait même pas supporter de te voir. Alors, qu'est-ce qui se passe?
0: Aucune idée. Je suis aussi perplexe que toi.
1: Elle doit avoir une raison pour faire ça. Est-ce que tu l'as croisée tout à l'heure? Elle t'a dit quelque chose à ce moment-là?
0: Non, c'est la première fois que je la vois ce soir.

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0: le visage de la marque Amor.
1: C'est excitant! Le visage d'Amoré!
0: Nous sommes en train d'organiser la séance photo et ensuite, nous pourrons présenter le contrat.
2: Question. J'organise mon emploi du temps comme je veux, hein? Et une autre question. Vous me donnerez du temps libre, non?
0: Bien sûr.
2: Et si on prenait du vin? Garçon, puis-je voir la carte des vins?
3: Oui, madame.
0: Au fait, Vida, si tu es d'accord, on pourrait sortir un jour, peut-être prendre un café ou prendre un petit verre. Bien sûr, si tu es d'accord.
2: À voir.

0: Maman, tu as vu mon marqueur et ma bougie? Je ne les trouvais pas. Je dois les utiliser, je dois les trouver.
1: Pourquoi?
0: J'en ai vraiment besoin.
1: Oh mon Dieu, tu pourrais jouer avec et finir par mettre le feu.
0: Mais non, j'en ai vraiment besoin, c'est
2: Allez,
0: promis.
2: Allez, on est en retard.
0: Maman, tu as vu mes marqueurs, pas même
2: oh,
0: la bougie.
2: J'ai faim.
3: Mange quelque chose avant de partir.
2: Ok, on arrive.
3: Allez.
0: Pot-pot, tu pars aussi?
4: Mais, je vais au garage de Monsieur Dionysio. J'ai un petit boulot.
0: Oh, quand est-ce que tu reviendras? Tu reviendras tout de suite? Quand rentreras-tu à la maison? Tu dîneras avec nous?
3: Pourquoi tant de questions? Aide-moi pour le ménage, d'accord? Je suis encore toute excitée. Tu pourrais faire une autre crise d'asthme.
4: Merci.
2: Voilà.
1: Lave-toi les mains avant de manger.
5: Pourquoi je dois quand même sortir avec lui?
6: L'accord n'est pas encore gravé dans la pierre. En plus, on n'a pas encore signé le contrat. Allons, c'est trop de demander de divertir le client.
5: Maman, je suis pas là pour ça.
6: Mais tu aimes sortir, non? Comment les jeunes appellent ça déjà? Marathon? Qu'est-ce que tu as contre sortir avec Nathan et avec tes amis? Et d'ailleurs, je t'ai autorisé à aller voir ton père. Alors fais ta part du marché. C'est à toi de me faire une faveur. Faudrait pas que Nathan se retire du contrat.
2: Hé, pote, ça a fini?
4: Oui, c'est réparé.
2: Voilà ton paiement. Viens, je t'aime pour boire.
4: Oh, merci, monsieur. Monsieur, et lui alors? Il a l'air très fatigué.
2: Oui, je sais, mais son collègue n'est pas venu. S'il avait eu un assistant, il aurait fini plus tôt.
7: Non, ça va, je m'en sors bien.
8: Ok.
7: Papa?

0: café.
1: J'ai décidé de donner le feu vert pour la proposition de Rafa.

0: ne te décevrai pas et je ferai de mon mieux. Je promets que je vais réussir.
1: Tu sais ce qu'on dit des promesses.
2: Donc, je pense que tu dois chercher de nouveaux stylistes talentueux, ok, fils?
0: Oui, bien sûr, maman. Je trouverai les meilleurs stylistes. C'est promis, maman. C'est promis.

0: Excusez-moi, mademoiselle, votre rendez-vous est là.
1: Quoi ?
0: C'est Nathan, Vida.
1: Je sors pas avec, fais-le attendre.
0: Oui, mademoiselle.

0: Didit, Mélaï, je suis rentré.
1: Pat.
0: Quoi? Oh, pas de travail encore? Il est resté au garage pour finir un travail de peinture? Qu'est-ce que c'est que ça? Mélaï, peu importe ce que tu caches, tu peux m'en parler. Comme ça, je pourrais t'aider. Allez!
1: Mais papa, c'est entre moi et Pot.
0: Mélaï, donne-moi ça. Mélaï, donne-moi ça. Allez.

0: C'est à toi. Tu le bois. Non, tu le bois. Bois-le. Bois-le.
1: Shane, tiens, bois ça.
2: Pourquoi moi?
1: Je peux pas. Je peux plus boire.
2: Quoi? Qu'est-ce que tu veux dire, Vida? Cela ne te ressemble pas.
0: Voilà ce qu'on va faire. Je veux ramener Vida. Je veux m'assurer qu'elle rentre bien.
2: Tu es sûr? Prends bien soin d'elle, d'accord? C'est quoi ton nom encore?
0: Nathan.
3: Prends soin de toi.
2: Nathan, prends soin de toi.
0: Bien sûr. D'accord. Je m'occuperai d'elle.
3: Ah, très bien.
1: Bye.
2: Okay, super.
0: Bye. On y va. Bye. Je vais m'occuper d'elle. Au revoir.
3: Prends soin d'elle, d'accord? Prends soin d'elle.
1: Bye.
2: Vida.
1: Oui.
0: Vida.
4: Santé.
1: Oh, merci. Bye.
5: Je suis désolé, je rentre tard. Mais c'est rien, j'ai pu gagner de l'argent. On peut l'utiliser.
6: Pote, on dirait que tu nous caches quelque chose.

0: J'ai merci. Merci parce que tu as fini par faire confiance à Rafa. J'aime. Tu sais, c'est inévitable, tôt ou tard, je devrais rentrer aux Philippines. Surtout si le lancement de Rafa est réussi.
1: Je sais. Et nous en profiterons aussi pour rechercher Raphaël.

0: Nathan, qu'est-ce que tu fais?
1: Oh, calme-toi, détends-toi. Tu vas aimer ça, ok?
0: Hein?
1: Détends-toi.
0: Nathan?
1: Vida, on est déjà là, ok?
0: Nathan!
1: Alors
0: Nathan,
1: autant en profiter.
0: Nathan! Ah! Nathan! Oh, arrête!
1: Qu'est-ce qui ne va pas chez toi? Si tu te refuses à moi, je vais détruire les talents de ta mère et je finirai ta carrière de mannequin. Viens là!
0: Nathan! Arrête!
1: Viens là!
0: Nathan, lâche-moi! Nathan! Ah! Ah.
2: Pote, fils. Nous avons tous convenu. Ce serait le dernier mois que tu travailles avec nous à la ferme.
3: C'est ma punition pour ne pas avoir dit que j'avais réussi l'examen.
4: C'est si tu penses que... Étudier est une punition?
3: Pardon?
4: Pote. Tu vas aller à Manille poursuivre tes études.
3: Comment c'est possible? On n'a pas assez d'argent pour...
4: Chut, ne t'inquiète pas pour ça. Je vais vendre macho.

0: Viens ici.
1: Merci. Merci, merci. Et je vous aime tous.
0: On t'aime aussi, pote-pote.
2: C'est vrai, fils.
0: Allez.
3: Policarpio, on est meilleurs.
4: Nous ne pouvons pas laisser ce matin s'en sortir. Avec ce qu'il a fait, nous ne le permettrons pas.
2: Il a dit qu'il me ramenait à la maison. Et quand je me suis réveillée, j'étais déjà dans sa chambre. Je ne savais pas quoi faire. Je pensais que j'étais
5: numéro que vous avez
2: je ne savais
5: pas.
2: Pas.
6: Tu as beaucoup de potentiel. Allez, continuons.
2: Ordure.
4: Marga, allez, allons au commissariat tout de suite. Qu'est-ce qu'il y a? Qu'est-ce qu'il nous faut? Un certificat médical pour pouvoir prouver qu'il a essayé de la violer.
7: Il t'a touché, Vida.

0: Les parents de Nathan ont appelé. Ils sont en route.
1: Quoi? Je ne peux pas le croire. Quel culot ils ont!
0: Ils voudront une entente à l'amiable.
1: Et tu vas accepter ça, Marga?
2: Mesdames, monsieur et madame Ruiz sont là.
3: Madame Verdadaro, je ne vais pas vous tourner autour du pot. Vous savez pourquoi on est là.
4: Nous ne voulons pas salir notre nom.
0: Nous non plus, madame Ruiz. Seulement, votre fils est allé trop loin.
3: Non, Nathan est innocent.
5: Attendez une seconde, monsieur Ruiz. Vous dites que Vida invente des histoires, c'est bien ça, hein?
0: Monsieur Ruiz, je connais ma fille. Je ne l'ai pas élevée pour mentir.
6: Oh, vraiment? Pourquoi tu ne leur montres pas la vidéo?
4: Là, voyez par vous-même.
3: Nous ne voulons pas faire un scandale à ce sujet, mais je suis sûr que vous ne voulez pas aller contre nous.
5: Ce n'est pas vrai. Il a probablement drogué la boisson de Vida, voilà tout. C'est pas la Vida que je connais.
7: Maman, ce n'est pas vrai. Nathan n'a pas le droit de profiter de moi. Quand je me suis réveillée, on était dans...
0: Vida, tu te tais. Tais-toi.

0: Tu as inventé ça? Tu as tout inventé pour me ruiner? Et l'entreprise qui te fait vivre? Tu en as autant après moi?
1: Maman, tu entends ce que tu dis? Ça veut dire que tu crois les parents de Nathan plus que moi? J'ai presque été violée!
0: Tout était de ta faute!
1: C'est pas vrai! C'est ce que tu penses de moi? Oui, je fais la fête presque tous les soirs. Mais ça ne fait pas de moi une mauvaise fille. Je sais ce que je vaux. Je suis pas ce genre de femme.
0: Oh, allez, Vida. Ne fais pas comme si je ne savais pas ce que tu as fait de ta vie. Tu sors tous les soirs et tu rentres le matin. Comment veux-tu que moi et les autres croyons une femme comme toi?
1: Une femme comme moi? Je suis ta fille.
0: Et je suis ta mère.
1: C'est pas l'impression que tu me donnes. Tu sais que j'aurais dû vivre avec papa. Tu aurais dû lui permettre de me prendre avec lui.
0: Oh, Vida, tu es bête. Tu crois qu'il te veut? Il aurait demandé ta garde depuis longtemps.
1: C'est pas vrai.
0: Bien sûr que si. Parce qu'il sait que tu es une grosse déception.
1: Tu sais quoi? Peut-être que j'avais raison, tout ce temps. Peut-être que c'est vrai. Tu ne fais que m'utiliser. Peut-être que c'est vrai que tu m'as offerte à Nathan Ruiz.
0: Qu'est-ce que tu as dit?
1: Peut-être que c'est vrai que tu m'as offerte à Nathan Ruiz.
2: Ugh!

0: Vida, ne fais pas ça, chérie. On va trouver une solution. Tu sais que ta mère ne peut pas s'empêcher de dire des bêtises quand elle est en colère.
1: Tante Asia, je te remercie pour tout.
0: Ne fais pas ça, Vida. Il n'est jamais bon de fuir ses problèmes. Hein? Résolvant ce problème. Parce qu'on est une famille. Est-ce que tu comprends ce que je te dis?
1: Tu vois, ma tante, j'en ai assez. C'est trop douloureux. Je ne peux pas supporter d'être avec elle pour un jour de plus. Je ne suis pas ce genre de fille, tante Asia. Je ne suis pas le genre de fille qu'elle croit que je suis. Peut-être que je suis têtue parfois. Mais tu sais quoi? J'ai essayé. Je l'aime. Mais moi aussi, j'ai mes limites. Et si je ne pars pas maintenant, je perdrai tout respect pour elle. Et je ne veux pas que ça arrive.
0: Viens là. Tante sera toujours là pour toi, d'accord?
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0: Prends bien soin de toi, ok? Appelle-moi si tu as besoin de quelque chose.
1: Il va me manquer. Tu vas me manquer beaucoup. Vraiment.

Vas-y.

0: Tu vas vraiment travailler aujourd'hui?
1: Pourquoi pas?
0: Maga, ta fille vient de quitter la maison. Tu ne vas pas la chercher, ou au moins l'appeler, ou essayer de découvrir où elle pense aller.
1: Je ne l'ai pas fait partir. Elle a décidé ça toute seule. Je ne vais pas m'imposer à quelqu'un qui ne m'aime pas.
0: Maga, elle n'est pas n'importe qui. C'est ta fille.
1: Excuse-moi, j'ai une réunion. Tante Jeannette ?
2: Émile ? Émile ?
3: Oui, chérie ?
2: On avait convenu qu'elle n'habiterait pas ici, non ?

0: J'ai oublié de te dire que c'était une amie de ta mère. Désolé, Villa. J'ai peur que tu ne puisses pas rester. Princesse, je vais te donner de l'argent. Loge dans un hôtel où tu peux voyager. Fais ce que tu veux, on se verra. D'accord ? Il t'en faut plus ? Ok, prends ça, je retire plus d'argent plus tard.
1: Papa, je ne veux pas ton argent. Tu m'as toujours dit que je pouvais vivre avec toi. Mais maintenant que j'ai besoin de toi...
0: Chérie, s'il te plaît.
2: Servez-vous.
3: Mangez plus.
4: Tiens, prends des pâtes.
3: On a failli oublier.
4: Est-ce que tes amis ont fini de manger ?
3: Allez-y, ne soyez pas timide. Mangez, mangez, allez.
4: Tiens,
3: merci. Tenez, reprenez-en.
2: Mangez plus. Ne soyez pas timide, ok ?
3: Je t'aime tellement.

0: Shane, merci de me laisser habiter ici.
1: Oui, bien sûr, Vida. C'est toi. Mais c'est quoi tes plans ?

0: Dis-moi ce qu'il te faut. Dis-moi, d'accord? Tu sais, je suis toujours inquiète pour toi.
1: Tantasia, ne sois pas comme ça. T'inquiète pas pour moi, je vais trouver un appart. Et je peux économiser pour mes études. N'es-tu pas heureuse pour moi? Je peux réaliser mes rêves. Je serai styliste. Et tu me verras et mes créations dans les magazines. C'est excitant, ma tante. Je recommence. Tout ira bien.
2: Je ne peux pas m'en empêcher. Tu es là, mais tu me manques déjà.

0: Eh, tu sais, tu dois penser à moi. Parce que sinon, je serai en colère. Grand-mère, qu'y a-t-il ?
1: Tu t'en vas vraiment ? Tu vas me quitter ? Je ne serai plus là quand tu reviendras, parce que j'ai rêvé que ton grand-père allait m'emmener.
0: Oh, dis pas ça. Il y a une solution simple pour ça. S'il essaye de t'emmener, dis-lui non.
2: Il a raison, c'est une solution.
1: Arrête ! Je suis rarement émotive. Pourquoi tu te moques de moi ? Je suis en colère.
0: Désolée, grand-mère, je plaisante.

0: Pourquoi tu fais ça, Marga? Tu m'as fait peur.
1: Tu as l'air nerveuse. Qu'est-ce que tu regardais?
0: Rien d'important.
1: Laisse-moi voir. Laisse-moi voir.
0: Comme tu peux le voir, c'était ça. Ou plutôt Terry. Elle va enfin rentrer. Je te disais que c'était pas important.
1: Je me fiche de ça. Bref, je vais appeler la banque et utiliser la voiture comme garantie. Le loyer augmente et je ne veux pas changer de bureau.
2: Fils, prends ça. J'ai déjà fait le dépôt. Quand tu arriveras, Manny, va au distributeur. Tu peux retirer de l'argent. Comme ça, pas besoin de prendre du liquide. Et ça, prends ça aussi. Appelle-nous, d'accord? Appelle-nous si tu as besoin. Appelle-nous, même si tu n'as pas besoin. Appelle-nous souvent, d'accord?
3: Mais ça, arrête!
2: Fils.
4: Merci, maman.
5: Ça pue! Qu'est-ce que c'est? Ça pue!
2: Je voulais juste détendre l'atmosphère.
5: Très bien.
2: Allez, faisons ça.
5: Ah, ok.
6: Yeah.

0: comment vas-tu? Tu me manques tellement.
1: Tu sais quoi, maman? L'événement a été très réussi et les gens ont réagi positivement. Et la fête était super aussi.
2: Oh. La fête? De quelle fête tu parles, Raphaël? Quel genre de fête?
1: Papa, c'était juste une stratégie de promotion pour l'événement, pour pouvoir...
2: Tu ne comprends pas, Rapha. Tu n'aurais pas dû organiser cela avant d'avoir les publicités.
0: Shem, il veut essayer quelque chose de différent.
2: On ne peut plus rien y faire. C'est déjà fait, non? C'est fait?
0: Ne fais pas attention à lui.

0: Maga, tu pars ? Mais tu viens d'arriver.
1: C'est à cause de notre modèle mi-français, mi-philippin. Il a décidé de rentrer en France. Juste parce que son chien est malade. On était censé avoir une réunion demain.
0: Eh bien, c'est comme ça, non ? On ferait n'importe quoi pour être avec ceux qu'on aime.
1: S'il n'était pas mondialement connu, je n'arrive pas à joindre son manager. Oui, je suis en route, ok ? Au revoir. Ma voiture n'est pas encore prête ?
2: Un instant, madame, je vais leur demander.
3: Madame, vous avez de la monnaie ?
1: Je n'en ai pas. Tu veux pas des biscuits plutôt ?
3: Non, je veux de l'argent.
1: Waouh, difficile. Et tu ne sens pas bon. Attends. Ah ! Hé ! Rends-moi mon téléphone ! Garde ! Ce gamin a volé mon téléphone ! Attrapez-le !
4: Les gars, écoutez, ok ? Ne l'allumez pas s'il y a une odeur de brûlé. Ça peut être causé par un court-circuit électrique. Et il y a une possibilité que tout explose. Vous devez donc vérifier et l'inspecter.
5: Ils ont dit qu'Ompon est en prison.
6: Quoi ?
2: Hey. Qu'est-ce qui se passe, hein ?
4: C'est Ompon.
2: Et ?
4: Il est en prison. Apparemment, il a volé un téléphone.
5: Il n'a qu'à rester là-bas une nuit pour qu'il apprenne au moins sa leçon.
2: Jihar, si le père Julien et moi t'avions abandonné dans les rues de Baguio, où penses-tu que toi et Boknoï seriez maintenant ? Hein ? Incroyable. Venez avec moi. Continuez ce que vous faites. Je sors faire quelque chose.
0: Écoute-moi, Marga. Pourquoi ne pas laisser tomber ? Maintenant, nous devons prendre la peine de revenir ici.
1: À cause de ce gamin, j'ai perdu un grand talent et mon téléphone est cassé. Il mérite d'être en prison. Cela donnera une leçon à ce vaurien.
0: Quoi ?
3: Je suis désolé, Kaloy. J'ai fait ça parce que je trouvais cette dame ennuyeuse. Parce qu'elle a dit que je puais.
5: Parce que regarde-toi, mon petit !
2: Ompong, même si elle t'a insulté, tu n'aurais pas dû voler son portable. Tu es incroyable. Madame, vous savez comment sont les enfants de nos jours. Vous pouvez le libérer ? Je lui donnerai une punition.
7: Je suis désolée, monsieur. Si la dame ne retire pas sa plainte dans les 8 heures, nous devrons le confier aux services sociaux.
3: Kaloy, désolé, ça ne se reproduira pas.
2: Madame, qui a déposé la plainte ?
4: Marga Veltadello. On dirait un nom de famille riche.
6: Marga ? Ça me semble familier. Ah ! Elle a le même nom que Marga, tu te souviens ? La reine de beauté.
1: Il y a quelqu'un ?

0: pensez-vous? Est-ce que ça vous va? Et ici? Est-ce que ça vous va?
1: Oui, c'est très bien. Je vous paierai le reste plus tard.
0: Quoi? Vous paierez le reste plus tard? Mais vous n'avez-vous pas promis qu'on a parlé aujourd'hui? Vous me paierez tout?
1: C'est ça! Je vous paie plus tard! Je vous paierai tout, un peu plus tard!
0: Ah! Mais pourquoi on dirait que vous haussez le ton? Très bien! Écoutez, j'ai des règles et des règlements ici. Lisez-les tous. Vous devrez jeter vos mégots de cigarettes. Ne jouez pas du piano et vous ne pouvez pas commérer en secret. Tenez-moi informé, ok?
1: Ok, je me permets. Vous êtes bien sûr que vous cherchez des locataires?
0: Quoi? Quelqu'un est à terre?
1: Peu importe. Oubliez.
0: Oh, ok, je comprends. Voilà la règle la plus importante. Interdit d'utiliser le frigo, sauf la propriétaire. Vous savez lire, non?
1: C'est ça.
0: Oh. Rappelez-vous que le frigo est à moi. Il m'appartient. C'est le mien. C'est juste un cafard. Vous avez peur de ça? Oh, au fait, vous savez, mon petit-fils veut avoir un téléphone portable comme le vôtre. Si vous voulez, vous pouvez l'utiliser comme avance de paiement. Je l'accepterai.

0: Madame ?
1: Nous sommes fermés, revenez demain.
0: Madame, vous pourriez me faire passer ? Je porte une grosse somme, donc...
1: Nous fermons à 5 heures, désolé.
0: Il est pile 5 heures. S'il vous plaît, vous pouvez peut-être m'aider ? J'étais coincé dans les bouchons.
1: Vraiment, désolé.
0: Madame, s'il vous plaît, j'ai fait un long voyage.
1: Venez très tôt demain.
0: Je viens tout droit du caisson.
1: Vraiment, désolé.

0: Je pensais que tu as fait l'emprunt.
1: Je n'ai pas beaucoup d'argent.
0: Hé, hey, à qui tu écris?
1: Monsieur Lucas. Il me rappelle le paiement, ses jours de paye.
2: Qu'est-ce qui est arrivé à ton portable?
1: Meuf, je l'ai utilisé comme garantie pour le loyer. C'est mieux que d'être sans abri. C'est bon, je peux me débrouiller, les filles. Oublie mon téléphone. Bon, achetez mes vêtements, je travaille encore après. Allez, allez!
0: D'accord. Ça me va.
1: Je suis d'accord. Attends. Tiens.

0: HM. Ils m'ont envoyé un email pour m'informer sur bébé Raphaël. Ils ont dit que la famille n'habite plus dans la première maison où elle vivait, mais ils ont la nouvelle adresse. Je pense que ça y est.
1: Yeah.
0: Il y a un problème ?
1: Je me demandais si juste... Je me demande, Rafa peut-il vraiment faire ça ? Ou il est temps d'envoyer quelqu'un pour l'aider ?
0: J'aime. Aie confiance. Il peut le faire. Il le fera. Tu es juste... Tu es trop...
1: Quoi ? Quoi ? Je suis trop...
0: Tu vas te mettre en colère.
1: Dis-moi juste quoi.
0: T'es trop stricte. Tu ne fais que mettre trop de pression sur Rafa. Je veux dire, tu sais...
1: J'ai besoin de le faire, Terry. Il doit grandir. Parce que tout ça sera à lui un jour. Je dois le préparer.

0: Quelqu'un là? Madame Godin, c'est moi, Pot-Pot.
1: Il n'y a personne. Je vais rester ici alors.

0: Ah, c'est plus mal.
1: T'aurais jamais dû dormir ici, déjà.
0: Qu'est-ce qui se passe? Hey! Hey! Tu ne veux pas t'excuser? Hey!
2: Dommage, t'es jolie.

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2: Bonjour.
3: Bonjour.
2: Bonjour Félix.
4: Vous êtes pas un peu trop jeune pour partir, non?
2: Que je crève ou que je finisse en tôle, ça change quoi?
4: Faut garder espoir.
2: Tout le monde pense que je suis un monstre. La femme de Galani raconte de la merde sur moi. Ça tourne en boucle sur les réseaux.
4: Mais raison de plus pour se battre.
2: C'est ce que j'ai fait pour sauver ma mère. Ça a servi à quoi? J'ai même pas pu lui dire au revoir, elle est morte avant. De toute façon, j'en ai rien à foutre de ce procès. Tout ce que je veux, c'est qu'on me foute la paix, maintenant.
4: Ça va?
2: Monsieur? Monsieur?
5: Appelez une infirmière.
4: Soufflez. Soufflez doucement. Encore. Respirez profondément. Ça va?
2: En vrai, je veux pas retourner là-bas. C'est un cauchemar, la prison.
4: Je vais tout faire pour vous en sortir.
2: Vous pourrez pas.
4: C'est mal me connaître. Par contre, je vais avoir besoin de vous.

0: Alors, qu'est-ce qui s'est passé? Comment il va?
1: Félix a tenté de se pendre avec un drap. Heureusement, son co-détenu est intervenu à temps. C'est l'idée de la peine maximale qu'il n'accepte pas.
0: Vous pensez qu'il est innocent?
1: À ce stade, j'ai pas de certitude.
0: Bah, c'est vrai qu'on a retrouvé l'arme du crime chez lui.
1: Et il prétend que la police l'a piégé. Et si c'est le cas,

0: T'es bien. Je pourrais rester comme ça tout seul.
1: Oula. Tu serais pas en train de tomber amoureux, toi?
0: Je suis déjà. J'ai jamais cessé de l'être.
1: Il y a quand même une petite question que je me pose. Pourquoi on s'est pas barré d'ici pour se retrouver dans une cabane pour se rattraper tous les deux?
0: Mais un peu toujours. Ce week-end?
1: Oh non, c'est trop loin.
0: Va falloir que j'y aille.
1: Attends, ils attendront.
0: Attends, je suis désolée. Ouais, le cabinet qui m'attend. Partout. À ce soir. Je t'aime.
1: Moi aussi, je t'aime.

0: Oui, entre, Jean-Paul.
1: Je t'ai fait du café. Je prendrais bien une tasse avec toi, mais j'ai dépassé ma dose journalière autorisée. Bon, vas-y, balance. C'est Léa, c'est ça? Vous vous êtes engueulée?
2: Non, même pas, non. Elle est même plutôt adorable avec moi. Elle arrête pas de me dire qu'elle m'aime.
1: Bah alors, c'est quoi le problème?
2: Le problème, c'est que j'ai mal.
1: Tu l'as revue avec elle?
2: Non. Non, mais je suis peut-être pas au courant.
1: Oh, attends, si tu commences à te faire des films, franchement, là, c'est mort.
2: Ouais, je sais, mais c'est plus fort que moi. J'arrête pas de la revoir avec elle, là, quand j'ai débarqué à l'hôtel. Ça fait mal au pit. Et puis je peux même pas me consoler en me disant que c'est qu'une histoire de cul. Je suis sûr qu'elle a des sentiments pour elle.
1: Attends, elle a peut-être eu des sentiments pour elle. Mais je veux dire, c'est quand même avec toi qu'elle est, c'est avec toi qu'elle vit. Vous élevez votre fille, elle vit avec ta famille, enfin, tu vois.
2: Mais avant, elle aimait que les femmes. Peut-être que je suis qu'un accident de parcours, moi.
1: Non, un accident de parcours, sérieux. Mais tu rigoles ou quoi? Vous êtes des rocs tous les deux.
2: Je sais pas. J'essaie de donner le change, mais c'est compliqué, hein.
1: J'aime pas te voir comme ça.
2: Je peux pas vivre sans elle. Je veux pas la perdre, Ariane. Je veux pas la perdre.
3: Tiens, mon grand.
4: Merci.
5: Toi ?
6: Fais une drôle de tête, ton fils.
3: Oui, il est tout chamboulé, il vient de visiter une prison.
5: C'est possible, ça?
4: Oui, je suis passé par une asso d'aide aux détenus.
5: Et alors, du coup, c'est comment?
4: Bah, il y a 350 places. Il y a le double de détenus. Les mecs, ils sont entassés dans des cellules de deux, ils sont à quatre. C'est compliqué, quoi.
5: Mais je croyais qu'ils réhabilitaient ce genre d'établissement, maintenant, enfin.
4: Ouais, mais en partie, mais bon, ça reste crade, quoi. Et puis les équipements, ils sont vétustes, donc c'est pas étonnant qu'il y en ait qui se suicident, quoi.
5: Ah oui. Vous parlez de Félix Arnault, là?
3: Ah bon, mais vous êtes au courant, vous?
5: Je vais assister au procès, figure-toi.
3: Ah bon, et pourquoi?
5: Babette me l'a demandé, elle connaissait la victime.
3: Ah.
7: Bah, Baptiste va peut-être faire partie des jurés.
5: Oui, oui, je sais.
4: Ça a l'air de vous mettre en joueur, en tout cas.
5: Mais non, Baptiste. Seulement, ma fille est infirmière et ma petite-fille est médecin. Alors, quand on s'en prend en soignant, moi, je me sens concernée. Voilà.
8: Mademoiselle?
9: Oui?
8: J'avais demandé un ceviche sans oignon. Alors, dites-moi, qu'est-ce que vous comprenez pas dans sans oignon?
9: Ah oui, pardon, excusez-moi, mais je...

0: J'aurais dû vous dire avant, là, les oignons, ils font partie de la marinade, en fait, donc on ne peut pas les enlever. Et je peux vous proposer un autre plat, si vous voulez?
1: Non. J'avais envie de manger un ceviche.
0: Ah, mais j'entends, monsieur. Mais malheureusement, à part vous changer de plat, je pourrais rien faire d'autre.
1: Ok, ma grande, appelez-moi votre patron. Qu'est-ce qu'il y a? Ça aussi, vous savez pas le faire?
2: Sinon, il y a d'autres restaurants dans le quartier.
1: De quoi je me mêle?
2: J'ai horreur de manger dans une atmosphère tendue. C'est très mauvais pour la digestion.
1: D'accord, j'en ai rien à foutre de tes problèmes de bide.
2: Il vous suffirait pourtant de faire preuve de politesse. Ce n'est pas très compliqué, je vous assure.
1: Qu'est-ce qui lui arrive, lui, avec ses grands airs, là?
0: Non, mais monsieur, ça sert à rien de s'énerver. Je vais aller appeler monsieur Marcy, d'accord?
1: Toi, tu vas ouvrir ta bouche juste pour manger ta salade, d'accord? Et moi, je vais régler mon problème avec la demoiselle.
2: Sinon, on a d'excellents plateaux repas au commissariat. Garantie sans oignons.
3: Alors, les procès-verbaux, chemise jaune. Les éléments techniques, chemise rouge. 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
4: Vous êtes parfaite, Apolline. Nerveuse pour demain?
5: Un peu. Et en même temps, je me dis qu'on a pas mal d'éléments dans notre jeu, non?
4: Je suis d'accord avec vous. On va quand même faire l'effort de rester prudente.
5: Parce que selon vous, qu'est-ce qui pourrait mal tourner?
4: Le facteur humain. C'est un jeune homme que la cour va juger.
5: Oui, enfin, sur la base de preuves concrètes, de pièces à conviction solides.
4: Oui, enfin, pour gagner, encore faut-il les faire coïncider avec la personnalité de l'accusé, en démontrant sa capacité à tuer quelqu'un de sang-froid.
5: Et je n'imagine pas une seule seconde qu'on puisse échouer.
4: Et vous avez tort, il le faut. C'est comme ça qu'on anticipe au mieux les coups de la partie adverse.
5: Bonjour, monsieur.
6: Bonjour. Cyprien Martelet, directeur de l'hôpital Phocéen.
4: Entrez, je vous en prie.
6: Merci.
4: Et installez-vous. Apolline, vous pourriez déposer ce courrier au greffe, s'il vous plaît?
5: Oui, tout de suite.
4: Je vous remercie de vous être déplacé jusqu'à mon cabinet.
6: C'est la moindre des choses, vu votre engagement auprès de Madame Gallieni.
4: J'estime que nos soignants, aujourd'hui plus que jamais, ont besoin d'être défendus. C'est une cause qui nous tient particulièrement à cœur.
6: C'est tout à votre honneur. Mais vous souhaitiez me voir pour quoi, exactement?
4: Vous voulez boire quelque chose?
6: Allons plutôt droit au but, si vous le voulez bien.
4: Et si vous faisiez désormais appel à mon cabinet pour défendre les intérêts de votre hôpital?
6: Ah. Ça, c'est direct, effectivement. Alors, le souci, c'est que nous souhaitons la crème de la crème. Comme pouvait encore l'être Ulysse Kepler, il n'y a pas si longtemps.
4: Il est carriériste, je suis passionnée.
6: Mais serez-vous à sa hauteur?
4: Il n'est pas si grand. Avec une bonne paire de talons, je le dépasse aisément.
6: Vous allez l'affronter demain, gagner ce procès, et nous reprendrons cette discussion avec plaisir. Ah non, si vous voulez bien m'excuser, je suis attendu.
4: Je vous en prie.
6: Au revoir, maître.
0: Tenez, le café, c'est pour moi.
2: Merci.
0: Eh bien non, c'est moi qui vous remercie pour tout à l'heure, justement.
2: J'aime simplement déjeuner dans le calme.
0: Je comprends. Bon, par contre, si vous avez l'intention d'embarquer tous les clients relous, franchement, vous allez faire couler notre chiffre d'affaires, là. Par contre, là, c'est mal parti.
2: Vous jouez?
0: Ouais, depuis le lycée. Et avec la même application. C'est quoi votre classement LO?
2: 1500.
0: Pas mal.
2: Et vous?
0: Presque 1700.
2: Ah oui, donc vous jouez en club?
0: Non, je suis pas à la retraite. Non, non, je joue en ligne, quand j'ai le temps.
2: Ah non, parce que moi, j'ai un classement officiel. Je veux dire, 100 en ligne sont surévalués.
0: Donc là, vous êtes en train de dire que vous êtes meilleur que moi?
2: Bah, si on en croit monsieur Hélo, l'inventeur du classement, oui.
0: D'accord. Bah, une vraie partie, du coup. Avec un vrai Ish qui en boit. Ça vous dit? En face-to-face?
2: Volontiers. Et ça tombe bien, je suis en récupération aujourd'hui.
0: Très bien.
7: Attendez. On peut se parler?
5: De quoi?
7: La liaison avec ma femme.
5: Je suis désolée, mais j'ai pas très envie de parler de ça avec vous.
7: Oui, sauf que moi, j'ai besoin d'en parler. J'ai besoin que vous sachiez que je l'aime plus que tout.
5: Mais tout ça, je sais déjà.
7: Non, vous le savez pas, non. Vous savez pas ce qu'on a traversé avec Léa. Et à chaque fois, on s'est relevé. Non, je vous laisserai pas détruire tout ça.
5: J'ai jamais voulu détruire votre couple. C'est arrivé comme ça.
7: Super. C'est censé me rassurer, ça. Vous êtes jeune. Des histoires d'amour, vous allez en vivre plein. Alors foutez-nous la paix. Oubliez-les. Hein.
5: Sauf que moi aussi, je l'aime.
7: Votre petite fille, elle a 5 ans. Vous êtes en train de foutre le bordel dans la tête de sa mère pour un coup de cœur d'étudiante. Quand ma fille sera triste, c'est vous qui irez la consoler ?

0: C'est ma grand-mère qui m'a appris à jouer. Chez nous, le jeu, c'est vraiment de famille. Je suis échec par ma mère et poker par mon père. Enfin, vrai métis, quoi. Et vous? Vous avez appris à jouer comment?
1: Il est interdit de parler durant une partie. Échec. Il est également interdit de faire du bruit avec ses mains, ses pieds ou sa chaise.
0: God save the queen! Pardon, j'ai encore parlé, je suis désolée.
1: C'est en essayant de me distraire que vous pensez gagner? C'est petit.
0: Mais non, pas du tout, c'est juste qu'on se connaît pas, donc j'essaye de briser la glace, quoi.
1: Je suis policier, ce n'est pas dans mes habitudes de répondre aux questions.
0: Pratique, ça.
1: Échec et mat. Voici les deux seuls mots autorisés aux échecs. Maintenant, si vous le permettez, après une réflexion intense, j'aime bien me dégourdir les jambes. Merci pour la partie. Et bonne journée.
0: Bonne journée.
2: Quel gâchis. C'était un petit dealer, pas un narcotrafiquant.
3: Après, on savait pas vraiment ce qu'il faisait et avec qui il traînait.
2: Mais il faut le croire. Il faut le croire quand il dit que c'est la police qui l'a piégé.
3: Mais s'il avait vraiment voulu le faire tomber comme il le prétend, ils auraient caché de la coke chez lui, pas une arme blanche.
2: C'est pas faux. Mais d'habitude, ces mecs-là, ils règlent plutôt leur compte entre eux, non?
3: Oui. Soyons pragmatiques. La police a suspecté Félix en premier lieu parce qu'il avait menacé le docteur Galliani la veille de sa mort.
2: Donc ça veut dire que celui qui lui ferait porter le chapeau le savait forcément.
3: En tout cas, on peut imaginer que c'était un des témoins de l'altercation.
2: Ouais, mais enfin, ça s'est passé dans un couloir d'hôpital. Donc ça peut être n'importe qui, un patient, un soignant, un visiteur.
3: Il y a quelque chose qui me chiffonne. Le meurtre a eu lieu à 22h30. Donc le tueur aurait déposé le portefeuille et l'arme chez Félix dans la foulée avant 6h du matin, heure de la perquisition.
2: Alors?
3: Comment? Il n'y a pas eu d'effraction à son domicile?
2: Et quoi alors? Donc c'est un des policiers qui aurait déposé le couteau et le portefeuille?
3: Et lequel? Et surtout, pourquoi il aurait fait ça?
2: Vous avez le PV de la perquisition?

0: Alors comme ça, toi, tu débarques de nulle part.
1: T'as 5 minutes ?
0: Pour prendre un verre ? Ah, désolé, je suis pris ce soir.
1: Non, mais ça sera pas long. C'est au sujet de Félix Arnaud. Tu vois qui c'est ?
0: Ouais. Son procès démarre demain, je suis au courant. Mais j'étais pas sur l'enquête, donc je sais pas quoi te dire.
1: Et la perquisition ?
0: Comment t'es au courant de ça, toi ?
1: Bah, tu sais, Félix et moi, on est proches. Il me l'a dit.
0: Mais pourquoi on parle de ça, là ?
1: Est-ce qu'il y a un truc qui t'a semblé bizarre ce jour-là ?

0: Bizarre. C'est-à-dire ?
1: Bah, je sais pas. Vous étiez combien ?
0: Écoute, Ouna, j'étais parti pour me détendre ce soir. Donc on va s'arrêter là, ok ?
1: Pourquoi ? Mes questions te dérangent ?
0: Bonne soirée.
1: Attends. Est-ce que c'est toi qui as retrouvé le couteau et le portefeuille ?
0: Ouais. Bah alors ? Je t'entends plus. Tu veux savoir si c'est moi qui ai planqué le couteau sous le canapé ?
1: C'est le cas ?
0: Ok, d'accord. Donc il y a 3 mois, tu m'as accusé d'avoir frappé ton petit-fils, et maintenant d'avoir piégé le gamin.
1: Non, mais excuse-moi.
0: À quoi tu joues, là ? Putain, tu fais chier, Luna !

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0: Bonjour la Réunion, rebonjour, pour ceux qui étaient là ce matin. Vous êtes connus, je vous emmène à être en immersion dans les radios du groupe, tout en présentant l'émission de Téléachat, parce qu'on y peut être partout à la fois. Appelle-moi si t'as rien, si tu veux. 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

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Néna le rétinal et puis Néna aussi de la vitamine C encapsulée. Bon, elle décrit ça comme ça. En fait, là, quand vous massagez avec la petite crème hydratante ou le sérum que vous appliquez le matin et le soir sur votre visage, au fur et à mesure, la vitamine C, elle aussi, elle va être relâchée tout doucement, ce qui va repulper votre peau. Alors, comment est-ce que ça fonctionne? 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Donc, le matin et le soir, on prend soin de sa peau, on la nourrit en profondeur et là-dedans, on a tous les principes actifs pour avoir une peau éclatante de santé et de beauté. 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Après, on a la crème hydratante que Zati peut mettre aussi avant de maquiller. 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
1: Et mes remerciements à Zod d'avoir suivi à nous aujourd'hui encore sur Antenne Réunion pour cette émission de Téléachat. Ça y est, on est dans le studio d'énergie. C'est un peu mon cas ici.
2: Vous voulez vendre ça?
1: Hein?
2: Vous vendre ça?
1: Pourquoi nous vendre ça?
2: Non, mais je sais pas.
1: Chez Boutique Antenne?
2: Ouais, peut-être.
1: Est-ce que vous croyez que Bana a besoin de ça?
2: M'y pense pas. Non.
1: Il n'y a pas fait que manger avec?
2: Non, il n'y a pas.
1: Il n'y a pas fait sport dessus?
2: Non, c'est pas un robot.
1: Est-ce que ça rend la peau plus belle et plus jeune?
2: Pas du tout.
1: Pas du tout.
2: Non.
1: Donc c'est absolument pas ce dont vous avez besoin. 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
2: Bah oui.
1: À bientôt.
2: Allons.

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0: précis, où en est la cuisson du porc pour la table VIP?
1: Plus que 45 secondes, chef.
0: Viens. Les tomates sont bientôt prêtes, Luc?
2: Je les sors du four, chef.
0: Parfait.
1: Chef, c'est magnifique. On dresse les autres assiettes?
0: La dernière critique de Sheridan Reeves sur chez Garrett aurait pu être meilleure. Je veux qu'il sache que son autre restaurant est différent. Il faut lui offrir une expérience inédite.
1: J'adore quand vous avez cette lueur dans le regard.
3: Compris, chef. Est-ce que vous voulez qu'on fasse un autre dressage?
0: Et si on essayait sans dressage? C'est risqué, mais j'espère que ce sera payant.
1: Franchement, vous êtes mon idole. Servir un plat à partager, c'est du pur génie.
4: Ouais, bravo, chef.
5: C'est quoi cette histoire de plat à partager?
0: Chef, bonjour. Oui, j'ai décidé de servir
5: un plat à partager dans un de mes restaurants?
0: Oui, il me semble que cette cuisine est faite pour rassembler les gens.
5: J'aurais dû être présent.
0: Je suis désolée, je vous ai appelé à la seconde où il est arrivé.
5: Ce n'est pas de votre faute, Emma. Les critiques font toujours ça. Ils arrivent à l'improviste. J'espère juste que vous avez eu raison.
3: Hé, il va prendre une bouchée.

0: Adoré. Super. Et Gareth, Sheridan a même dit qu'il fallait que t'ailles le voir à sa table.
1: Super, excellent travail tout le monde, en particulier vous, Emma. Si vous lui apportiez le dessert que je puisse vous présenter.
2: Génial, oui.
1: Ça se voit encore que j'étais maquillée pour les photos?
0: Oh, non, non, du tout.
1: J'y vais.
0: C'est du beau travail tout le monde, je suis fière de vous. Tu peux enfourner le clafoutis au pêche?
3: Oui, chef.
0: Super.
2: June, ça va?
4: Emma, mais où tu es?
2: Je suis dans un grand frigo. Tu vas jamais me croire, Sheridan Reeve est ici au restaurant et il a adoré ma cuisine.
4: Ça m'étonne pas du tout.
2: Gareth a dit qu'il allait me le présenter.
4: Il serait temps que cet homme t'apprécie à ta juste valeur. Oh. Je suis certaine qu'on fêtera bientôt l'ouverture de ton propre restaurant.
2: Ce serait mon rêve le plus cher.
4: En tout cas, ma chérie, sache que tu auras toujours un deuxième chez toi ici sur Oahu.
2: Merci, June. Et c'est promis, dès que j'aurai un peu moins de travail, je prends un billet d'avion et je viens te voir. Il faut que je te laisse.
4: T'embrasse.
2: Gros bisous.
1: Sheridan, c'est un honneur de vous recevoir.
5: J'ai entendu des rumeurs disant que la cuisine ici était beaucoup plus raffinée que chez Gareth. Et en toute transparence, j'ai cru que vous aviez engagé un nouveau chef.
1: Ah oui? Mais qu'est-ce qui vous fait croire ça?
5: Vous savez que j'ai toujours aimé votre cuisine, mais ce soir, elle avait bien plus de cœur, c'est ça. Et quant au choix de servir un plat à partager, j'avoue que c'était un coup de génie.
1: Au génie, je n'irai peut-être pas tout à fait jusque-là, mais...
5: Ce plat de pommes de terre, c'était vraiment exceptionnel. Oh, ça m'a rappelé les pommes de terre au four de ma grand-mère, en plus gastronomique. D'ailleurs, c'est quoi la sauce incroyable que vous avez servie avec?
1: Eh bien, c'était une
2: un aïoli de noix de cajou, paprika fumée.
1: Ah. Oh, et voici
2: bonsoir.
1: Le clafoutis aux pêches.
5: Oh! Ça sent divinement bon.
1: Merci, Emma. J'ai ciselé quelques feuilles de menthe fraîche.
5: Ah oui, bien sûr.
1: Pour rehausser le goût du... Ah, tu tombes bien. J'ai sorti un cabernet, un Bordeaux rive gauche, ton préféré.
2: Il s'est passé quoi tout à l'heure?
1: Emma, je voulais te présenter, je te le jure. Seulement, c'était pas le bon moment.
2: Très bien, admettons, c'était pas le bon moment. Mais ce sera quand, alors?
1: Tu as fait des merveilles ce soir, mais il n'est pas question que Sheridan Reeve soit au courant de...
2: Qu'il soit au courant de quoi? Que c'était mes recettes? Ou qu'on est ensemble?
1: Tu sais bien que j'aimerais pouvoir le dire. Seulement, la chaîne Télégourmet est plus intéressée par ma vie de célibataire sur les réseaux sociaux que par ma cuisine.
2: Gareth, t'as énormément de talent et franchement, je vois pas en quoi avouer que t'as une copine ruinerait ta carrière.
1: T'as raison. Je sais que t'as raison. Je sais bien. Et je te promets que j'irai le crier sur tous les toits dès que j'aurai signé pour la prochaine saison de mon émission. Encore quelques semaines, s'il te plaît.
2: Non, c'est pas ce que je te demande. Seulement...
1: Écoute, je reconnaîtrai publiquement tout ce que je te dois, d'accord? Je te le promets, hein?
6: Eh oh! Il y a encore quelqu'un?
5: Désolé de vous déranger, je cherche mon téléphone.
1: Non, vous ne dérangez pas. C'était juste un petit point entre un chef et son apprenti.
5: Ah! Je l'ai retrouvé. Au fait, je viens d'avoir une idée. Je pourrais étoffer un peu ma critique et la transformer en véritable article de fond pour mon magazine. C'est vendeur, cette idée du mentor et de l'apprenti. Ella, c'est bien ça?
2: Emma.
5: Ah oui, bien sûr. J'imagine qu'en regardant cuisiner le chef Gareth ce soir, vous avez beaucoup appris.
2: Oh oui, c'est vrai, vous avez raison. Oui, j'ai appris beaucoup de choses.
5: Gareth, je vous recontacte. Bonne soirée à tous les deux.
1: Quoi? J'allais pas revenir sur ce que je venais de lui dire.
2: Mais revenir sur ce que tu m'as dit à moi, ça tu pouvais.
1: Oh. Écoute, tu es une chef extrêmement talentueuse, Emma. Mais c'est les affaires, c'est comme ça, on a tous dû passer par là. Plus vite tu le comprendras, mieux ce sera.
2: Oh, je vois. C'est ça le souci, tu vois. C'est pas seulement une histoire d'affaires pour moi. C'est terminé. Professionnellement et personnellement.
1: Qu'est-ce que tu racontes, enfin? Il faut toujours que tu dramatises.
2: Évidemment, ça m'étonne vraiment pas que tu dises ça.
1: Et tu vas pas t'en aller comme ça. C'est moi qui t'ai donné ta chance, je te rappelle. Avant de me rencontrer, tu es resté chef de parti pendant au moins 10 ans, non? Sans ma recommandation, tu n'es qu'une chef de parti parmi tant d'autres. Tu as besoin de moi.
2: Non, Gareth, j'ai besoin de moi.
7: Pour

0: Ça va. J'ai fait du thé glacé à l'hibiscus.
1: J'ai vraiment pris le premier avion pour Hawaï.
0: Eh oui. Je pense que c'est ce que tu as fait de plus spontané de toute ta vie.
1: Peut-être que j'ai mal réagi.
0: Peut-être que non.
1: Il a fait ce qu'il pensait être le mieux pour moi, si c'était lui qui avait raison.
0: Avant toute chose, décider de venir à Hawaï, ce n'est jamais mal réagir. Ensuite, j'ai l'impression que Gareth a surtout fait ce qui était le mieux pour Gareth. Dois-je te rappeler que ce sont tes recettes qui ont ébloui un des critiques gastronomiques les plus en vue de tout le pays?
1: T'as raison, je sais que t'as raison. Buvons à ça. Mmh. Wow, ce thé est délicieux.
0: Moi aussi, j'ai du talent, qu'est-ce que tu crois? Et ma chérie, on ne peut pas bâtir une maison si on n'a pas des fondations solides. Je suis désolée de te le dire, mais les vôtres comportaient pas mal de fissures.
1: Je crois que je le savais sans me l'avouer. Je l'aimais. Mais il a raison. Avant qu'il me donne ma chance, je n'étais qu'une simple chef de parti. Peut-être que j'ai besoin de lui.
0: S'il est incapable de reconnaître qui tu es, que ce soit en cuisine ou en dehors, je peux t'assurer que tu seras beaucoup mieux sans lui.
1: J'en sais rien. J'ai besoin de faire un break. De savoir ce que je veux vraiment.
0: Personne ne te demande de tout savoir tout de suite. Respire, détends-toi, profite de ce paradis. Tu n'as pas décidé d'arrêter de manger, rassure-moi.
1: Alors ça, jamais de la vie.
0: Bon, je préfère ça. Allez, viens, on va défaire tes bagages.

0: Tu es bien installée?
1: Oui, oui, tout est parfait. C'est magnifique. Ce sont celles d'Oncle Kai?
0: Oui, ce sont les siennes.
1: Tu te rappelles quand il a essayé de m'apprendre à surfer?
0: Comment l'oublier? Tu étais absolument terrorisée.
1: Oui.
0: Il a eu beau insister, tu n'as jamais voulu entrer dans l'eau.
1: Ça doit pas être facile.

0: Facile de vivre ici sans lui. Moi aussi, il me manque beaucoup.
1: C'est vrai que vous étiez tellement proches tous les deux.
0: Je lui avais promis que je réessayerais le surf un jour.
1: Il n'est jamais trop tard, tu sais.
0: Je me souviens, il me disait, quand t'es dans l'eau, tous tes problèmes s'évanouissent.
1: Il n'avait pas tort. Si on sortait manger un morceau.
0: Excellente idée. Je vais vite prendre une douche.
1: À tout de suite.
2: Bonsoir, content de vous voir. Vous allez bien?
3: Ça va.
2: Super.
4: Comment ça? Vous êtes pas sérieux? C'est pas possible.
5: Écoutez, monsieur, je regrette, on ne donne plus de cours de surf. Par contre, vous pouvez acheter ou louer du matériel.
4: Mais enfin, vous êtes le seul magasin de surf de ce côté de la plage. Si vous voulez pas de clients, dites-le.
5: Je suis vraiment désolé, mais qu'est-ce que vous voulez que je vous dise?
6: Alors toi, frérot, on peut dire que t'es doué avec les clients. Tu devrais venir former mes serveurs.
5: Ah, t'as pas un truc à faire au resto, je sais pas, retire un cochon?
6: C'est bon, j'y vais. Je suis juste venu t'apporter à manger. Je sais que tu oublies, sinon.
5: Ça sent exactement comme celui de maman.
6: Oui, sauf qu'elle, son mofongo, elle t'en aurait servi trois fois plus que ça. Et si t'en avais laissé une miette, si tu ne manges pas, tu surfes pas. On me dit pas que t'as encore dormi là cette nuit.
5: Si, l'inventaire a pris du retard.
1: Et attends de goûter l'assortiment de sauce de Franky, obligatoirement accompagné de ses tortillas maison.
0: Évidemment. En tout cas, ça fait envie, ça sent super bon.
1: Je vais voir où en est notre table. Tu n'as qu'à jeter un petit coup d'œil si tu veux. Je viens te chercher quand ce sera prêt.
0: D'accord.
6: Écoute, je suis pas du genre à prendre des gants, alors je vais te dire ce que j'ai sur le cœur. Je m'inquiète pour toi.
5: Faut pas. La banquette est super confortable, je te jure.
6: Tu sais très bien que je parle pas de ça.
5: Non.
6: Avant, tu adorais donner des cours de surf.
5: Hein? Ce qui t'inquiète, c'est que je passe plus toutes mes matinées à donner des cours à des touristes trop enthousiastes qui essaient tous de trouver leur moi profond.
6: Ben, Flora est...
5: Ça n'a rien à voir avec elle. On a un client. Excuse-moi.
6: Ok, mais si elle était encore là pour tenir le magasin avec toi, tu crois pas qu'elle te dirait d'affronter ce traumatisme?
5: Il n'y a rien à affronter. Je suis tout à fait capable de donner des cours, j'ai pas envie, c'est tout. Et je vais même te le prouver. La première personne qui franchira cette porte et qui me demandera un cours, je lui dirai oui.
6: Je demande à voir.
5: Bonjour. Est-ce que je peux vous aider?
0: Salut. Vous auriez des chaussons en taille 36?
5: J'en ai, oui, mais je les conseille pas pour les débutants.
0: Qu'est-ce qui vous fait croire que je suis débutante?
5: Vous voulez des chaussons alors qu'il n'y a pas de rocher et qu'il fait 32 degrés à l'ombre?
0: Mais peut-être que j'ai les pieds fragiles.
5: Et aussi le leash que vous avez à la main, c'est plutôt pour faire du paddle.
0: J'ai pas le droit de pratiquer les deux sports?
5: Si, bien sûr, mais peut-être que moi, j'essaie de vous éviter d'acheter des choses dont vous n'avez aucun besoin.
0: Parce que vous savez de quoi j'ai besoin.
5: Laissez-moi deviner, vous êtes venu à Hawaï pour trouver qui vous êtes. C'est ça?
0: Non.
5: Sérieux?
0: Je suis venu pour prendre des cours de surf. Vous en donnez, oui ou non?
6: C'est un grand surfeur et le meilleur moniteur de toute l'île.
5: Tais-toi, qu'est-ce que tu racontes?
6: C'est la vérité, ce que je dis. On n'a pas marché, toi et moi.
5: S'il te plaît.
6: Oh, ça alors!
7: Bonjour!
0: Bonjour!
6: Deux fois la même semaine! Oui, moi aussi! Vous êtes rayonnant, comme toujours! Vous êtes à tomber, j'adore votre robe!
1: Merci,
6: elle vous va
1: c'est
6: super
1: adorable.
6: Bien!
1: Alors, messieurs, je vous présente Emma, ma nièce qui vient d'Atlanta.
8: Salut!
5: Salut, ça va?
6: C'est vraiment un signe du destin.
8: Alors, vous auriez du temps pour m'apprendre ou...
5: Il faut que je regarde.
6: J'ai regardé et ça tombe plutôt bien parce qu'il a un créneau de libre demain matin à 6h.
1: C'est un premier rencard, c'est génial.
5: Ah, non, non, c'est pas un rencard.
8: Non, c'est pas un rencard.
6: Et voilà une version revisitée de la recette d'Asopao de Pollo.
8: Oh, ça sent délicieusement bon.
6: Mangez tant que c'est chaud. Bon appétit, mesdames.
1: Merci.
8: On a une profondeur dans les saveurs,
0: C'est très structuré. On distingue parfaitement les épices et les aromates. Tout s'harmonise. C'est onctueux, ça fond dans la bouche,

0: Il y a de la coriandre longue?
1: Bravo, je suis impressionné. La plupart des gens passent à côté des différences subtiles entre la coriandre longue et la classique.
0: Combien de patates il va falloir que j'épluche pour que vous acceptiez de me donner votre recette?
1: Pas besoin, il y a un ingrédient hawaïen secret. Les plats portoricains sont à la fois très complémentaires et très similaires à la cuisine polynésienne. Le mariage des deux est exceptionnel.
2: Francky, il faut qu'Emma vous fasse goûter son poulet frit façon cajun. Il est divin.
0: Oh.
1: Alors là, c'est quand vous voulez. Ça fait tellement longtemps que j'ai pas mangé de cuisine de Louisiane. Ça me manque.
2: Je t'ai pas dit. Il a fait ses études de cuisine à la Nouvelle-Orléans.
0: Oh, je vous aime encore plus.
1: Si vous aimez ce plat, vous allez adorer celui que j'avais présenté au concours annuel de cuisine de la Grande Vague.
0: Je le regarde tous les ans. En plus, j'ai vu que deux de mes idoles sont dans le jury cette année. Les fabuleuses Lian Wang et Katie Lee.
1: J'ai tellement hâte, ça va être génial.
0: Oui, je les adore. Vous participez?
1: Est-ce qu'il y a des œufs dans une omelette? Vous êtes venue pour le concours, vous aussi?
2: Non, pas du tout. Elle a décidé de s'éloigner des fourneaux quelque temps.
0: Oui.
1: Oh, c'est vrai, c'est dommage. Moi qui rêvais de pouvoir goûter votre cuisine. Oh.
0: En même temps, cuisiner pour un ami, c'est pas du tout comme dans un cadre professionnel.
1: C'est sûr.
0: Et après ce repas incroyable, comment je pourrais dire non?
1: Oh, ça va être sympa.
2: Pourquoi pas demain, chez moi par exemple? Je ferai mon fameux thé à l'hibiscus et vous, vous pourrez mettre le bazar dans ma cuisine autant que vous voulez.
1: Je repartirai avec votre recette de poulet frit, j'espère. Mmh.
0: Seulement si en échange, vous me donnez celle de votre assopin.
1: Ça me fera un petit pincement au cœur, mais c'est d'accord.
0: Franchement, c'est un régal.
1: Oh, je sais.
0: Il sait.

0: Je suis là.
1: Oui.
0: C'est obligatoire que ce soit si tôt le matin.
1: C'est ça, le surf, petite sirène.
0: Bah quoi, je suis venue quand même.
1: Vous avez froid?
0: Non.
1: Vous savez qu'on est à Hawaï, hein?
0: Bah oui, qu'est-ce qu'il y a? C'est une combinaison de surf?
1: Ce serait super pour surfer dans l'Atlantique ou en Islande.
0: Très marrant.
1: Au moins, ça vous évitera des irritations.
0: Des irritations? Non, personne m'a parlé d'irritation. Pourquoi des irritations? En fait, non, ne répondez pas.
1: Est-ce que vous avez déjà fait du surf?
0: Non, pas vraiment. Mais j'ai vu Point Break 4 fois et j'adore Kenyu.
1: D'accord, on va peut-être commencer par les bases alors.
0: D'accord, seulement avant qu'on commence, j'aimerais que vous sachiez... En fait, voilà, je suis totalement terrifiée face à l'océan, mais c'est pas un problème, hein.
1: Premier point, vous savez nager?
0: C'est pas la question, j'ai jamais eu peur dans une piscine.
1: Oh, rassurez-vous, il n'y a pas de requin de ce côté de la plage.
0: C'est pas ça, c'est les vagues.
1: Waouh, les vagues? Ça tombe bien, on surfe pas sur les vagues.
0: Alors, pour votre information, je réagis nettement mieux aux encouragements qu'à la moquerie.
1: C'est noté. Le deuxième point important, c'est d'essayer de se détendre. Et de pas paniquer, ça n'apporte rien de bon.
0: Ok. Bon, bah, autant se lancer puisqu'on est là, j'imagine. On y va?
1: Oh là, oh là, oh là, pas si vite, championne. On va rester là pour l'instant. Dans le surf, il n'y a pas que l'océan à prendre en compte. Le surf, c'est un mode de vie, c'est une mentalité. On commence par la respiration. Vous savez respirer, pas vrai?
0: Oui, je me débrouille, je crois.
1: Alors, c'est parti.
0: Je vous suis.
1: Bon, on va lever les bras. Inspirez par le nez, expirez par la bouche. Chaque surfeur a son propre rituel avant de se mettre à l'eau. Prête? On y va.

0: Hey, c'est bon. Ça va?
1: Ouais, ça va.
0: C'était pas mal pour un premier essai.
1: Je suis tombée.
0: Ah. Ce sera pas la dernière fois.
1: Hein?
0: Ça s'appelle le leash. La sangle qui vous empêche de perdre votre planche.
1: D'accord. J'ai une idée. Si vous me faisiez une petite démonstration en mode imitation, j'apprends super bien.
0: Rappelez-vous, surtout, vous devez oublier toutes vos peurs et vous détendre. Et puis, de toute façon, je surfe plus.
1: Je ne suis qu'une débutante, mais je vois bien deux planches, là.
0: Aujourd'hui, pour moi, la planche, c'est uniquement un flotteur pour vous accompagner. Allez, arrêtez de stresser et commencez à ramer, d'accord?
1: C'est étonnamment paisible, ici.
0: Ouais, c'est idéal pour apprendre. Il y a une houle de fond qui va se lever.
1: Une houle de fond? C'est quoi ça, une houle de fond? Vous me faites peur.
0: Non, au contraire, c'est rassurant. Ça veut dire qu'il y a un orage au large et qu'il vous envoie les plus belles vagues pour débuter.
1: Excellent timing.
0: En parlant de timing, quand je vous donne le top, vous regardez droit devant vous et vous ramez aussi fort que vous pouvez. C'est clair? Et quand je dis debout, vous faites exactement ce qu'on a répété sur la plage.
1: Je vais tomber, c'est sûr.
0: Oui, c'est sûr. Souvenez-vous, en remontant, surtout, vous vous protégez bien la tête pour ne pas vous prendre la planche. Ça va aller?
1: Je suis plus très sûre, là.
0: Ça va aller, surtout restez bien détendu et amusez-vous. Ne luttez pas. Ayez confiance, je suis là pour vous aider. Allez, couchez-vous sur la planche. Il y a une vague qui arrive. Allez-y, commencez à ramer. Oui, continuez à ramer.

0: Ça va?
1: Oui, ça va.
0: Super. Tomber, ça fait aussi partie du surf. On y retourne? Il y a une autre vague, vous êtes prêts?
1: Non, ça suffit pour aujourd'hui.
0: D'accord, championne. Vous avez été super.
1: Pas sûr.
0: Je vous rappelle qu'il y a une heure, l'océan vous terrifiait. Et vous êtes tombée comme une pro. Vous pouvez vraiment être fière de vous.
1: Ce qu'il y a, c'est que les vagues sont tellement plus grosses ici que quand on les voit de la plage.
0: Ne vous faites pas de nœuds au cerveau. Quand je vous dis de ramer, vous regardez droit devant vous. Et moi, je veille sur vous.
1: D'accord. Je le ferai.
0: À la même heure demain?
1: Oui.
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6: Alors, comment ça s'est passé ce matin?
1: C'était une sorte de mélange entre Point Break et une machine à laver. Mais c'était génial.
6: Et comment avez-vous trouvé mon frère?
1: Vous voulez dire à part sa personnalité enjouée? Il m'a bien fait tourner en bourrique. Au fait, comment vous avez connu ma tante?
6: Oh, votre oncle m'avait embauché à la distillerie quand on a déménagé ici.
1: C'est marrant. Je mets toute la botte de persil?
6: Oui, mettez tout.
1: Mon oncle et ma tante formaient un couple exceptionnel.
6: Oh, oui, pour moi, c'était un peu le couple idéal.
1: Difficile d'espérer faire mieux.
6: Je pensais exactement comme vous il y a quelque temps. Et puis un jour, sur le vol qui me ramenait de la Nouvelle-Orléans, j'ai rencontré Sébastien.
1: Il est steward?
6: Pilote.
1: La classe.
6: Il m'a fait comprendre que le grand amour n'est pas un mythe. Et aussi qu'on y a tous droit.
1: Waouh, j'ai hâte de le rencontrer. Votre avis pour la sauce? Vous pensez que j'ai besoin de la délayer?
6: Non, elle a l'air parfaite. D'accord. Qu'est-ce qui vous a amené ici? Dites-moi tout, je veux tout savoir. Allez, racontez.
1: Il n'y a rien à dire. Rien de spécial. J'ai seulement démissionné et puis... j'ai rompu avec mon copain et je me suis réfugiée à Hawaï.
6: Oh, rien de spécial? Emma, vous êtes très belle, gentille et vous êtes aussi une chef incroyable. J'espère que vous le savez.
1: Frankie, vous êtes trop gentil. J'étais persuadée que... tout ce dont j'avais toujours rêvé était à portée de main. Mais je me trompais là-dessus. Et sur lui aussi, apparemment. Enfin, le poulet, il est prêt. On va pouvoir manger.
6: Dans ce cas,

0: un peu d'assopao avec ma sauce secrète.
1: Tenez, un morceau pour goûter.
0: Je vous prépare une bouchée. Moi d'abord. Délicieux.
1: Alors ça, t'es une merveille.
0: C'est absolument parfait.
1: J'adore.
0: Ma mère serait si fière de moi.
1: Tout va bien?
0: Non. Maria, ma coéquipière pour le concours, elle a glissé au marché aux poissons. Elle s'est cassé le bras et déclare forfait.
2: Oh non, c'est horrible.
1: Je suis désolée pour elle.
0: Elle dit que ça va. J'irai la voir et lui apporter à manger tout à l'heure, mais... elle peut pas cuisiner avec une seule main. Et je vois pas comment je retrouverai une coéquipière d'ici le début du concours.
2: Moi, j'ai l'impression que tu en as déjà une.
0: C'est vrai qu'on forme une bonne équipe. Et ce serait juste cuisiner avec un ami, comme aujourd'hui. Qu'est-ce que vous en dites?
1: Allons gagner ce concours.
3: Oh, pourquoi si tôt? J'adore le surf, j'adore le surf, j'adore le surf, j'adore le surf.

0: Au moins, cette fois, j'ai pas sauté de la planche. Je suis juste tombée comme un sac. C'est un progrès, non?
1: Un énorme progrès. Maintenant, il faut vous mettre debout. Mais si vous voulez y arriver, il faut avoir confiance.
0: J'ai confiance.
1: Ah oui? Alors pourquoi vous regardez toujours derrière vous quand je vous dis de regarder devant?
0: Pour vérifier qu'il n'y a pas de danger.
1: C'est ça, justement, faire confiance. On peut pas contrôler l'océan. Ici, c'est pas vous qui décidez. Ça, c'est une bonne chose. Vous devez vous abandonner à la vague et simplement la surfer. Si vous suivez le courant, vous réussirez. Si vous luttez contre lui...
0: Je tomberai. Je me noierai.
1: Faut pas vous inquiéter, il vous arrivera rien. Je suis là. Je veille sur vous.
0: Je vais devoir rentrer. J'ai du boulot. Francky et moi, il faut qu'on s'entraîne pour le concours. Il nous reste plus tellement de temps.
1: Merci de faire ça pour lui.
0: J'espère que je serai à la hauteur.
1: Francky dit que vous êtes une incroyable chef. Je suis sûr que vous allez faire des étincelles. Il faudra me raconter les moindres détails.
0: Alors comme ça, vous parlez de moi avec votre frère?
1: Oui, pour des raisons professionnelles, une question d'assurance.
0: Oui, bien sûr. Est-ce que vous serez là?
1: Il faut bien quelqu'un pour s'assurer que tout va bien au restaurant.
0: Ben, faut avoir confiance.
2: Aloha à toutes et tous. Je suis Anoéa et c'est moi qui animerai cette émission. Vous me connaissez sans doute comme musicienne et chanteuse, mais je suis aussi une passionnée de cuisine. Je vous souhaite la bienvenue dans ce 10e concours de cuisine de la Grande Vague. Nous avons parmi nous aujourd'hui 6 binômes de cuisiniers bourrés de talent. Seules 4 équipes seront qualifiées pour la deuxième manche. Elles devront se battre pour décrocher une des deux places en finale, à l'issue de laquelle nous proclamerons l'équipe gagnante. Équipe qui recevra un prix exceptionnel de 50 000 $.
0: Dis donc, tu m'avais pas parlé de ces 50 000 $?
3: Ah bon?
2: Êtes-vous prêt à accueillir les stars qui composent notre jury? Elle est chef, auteure de livres de cuisine et de romans que l'on s'arrache, très présente à la télévision. Je vous demande d'applaudir très fort, Katie Lee.
4: Ouais, bravo!
2: Bravo, bienvenue.
5: Merci. Merci à toutes et à tous. Je suis ravie d'être parmi vous aujourd'hui.
2: Notre deuxième juge a quitté les lumières de New York pour suivre son cœur jusqu'au lagon de Hawaï. C'est une chef talentueuse dont les livres et les émissions culinaires ont un énorme succès. Accueillie comme il se doit, Lee Ann Wong.
6: Bonjour Hawaï. J'ai hâte que vous me surpreniez avec des plats sucrés ou épicés.
2: Et enfin, je vous présente celui qui a accepté d'être le parrain de cette édition. Nous sommes ravis qu'il ait dit oui à la dernière minute. Ce grand chef ne fera pas partie du jury, mais sa mission sera d'observer les équipes pendant les épreuves et de leur donner de précieux conseils tout au long de la compétition. C'est le célibataire le plus célèbre du monde culinaire. Faites du bruit pour Gareth Weston.
0: Non, c'est pas possible.
7: Non, mais dis pas que ton ex-petite amie... C'est Gareth Weston?
0: C'est que t'es intelligent en plus d'être beau gosse.

0: Oh non.
1: T'en fais pas, ça va aller.
2: Salut.
0: Gareth, salut. Mais qu'est-ce que tu fais là?
2: Le destin, c'est fou, tu crois pas?
0: Non, justement, j'y crois pas du tout. C'était pas prévu dans ton planning, il me semble.
2: Oui, j'avoue. Mais quand t'as dit que tu venais voir ta tante, j'ai senti qu'il fallait que je vienne. Depuis que t'es parti, je suis plus le même.
3: Ravi de vous rencontrer. Franky, c'est un honneur.
2: Gareth, tout le plaisir est pour moi.
0: Bon, il faut vraiment qu'on se prépare.
2: Tu me manques beaucoup, Emma.
0: T'auras aucun mal à recruter une nouvelle chef de cuisine.
2: Tu sais bien que je parlais pas de ça.
3: Ben, qu'est-ce que tu fais là? Qui surveille mon restaurant?
4: Oh, hein? Moi aussi, ça me fait plaisir de te voir. J'ai pas le droit d'encourager mon petit frère? Et Emma, bien sûr.
2: Vous connaissez Emma?
4: Oui, je suis son moniteur de surf. Ben.
2: Tu fais du surf maintenant?
5: Oui. Cher candidat, l'heure de votre premier défi a sonné.
2: Ah, le devoir m'appelle. Bon, à bientôt. Bonne chance, c'est la meilleure.
3: Je suis au courant.
4: Hey, que la farce soit avec vous.
5: Vous allez devoir utiliser un ingrédient fourni par notre sponsor, le rhum Kohana. La propriétaire de la distillerie est parmi nous aujourd'hui. Levez-vous, June. Chaque équipe devra réaliser un dessert de son choix en utilisant l'ingrédient imposé. Libre à vous de décider de la forme et du style de votre dessert du moment que le rhum est bien présent. Vous avez une heure, le compte à rebours commence maintenant.
0: T'as décidé?
3: Oui, j'avais pensé à un gâteau portoricain traditionnel aromatisé au rhum. Mais ce sera pas assez original pour épater les juges. Il faut qu'on incorpore une touche hawaïenne.
0: D'accord, on peut l'améliorer en présentant une version miniature, comme un petit four.
3: Oui, des truffes, j'adore.
0: Oui.
3: Avec un glaçage au rhum.
0: Super. Ce qui serait pas mal, ce serait de dessucrer un peu le gâteau. Comme ça, on pourrait le fourrer avec un crémeux coco noix de macadamia.
3: Oui, on va assurer. Au travail.

0: Oh, j'ai oublié de récupérer une plaque.
1: J'en rapporte une.
2: Emma, t'es pas venue seulement pour cuisiner, on dirait.
0: L'appareil est prêt. Tu peux le verser sur la plaque
1: oui.
0: Et l'enfourner. J'appelle
1: bon.
0: Le glaçage.
1: Je m'en occupe.
0: Cool.
3: Chers concurrents, il ne vous reste que 10 minutes.
1: Goûte.
0: Délicieux.
1: Génial.
0: On peut dresser.
1: Ok. Ça a l'air parfait.
0: Tu as bien graissé la plaque?
1: Oh non, je crois que j'ai oublié. Je suis vraiment désolée. Excuse-moi, c'est le fait de voir Garrett, j'ai été distraite.
0: C'est rien, t'en fais pas, on va trouver une solution.
3: Plus que 5 minutes, il est temps de commencer votre dressage.
0: Et très vite.
1: J'ai une idée.
3: Alors, présentez-nous votre dessert, équipe Sud-Sud-Est.
1: Nous avons choisi de vous préparer un diplomate rhum ananas fourré avec un crémeux coco noix de macadamia.
0: Et un glaçage aromatisé.
4: Mmh. Nous allons goûter ça.
3: Le gâteau a une texture vraiment agréable. Il est moelleux, bien imbibé. Le dosage du sucre dans le glaçage est parfait. Et juste un petit bémol, je suis un peu déçue par le dressage.
5: Je suis d'accord avec Kitty sur la présentation. Mais à part ça, votre gâteau est très équilibré et les goûts sont précis.
1: Merci, chef.
0: Merci.
1: Désolée.
0: Non, c'est pas ta faute.
6: Vous avez été formidable et en plus, vous êtes sélectionnée pour la deuxième manche. C'est tout ce qui
1: Merci.
6: Compte.
1: Merci.
6: Ne te sous-estime pas, ma chérie.
1: Je le fais pas en général. Mais il suffit d'un seul commentaire négatif de Garrett et...
6: Emma... Ma chérie, il faut que tu arrêtes. Ne laisse pas cet homme avoir autant de pouvoir sur ta vie. Quand il n'est pas là, tu arrives à cuisiner des plats absolument sensationnels. Pourquoi sa présence te fait-elle douter de tes choix à ce point?
1: Parce qu'il a nettement plus d'expérience et que son avis compte beaucoup pour moi.
6: Ma chérie, il faut que tu saches que ce qui t'aidera le plus à avancer dans la vie, c'est ton instinct. Tu ne trouveras jamais d'avis plus fiable que ta propre intuition. Ne le laisse pas t'empêcher de profiter à fond de cette expérience. Hein? Merci.
1: Il y a pas de quoi. Salut Ben.
7: Hé, hey, aloha championne. Vous êtes en avance.
1: C'est parce que j'ai décidé qu'aujourd'hui j'allais enfin me mettre debout sur ma planche.
7: Génial, mais...
1: Non, non, pas de mais. Rien ne pourra m'arrêter, je suis prête. Je vous demande qu'une chose.
7: D'accord, mais il faut d'abord...
1: Vous aussi vous allez surfer aujourd'hui. Chacun fait un effort.
7: Comme vous voudrez, patronne.
1: Il n'y a pas l'ombre d'une houle.
7: Oui, c'est le calme plat aujourd'hui.
1: Vous saviez que ce serait comme ça?
7: J'ai essayé de vous le dire, mais vous étiez trop surexcité pour m'écouter.
1: C'est pas plus mal. Parce que ma confiance en moi s'est envolée dès que j'ai mis un orteil dans l'eau.
7: Vous y arriverez, vous en faites pas. Je vous l'ai dit, il faut vous abandonner à la vague.
1: Je crois que je l'aurais fait si j'en avais croisé une. Merci d'être venu hier.
7: De rien. Et le type que j'ai croisé...
1: Garrett, on a été ensemble pendant quelque temps. Il m'a fait des promesses qu'il n'a jamais tenues. Je ne veux plus de ce genre de relation.
7: Et vous savez quel genre de relation vous voulez?
1: Une relation basée sur la sincérité.
7: En parlant de sincérité, si ça peut vous consoler... J'ai testé la gamme de pizza surgelée vendue par Garrett. Et on aurait dit un bout de carton. Mais en moins bon.
1: Bon, et vous alors?
7: Et moi quoi?
1: Faites pas semblant de pas comprendre. Vous êtes parfait dans le rôle du surfeur sombre et mystérieux, mais si vous voulez que j'ai confiance en vous, il faut que ce soit réciproque.
7: Qu'est-ce que vous voulez que je fasse?
1: Dites-moi quelque chose que personne d'autre ne sait sur vous.
7: Ah, et ben... Comment vous dire? J'adore regarder des films de Noël.
1: Tout le monde adore regarder des films de Noël. Allez, quelque chose de plus personnel. Dites-moi un vrai secret, par exemple. Expliquez-moi pourquoi...
7: Pourquoi?
1: Pourquoi vous ne surfez plus?
7: Parce que je pense que je ne le mérite pas.
1: Faut m'en dire plus que ça.
7: Vous avez dit un secret. Et en plus, je meurs de faim. Vous avez faim?
1: Toujours.
7: Qu'est-ce que c'est?
1: Des haricots chinois.
7: Mon ami Ricardo fait les meilleurs empanadas de l'île.
1: C'est vrai?
7: Ouais, c'est juste là. Venez.
1: Je vous suis. Je savais pas qu'il y avait une influence portoricaine aussi forte à Hawaï.
7: Et pourtant, si.
1: Celui-là, s'il vous plaît. Merci.
7: Est-ce que vous savez qu'il y a plus de 50 000 personnes d'origine portoricaine ici à Hawaï?
1: C'est vrai? C'est incroyable.
7: Oui, en 1899, un terrible ouragan a dévasté Porto Rico. Il a détruit toutes les plantations de canne à sucre. À cause de ça, l'année suivante, il y a eu une pénurie de sucre sur le marché mondial. La demande a explosé et les plantations hawaïennes ont dû produire plus. Et après ça, les propriétaires de plantations ont fait venir des portoricains pour travailler ici. Ouais.
4: Tout a commencé avec 54 hommes qui ont fait le voyage. Une fois arrivés, ils ont dû travailler très dur. Mais au bout d'un an, Hawaï comptait plus de 50 000 portoricains, hommes, femmes et enfants. Deux de ces immigrants étaient mes grands-parents.
1: Waouh!
4: Et voilà, messieurs, dames.
1: Merci beaucoup.
4: Bonne merci.
1: Ah oui, d'accord. C'est un délice.
7: Une merveille.
1: Ouais. Pile ce qu'il me fallait. Ces empanadas sont incroyables. Votre famille est arrivée à cette époque-là?
7: Non, on est venu il y a une douzaine d'années.
4: Vous savez pas qui c'est, lui? Ben était parti pour devenir le numéro 1 du circuit. Il est venu ici pour faire des compétitions et s'entraîner. Tout frais payé.
1: Le circuit, c'est le surf professionnel?
7: C'est du passé, tout ça. Ricardo, merci.
4: Quand tu veux, mon pote. N'hésite pas à la ramener, elle est très chouette.
1: Merci.

0: Quelle vue. J'en reviens pas que vous habitiez là.
1: Oui, enfin, pas tout le temps. Ça m'arrive souvent de dormir au magasin.
0: Pourquoi ? 10 minutes de trajet, c'est trop pour vous ?
1: On peut dire ça. Vous avez soif ?
0: Oui, je veux bien un verre d'eau.

0: Vos désirs sont des ordres, madame.
1: Merci.
0: C'est très rafraîchissant.
2: Tu trouveras pas ça à Atlanta.
1: Non, c'est sûr.
0: Quoi?
1: Tu peux me dire où est ta cuisine?
0: Désolé, c'est un peu maigre.
1: Je vais me débrouiller. C'est des ciboules que j'ai vues dans le jardin ?

0: Excuse-moi. Je fouillais pas, je cherchais simplement une cuillère et,
1: grave.
0: Une serviette et...
1: C'est...
0: C'est ta copine. Je comprends, je la trouve très jolie et en tant qu'amie, je trouve ça cool. Enfin, t'es moniteur de sœur, tu coupes les noix de coco à la machette, alors forcément, t'as une copine.
1: C'est ma femme. Elle... Elle est morte, il y a bientôt 3 ans.
0: Ben, je suis vraiment désolée.
1: Tu pouvais pas savoir. Ça a l'air délicieux. On peut manger dehors, si ça te dit, face au coucher de soleil. Elle s'appelait Flora. C'était le genre de personne dont la présence illuminait une pièce quand elle y entrait.
0: Où vous vous êtes connue?
1: C'était ma correspondante quand j'étais au collège, à Porto Rico.
0: Je trouve ça trop chou. Elle habitait loin?
1: Non, seulement à 2 heures de route, de l'autre côté de l'île. Nos professeurs trouvaient que c'était un bon moyen de nous faire travailler l'écrit.
0: Attends, c'était des vraies lettres que vous vous envoyez? Par la poste? Ou des mails?
1: Non, des vraies lettres, qu'on postait à l'ancienne. Et du fait qu'on s'était jamais rencontrés en personne, il y avait quelque chose qui nous permettait de nous parler à cœur ouvert dans ces lettres. Et juste avant le bal de printemps, l'année suivante, j'ai pris mon courage à deux mains et je lui ai demandé si elle voulait m'accompagner. Et elle a dit oui. Sa mère a fait les 2 heures de route en voiture pour l'amener à mon collège et... Au moment où je l'ai vue... Même si j'avais encore que 15 ans, j'ai su qu'un jour je l'épouserais. Après notre mariage, on est venu s'installer ici pour que je puisse surfer en compétition. Mais on a gardé l'habitude de s'écrire des lettres. On s'écrivait des petits mots qu'on cachait un peu n'importe où pour que l'autre les trouve par hasard. Et aujourd'hui, j'ai encore du mal à refaire toutes les choses qui me rendaient heureux.
0: Tu sais, je crois pas qu'elle aimerait t'entendre dire que tu mérites pas de surfer.
1: C'est pas aussi simple. Bon, allez, il faudrait peut-être que je te raccompagne, sinon June va envoyer la police à ta recherche.
0: Oui.
2: Dis donc, c'était l'effervescence au marché ce matin. Apparemment, hier, mon frère aurait passé une excellente journée en compagnie d'une charmante jeune fille.
0: Quoi? Qui t'a raconté ça?
2: Ah, quand on parle du loup. Mince alors, on n'a plus de torchons à vaisselle. Je vais chercher des torchons à vaisselle.
1: Salut.
0: Salut. Écoute, je tenais vraiment à m'excuser.
1: Non, non. Non, c'est plutôt moi qui devrais m'excuser. Je sais, c'est pas des noix de coco, mais...
0: Elles sont magnifiques. Merci beaucoup. Oh.
1: Tu sais, j'avais pas eu l'occasion de parler de Flora depuis très longtemps. Depuis sa mort, en fait. Et je sais que tout ce que tu m'as dit, c'était par amitié.
0: Oui. Oui, oui, bien sûr. Par amitié, voilà, c'est ça. Et je suis là si t'as besoin de parler de quoi que ce soit d'autre.
1: Ok.
0: Merci encore pour les fleurs, c'est adorable. Je vais me remettre à mes préparations.
1: Oui, oui, bien sûr. Ouais.
0: Oui.
1: Bonne chance, alors.
0: Merci.
3: Bienvenue à toutes et tous au deuxième jour de notre concours. Il reste 4 équipes de candidats, mais à la fin de la journée, seules 2 équipes seront sélectionnées pour la finale. Le défi que nous vous proposons aujourd'hui est de cuisiner un tubercule emblématique de Hawaï, le kalo, également connu sous le nom de taro. Cette fois, c'est le kalo qui devra être au centre de votre plat et le compte à rebours démarre maintenant.
2: Toutes mes recettes de taro sont très classiques. Comme c'est un légume local, on devrait ajouter une touche créole.
0: Le taro a une texture un peu similaire à celle de la pomme de terre. Dans le restaurant de Garrett, j'ai revisité les pommes de terre au four. Tout le monde avait adoré. Alors si on fait frire le taro et qu'on l'utilise à la place de la pomme de terre, les saveurs devraient bien...

0: se marier, ça te dit ?
1: Génial. Et comment ça se passe par ici ?
0: Très bien, chef,
1: merci. Vous avez des idées à me soumettre ?
2: On va faire un plat de tarot basé sur la recette de pommes de terre au four revisitée par Emma.
1: Vous êtes sûr de vouloir faire ça ?
0: Tout à fait, chef, merci.
1: T'as tellement de recettes originales, je pense que tu devrais plutôt essayer de te démarquer.
0: Merci pour vos conseils, c'est précieux. Je vais chercher nos ingrédients. Excusez-moi, vous le cuisinez comme des pommes de terre au four ?
3: Oui, avec un aioli de noix de cajou. C'est la recette de Gareth. Et vous faites quoi ?
0: Autre chose. Bonne chance, on se voit à la dégustation.
3: Merci, vous aussi.
0: Oh non, faut qu'on fasse un autre plat.
1: Ça va pas, pourquoi ?
0: Fais-moi confiance, faut qu'on change d'approche. C'était délicieux. Et cette sauce ?
3: C'est un aioli de noix de cajou au paprika.
0: Waouh ! Je vais vous voler la recette. Beau travail.
3: Merci, chef.
0: Et enfin, notre quatrième équipe de candidats, qu'allez-vous nous servir ?
2: Nous vous proposons un mofongo de taro nappé d'une sauce créole à la portoricaine.
0: Accompagné d'un thé glacé à la menthe et à l'hibiscus du jardin.
4: Oh, ça sent incroyablement bon. Je trouve que votre présentation est beaucoup plus aboutie aujourd'hui. Votre sauce est très originale, c'est une excellente idée. Et le thé glacé menthe-hibiscus est super désaltérant. Cela dit... je trouve que vous êtes beaucoup trop prudent, comme si vous refusiez de nous faire partager votre univers.
0: Je suis d'accord avec Liane. Je me suis régalée, mais le mofongo reste dans votre zone de confort et ce qui nous intéresse, c'est justement que vous osiez en sortir. C'est très bon, mais je ne suis pas sûre que ça mérite une place en finale.
4: D'accord. Merci. Merci à vous. Vous avez tous cuisiné des plats exceptionnels aujourd'hui. Mais malheureusement, deux équipes vont devoir nous quitter. La première équipe éliminée ce soir est... les Spice Girls.
0: Oh, c'était super. Merci.
4: Et la deuxième équipe disqualifiée ce soir est... les Audacieux Sauciers. Les Sud-Sud-Est, vous êtes en finale.
0: Oui.

0: Depuis les origines, cette terre est sacrée pour les Hawaïens. Par miracle, elle est toujours restée intacte au fil des années. Si t'as de la chance, elle t'enverra un Ho'ailona.
1: Ho'ailona? Qu'est-ce que c'est?
0: Un signe envoyé par les éléments. Ça peut être un nuage ou une petite brise ou même un oiseau qui te précède sur le chemin.
1: Ça me plaît.
0: Je me sens toujours en harmonie avec mon âme dans ce lieu. Et c'est pour ça que je voulais te le montrer.
1: Oh. La vue est fabuleuse. Merci de me la faire partager.
0: De rien. Au fait, tu m'as jamais dit combien de temps tu prévois de rester ici?
1: Ça, c'est une très bonne question à laquelle je n'ai que des mauvaises réponses.
0: Bon, et ben alors, tant que t'es encore là, il faut que je te fasse surfer une vague.
1: Et comment tu comptes faire ça en pleine jungle?
0: Suis-moi.
1: Non, non, on n'a pas besoin de faire ça. Je crois que j'ai compris le concept. On n'est pas obligé de... Enfin, on peut très bien descendre par le chemin. C'était une chouette journée. J'ai adoré la balade. C'est super de profiter de la nature. Tu préférerais pas me raconter d'autres légendes? Vous êtes sûr que ça supporte mon
2: poids? C'est bon, vous êtes parés.
1: Moi, je
2: veux surtout pas t'obliger à faire quoi que ce soit, hein. Je te laisse le choix.
1: Que ce soit clair, j'ai gagné la course haut la main.
2: T'es parti en avance?
1: Ouais, vas-y, dis-toi ça si ça te rassure, champion.
0: Attends le prochain cours de surf, tu vas le regretter.
1: T'as de la chance de vivre ici, Ben.
0: Je sais. Je l'avais presque oublié. Je voulais te dire... Je suis désolé d'avoir coupé court l'autre soir.
1: Non, c'est moi qu'on est trop dit, je suis désolé.
0: Non. Au contraire. Je te remercie, ça m'a fait du bien de pouvoir reparler d'elle.
1: Tant mieux.
0: Le plus dur, c'est pas... qu'elle soit morte. C'est que... j'ai pas pu être là pour lui dire adieu.
1: Elle a eu un accident?
0: Elle allait au marché en scooter, comme tous les jours, et puis... un camion a déboulé, et il a grillé un feu rouge.
1: Oh, Ben, c'est affreux. Je suis vraiment désolée, mais il me semble que de toute façon, t'aurais rien pu faire.
0: Elle est restée consciente pendant une heure avant de mourir. Mais personne n'a réussi à me joindre. J'étais sur une petite plage. Je surfais. Et les 38 appels manquaient plus tard. Parce que je m'entraînais, j'ai gâché ma seule chance de lui dire au revoir.
1: Je suis vraiment désolée, ça me fend le cœur.
0: Et depuis, j'ai plus jamais surfé.
1: Je comprends. J'ai vécu une expérience un peu similaire.
0: Ah bon?
1: Mon père était officier dans l'armée. Il y a 5 ans, il a eu un poste à l'étranger et mes parents ont déménagé. Mais on s'était fait la promesse de tous se retrouver ici pour Noël. Moi, je suis pas venue. Trop de travail. Et... ma mère a fait une crise cardiaque. Je l'ai jamais revue.
0: Ça a dû être horrible pour toi.
1: C'est la première fois que je reviens depuis ce jour-là. Et c'est June qui m'a... quand j'y repense, elle aussi, elle pleurait la mort de sa sœur, mais... on est devenues très proches, toutes les deux. Et c'est elle qui m'a aidée à comprendre qu'il fallait que... que je me pardonne. Et que tout ce que ma mère voudrait, c'est que je fasse tout pour réaliser mes rêves et... et être heureuse.
0: Peut-être qu'un jour, j'y arriverai.
1: Pourtant, c'est toi qui me l'as appris. La seule façon de progresser, c'est de ne pas regarder derrière soi, mais devant. Un moniteur de surf plein de sagesse m'a dit... il faut suivre le courant. Si on lutte contre lui, ça n'apporte rien de bon.
0: Il a dit ça, hein ?

0: J'avais oublié comme ça sentait bon ici. On sent que c'est un lieu imprégné d'histoire.
1: Ouais, tu as raison. Tu te rends compte qu'on utilise toujours la même méthode pour faire du rhum depuis que l'arrière-grand-père de Kai a bâti la distillerie au 19e
0: oui,
1: siècle.
0: Oui, c'est incroyable. Je t'envie, tu sais. C'est rare de trouver l'amour comme toi et Kai.
1: Est-ce que Ben vient à la fête?
0: Il m'en a pas parlé. On est juste amis.
1: Tu sais, à une époque, ton oncle Kai et moi, on était juste équipiers au backgammon.
0: C'est pas mieux de laisser passer du temps après une rupture avant de se remettre avec quelqu'un?
1: Pourquoi faire? Moi, je sortais d'une rupture quand j'ai rencontré Kai. Et 3 mois plus tard, on était fiancés. Il faut dire que ça a tout de suite collé entre nous.
0: Oh.
1: C'est comment déjà le proverbe? Si tu veux que le destin se moque de toi, fais un projet. Qu'est-ce qu'il y a?
0: Un texto de Frankie. Faut qu'on aille sur la plage de toute urgence.

0: On est venu aussi vite qu'on a pu. Qu'est-ce qu'il y a? Est-ce que c'est... Il est tellement beau. Je parle de sa technique, elle est incroyable.
1: Non, tu as raison, je suis d'accord avec toi. Il est magnifique.
2: Je sais pas comment te remercier, Emma. J'avais pas vu mon frère aussi heureux depuis une éternité. Oh, June, j'ai des ananas pour vous.
1: Oh, formidable. Vous voulez bien les charger dans mon coffre?
2: Oui, bien sûr.
1: Merci.
2: C'est parti, à nous les ananas.
3: Salut. Ça fait longtemps que t'es là?
0: Assez longtemps pour comprendre pourquoi on dit que t'es le meilleur surfeur de toute l'île.
3: Ah, je suis un

0: Waouh. C'est super bon.
1: Merci.
0: Tu vois, ça me rappelle vraiment ma mère et sa cuisine.
1: Ah oui? Elle faisait de la cuisine créole?
0: Non. Mais elle nous préparait des repas délicieux. Qu'elle cuisinait avec amour.
2: Tiens, ça va vous deux? J'espère que je vous dérange pas. Quoique si je vous dérange, ça me fait bien plaisir.
0: Ben voyons.
3: On mange un morceau vite fait. C'est pourquoi tous ces ananas?
2: Eh bien, j'ai décidé de faire des crumbles à l'ananas pour la fête de demain. Ton oncle adorait ça.
1: Ça m'étonne pas.
2: Et d'ailleurs, il faut que je retourne à la distillerie. La fête va pas s'organiser toute seule.
3: Et les ananas, on en fait quoi?
2: Oh, vous pouvez les couper en dés, il va nous en falloir plein.
3: Tu sais, ton mari est quelqu'un de génial.
0: Oh, ça oui. C'est pour ça que je l'ai épousé.
3: On s'est tellement amusé à cuisiner tous les deux.
4: Ça, c'est vrai. J'ai tellement hâte de disputer la finale. Et on viendra te voir à Atlanta un de ces jours. D'ailleurs, tu repars quand?
3: Je sais pas trop. Je devrais peut-être commencer à me poser la question.
0: On dirait qu'Emma est tombée amoureuse de cette île.
4: Et pas que de l'île, à mon avis.
3: Ah, c'est malin. Vous voulez bien excusez une petite seconde.
5: Oui.
0: Waouh, waouh, waouh, waouh. T'es très belle.
3: Merci. Et toi, tu es...
0: Affamée. Comme toujours.
3: J'allais dire très élégant.
0: Je voulais te remercier pour la discussion de l'autre jour. Ça m'a fait beaucoup de bien.
3: Ça me fait plaisir. Toi aussi, tu m'as aidée. Je me suis enfin retrouvée. Je me sens enfin capable de rentrer et de surmonter tous les obstacles.
0: J'oubliais. Tu t'en vas bientôt.
3: Oui, mais avant, il faut que je surfe une vague.
0: Alors, étant donné que je suis ton moniteur, je devrais vouloir que cet événement arrive le plus vite possible, mais... égoïstement, j'avoue que ça ne me gênerait pas si ça prenait un peu plus de temps.
3: Moi non plus, parce que... il se trouve... que je me suis beaucoup attachée à mon moniteur de surf. Et pour ne rien te cacher, j'arrête pas de penser à lui.
0: Ça alors? Figure-toi que j'ai une élève. Une jolie brune à qui je pense sans arrêt.
6: Ah, te voilà. Je t'ai cherché partout.
3: C'est vraiment pas le moment, là.
6: Je suis désolé de vous interrompre. Écoutez, il faut que je te parle, Emma. J'ai une super nouvelle, crois-moi.
3: Ça peut pas attendre.
0: Je vais aller nous chercher à boire, ok?
3: Je suis vraiment désolée.
0: C'est rien. Non, on se voit tout à l'heure.
3: D'accord.
6: Viens avec moi. Écoute, j'ai bien réfléchi à tout ce que tu m'as dit et je te dois des excuses.
3: C'est quoi le piège?
6: Je suis très sérieux. Mon ego m'empêchait de voir les choses en face. Je sais que j'ai pas été réglo avec toi.
3: Merci de me dire tout ça.
6: J'ai eu une proposition à te faire.
3: Qu'est-ce que c'est?
6: Tout ce dont t'as toujours rêvé.
3: Gareth, de quoi tu parles?
6: J'ai discuté avec mon groupe d'investisseurs au téléphone ce matin, et ils arrêtaient pas de jacasser sur le fait qu'ils adorent la nouvelle carte au bistrot Gareth Weston, et ils voulaient savoir quel était le prochain restaurant que j'allais ouvrir à Atlanta. Je leur ai dit que ce serait le tien, et sous ton nom. Enfin, sous franchise Gareth Weston, évidemment, mais tu aurais la mainmise créative totale, et tu aurais enfin l'occasion de présenter tes propres recettes en les signant.
3: C'est... waouh, c'est énorme, ça me touche, tu sais. Je veux pas non plus que tu me fasses une faveur, Gareth.
6: C'est pas une faveur. C'est bon pour les affaires. Et c'est amplement mérité. Même si tu gagnes ce concours, ça te suffira pas pour te permettre d'ouvrir ton restaurant. C'est le moindre que je puisse faire.
3: Je sais pas quoi.

0: Quoi dire ?
1: Dis que tu me laisses une deuxième chance. Comme associé, bien sûr.
0: Je te remercie, du fond du cœur, vraiment, mais il faut que j'y réfléchisse.
1: Oui, bien sûr. Mais je dois donner ma réponse d'ici demain, alors. T'as 24 heures. Ton propre restaurant. Désolé de vous avoir dérangé.
2: Non, non, c'est rien.
1: Je voulais vous remercier.
2: Ah oui ? Pourquoi ?
1: Parce que vous avez eu un effet très bénéfique sur Emma. Grâce à vous, elle va beaucoup mieux. Et elle va enfin pouvoir réaliser son rêve.
2: Ah, je suis content pour elle. Elle a eu un effet très bénéfique sur moi aussi.
1: Vous savez quoi ? Quand elle et moi, on viendra à Hawaï, on viendra vous voir pour prendre un cours de surf.
2: J'ai pas eu l'impression que vous passiez tellement de temps ensemble dernièrement.
1: Ouais, bon, c'est pas encore tout à fait officiel, mais il serait pas impossible qu'on ouvre prochainement un tout nouveau restaurant à Atlanta. Ouais. Je viens de lui donner le contrat à signer. En fait, ça faisait des années que je lui promettais, mais je me suis enfin décidé à le faire.
2: Et elle a dit oui ?
1: En tout cas, elle a pas dit non. Elle se penche dessus alors qu'il est. Santé.
0: Je ne sais plus où j'en suis. Il m'offre tout ce dont j'ai toujours rêvé sur un plateau d'argent.
3: Sur un plateau d'argent ? Moi, je dirais plutôt en argent plaqué.
0: Oui, je sais, t'as certainement raison. Cela dit, ses excuses avaient l'air sincères. Mais bon, mon propre restaurant, c'est... C'est juste que...
3: Ben.
0: Ben.
2: Excusez-moi, désolé de vous interrompre. Emma, je peux te parler une minute ?
0: Oui, oui, bien sûr.
3: Je vais me chercher un petit toast aux crevettes.
0: Désolée de t'avoir laissé tomber tout à l'heure.
2: Non, non, t'inquiète pas, j'ai bien vu que ça avait l'air important. Gareth est venu m'expliquer tout ça en détail.
0: Ah bon ?
2: Ouais. Toutes mes félicitations.
0: J'ai pas encore pris ma décision, tu sais. Il faut que je réfléchisse à un tas de choses.
2: Y a pas à réfléchir. C'était ton rêve, oui ou non ?
0: Oui, tu as raison, mais tu m'as montré...
2: T'en fais pas. Je serai toujours là pour te donner des cours la prochaine fois que tu viendras à Hawaï.
0: Comment ça, des cours ? Non, attends, j'ai pas encore dit oui, loin de là.
2: Mais tu devrais. Et au fait, je regrette, mais je pourrais pas être là pour le cours de demain. Une livraison au magasin, mais la houle devrait être parfaite, alors je pense que tu devrais quand même aller surfer. D'accord ?
0: Quoi ? Toute seule ?
2: Tu t'en sortiras, Emma. T'as plus besoin de moi.

0: Peut-être que je me suis imaginé des choses sur ma relation avec Ben.
1: Qui est-ce que tu essaies de convaincre, toi ou moi? Parce que tu n'arriveras pas à me faire croire que Ben et toi, vous n'êtes pas en train de tomber amoureux.
0: Amoureux? Non, je crois que tu t'avances
1: ah
0: un
1: oui,
0: peu.
1: Ah oui, tu trouves? Je vois bien comment vous vous regardez. Ma chérie, il te regarde exactement comme Kai me regardait.
0: Entre Kai et toi, il y avait un amour qui est extrêmement rare. Moi, c'est pas pareil. Mes histoires d'amour commencent habituellement comme un beau conte de fées et je finis toujours par me faire virer du château.
1: Il existe des relations plus gratifiantes que celles que tu avais avec Garrett.
0: C'est comme entre Kai et toi.
1: Une relation comme ça, ça demande du travail, mais on aurait pu surmonter n'importe quoi tous les deux. L'essentiel, c'est de rester sincères et bienveillants l'un envers l'autre. Et surtout, de toujours avoir confiance.
0: La confiance. Ça, c'est compliqué chez moi. J'ai l'impression que dès que je me confie à quelqu'un, que je lâche prise, ça finit toujours par se retourner contre moi.
1: Je pense que tu devrais davantage croire en toi. Tu as de quoi être fière de toi. Et tu vas sans doute trouver ça très cliché, mais... écoute ton cœur.

0: tu comptes partir combien de temps?
1: J'en sais rien, ça dépendra des vagues. Kawaki me remplacera au magasin à partir de demain. Désolé de pas être là pour la finale.
0: Désolé? Je crois pas, non. Sérieusement, à quoi tu joues?
1: Je te l'ai dit. Je veux pas être celui qui l'empêche de réaliser ses rêves. Comme ça, c'est plus facile pour tout le monde.
0: Plus facile? Plus facile pour qui? Pour toi, peut-être? C'est pas du tout ce que veut Emma.
1: Parce que tu sais ce qu'elle veut, toi. Je fais ça pour la protéger.
0: Tu te trompes, Emma n'a pas besoin de protection. Écoute, Ben. On sait tous que t'as traversé une épreuve terrible. Personne n'aurait l'idée de le nier. Mais tu as une chance de vivre une nouvelle histoire. C'est pas parce que t'éprouves des sentiments que tu dois partir en courant.
2: Ok, bon, paniquer un peu, peut-être, mais...
0: T'en as pas marre. Tu veux pas recommencer à vivre? Tu veux que je te dise, Flora, elle voudrait que tu trouves le bonheur.
1: Est-ce que tu pourras donner cette lettre à Emma de ma part?
0: Franky, s'il te plaît. Fais bien attention, Ben. Parce que je te préviens, tu vas devoir affronter les conséquences de ce que t'es en train de faire. Et tout seul.
1: T'es sérieux, là? On voit que c'est pas toi qui as perdu tout ce que tu as fait. Ce jour-là.
0: Ça a été vraiment l'horreur le jour où Flora est morte. Mais moi, j'ai pas perdu qu'elle. J'ai aussi perdu mon frère.
1: Je suis toujours là.
0: T'en es sûr, Ben? Parce que tout ce que je vois, c'est un fantôme. Je vais te dire. J'en ai plus qu'assez d'essayer de te trouver des excuses et de prendre ta défense en permanence. C'est fini. Compte plus sur moi. Je refuse de te regarder bousiller ta deuxième chance d'être heureux.
1: Tu vois pas que c'est pour elle que je fais ça?
0: C'est ça, continue à te le répéter. Et peut-être qu'un jour tu finiras par le croire. Tu veux que je te dise? Vas-y, fuis, t'as raison. C'est ce que tu fais le mieux de toute façon. Écoute-moi bien. Tu fais ce que tu veux. Mais c'est sans moi.
1: Franky, dis pas ça. T'es mon frère.
0: Ouais, c'est vrai. Je suis ton petit frère. Mais j'ai l'impression de plus avoir de grand frère, et ça, ça me manque.
1: T'as pas l'air de comprendre. J'ai pas le courage de revivre tout ça. J'y arriverai pas.
0: Oh, si. Si, je comprends très bien. C'est bon, je m'en vais. Parce qu'il y a des gens qui comptent sur moi.

Mon cher Ben. Tu as mis combien de temps à trouver ce mot? Est-ce qu'on a déjà des enfants? Peu importe quand tu le trouveras, parce que je sais que notre amour est éternel. Tu te souviens quand tu m'as invité au bal?

Tu m'as dit que tu avais dû choisir entre l'amour et la peur. Tu as choisi l'amour. Et je suis très heureuse que tu aies décidé de refaire le même choix chaque jour depuis ce jour-là. Je t'aime. Ta correspondante, Flora.

0: Chef, merci pour tous les conseils que vous nous avez donnés cette semaine.
1: Pas de quoi. Les juges ont aimé votre travail. Continuez comme ça, restez créatifs.
0: Merci.
1: Salut Emma. Bien dormi, cher associé? T'as signé les papiers?
2: Garrett, ta proposition est extrêmement généreuse. Je suis consciente de tous les efforts que tu as fait pour moi et je t'en remercie. Mais je ne peux pas accepter.
1: Quoi?
2: Je crois que c'est une démarche que je dois accomplir par moi-même.
1: Tu te rends compte de l'occasion que tu vas laisser passer?
2: Oui. Ça aurait été super. Mais je sais aussi que j'ai passé beaucoup trop de temps à me sous-estimer. Jusqu'ici, j'étais vraiment persuadée que j'avais besoin de toi pour réussir. Mais j'ai enfin compris que ce dont j'ai réellement besoin, c'est de faire confiance à mon instinct. Et cet instinct me dit que ce parcours, je dois l'accomplir sans toi.
1: C'est ce que je vois, oui. Tu es vraiment prête.
2: Je te remercie. Ça me touche beaucoup.
1: Allez, va leur montrer qui est la meilleure.
2: Bien, bonjour, monsieur Diaz.
3: Bien, bonjour, madame Dawson.
2: T'as des nouvelles de Ben? J'ai pas réussi à le joindre depuis ce matin.
3: Oui, il a décidé d'aller surfer de l'autre côté de l'île. Je suis désolé.
2: Ah bon? Tu sais quand il revient?
3: Non, ma belle. Il m'a laissé ça pour toi.
4: Bonjour, équipe Sud-Sud-Est. Alors, c'est la grande finale aujourd'hui, tout le monde est en forme?
2: On est en pleine forme, Kitty. Merci, on se concentre avant le début de l'épreuve.
1: Vous auriez un conseil à nous donner?
4: Si j'avais une seule suggestion à vous faire, ce serait de cuisiner avec le cœur, pas avec la tête. Toutes vos émotions, mettez-les dans les recettes. Bonne chance à vous.
2: Merci.
5: Bienvenue à toutes et tous pour la grande finale de notre concours annuel. Chers candidats, une toute dernière épreuve vous attend, celle qui va déterminer le vainqueur. Aujourd'hui, nous allons vous demander de préparer non pas un seul, mais deux plats. Un plat salé et un plat sucré. À travers la recette salée, vous devrez représenter vos origines, votre parcours. La recette sucrée, quant à elle, reflètera qui vous êtes et où vous êtes aujourd'hui. Rappelez-vous, c'est la dernière épreuve. Lâchez-vous, c'est le moment ou jamais. Et comme à chaque fois, le compte à rebours commence maintenant.
4: Un ravioli farci à la banane plantain et au jambon. J'aurais jamais pensé à les associer. Bien joué.
6: Merci. Je trouve votre dessert très élégant et d'une grande modernité. Je vois que vous avez suivi les conseils de Garrett jusqu'au bout. Ça va être difficile de faire mieux que ce plat. Équipe Sud-Sud-Est, parlez-nous de votre plat salé. En quoi représente-t-il vos origines à tous les deux?
3: Nous vous avons cuisiné des crevettes grillées à l'ail servies avec du gruau de maïs, du gouda fumé et du bacon, le tout parsemé de coriandre longue.
2: C'est un hommage aux recettes préférées de nos mères respectives. Ça représente notre enfance à tous les deux.
4: Et dites-moi plus sur votre dessert qui symbolise votre vie aujourd'hui.
2: C'est une pavlova aux fruits exotiques. Elle illustre l'île merveilleuse où nous nous trouvons avec ses plages paradisiaques. Mais notre dessert a également une dimension symbolique. Les vagues, comme les défis auxquels la vie nous soumet, peuvent effrayer depuis le rivage. Mais lorsqu'on sait surfer, elles sont plus douces qu'on ne le croyait.
4: C'est l'heure du verdict de la dernière épreuve. Nous vous avions demandé de cuisiner des plats à la fois audacieux et créatifs. Non seulement vous l'avez fait, mais vous nous avez également servi une cuisine qui venait du cœur. On sent tout l'amour que vous avez mis dans vos recettes. C'était délicieux. Bravo à vous deux.
3: Merci.
6: Je suis d'accord. Les saveurs sont précises. La présentation est très élégante. Mais ce qui m'a le plus touchée, c'est l'histoire personnelle qui accompagne vos deux plats. Ça va être très compliqué de prendre une décision.
4: Oui, je confirme.
3: Bravo.
7: Merci. Chers candidats, vous avez fait un travail formidable. Nos juges vont à présent délibérer. Vous pouvez retourner à vos places. L'équipe qui remporte notre 10e concours de la grosse bague et le prix de 50 000 $ est... l'équipe Sud-Sud-Est.
4: Félicitations tous les deux.
2: Merci infiniment, Kitty.
4: Ça me fait tellement plaisir. Je veux pas vous embêter maintenant, mais est-ce que par hasard vous seriez libre pour dîner demain soir? J'aurais une proposition à vous faire, j'aimerais qu'on en parle.
3: Bien sûr. Pourquoi pas dans mon restaurant? 18h,
2: oui,
3: ça vous va?
2: C'est parfait pour moi. Merci encore,
4: parfait.
2: Kitty.
4: À demain.
2: Merci.
4: Alors.
2: À demain. On a gagné. On a gagné.
3: On a gagné.
2: On a gagné.
8: Bravo tous les deux. Je suis fière de vous.
3: Merci à toi. tous, c'est adorable.
8: Je suis tellement contente pour toi.
3: Merci d'avoir été là.
8: Merci, je suis ravie.
3: J'en reviens pas.
8: Merci.
9: Salut, c'est Ben. Laissez un message.
2: Ben, salut, c'est Emma. Je sais que t'es en train de surfer, mais... Je tenais à te remercier et à te dire à quel point ton soutien avait été précieux. Et je voulais aussi te dire qu'aujourd'hui, j'ai réussi à me mettre debout. J'ai surfé une vague, toute seule, comme une grande, et...
10: C'est vrai?
2: T'es là.
10: Oui, désolé de mon retard. Mais vous avez été incroyable, félicitations.
2: Merci.
10: Et t'as surfé ta première vague?
2: Oui.
10: T'en as fait du chemin.
2: Mais qu'est-ce que tu fais là? Je croyais que t'étais parti surfer à l'autre bout de l'île.
10: C'est ce que j'avais prévu. Mais au bout d'une heure de route, je me suis rendu compte que je m'enfuyais.
2: Tu luttais contre le courant. Il faut pas résister à la vague, Ben. Il faut s'y abandonner.
10: Tu as raison. J'arrête de résister, je me rends à l'évidence. J'aime une femme qui va bientôt s'en aller pour réaliser ses rêves à Atlanta.
2: J'ai dit non à Garrett.
10: Mais je croyais qu'il te ferait tout ce dont tu avais toujours rêvé.
2: Pas tout, non.

0: chaud devant, j'apporte les petits pains. Tracy, waouh, tiens, l'appel d'Emma, une petite seconde. Salut ma belle, comment va mon restaurant?
1: T'as rien brûlé, j'espère.
2: Et comment va mon restaurant? T'as rien cassé, j'espère.
0: Au fait, Kitty y est passée hier soir. Elle adore le four à bois que tu as construit derrière le bar.
2: C'est super, c'est elle qui m'a inspiré l'idée. Oh, faut que je te laisse. Mais fais un bisou à Sébastien et surtout, travaille pas trop la
0: pâte. Les petits pains, je sais. Ciao, bisous, à bientôt.
3: Oh, voilà, monsieur. Bon appétit.
4: Merci.
5: Sheridan, bonjour, quelle surprise de vous voir ici.
4: Je n'ai pas le droit de venir à Hawaï tester le dernier restaurant à la mode.
5: Si, bien sûr. C'est tout pour vous, ça?
4: Je n'ai pas pu choisir. Je suis venu avec ma femme et mon fils. Mais là, ils prennent un cours de surf. Franchement, vous avez d'excellents moniteurs de surf sur Oahu.
5: Oui, je sais.
4: Est-il vrai que vous et Frankie avez imaginé ce concept lors d'un dîner avec Katie
5: Lee? Oui, j'ai passé les 6 derniers mois à rendre le restaurant d'Atlanta opérationnel. Frankie a fait pareil ici, ensuite on a échangé.
4: Je trouve ça génial, deux chefs qui alternent entre des restaurants jumeaux. Que des avantages et peu d'inconvénients.
5: C'est exactement ça, j'aurais pas pu dire mieux.
4: En fait, je voulais vous annoncer en personne que je compte écrire un article en première page sur vous et vos restaurants jumeaux.
5: Ce serait un immense honneur pour nous. On en serait très heureux, ça nous fait tellement plaisir que vous aimiez notre cuisine.
4: À ce sujet, Emma, je sais que c'était vous.
5: Pardon?
4: Ce soir-là, au bistrot, j'ai découvert que c'était vous qui m'aviez préparé ce repas exceptionnel.
5: Mais comment?
4: Rappelez-vous, je cherchais mon téléphone. J'ai vu après coup que le dictaphone avait continué d'enregistrer. Oh. Je suis ravi que vous ayez enfin la reconnaissance que vous méritez.
5: Vous n'imaginez pas à quel point ça me fait plaisir.
4: Oh!
5: Je dois vous laisser. J'ai un rendez-vous. Je vous prie de m'excuser. Je vous laisse déguster vos plats et June est là s'il vous faut quoi que ce soit.
6: Phil,
5: merci.
6: Notre spécialité, le fameux thé glacé à l'hibiscus, est offert par la maison.
4: Chouette.

0: On a une jolie petite houle.
1: Elle est parfaite.
0: T'es prêt à surfer, champion?

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7: Vas-tu m'accompagner jusqu'à la porte tous les jours quand je pars au travail?
8: Oui. Je fais cela parce que je veux passer chaque moment de ma vie avec vous, Prince d'Evraj.
7: Mais dis-moi, pourquoi est-ce que tu m'appelles toujours comme ça? Tu es bien ma femme, n'est-ce pas? À partir de maintenant, tu peux m'appeler Dave. Dis-le. Dave.
8: Dave. Prince d'Evraj.
7: Allez.
8: Mais qu'est-ce que je peux faire? J'ai l'habitude de vous appeler comme ça.
7: Pas de problème. Tu peux m'appeler comme tu veux. Ce sera mieux. Parce que c'est ton confort qui compte le plus pour moi.

0: Merci. Ne t'inquiète pas, je serai bientôt à la maison. Mais si tu as besoin de quoi que ce soit, tu peux demander à Jaya Maurati. Ou tu peux...
1: Ou bien, je peux aussi vous appeler.
0: Oui. Mais moi, je ne serai peut-être pas joignable.
1: Pourquoi ?
0: Il semble que le site que je vais voir aujourd'hui a des problèmes de réseau. Mais tu peux m'envoyer un message. Dès que j'aurai lu ton message, je t'appellerai rapidement.
1: Mais, Prince Devraj... Je suis très inquiète pour vous. Et si... quelqu'un essayait de vous attaquer à nouveau ?
0: J'ai des gardes avec moi. Et comme c'est le cas, il s'agit de notre domaine, celui des Radon. Alors il n'y a pas de danger.
2: Pardon, Dave. J'espère que je ne t'ai pas fait attendre trop longtemps.
0: Non, pas du tout.
2: On y va ?
0: Oui.
1: Alors Roma, elle vient avec vous ?
0: À vrai dire, le projet de Roma, il est proche du terrain que je vais visiter. En fait, je vais voir ce terrain à la demande de Roma. Donc, à plus tard.

Grisha regarde le troisième livre sur l'étagère de l'arc central de la bibliothèque. L'arc central ?

0: Tu dois t'occuper de ces choses, est-ce que c'est bien clair? Et Dave, attends. Tu es rentré tôt, je pensais que tu allais voir cette parcelle de terre.
1: Oui, Jayama.
0: Comment c'était?
1: C'était bien.
0: Tu as pu connaître la valeur marchande du terrain. Ils ont gonflé le prix quand ils ont su que nous allions l'acheter.
1: Non, Jayama.
0: Tu as aimé ce terrain?
1: Oui.
0: Il est près de l'autoroute?
1: Oui.
0: Est-ce qu'il nous conviendra?
1: Oui.
0: Et Krisha t'a manqué?
1: Beaucoup. En fait, je veux dire...
0: Écoute, on peut parler du travail plus tard. Tu peux aller voir Krisha d'abord.

0: Patricia? Qu'est-ce qui ne va pas? Est-ce que tout va bien?
1: Dites-moi, pourquoi vous ne m'avez pas parlé d'elle?
0: Parler de qui?
1: Roma.
0: Et qu'est-ce que j'étais censé te dire?
1: Que vous...
0: Quoi, nous?
1: Que vous aviez l'habitude d'être ensemble. Quelle était votre petite amie?
0: Quoi? Mais ce n'est pas vrai.
1: Arrêtez de mentir. J'ai des preuves, vous savez.
0: De quelles preuves tu parles? Attends, je ne la vois pas clairement.
1: Trouvez au moins une excuse plus crédible.
0: Tu as porté une accusation contre moi. Et tu ne me laisses même pas voir la photo clairement. Comment pourrais-je savoir si elle est réelle ou non ?

0: Qui t'a donné ça?
1: Cela n'est pas important.
0: Dis-moi en quoi cette photo prouve-t-elle que Romain et moi avions une relation.
1: Il est clair que vous étiez proches, alors arrêtez de mentir maintenant. Et pourtant, vous ne m'avez rien dit. Ce n'est pas que je sois vraiment bornée. Je sais parfaitement que tout le monde a un passé. Mais je suis juste blessée que vous ne m'ayez rien dit.
0: Je ne te mens pas. Il n'y a rien entre Romain et moi.
1: Arrêtez de mentir. Cette photo prouve clairement que vous étiez plus que des amis. Rati m'a bien dit que vous aviez étudié ensemble à Londres, c'est pas vrai? Et puis maintenant, elle vit ici dans votre maison et elle vous accompagne partout. Et je peux voir clairement qu'elle ne m'aime pas. Et il est clair qu'elle voulait que j'en sache plus sur vous deux. C'est pour cela qu'elle a laissé cet indice dans la pièce. Elle voulait que je trouve votre photo ensemble. Et cette photo montre clairement que vous... vous étiez heureux l'un avec l'autre, n'est-ce pas? Et surtout vous. Vous souriez beaucoup sur cette photo. Et sachez que je ne vous ai jamais vu aussi heureux comme cela. Vous ne souriez jamais comme ça quand vous êtes avec moi.

0: Krisha, regarde-moi. S'il te plaît. Allez, regarde-moi.
1: Non.
0: S'il te plaît, regarde-moi ou je viendrai là. D'accord. Je me fiche de rompre la tradition. Je rentre à l'intérieur.
1: Non. Vous ne pouvez pas entrer. Si nous rompons la tradition, Jayama sera mécontente.
0: Alors donne-moi une chance de m'expliquer. Je sais que quand tu as vu ça, tu as pensé que... que j'étais très proche de Romain. Mais crois-moi, cette photo a dû être prise lors d'une fête ou d'une réunion de famille. Je ne sais même pas quand. Écoute, Romain et moi n'avons jamais eu une relation. Jamais de la vie. Tu te fais de fausses idées. Crois-moi, je dis la vérité. C'est toi que j'ai choisi, d'accord? Toi, seulement toi. S'il te plaît, fais-moi confiance. Je t'ai rien caché à propos de Romain et moi. Et puis je veux que tu saches que jamais, je ne ferai rien pour te blesser. Alors tu ne vas toujours pas me regarder ?

Je suis vraiment désolée. Pardonnez-moi, j'ai douté de vous. Bien sûr que je vous fais confiance. Et sachez que je vous fais confiance plus qu'à moi-même.

0: Vraiment? Oui, bien sûr. Oui, même moi, j'ai vraiment très hâte de vous voir, vous savez. Bien sûr, oui. Ah oui, Krisha est ici, si vous voulez lui parler. Allez, viens, c'est l'appel de tes parents. Allez.
1: Allô?
2: Allô, Krisha? Je venais juste de parler à Jaya, ma chérie.
3: Et elle nous a parlé très gentiment. Même si elle est issue d'une famille vraiment très riche.
2: Elle est très très polie. Je suis vraiment très heureux pour toi.
3: Et oui, écoute-moi. En fait, elle veut que nous venions et puis...
2: Elle a déjà envoyé une invitation. Devra Jetoa devait accomplir un rituel. Et c'est pour ça...
3: Elle veut que nous soyons tous là. Et... Écoute. J'ai oublié le plus important. Tu es très heureuse, n'est-ce pas?
1: Oui, papa. Oui, je suis très heureuse.
2: Et Devraj?
1: Il est aussi bien.
4: Vraiment? Il est aussi bien?
5: Super, Krisha, c'est super.
6: J'ai du travail, je vous parlerai plus tard, d'accord?
3: Oui, ma fille, pas de soucis. Oui, vas-y, moi
4: une
3: je
4: seconde,
3: vais...
4: Une seconde. Krisha?
1: Oui?
4: Est-ce que tu as fait quelque chose de mal? Dis-moi.
2: Krisha, ma fille, ne l'écoute pas, d'accord? Il ne dit que des bêtises.
3: Va faire ton travail, nous en reparlerons demain, d'accord? Bye!
1: D'accord.
0: Ta famille est vraiment très gentille.
1: C'est vrai? Quand vous les rencontrerez, je suis sûre que vous les aimerez. Et mon père, il cuisine vraiment très bien. C'est le meilleur chef de Daipur. Je veux dire, même ma mère, elle aussi, elle sait très bien cuisiner. Mais ma mère n'arrive pas à la cheville de mon père. Il y a mon frère Pinky. Il fait de bonnes blagues et on rit beaucoup avec lui. Pardon, je crois que je parle trop.
0: Oui, mais tu ne dis que des choses gentilles. Continue à le faire, car j'aime beaucoup ça. Et peut-être tes douces choses pourraient influencer Devraj. Alors je te conseille de continuer comme ça. Bref, je suis venue ici pour te dire que le prêtre a finalisé l'heure de votre prochain rituel. Et demain matin, tu feras ton premier repas. Tu sais très bien que dans cette maison, nous avons bien des chefs et aucune de nos belles filles n'a besoin d'aller à la cuisine, que ce soit clair, ma fille. Mais nous devons juste accomplir les rituels, hein? Donc, tu n'as aucune raison d'avoir peur. J'ai entendu Devraj dire cela. Et aujourd'hui même, toi, tu viens de me confirmer que ton père, il cuisinait très bien et que c'est un très grand chef. Et même si tu as certaines de ses compétences, je suis sûre que tu devrais cuisiner très bien, n'est-ce pas? Donc, prépare-toi à bien faire ton premier repas pour demain, d'accord? Bon, je te laisse.

0: Je suis fichue. Je dois réfléchir à la façon dont je vais accomplir ce rituel.
1: Et il reste encore beaucoup de rituels.
0: Elle m'a entendue. Je pense que tu dois déjà tout connaître sur cette famille.
1: Je ne sais pas tout. Par contre, j'en sais beaucoup. Pourquoi tu as l'air si nerveuse ?
0: Moi ? Nerveuse ? Non, non. Pourquoi serais-je nerveuse ? J'ai le livre de recettes que mon père utilisait. La maison d'édition Rangoli a publié ce livre. Alors pourquoi serais-je nerveuse ?
1: Alors c'est vrai, tu n'as pas besoin d'être nerveuse.

0: Bien. Les offrandes et le petit déjeuner sont maintenant tous prêts. Donc, maintenant, la cuisine est à toi. À présent, tu dois préparer le déjeuner. Voici des légumes, tu pourrais peut-être en avoir besoin. Et les ustensiles sont là. Et si jamais tu as besoin de quoi que ce soit, tu pourras appeler le chef et surtout n'hésite pas, d'accord? Et voici ton...
1: Je suis ton assistant.
0: Mais qu'est-ce que tu fais ici, Devraj?
1: En fait, je suis venu ici pour boire.
0: Vraiment? Je pense qu'il y a un problème, mon cher. Depuis l'enfance, à chaque fois que tu mens, alors tu évites le contact visuel, comme maintenant.
2: Jaya, écoute, je pense que nous devrions dire à Krishar de servir la nourriture.

0: Eh bien, parce que je vais voir ce visage de Ogrin quand elle le verra. Mais franchement, personne n'a le sens de l'humour dans cette maison.
1: Bon, avant de commencer, pouvons-nous prendre une photo? Si la belle-fille de notre famille passe toute la journée dans la cuisine, alors nous devons immortaliser ce moment, je n'ai pas raison.
2: Madame, souriez. Merci.
3: Ce cadre est encore vide.
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1: Oui, tu as parfaitement raison. Nous allons alors mettre ta photo dans ce cadre.
0: Oui, oui.
3: Jamaya, nous devrions partir maintenant, pour que Krisha puisse commencer à cuisiner.
1: Oui, bien sûr. Bon courage.
0: Bonne chance.
1: Et monsieur l'assistant, je suis vraiment très heureuse de voir que tu te préoccupes tant de notre Krisha. Mais s'il te plaît, monsieur l'assistant, ne l'aide pas beaucoup, d'accord ?

0: Je sais bien que... que tu manges du pois chiche quand tu es nerveuse.
1: Mais... je ne suis pas si nerveuse, vous savez.
0: Rends-le-moi.
1: Bon, d'accord. Je suis un peu nerveuse. Mais s'il vous plaît, répondez à ma question. Qu'est-ce que vous faites là? Il s'agit de mon premier repas. Et si vous m'aidez, alors dites-moi. Personne n'aura de problème avec ça?
0: Pourtant, tu dis toujours que... toi et moi ne faisons qu'un. Alors pourquoi tu me poses de telles questions? D'accord. Dois-je te dire pourquoi je suis ici? Parce que j'aime déjeuner à l'heure, tu sais? Et si je te laisse tout faire, alors je risque de... devoir... déjeuner à l'heure du dîner?
1: J'ai le livre de recettes de mon père. Donc, vous aurez un bon déjeuner à l'heure, ne vous en faites pas.
0: Où est ce livre?
1: Il est dans ma chambre.
2: Écoute, nous ne devons absolument pas nous accrocher à notre colère. Sinon, nous nous faisons du mal. Dian Chan m'a dit que tu n'as rien mangé depuis hier. Quel est l'intérêt de ne pas manger, dis-moi? Allez, prends quelque chose.
3: Il ne faut pas non plus être intelligent, est-ce que tu comprends ce que je veux dire? Dans ce cas aussi, on se fait du mal. En regardant la situation, on dirait que personne ne se soucie de ce qui se passe ici.
2: Dis-moi ce qui se passe ici, raconte.
3: J'ai vraiment peur, tu sais.
2: D'abord, je veux que tu te calmes, et maintenant, dis-moi clairement pourquoi est-ce que tu as peur?
3: Tu parles comme si tu ne savais rien et tu oses me le demander?
2: Oui, tu as raison, je ne sais rien du tout. Mais il y a une chose dont je suis certaine, c'est ta vieille habitude de faire une montagne d'une topinière. Mais je t'assure que je suis au courant de rien du tout. Alors si tu pouvais me dire ce qui te tracasse... je suis prête à t'écouter.
0: Dépêche-toi de le trouver.
1: C'est bon.
0: Et maintenant que tu as trouvé ton livre, alors vas-y.

0: Allez.
1: Je ne sais pas, mais... Mais j'ai l'impression que... Des secrets vont être révélés. Et je ne veux absolument pas que notre présent soit affecté par notre passé, tu comprends?
2: Écoute-moi bien, tout ça c'est du passé. Donc il n'y a aucune raison d'avoir peur. Nous sommes une famille et on a pris cette décision ensemble. Nous soutiendrons Devraj à tout prix. Ou bien y a-t-il quelqu'un dans la famille qui va à l'encontre de tout ce qu'on a dit?
3: Tout d'abord, j'ai besoin de pommes de terre. Pommes de terre. Des pois, des petits pois. De coriandre et d'un demi-citron.
4: On dirait bien que je suis plus important que ce demi-citron. Ou bien je me trompe. Encourage-la.
3: S'il te plaît, laisse-moi me concentrer.
4: Non, mais elle va cuisiner ou est-ce qu'elle va méditer, mon frère? Je t'apprécie beaucoup, tu sais. Alors cuisine bien.
0: Hé ! Attends, attends. Donne ça.

0: Tu me caches vraiment quelque chose, pas vrai? Il vaudrait mieux que tu... Que fait cette boîte ici?
1: D'accord, réglé.
2: Maintenant, rien ne va se casser. Allez-y.
3: Attends.
4: Quoi? Qu'est-ce qu'il y a maintenant?
3: Il manque un truc.
4: Qu'est-ce qui manque, dites-moi?

0: Oui. Selon le livre de recettes, j'ai tous les ingrédients. Bon, prenons les récipients maintenant.
1: C'est rien, c'est juste... Comment est-ce arrivé là? Ougra, je te demande que fait cette boîte ici, alors réponds-moi vite. C'est... Jaya, cette boîte... Raghav.
0: Bon, avant de la faire cuire, ajoutez 4 cuillères de sucre et un morceau d'Alain. Alain...
2: Trisha.
0: Attendez un peu. Un morceau d'Alain. Et... 4 cuillères de sucre.
2: Écoute-moi un peu, s'il te plaît. Ce...
0: Monsieur Devraj, une seconde,
3: écoute,
0: d'accord.
3: S'il
0: vous plaît, ne me dérangez pas.
1: Comment Raghav l'a-t-il obtenu? Aucune idée. Je ne sais absolument rien. J'ai juste trouvé cette boîte dans la chambre de Raghav. Il avait... caché cette boîte, je pense. Mais je l'ai vue au bon moment et c'est pour cette raison. Franchement, j'avoue que ton fils, il est vraiment doué pour toujours créer des problèmes. Alors pourquoi avait-il besoin de cette boîte? Parce que je ne savais pas du tout que cette boîte était là. Est-ce que... tu as vu ce qu'il y a à l'intérieur? Il contient les affaires de Devraj et aussi... quelques-unes des siennes. Je prends cette boîte avec moi, c'est d'accord? À partir d'aujourd'hui, elle sera avec moi.
0: Ah oui, je veux aussi préparer des beignets. La recette des beignets... Alors, ajoutez un peu de farine dans une casserole. Puis, ajoutez un bol de sucre et... 4 cuillères à café de curcuma. Farine, curcuma.
2: Trisha?
0: Oui?
2: Curcuma dans les beignets? Je veux dire, tu es sûre?
0: Mais qu'est-ce que vous voulez dire? Vous savez que mon père est un chef cuisinier.
2: Oui.
0: Il est dans un hôtel 5 étoiles. S'il a écrit curcuma comme ingrédient, alors je dois en ajouter. Et maintenant, laissez-moi travailler.
2: Laisse-moi juste...
0: Une seconde, laissez-moi donc passer.

0: Puisque tous les deux, vous m'avez bien motivée, j'aimerais bien que vous goûtiez d'abord mon plat. Vous voulez bien? Voilà.
1: Merci.
2: Je n'arrive pas à croire que c'est notre destin, mon frère.
0: Mangez, mangez.
2: Ouais.

0: c'est très bien.
1: C'est vrai, je vais prendre un autre plat.
0: Krisha.
1: Attendez une seconde.
0: Non, attends. Krisha, je...
1: Goûtez celui-là.
0: Je veux dire, on doit manger tout ça avec tout le monde, non? Krisha, puis-je dire quelque chose? Pourquoi tu ne prépares plutôt pas d'autres plats? Je veux dire que tu peux faire ce que tout le monde aime, parce que tout le monde a des goûts différents ici.
1: Plus de plats?
0: Oui, selon les goûts de chacun. Je veux dire que tu peux faire autre chose, tu comprends?

0: Mais c'est vraiment horrible. Pourquoi vous l'avez mangé?
1: Parce que tu l'as fait. Et c'est ce qui compte le plus pour moi.

0: Attends, mais ce n'est pas de ta faute, Krisha. C'est la première recette. Et c'est la deuxième. Et toi, t'as mélangé les deux. Les pages étaient collées.
1: Alors ça veut dire que j'ai tout gâché. Je suis fichue.
0: Qu'est-ce qu'on va faire maintenant ?
2: C'est ce que je t'ai déjà dit. Que tu peux vraiment que tout gâcher. Maintenant, je ne peux vraiment pas risquer ma santé en mangeant de tels aliments.
1: Et qu'est-ce que je fais maintenant ?

0: Personne ne pourra cuisiner à part moi, vous êtes au courant? J'ai déjà tout gâché pendant la cérémonie du mariage et là, je ne souhaite pas gâcher ce rituel aussi.
1: Tu vas cuisiner. Tout ce que tu vas faire, c'est de suivre toutes mes instructions.
0: Parce que vous savez cuisiner? Je croyais que les princes ne cuisinaient pas, mais ils commandaient.
2: Et je veux que tu saches que ce prince peut tout cuisiner.
1: J'ai étudié à Londres pendant 5 ans. Jayama voulait envoyer les aides ménagères avec moi, mais moi je n'ai pas accepté. Et comme je ne voulais pas du tout manger de la nourriture extérieure, j'ai donc appris à cuisiner. Allez, vas-y.

0: Waouh! Ça, alors j'ai vraiment appris à cuisiner. Merci beaucoup, monsieur. Maintenant, je peux vraiment préparer ces plats. Et ça, toute seule.
1: Surtout la semoule. Tu as dû apprendre à le faire.
0: Et pourquoi?
1: C'est mon plat préféré.
0: Et on l'a fait, tous les deux, non?
1: Non, tu l'as fait toute seule. Ton sourire est vraiment spécial. Continue à sourire comme ça, c'est d'accord? Je vais envoyer les filles pour servir tout ça.
2: Je vais raconter à tout le monde que tu as préparé tout le déjeuner.

0: J'ai juste trouvé cette boîte dans les affaires de Raghav. Il contient les affaires de Devraj et aussi quelques-unes des siennes.
1: Pourquoi Raghav cacherait-il ses affaires, franchement? Et si Krisha les trouvait, que va-t-il se passer?
2: Cette photo a été prise dans cette cuisine.
0: Tu sais très bien que dans cette maison, nous avons bien des chefs et aucune de nos belles filles n'a besoin d'aller à la cuisine. Que ce soit bien clair, ma fille. Mais nous devons juste accomplir les rituels, tu comprends?
2: Qui a accompli le rituel sur cette photo? C'est daté du 15 novembre 2020. Non mais... Rati a bien dit qu'elle s'était mariée il y a 3 ans de ça, non? Et cette photo date seulement d'un an. Qui a cuisiné dans cette cuisine pour la première fois il y a un an? Je ne comprends pas.

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0: Merci, mon Dieu. Merci. J'ai vu mon fils. Mon fils.
1: Rentrons à la maison. Nicolas ?
2: Oui.
1: Occupe-toi de la presse, qu'on ne sorte rien sur ce qui s'est passé entre tes frères.
2: Ok, ne t'inquiète pas, papa.
3: Non, mais je peux m'en occuper aussi, papa.
1: Ce n'est pas la peine.
4: Attends, viens là.
1: Laisse-moi parler à ta tante.
0: T'en fais pas, tout va s'arranger. D'accord ? C'est juste que tes enfants sont très affectés. Ça a été un choc trop violent pour vous tous.
5: Aïe, qu'est-ce que j'ai mal aux pieds ? Qu'est-ce qui m'a pris de vouloir porter ces chaussures-là à moi ? Comme si j'avais eu d'autres options. Ah, oh, mais c'était aussi de très mauvais goût de faire attendre les gens debout aussi longtemps. En fait, qu'est-ce que ça leur aurait coûté de mettre quelques chaises à l'enterrement ? Nous, les vieux, on se fatigue.
6: Ouais, c'était pas sympa.
5: Si un jour t'oublies cet appareil, t'es perdu, toi, hein ? C'est incroyable. Avec qui tu discutes en permanence ?
6: Non, avec personne. Je cherche des infos. Mais c'est bon, je t'écoute.
5: Ok.
6: Je te le promets.
5: Alors aide-moi à trouver comment on peut faire pour que je puisse retourner une deuxième fois au manoir des Portilla. Allez.
6: Oui, d'accord. Je vais trouver quelque chose, je te le promets.
5: Cette femme, Gloria, ne nous a servi à rien. Tu sais quoi ? Bon, ça suffit, je vais me coucher, parce que te voir perdu dans ton téléphone ne fait que m'énerver davantage.
6: D'accord. Non, je plaisante. Je plaisante. Je t'ai déjà dit que j'allais y réfléchir.

0: Qu'est-ce que je vais faire sans Cécilia? Je ne sais pas comment je vais continuer à vivre.
1: Pense à tes enfants.
0: Et qu'est-ce que je vais faire d'eux? Tu n'as pas vu comment ils ont réagi et comment ils se comportent?
1: Après ce qui s'est passé, ils vont avoir besoin de toi, que tu les soutiennes, que tu les comprennes plus que jamais. Ne les juge pas. Ils ne savent pas non plus comment gérer tout ça, toute cette douleur qu'ils ressentent.
0: Jamais je n'aurais pensé qu'ils réagiraient comme ça.
1: À quoi tu t'attendais, hein? Eux non plus ne s'imaginaient pas perdre leur mère aussitôt. Depuis que tu as su pour la maladie de Cécilia, tu savais que ça pouvait arriver à tout moment,
0: oui,
1: non?
0: Oui, mais non, non. J'espérais qu'avec les médecins et les médicaments, Cécilia allait guérir. On a fait tout ce qu'ils nous ont demandé, elle était en parfaite santé.
1: Oui, je comprends, je comprends. Mais personne ne vit éternellement. Tu dois te reprendre. Tu dois relever la tête pour tes enfants. Tu as toujours été très fort, n'est-ce pas? Ça ira.
0: Paola.
2: À part la maladie de Cécilia, quels autres secrets cache cette famille?
1: Ce qu'avait la mère de Leonardo était très grave. Dieu nous l'a prêté beaucoup plus longtemps que ce que les médecins nous avaient dit.
2: Et donc vous dites que ces enfants devraient être reconnaissants?
0: S'il te plaît, reste calme, Paola.
2: Je ne comprends pas comment vous avez pu nous le cacher.
0: Depuis qu'on l'a appris, ma femme et moi, on en a beaucoup discuté. On ne voulait pas que nos enfants attendent le moment où elle allait mourir, tu vois. Et je te demande, tout comme nous avons décidé de garder le secret, de faire de même pour la mémoire de Cécilia.
2: Donc vous pensez vraiment que c'était mieux de ne rien leur dire?
0: Oui.
1: Paola, c'était une décision prise entre mon frère et Cécilia. Ne discute pas.
2: Je crois que vous allez vous rendre compte de tout le mal que vous avez fait à vos enfants.
0: Graciela, je veux parler à tout le monde.

0: Juan, ¿t'es là? Psst,
1: psst. Mar.
0: Excuse-moi d'avoir mis du temps. C'est ma mère qui n'arrêtait pas de parler.
1: Où tu étais toute la journée?
0: Nous sommes allés aux funérailles de Madame Portilla.
1: Pourquoi?
0: Parce que ma mère voulait y aller. Elle la connaissait, avait de la peine pour elle.
1: Mais non, Mar. C'est qu'un prétexte de ta mère pour t'emmener voir je ne sais qui.
0: Non, Juan.
1: Elle fait ça pour nous éloigner.
0: Non, sérieusement. Ma mère voulait y aller et présenter ses condoléances à la famille.
1: Je sais très bien qu'elle déteste que toi et moi on soit ensemble. J'ai l'impression que quoi que je fasse, ça lui fera jamais plaisir. Je pensais vraiment qu'en l'envoyant chez les Portilla, elle serait heureuse et puis qu'elle serait loin de nous. Mais je suppose qu'après la mort de la dame, tout ça n'a pas marché.
0: Non. Calme-toi, mon amour. Ma mère cherche un autre moyen de revenir dans cette maison.
1: J'espère qu'elle y arrivera. Parce que sinon, je suis capable de t'enlever, tu sais.
0: Mm-hmm. Ah oui? Et tu le ferais vraiment?

0: Cette famille est tout ce qui comptait dans la vie de ma bien-aimée Cecilia. C'est pour ça que je voudrais vous demander de faire des efforts pour que nous restions tous unis. Je comprends vos différences. Mais j'ai déjà perdu votre mère. Et je ne veux pas vous perdre, vous aussi. Arturo, Camilla, présentez vos excuses à Paola et assurez-lui que vous ne vous disputerez plus avec elle.
1: C'est pas nécessaire, papa. On sait très bien comment sont mes frères.
2: Pourtant, papa ne sait pas comment est Paola.
1: Pourquoi tu ne vas pas dans un bar pour nous laisser parler entre adultes ?
0: Je vous ai donné un ordre !
3: C'est que tu ne vois pas le problème dans son ensemble, papa. Ce que tu dis est injuste.
0: Et vous, vous êtes tellement immature que vous vous disputez le jour le plus triste de notre vie. Alors à partir de maintenant, j'attends au moins de vous que vous vous comportiez correctement.
4: Camilla. Camilla, s'il te plaît. Fais ce que dit papa.
1: Et toi, pourquoi tu veux prendre la place de papa?
4: Écoute, Leonardo, j'essaie juste d'arranger les choses, alors je t'en prie, c'est pas la peine d'en faire toute une histoire.
3: Ok, très bien. Je m'excuse.
4: Et toi, Arturo?
2: Désolé de t'avoir frappé. T'en penses quoi? On devrait aller au cinéma demain, non? Manger une glace ou autre chose. On s'est pas vus aujourd'hui.
5: Oui. Dès que ma mère sera partie, je te préviendrai pour qu'on se voie.
2: Mais cette fois, tu l'accompagnes nulle part, hein?
5: Je vais faire tout mon possible, mais tu sais comment elle est.
6: Mar!
5: C'est ma mère.
6: Mar? Mar!
5: Oui?
6: Qu'est-ce que tu fais?
5: Ah, j'ai entendu un bruit bizarre et je suis sortie voir ce que c'était.
6: Ça me plaît que tu sois curieuse, mais tu sais bien que dans ce quartier, il n'y a rien à voir.
5: Je voulais juste vérifier.
6: Bon, bah tu as vu que rien...

0: Je te jure que toi et moi, on restera ensemble. Je te le jure.
1: Et moi? Tu ne crois pas que tu me dois des excuses?
2: Tu sais quoi? Partons d'ici, s'il te plaît.
1: Une minute, Leonardo.
2: Ok.
1: Je te présente toutes mes excuses pour ce que j'ai dit. Je te jure que je voulais seulement te présenter mes condoléances.
0: Je ne tomberai pas dans tes provocations.
2: Mesure tes paroles.
1: Arturo, je ne suis pas ton ennemi, d'accord? Et si votre père ne vous a jamais rien dit concernant la maladie de votre mère, eh bien, ce n'est pas de ma faute. Pourquoi vous ne lui parlez pas à lui?
2: De quoi tu parles?
1: Je parle du fait que ton père vous a caché que ta mère était gravement malade.
3: Tais-toi, Paola!
1: Et qu'elle pouvait mourir à tout moment.
3: Si papa a fait ça, c'est tout simplement qu'il avait des raisons de prendre cette décision.
1: Alors toi aussi, tu le savais?
2: Bien sûr. Je sais pas pourquoi je suis pas étonné qu'il te l'ait dit à toi et pas à nous.
4: Non, bien sûr, parce que c'est son fils préféré.
0: Alors comme ça, papa savait très bien que maman allait mourir. Et il ne nous a rien dit.
5: Je sais pas pourquoi tu te fâches. J'ai juste regardé dehors parce que j'ai entendu du bruit.
6: J'ai juste regardé dehors. Mais oui, c'est ça. Je sais que tu étais avec ce bon à rien.
5: Arrête, maman. Juan n'est pas un bon à rien.
6: Oh, regardez-la. Comment tu sais que quand je dis bon à rien, c'est de lui que je parle?
5: Parce que tu l'appelles toujours comme ça.
6: Ça suffit, Mar. Sérieusement, ne commence pas. Je suis déjà très fatiguée.
5: Dans ce cas, va te coucher. Allez, vas-y.
6: Oh, c'est bon.
7: Qu'est-ce qui se passe encore?
6: Écoute.
7: Pourquoi vous vous disputez?
5: Parce que j'étais dehors et toute seule. Et maman pense que j'étais accompagnée par Juan.
6: Mais oui, c'est ça. T'étais toute seule. Je suis ta mère, Mar. Je te connais par cœur et je sais quand tu me mens.
7: Et alors, où est le mal, si elle est avec Juan?
6: Tu vas pas commencer, toi. Mais enfin, apparemment, tu vis vraiment pour me contredire, c'est ça, Valéria?
7: Mar peut voir qui elle voudra.
5: Et j'étais pas avec lui.
7: Même si t'étais avec lui, Mar, y a rien de mal à ça.
6: Assez. Ça suffit, assez. J'en ai assez. Je suis morte de fatigue et je ne veux plus me disputer, ni avec toi, ni avec toi.
7: Bien sûr, tu dois être tellement épuisée. T'as sûrement beaucoup travaillé aujourd'hui, c'est ça?
6: Je suis sûre que j'ai fait plus de choses que toi, dans ton fameux petit boulot. Bon, je vais aller me coucher. Mais cette porte-là ne s'ouvrira plus. Cette maison n'est pas un hôtel où vous pouvez entrer et sortir quand vous voulez, ok? Bonne nuit.
8: Qu'est-ce qui se passe?
4: C'est vrai! Tu savais déjà que maman allait mourir!
2: Est-ce que c'est vrai? Pourquoi tu nous as rien dit? Pourquoi on n'a rien su et Nicolas était au courant?
8: Ta mère était en phase terminale. Elle n'a rien dit pour ne pas aggraver votre souffrance.
2: Comment vous avez pu nous cacher une chose pareille?
8: C'était ce que Cécilia voulait et je l'ai soutenue. On voulait seulement vous protéger.
4: Chérie,
8: Camilla!
4: Laisse-moi tranquille!
8: Ma chérie!
9: Je n'arrive pas à croire que ta femme soit si cruelle. On lui avait demandé de ne pas parler de ça.
1: Écoutez.
2: Et moi aussi, j'arrive pas à le croire que tu nous l'aies caché, bon sang!
0: Leonardo.
9: Fais attention. Si tu continues à te comporter comme ça, moi, je ferai en sorte que tu quittes cette maison.

0: Papa.
1: Parce que le deuil est compliqué, ma sœur. Chacun réagit différemment à la douleur.
0: C'est horrible que ça se soit passé comme ça, et devant autant de gens.
1: Ça s'appelle la curiosité morbide, pour les petits commérages. Tout comme toi et maman.
0: Non, je voulais pas y aller, et maman m'a forcé, c'est
1: Mar,
0: tout.
1: S'il te plaît, t'es plus une petite fille, hein. T'es pas obligée de faire ce que maman te dit. Il faut commencer à élever ta voix, sinon tu ne seras jamais heureuse. Et je ne parle pas uniquement de ta relation avec Juan.
2: J'en ai assez de cette famille. Et alors maintenant, ta tante s'en prend aussi à moi. Tu sais qu'elle vient de me menacer de me mettre à la porte. Ta sœur me gifle, Arturo m'insulte. Et toute ta famille m'humilie devant tout le monde sans même présenter d'excuses. Ils demandent jamais pardon et toi, tu ne fais jamais rien. Oh, Leonardo, quand est-ce que tu vas les obliger à me respecter?
3: Ça suffit, Paola! Est-ce que tu comprends pas que ma mère vient de mourir? Je suis complètement dévasté. Et au lieu de me soutenir, me réconforter, tu viens ici pour te plaindre?
2: D'accord, mais ta famille ne peut pas continuer à me traiter comme ça.
3: Moi non plus, je peux pas continuer comme ça! Écoute, tu sais quoi? Je veux plus t'écouter, ok? Si tu comptes pas me soutenir dans mon deuil, tu ferais mieux de te taire. Là, j'en ai marre.

0: Donne-moi une tequila. Donne-moi deux de plus.
1: Est-ce que t'es sûr?
2: Salut Arturo, comment tu vas?
3: Salut Arturo, tu viens prendre un verre avec nous?
4: Et après, si tu veux, on peut aller ailleurs.
0: C'est pas le bon moment.
3: Il est sûrement mal à cause de sa mère.
4: Mieux vaut laisser tomber.

0: Allez, viens, Mar. Il est déjà tard, mon amour.
1: Oui, j'arrive.
2: Qu'est-ce que vous faites debout si tôt? Vous allez où?
0: Qu'est-ce que tu crois? On cherche du travail. Oh, j'en ai marre de tes reproches et de tout payer tout le temps.
2: Ah, sérieux, maman, commence pas. Et donc, où est-ce que vous allez trouver du travail? Et toi, qu'est-ce que tu vas faire?
0: On verra au moment venu. Ne t'inquiète pas pour moi. Occupe-toi de toi, comme d'habitude. Toi, ta chanson n'a qu'une seule note. Moi.
2: Waouh! Tu t'es vraiment levée si tôt pour faire cette petite scène, là?
0: Ah, tu penses que c'est une scène?
2: Mais si, bien sûr que c'est une petite scène!
1: Non. C'est bon, ça suffit, arrêtez, il y en a assez. Arrêtez!
0: Non, c'est que je trouve ça incroyable. Là, je fais une scène parce que ça m'énerve que ta chère sœur me fasse toujours des reproches. Moi, Valéria, je t'ai entretenue pendant des années. Des années! Et à ton avis, combien de fois je te l'ai reproché? Pas une seule fois. Jamais. Oh, je te trouve vraiment ingrate.
1: Maman, arrête!
2: Non, mais c'est bon, laisse-la se défouler. Quoi d'autre?
0: D'accord. Alors, laisse-moi dire à cette demoiselle tout ce qu'elle doit entendre. J'ai gâché ma vie pour vous élever toutes les deux, ok?
2: T'as vu, à toi aussi? Elle te fait des reproches, hein, regarde.
1: Tu disais qu'il était tard, maman.
2: Ouais, t'as raison. Moi aussi, je suis en retard, je vais aller travailler, je t'aime.
1: Moi aussi.
0: La seule chose qui l'intéresse, c'est de me mettre en colère. Non, je peux pas la supporter, sérieusement, tu l'as vu? Oh, allez, aujourd'hui est un bon jour. On va sortir pour chercher un meilleur futur. Même ta sœur ne pourra pas nous le gâcher. Viens, on va sortir pour chercher
1: maman.
0: Un meilleur futur.
1: Maman.
0: Allez, viens.
1: Ah, c'est mon colis.
3: Bonjour, mademoiselle. Un colis pour un achat en ligne au nom de Mar Sanchez Garcia.
1: Oui, c'est moi. Merci.
3: De rien. Je vous souhaite une bonne journée.
0: Qu'est-ce que tu as commandé et avec quel argent?
1: Je me suis commandé une jolie robe sur une boutique en ligne. Valéria m'a prêté de l'argent. En plus de ça, c'est à un prix imbattable. Elle me servira sûrement pour un casting.
0: C'est très bien de vouloir être présentable. Et encore mieux si ta sœur t'aide. Bon, je pars avant pour faire la queue pour le bus, mais ne tarde pas, hein. Et au retour, tu me montreras...

0: à cette robe.
1: Je suis très contente.
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12: Arturo ! Je peux entrer ? Arturo ! Où est-ce qu'il est ? Allez, réponds, décroche.
13: Et Arturo ?
12: Il n'est pas là. Papa, ne t'inquiète pas, je suis certain qu'il n'est pas loin. Tu sais bien comment il est, et là, il est blessé.
13: Je ne sais pas comment communiquer avec tes frères. Camilla ne veut pas m'ouvrir la porte. Leonardo ne me regarde pas dans les yeux. Et là, Arturo...
12: Papa, écoute-moi bien. Ils sont blessés par ce qu'ils ont appris hier. T'inquiète pas, c'est tout à fait normal. Laisse-leur du temps. Ils doivent le digérer, d'accord?
13: Mais je me sens tellement perdu sans ta mère. Elle trouvait toujours le moyen de les approcher. Mais moi... Je n'ai aucune idée de ce que je dois faire. Vraiment, je ne sais pas.

0: Madame Garcia, que faites-vous encore là? Je vous ai déjà dit que vous n'avez rien à faire ici. Alors s'il vous plaît, partez.
1: Non, madame.
0: Pardon?
1: On avait un arrangement avec madame Portilla. Paix à son âme. Elle m'a dit ce dont toute sa famille avait besoin au quotidien.
0: Comme vous pouvez l'imaginer, ça a changé.
1: Oh, mais ça, c'est pas mon problème. Vous devez me le donner, ce travail, parce que j'ai refusé d'autres opportunités pour vous remplacer. Et maintenant, je n'ai plus rien. Je suis une femme travailleuse et responsable. J'ai tout laissé pour venir vous remplacer.
0: Mais vous devez aussi comprendre que ce qui s'est passé est un événement inattendu.
1: Je sais. Mais là, par contre, vous ne pouvez pas me dire simplement non. Moi, j'ai besoin de ce travail. Au moins, laissez-moi vous remplacer rien qu'une petite semaine. Le temps de trouver autre chose. Dites-moi par où je commence.

0: place.
1: Très bien. D'accord, entrez.
0: Merci. Allez, viens ma chérie.
2: Je comprends pas ce qu'Arturo fait ici. Alors qu'il devrait être avec sa famille pour les soutenir, non?
3: Hé hey! Tu disais quoi là? Allez, redis-le! Répète un peu! Comment oses-tu la toucher?
4: Attrapez-le!
3: Lâche-moi.
4: Du calme.
3: Vous lâcher! Je veux plus jamais revoir cet imbécile. Peu importe son adhésion, d'accord? Je vais le couvrir.
4: Allez, emmenez-le dehors. Allez, emmenez-le.
3: Tu vas bien?
1: Oui, ouais, je vais bien. Et c'est qui, elle?
0: C'est ma fille.
1: Non, elle ne peut pas rester. On avait dit que vous viendriez seule.
0: Ne vous inquiétez pas, elle est très gentille. Elle pourra m'aider à tout faire plus vite.
1: On n'a pas besoin de plus de monde.
0: Comprenez-moi, je suis veuve. J'ai besoin de ce travail. Et je n'aime pas la laisser toute seule. Vous savez comment sont les jeunes de nos jours.
1: Gloria? Je suis désolée, mais elle ne peut pas rester.
0: Je vous promets qu'elle ne causera aucun problème. Regardez-la, c'est un ange.
1: Gloria? Gloria? D'accord, mais je ne veux recevoir aucune plainte venant des patrons. Allez à la cuisine. J'arrive tout de suite pour vous donner vos instructions.
0: Merci.
5: Est-ce que t'es sûre que tu n'as rien?
1: Oui, oui, ça va.
5: Je suis vraiment désolée, je voulais pas qu'il te bouscule.
1: Non, ça va, ça va.
5: Ce type est un imbécile. J'espère qu'avec ça, il fera plus attention à ce qu'il dit. Et à son comportement en présence d'une dame. À plus tard.

0: Bon, où est-ce qu'ils sont tous passés? Ça fait tard, non?
1: Je sais pas, moi j'ai pas faim du tout. Les autres sont sûrement dans le même état que moi.
0: Non, mais moi je meurs de faim.
2: Vous avez appelé, madame.
0: Où étiez-vous?
2: Veuillez m'excuser, mais j'avais quelque chose à régler.
0: Le petit déjeuner est prêt?
2: Oui, c'est prêt.
0: Eh bien, très bien, alors servez-le.
2: Désolée, mais j'attends encore votre beau-père.
0: Bon, comme vous pouvez le voir, il n'y a personne d'autre à table, alors commencez à servir.
3: Ici, personne ne va déjeuner avant que Louis ne soit à table.
2: Comme vous voulez, madame.
3: Mon frère ne va pas tarder.

0: Tout est devenu si calme depuis que ta mère est partie. À cette heure-ci, toute la maison était déjà en effervescence. Et maintenant, je n'ai pas pu fermer l'œil de toute la nuit.
1: Je sais bien, moi non plus, papa.
0: Oui, je sais, fiston. Et j'aimerais avoir la force et la sagesse nécessaires pour être un véritable réconfort pour vous. Mais je ne peux pas.
1: Ce que tu ressens est légitime, papa. Pas besoin d'être aussi exigeant envers toi-même. Il y a des choses qui ne s'arrangent qu'avec le temps. Je t'aime.
0: Moi aussi, fiston.

0: Bonjour, ma chérie.
1: Y a rien de bon là-dedans.
0: Viens, on va prendre le petit déjeuner.
1: Non, j'ai pas faim, papa.
0: Tu dois manger quelque chose.
1: Je suis plus une gamine.
0: Alors quoi? À quelle heure tu vas descendre?
1: J'ai beaucoup de mal à sortir du lit. J'y arrive pas. Je n'arrête pas de penser à maman. Maman, on me manque trop. Dis-moi, pourquoi est-ce qu'elle est morte?
2: Je comprends mieux.
3: Alors, tu vois.
4: Oh, ça discute.
5: Qu'est-ce qu'il y a?
4: Pourquoi vous ne travaillez pas?
3: On a fini de préparer.

0: le petit déjeuner.
1: Ah, et vous croyez que c'est tout ce qu'il y a à faire?
2: En plus, personne ne nous a dit que vous viendriez.
1: Et pourtant, vous me voyez, je suis là. Alors au travail, allez, hein? Je peux savoir où est le journal de Monsieur Portilla?
2: Il est encore dehors.
1: Allez le chercher et ramenez-le lui pour qu'il puisse le lire avec son café, comme il aime. Vous avez demandé à Camilla ce qu'elle voulait pour le petit déjeuner? Et où sont les fruits rouges?
0: Maman, mais comment tu sais toutes ces choses?
1: C'est Madame Portilla qui me l'a dit quand je l'ai rencontrée. Oh, c'était une dame. Elle m'a beaucoup parlé de sa famille. Oh, je sais pas si elle pressentait quelque chose.
2: Allons chercher le journal.
1: Oh, oh, oh, comme s'il était si lourd qu'il faut être deux. Bonté divine. C'est pour ça que je suis si exigeante, parce que je le dois bien à Madame Portilla.
3: Je ne savais pas que vous étiez si attentive sur tout.
1: Écoutez, j'ai parlé avec Madame Portilla très sérieusement. Sachez que vous pouvez être tranquille, Gloria, et prenez tout le temps qu'il vous faudra si vous voulez aller dans votre village. Hmm? Tout ira bien, vous verrez.
4: Oh, enfin.
5: Bonjour.
4: Bonjour.
3: Bonjour, monsieur. Tenez votre journal.
5: Bonjour. Camilla ne prendra son petit déjeuner que plus tard. Soyez attentive avec elle.
3: Oui, ne vous inquiétez pas.
5: Quand j'aurai fini, j'irai travailler dans le bureau. Alors, je prendrai mon café là-bas.
3: Bien sûr, monsieur. Excusez-moi.
6: Bonjour.
5: Assieds-toi, fiston.
3: Bonjour.
4: Bonjour.
6: Non, papa, je vais pas déjeuner. Je bois juste une gorgée de thé et je pars.
5: Tu vas au bureau?
6: Oui, mais plus tard. Je veux passer à la salle de sport, voir si Arturo est là-bas.
5: Quand tu l'auras trouvé, dis-moi s'il va bien.
6: Ok, papa. J'espère pouvoir le voir pour lui parler. Mais quoi qu'il arrive, je te tiens au courant.
5: Très bien.

0: Tu peux me donner une serviette, s'il te plaît? Merci. À quelle heure tu finis?
1: À 10h. D'ailleurs, j'ai appris pour ta maman et sache que je suis vraiment désolée. C'est pour ça que tu t'entraînes autant, non? Je sais que tu le fais pour arrêter de penser. Mais crois-moi, ça servira à rien. Ce que tu ressens ne disparaîtra pas en un jour. Ni en un mois, ni même en plusieurs années. Les gens qui n'ont jamais vécu un deuil te diront que ça peut guérir vite. Mais ils savent pas de quoi ils parlent. Ce que tu ressens ne guérit pas. Non, jamais. Tu apprends seulement à vivre avec, c'est tout. Je te présente toutes mes condoléances.
0: Ta maman aussi est morte ?
1: Non, mon père.

0: Oh, te voilà encore sur ton téléphone.
1: J'envoyais juste un petit message, en fait.
0: Bon, ça suffit, range ça. Et fais quelque chose d'utile pour une
1: oui,
0: fois.
1: Oui, d'accord, d'accord, j'arrive. Voilà.
0: Allez, prends ceci. Tu vas l'apporter à Arturo.
1: Non, maman. Je vais pas lui apporter un café comme ça, quand même.
0: Eh ben si, c'est comme ça. Tiens, tu verras, même s'il n'est pas sorti de sa chambre, il aura envie d'un petit café.
1: Ok, d'accord, j'y vais.
0: Ma chérie, ne te contente pas de lui apporter. Ne lui apporte pas seulement le café. Essaie de discuter.
1: Et je lui dis quoi?
0: Je sais pas, demande comment vous sentez-vous? Avez-vous besoin de quelque chose? Dis-lui que toi, tu peux l'aider s'il a besoin de quoi que ce soit.
1: D'accord, d'accord, j'ai compris.
0: Et tiens-toi droite et souriante.
1: Mm-hmm.

0: Vas-y.
1: Non, attends, c'est laquelle sa chambre, maman?
0: Oh, Mar, je sais pas. Fais un petit effort, trouve-la.
1: Oui. Ok, pardon.

0: Désolé.
1: Bon, c'est l'heure de mon cours. Bonne journée.
2: Arturo, il faut qu'on parle.
3: Je veux pas te parler.
2: Arturo, écoute-moi. Écoute-moi.
3: Tu m'as menti, Nicolas.
2: Non. Non, parce que je l'ai découvert par hasard. Je suis entré dans le bureau et j'ai vu les analyses et j'ai demandé à papa qu'il me donne une explication. C'est pour ça qu'il m'a tout raconté. Il m'a également dit qu'il ne pouvait rien dire. Parce que maman ne voulait pas que l'un d'entre nous soit au courant. Et j'ai juste respecté sa décision. Et crois-moi, pour moi non plus, ça n'a pas été facile, Arturo.
4: Je peux entrer ? Ah, bon, c'est pas ici non plus.

0: Et toi, qui es-tu ?
1: Pardon. Je suis désolée, je me suis perdue.
0: Mais qui es-tu ?
1: Je suis Mar, la fille de Madame Garcia.
0: Je ne sais même pas qui est cette Madame Garcia.
2: C'est moi. Ophélia Garcia. Enchantée, monsieur. Je suis là pour le remplacement de Gloria.
0: Ah, je comprends.
2: J'ai parlé avec Madame Portilla, que son âme repose en paix. Je suis de tout cœur avec vous, monsieur.
0: Merci.
2: J'ai eu la chance de connaître et de discuter avec elle peu de temps avant que... Enfin, avant que ce qui est arrivé n'arrive.
0: Maintenant que vous le dites, je me souviens vous avoir vu ce jour-là.
2: Oui, monsieur. Je lui ai parlé et elle m'a donné des détails sur comment faire les choses. Elle m'a dit combien il était important pour elle que sa famille soit unie et heureuse. Je lui ai dit que je pouvais faire tout ce qu'elle demandait sans aucun problème et c'est pour ça qu'elle m'a engagée.

0: Et les médecins m'ont dit que oui, ça pouvait arriver. Dans un jour. Dans un jour ou dans un an, mais... Au fond de moi, je voulais pas y croire, tu sais. Je voulais pas... accepter que... que maman allait mourir.
1: Qu'est-ce qu'on va faire sans elle?
0: Je serai là pour toi, quoi qu'il arrive. Mais s'il te plaît, surtout ne te renferme pas.
1: Je ne peux pas supporter tout ça.
0: Je le sais. Mais je serai toujours là, le jour où tu seras prêt. D'accord ?

0: Je n'en avais aucune idée.
1: C'est pas grave. Et c'est normal, vu tout ce qui vous est arrivé.
0: Eh bien, dans ce cas, bienvenue.
1: Merci beaucoup, Monsieur Portilla. Et vous, ne vous inquiétez de rien. Tout ce qui concerne votre maison sera entre de bonnes mains avec moi.
0: Je suis reconnaissant. Comment tu as dit que tu t'appelais?
1: Elle, c'est Mar. Ma fille, Mar. Mon trésor. C'est une jeune femme très gentille et avec un grand cœur.
0: Bon, eh bien, si tu avais quelque chose à faire... Allez, vas-y.
1: Non, non. Elle s'est juste trompée de chambre parce que... C'est qu'elle est en train de découvrir la maison, mais ça ne se reproduira plus.
0: Ah, ce n'est pas grave. Il n'y a aucun problème.
1: Bon, on vous laisse. On a encore beaucoup de travail. Excusez-nous. Ravi de vous avoir rencontré. N'est-ce pas,
2: hein? Oui. Je suis enchantée, Monsieur Portilla.
0: Et moi de même.
1: Excusez-nous.
0: Allez-y.

0: Bon, tu ne peux pas entrer dans les pièces comme si de rien n'était.
1: C'est toi qui m'as dit de chercher Arturo.
0: Oui, mais ça veut pas dire que tu peux entrer. Tu vas pas me rendre responsable, hein.
1: Heureusement, ce monsieur a été très gentil avec moi.
0: Mais n'abuse pas de ta chance.
1: Ça se voit qu'il est très triste, maman.
0: Eh oui, et c'est justement là qu'on intervient. La tristesse qu'a toute cette famille, on va l'utiliser. Ah non, ne commence pas, Mar. Tu sais très bien qu'on est venu ici pour changer notre futur, ok?
1: Oui, je sais, je sais. Du coup, j'ai pas donné le café à Arturo.
0: Il est déjà froid. Je te cherchais justement pour te dire qu'il n'est pas à la maison. Il est sûrement en train de noyer son chagrin avec une femme.
1: Oh, maman, ça, tu ne le sais pas.
0: Je connais les hommes, ma chérie. Ils sont tous comme ça. Surtout ceux qui ont de l'argent. Et à cet instant, il doit être assailli de candidates pour le consoler. J'imagine combien elles doivent être autour de lui à le séduire pour chercher à l'épouser. Une longue file. Et surtout, beaucoup d'entre elles cherchent comme nous à assurer leur avenir.

0: Tu as remarqué comment ta tante m'a traité toute la journée?
1: Paola, pas maintenant, s'il te plaît.
0: Ah, et quand alors? Quand vas-tu me soutenir? Quand viendra le jour où j'aurai ma place dans cette maison? Mais bon, bien sûr, comment je pourrais te demander ça alors que t'es même pas capable de te battre pour ta place dans cette famille?
1: Oui. Paola, je sais que dans cette famille, je ne suis qu'un moins que rien. Je sais très bien.
0: Mm-hmm. Et tu ne comptes rien faire pour y remédier?
1: Tant que mon père continuera à nous comparer, mes frères et moi, ça n'arrivera jamais, tu m'entends? Tu ne comprends pas par quoi je passe. Mon père a tout raconté à Nicolas. Il lui a fait confiance. Et pas à moi. En plus, Nicolas savait que c'était peut-être la dernière fois que je serrais ma mère dans mes bras. Pourquoi? Parce que c'est le préféré de mon père. Pour mon père, Nicolas est son fils unique.
2: Non, Leonardo, t'as pas le droit de dire ça. Tu ne m'as pas laissé le temps de t'expliquer. Et c'est injuste envers tout le monde.
1: Injuste? Injuste envers qui? Envers toi? Ou envers papa? C'est vous qui avez été injuste en nous cachant ce qui allait se passer.

0: Qu'en penses-tu? Tu aimes la maison?
1: Elle est magnifique. T'imagines vivre ici? Ce serait comme être dans un rêve.
0: Oh oui, oui. Bon, écoute, j'ai besoin que tu me fasses une faveur.
1: Tout ce que tu veux, oui.
0: La prochaine fois que tu penseras au bon à rien du quartier, souviens-toi qu'il ne pourra jamais te donner ce que tu mérites.
1: Oui.
0: Toi et moi, on est des femmes avec de grandes aspirations. Et on ne va pas s'arrêter avant d'avoir obtenu le meilleur. Retiens ça, mon amour.
1: Oui, maman.

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6: Bonsoir. Cette semaine aura lieu la grande finale de Miss Réunion en direct sur Antenne Réunion. 12 candidates qui vivent depuis quelques mois une aventure exceptionnelle. Mais pour l'une d'entre elles, le rêve ne fait que commencer.
7: Aujourd'hui, les 12 candidates s'envolent pour une nouvelle étape de leur aventure. Direction l'île Maurice. De la vallée aux 23 couleurs et ses sensations fortes, au bazar de Grand Bay, elles vont découvrir l'île sœur et aller à la rencontre des Mauriciens. Shooting, séance beauté, des rencontres, des rires et beaucoup d'émotions pour découvrir nos candidates autrement. Embarquement immédiat pour Miss Réunion, le voyage des 12 candidates. Dernier jour pour nos candidates. Avant de boucler ce voyage, c'est le moment de jouer un petit peu les touristes et de repartir avec quelques souvenirs. Mais avant ça, petit détour à la plage.
8: Moi, ce que j'aime bien à Maurice, c'est que l'eau, elle est bleue.
9: Turquoise, c'est trop joli.
8: Et en fait, ça me donne envie de baigner aussi. Hein. C'est magnifique. Tu peux me prendre une photo?
7: Une belle journée pour se promener, mais il ne faudrait quand même pas attraper une insolation. Alors, direction le bazar couvert de Grand Bay. Mais alors qu'elle s'apprête à y rentrer... Et oui, 12 jeunes prétendantes au titre de Miss Réunion, ça ne passe pas inaperçu.
10: Il m'a pris ma savate et il va la réparer pour moi.
11: La Réunion, les
12: Non mais les gens sont chaleureux ici, c'est trop bien. Enfin, on se dit qu'on a de la chance. J'ai rencontré de nouvelles personnes, ces personnes-là vont m'apporter ce qu'ils ont à m'apporter. On va profiter tous ensemble, on va kiffer, on est partis amoureux. C'est des choses que je pense qu'on n'aurait jamais faites sans le comité.
13: Et puis ça, tu fais sous la poitrine.
10: Ah,
13: comme ça,
10: okay.
13: La robe
10: oui.
13: Blanc avec le motif bleu là.
10: Ok.
13: Comme ça. On travaille beaucoup avec des Réunionnais. Ils sont gentils plutôt, tu vois.
14: Les Réunionnais aiment bien négocier.
13: Ouais, négocier, voilà. Pour baisser les prix, tout ça.
10: Ah, ça c'est joli ça. Ouais.
15: Ça c'est en arc, les jolies coquillages, les torchis. Disons, ça c'est la tchèquoise. Vous allez montrer les tchèquoises, ça fait quoi? Les tchèquoises, ça fait pour les cerveaux. Ça c'est améthyste. C'est améthyste, ça fait pour les tensions, pour douleur la tête. Et la pistacelle, c'est une protection. Tu comptes quelque chose, j'ai fait un meilleur prix pour vous. Mais moi, c'est pas, j'ai fait offert quelque chose pour vous.
16: Elle est très gentille, elle m'a offert un bracelet gratuitement en signifiant que ce bracelet, ça apporte.

0: de la chance. Ouais. Franchement, c'est un très beau souvenir que je garde de ce séjour. Et à chaque fois que je le regarderai, je penserai à la madame et aussi à ces beaux moments que je passe avec les filles.
1: On fait ? Waouh, c'est canon !
2: Des rencontres, des souvenirs et des cadeaux plein les valises.
3: Dernière ligne droite, là on range tout, c'est la fin du voyage. Un peu nostalgique, mais c'était super.
4: Je suis quand même un petit peu triste de quitter Maurice parce qu'on a quand même créé des super souvenirs ici. Mais ça fait du bien aussi de rentrer à la maison.
1: Au revoir.
2: L'aventure touche à sa fin. Mais avant de prendre la route de l'aéroport, nos candidates se retrouvent une dernière fois autour d'un repas d'au revoir.
5: Alors comme chaque année, c'est le séjour d'intégration et de découverte. Ça nous permet de mieux connaître les candidates et aux candidates également de mieux se connaître entre elles. Il y a eu une très belle progression de ces jeunes filles et je pense qu'elles vont faire un très beau show pour les Réunionnais et pour les téléspectateurs d'une manière générale.
6: Moi, je suis très très très fière de vous. Peu importe le résultat, je vous aime. Voilà.
2: Un voyage de cohésion réussi. Un séjour intense qui s'achève avec un message émouvant du chef d'escale qui les avait accueillis à leur arrivée.
7: Continuez à croire en vos rêves, à rester fidèle à ce que vous êtes et à porter cette lumière qui vous rend chacune unique. Nous espérons que Maurice vous laissera le merveilleux souvenir et que vous repartirez avec un petit morceau de notre île dans votre cœur. Bon retour à La Réunion et que l'aventure continue de vous faire grandir avec toute mon amitié, de grosses bises et les plus belles ondes positives de Maurice, Arnaud.
8: On peut applaudir Arnaud.
9: C'est un très beau message d'Arnaud pour vous.
2: Des larmes, des sourires et surtout le souvenir d'une aventure qu'elles ne sont pas prêtes d'oublier.

0: Voilà, c'est la fin du voyage pour nos 12 candidates. 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
2: Bonsoir à tous et ravi de vous retrouver pour votre météo. Regardons notre animation satellite pour ce soir. De l'humidité qui stagne, c'est vrai, sur l'est-nord-est de la Réunion. On attend quelques précipitations dans ce secteur. En revanche, pour l'ouest de l'île, un ciel serein avec de belles étoiles. En ce qui concerne les températures minimales, elles vont être légèrement au-dessus des normales de saison. On va gagner 1 à 2 degrés. La mer va être assez calme dans l'ensemble, légèrement agitée à la houle. Et en ce qui concerne le vent, on conserve un vent assez faible dans l'ensemble, principalement sur le nord et sur le sud de l'île où il sera un petit peu plus sensible. Regardons le temps pour demain matin. Toujours un ciel bâché sur une grande moitié est de la Réunion. On peut avoir quelques précipitations et puis plus à l'ouest, un ciel ensoleillé, quelques nuages, c'est vrai, mais ça reste quand même très lumineux. Pour l'après-midi, on récupère un ciel beaucoup plus bâché dans l'intérieur, principalement sur les hauteurs du nord. On attend des précipitations assez faibles à modérées.

0: et dans l'ensemble. Et puis, au fil des heures, ça va glisser cette fois-ci sur le sud-ouest, d'une ligne de l'étang salé jusqu'à Saint-Joseph, où le ciel va devenir un petit peu plus humide. Regardons maintenant le vent, faible dans l'ensemble, pratiquement tout secteur. Une mer qui s'agite sur le sud-ouest, due à la présence de la houle australe, qui va faire son arrivée tout doucement. Regardons les températures minimales, 19 degrés à Saint-Denis, entre 8 et 12 pour les cirques. On terminera avec le volcan, avec 5 degrés pour les maximales, 22 degrés du côté de Sillaos, 20 degrés au Colimaçon, 27 à Saint-Pierre, 17 aux Plaines. On terminera avec Piton-Sainte-Rose avec 27 degrés. Demain, nous serons le samedi 22 août. Des bisous d'avance à vous les Fabrice. Le soleil célèbre à 6h35 et nous quittera à 18h07. On se retrouve juste après le journal de Laurence Françoise. À tout à l'heure.
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9: Et bon, manger l'a fini. Mais par contre, le ta-vaisselle, c'est pas moi.
10: Non, attends. Nina a une idée.
9: Ouais.
10: Allons, on fait un jeu.
9: Ah, bien oui. Bon jeu.
10: Nous fait un jeu, nous trois.
9: Bien haut de bon jeu.
10: Viens où. Alors, le jeu, oui. Il est simple. Si.
9: Oui.
10: Attends, hein. Mais réfléchis bien, la règle, me dit bien. Ouais. Si à ou, ou gain fait rire à moins, me donne à ou 10 euros.
9: Sérieux?
10: Oui.
9: Eh ben, c'est facile. Alors, c'est l'histoire d'un chien. Il traverse le chemin et un camion, il passe. Et il dit, merde, le chien. Et du coup, il fait paf! Le chien. Parce qu'il y a battu.
10: C'était ta meilleure blague?
9: Non, ben, c'est parce qu'il n'est pas à jour. Parce que... ouais. Bon, bref, Minène, souffrir à moi, et ben, c'est Brice qui fait vaisselle. Brice qui fait vaisselle. Okay. Souffrir à moi.
10: Ok.
9: Vas-y.
10: Ok. C'est l'histoire d'un chat. Bah Brice, tu fais la vaisselle?
9: C'est
10: quoi?
9: Moi qui fais vaisselle.
10: Voilà. Oui.
9: C'est le jeu.
10: C'est le jeu.
9: Bah, un jeu, bah. T'as aussi pas quoi?
11: C'est quoi? Mais t'es pas.
10: Bah, et oh! On est là tous les trois. J'ai dit, on fait un jeu, ah, t'es là.
9: Oui, si vous voulez pas une
10: avec vous. Tu fais la vaisselle.
9: Ah, bah oui.
10: Allez, on fait la vaisselle. Le jeu, c'est le jeu.
9: On place un jeu, c'est tout. Respect. Ah, ou quand il fait des jeux, les bons, et ah, ou quand il fait pas, il fait. Allez.
10: Hop, à la vaisselle.
11: J'ai même pas compris, c'est quoi?
10: Allez. Miaou! C'est l'histoire d'un chat.
9: C'était pas mal, une blague.
10: Pas mal, hein?
9: C'est bien joué, hein?
10: Ah oui, oui. Très fair play, bon.
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0: Mesdames, Messieurs, bonsoir. C'est parti pour un nouveau week-end d'information sur Antenne Réunion. Voici les titres de ce 21 août. Une fillette de 3 ans oubliée dans un bus scolaire entre Saint-Benoît et Sainte-Anne. C'est l'histoire rocambolesque de la petite Inaya. Elle a été retrouvée au dépôt final. Sa mère, sous le choc, témoigne ce soir. Félix Guillon, que faire de ces ruines? Qui est responsable de la réhabilitation du site? Nous ferons le point sur ce patrimoine délaissé et sur son avenir. La Chambre régionale des comptes, alors que son nouveau président Rémian Mayotte est installé, en présence de la première présidente, des questions dans un contexte dégradé. Alors, quelle gestion de l'argent public? Quels résultats? Réponse à suivre. Et puis quand l'actualité se décline en chansons, les dangers des écrans au cœur d'un nouveau titre, Écrans la fumée, deux artistes réunis pour un seul message, Manu Cadet et Emmanuel Ivara sont nos invités, votre week-end. Que s'est-il donc passé pour que la petite Inaya se retrouve seule dans un bus scolaire des heures durant et ne soit jamais déposée à l'école? L'histoire rocambolesque se déroule entre Saint-Benoît et Sainte-Anne. À l'école se trouvait, c'est à 5 minutes du domicile. Yasmine, la mère d'Inaya, témoigne ce soir sur Antenne Réunion. Ambre Calza.
1: C'est une matinée que la maman d'Inaya n'est pas prête d'oublier. Sa petite fille, âgée de 3 ans, prend chaque matin le bus pour rejoindre son école maternelle à Saint-Benoît. Mais ce matin, quelque chose ne s'est pas passé comme prévu.
2: On reçoit un appel, on me donne le téléphone, je réponds. On me dit oui, bonjour madame, c'était pour vous informer que votre fille, il faut qu'on la récupère à Sainte-Anne. Je lui dis, ah, récupère à Sainte-Anne comment? Elle dit oui, ben, votre fille, elle a été oubliée dans le bus. Elle était dans le bus en train de crier et pleurer. Et c'est un monsieur qui allait manger pas trop loin qui a remarqué qu'il y avait une petite fille qui pleurait. Et elle s'est urinée dessus. Elle a fait ses besoins sur elle tellement c'était pas possible, quoi. À 7h20, vous pensez que votre enfant est à l'école et vous retrouvez votre enfant au dépôt de bus à Sainte-Anne. C'est pas normal.
1: La maman a pu s'entretenir avec la direction de l'école. Selon elle, l'école n'avait pas dans un premier temps les éléments permettant de comprendre ce qui était arrivé à l'enfant. Car normalement, chaque enfant doit être comptabilisé à la montée comme à la descente du bus. Deux accompagnatrices étaient présentes ce matin-là. Alors comment Inaya a-t-elle pu se retrouver au dépôt de Sainte-Anne? Nous avons demandé des explications à la CIREST.
3: Il y a eu plusieurs défauts, nous semble-t-il, sur la prise en charge et le contrôle de ces enfants au sein du bus scolaire. Donc à la fois de la part des accompagnatrices, mais aussi à la fois aussi du conducteur, hein, puisqu'il y a une responsabilité partagée hein, sur ce trajet. C'est un incident qui est regrettable, pour lequel en tout cas la CIREST va prendre des mesures nécessaires pour que cela ne se réitère pas.
1: La maman d'Inaya souhaite aujourd'hui porter plainte. De son côté, la CIREST a lancé une enquête interne auprès des accompagnatrices, mais aussi de la société en charge des chauffeurs.
0: Elle est en salée la découverte d'un corps à proximité d'une grande surface. Une enquête a été ouverte. Les gendarmes et les sapeurs-pompiers ont été appelés sur place. Les premières constatations et investigations techniques ont été faites. Pour l'heure, aucune information ni sur la victime ni sur les circonstances du décès. Oulva Chivelichi.
4: Un corps sans vie a été découvert près du Super U à l'étang salé. Des curieux se sont rassemblés sur le parking du supermarché. La brigade d'identification criminelle de la gendarmerie sont présents sur les lieux. Une portion de la rue Raymond Barre que vous pouvez apercevoir juste derrière moi est fermée à la circulation depuis un peu plus de 2 heures selon des témoins présents sur place. Ces derniers attendent encore la réouverture de cette portion de route pour pouvoir rentrer chez eux.
0: Question à présent, que deviennent nos bâtiments anciens? Prenons l'exemple de l'hôpital Félix Guillon. Nous sommes à quelques minutes du centre-ville de Saint-Denis, un patrimoine qui a près de 60 ans, presque laissé tel quel. Vous allez le voir, encore des dossiers, encore des équipements sur place. Alors qui est responsable de son devenir? Myris Voula et Teddy Abdallah font le point.
5: Derrière ce portail, l'ancien hôpital semble avoir été figé dans le temps. Nous avons franchi ses portes. Le spectacle devant nous est désolant. Des bâtiments qui tombent en ruine, des toitures qui s'effondrent, des fenêtres éventrées et des murs lépreux. Au milieu de cette scène, les moustiques et les rats ont trouvé leur bonheur. Dans les coursives du sanatorium, le sentiment d'être observé.

0: surveillée. L'atmosphère est pesante. Chaque pas nous ramène dans un passé abandonné. Au travers des portes défoncées des salles d'archives, les dossiers des patients n'en finissent plus de dégueuler des étagères. Radios, comptes rendus médicaux et documents en tout genre fondent sous les attaques de la pluie. Par endroits, ces matériaux improbables servent à boucher les trous des murs. Un ordinateur jeté dans un coin de bureau, en ruine. Un télécopieur relié à une ligne fantôme. Tout respire l'abandon. Propriété du conseil départemental, les lieux ont été mis à la disposition du centre hospitalier depuis 1956. Depuis son classement en l'an 2000, le site n'a jamais bénéficié d'une restauration à la hauteur de sa valeur patrimoniale. Il est pourtant l'un des plus grands ensembles coloniaux encore debout à La Réunion.
1: Le département ne dispose ni de la jouissance, ni de la prérogative d'intervention et d'entretien du site qui relève du CHU. Dès lors, le mauvais état général des bâtiments et leur situation d'inoccupation ne sauraient être imputés au département. Historiquement, plusieurs procédures contentieuses ont opposé conseil départemental et CHU.
0: Personne n'est responsable de son entretien.
1: Concernant le camp Ouzou, c'est effectivement la propriété du conseil départemental. Nous occuperons ce site jusqu'à la livraison de l'ex-hôtel de Belle-Pierre qui va être réhabilité et étendu pour accueillir nos formations. L'échéance n'est pas avant 4 ans, soit la rentrée 2030 au mieux.
0: En attendant la libération des lieux par le CHU, Félix Guillon poursuit sa lente descente aux enfers. Les élèves logés dans les algécos proches, eux, espèrent rejoindre les professions de santé en s'épargnant la tuberculose.
2: Et l'actualité du côté de la Chambre régionale des comptes, Réunion-Mayotte, avec l'installation de son nouveau président, Frédéric Le Glastan, en présence d'Amélie de Montchalin, la première présidente de passage sur l'île. L'occasion de nous interroger ce soir sur l'efficacité de cette instance et de ses résultats en pleine restriction budgétaire. Les détails de Romain Guest.
3: Avant de se poser la question de son efficacité, la Chambre régionale des comptes, c'est quoi ? Cette juridiction contrôle la gestion de l'argent public par les collectivités territoriales et leurs établissements publics. Elle vérifie la régularité des comptes, évalue la qualité de la gestion et examine notamment l'équilibre des budgets locaux. En résumé, elle veille à la bonne utilisation de l'argent public. Est-elle efficace ? Selon le président de la Chambre régionale des comptes, oui. À La Réunion, 75% des recommandations formulées par la CRC sont répondues totalement ou partiellement. Mais l'institution souhaite aller plus loin.
4: On a une montée en qualité, en compétence aussi hein, des élus, des gestionnaires publics qui nous répondent de mieux en mieux. Le dispositif de suivi des recommandations est assez récent, hein, il n'a que quelques années. Et au début, c'est vrai qu'on avait on peinait un petit peu à récupérer des informations de la part des collectivités ou des établissements publics. Aujourd'hui, on a des taux de réponse qui sont excellents.
3: Quels sont les enjeux pour notre île ? Il concerne directement le quotidien des Réunionnais, les routes, les écoles, mais aussi le développement des activités économiques. Et désormais, les enjeux écologiques et climatiques occupent également une place importante. Des projets financés par des fonds européens, mais aussi par les impôts payés par les Réunionnais.
5: Les enjeux d'insularité, d'isolement, vous imaginez bien qu'on ne va pas regarder les communes des cirques de Salazy ou de Mafat de la même manière dont on regarderait des collectivités en Ile-de-France. Donc à la fois on a un cadre commun, on a un cadre constitutionnel commun, on a une mission commune, mais on s'adapte aux réalités du territoire et aux enjeux des services publics essentiels à La Réunion et à Mayotte.
3: La Chambre régionale des comptes permet donc de contrôler la manière dont l'argent public est utilisé et de pointer d'éventuelles irrégularités dans sa gestion. C'est notamment ce qu'elle avait fait en 2023, en relevant plusieurs dépenses problématiques au sein de la SPL estivale.
2: Sur les routes de l'Est, un mot sur cette crise qui s'est installée entre Brapanon et Saint-Benoît dans son conflit des arrêtés anti-poids lourds, pas de traversée des villes, les camions ne passent plus, les transporteurs sont coincés. Nous en parlons dans quelques instants avec le maire de Brapanon. Mais d'abord, précisons cette suspension de l'interdiction par le maire de Saint-Benoît après une réunion qui s'est tenue cet après-midi. Une dérogation, on l'a appris, a été prise jusqu'au 11 septembre. Parole politique sur ce plateau. Réaction en direct avec vous, Yannick Hatchapa. Bonsoir, merci d'avoir accepté notre invitation. Alors, est-ce que cette décision peut vous inciter, vous, à faire bouger les lignes de votre côté ?
6: Alors, en tout cas, on peut se réjouir de cette décision, parce qu'elle permet de trouver une solution immédiate. Moi, je voudrais peut-être rappeler, tout simplement, que dans les propos du maire de Saint-Benoît, qui indiquait que tout était à Brapanon, que le concasseur, les carrières, donc ce n'est pas exactement la réalité, nous avons un seul site de concassage qui appartient à Terralta. Et Terralta récupère les roches de sa carrière qui est à Sainte-Anne, donc à Saint-Benoît. C'est pour ça qu'il y a ce

0: flux de camions. Si la carrière n'était pas à Saint-Benoît, je pense que le Concassion n'aurait peut-être pas été à Bois-Panon. Donc voilà pourquoi.
1: Là, vous faites une mise au point. Est-ce que vous allez bouger dans votre arrêté ?
0: Nous, dans notre arrêté, en fait, l'arrêté, il permet aux camionneurs de sortir, aux transporteurs de sortir. En prenant, nous avons environ 7 km de voirie, 4 km qui appartiennent à la ville de Bois-Panon, 2 km qui sont de la route régionale, il reste 700 mètres de Fessipitou, qui pose problème aujourd'hui. Donc, moi, je voudrais juste dire qu'il semblerait que le problème soit le financement, plus le financement que les nuisances sonores, indiquer qu'à Bois-Panon, nous avons établi des conventions avec les carriers et les sites de concassage qui versent une redevance à la commune, à la tonne extraite ou à la tonne transformée, qui permet de participer aux travaux de rénovation des voiries. Donc Saint-Benoît pourrait faire la même chose avec Terralta sur cette gigantesque carrière qui est à Sainte-Anne.
1: On a compris votre message. Ce conflit donne quand même l'impression que l'entente reste complexe entre certaines communes de l'Est. Est-ce que vous arrivez à peser dans les débats au sein de la CIREST, par exemple ?
0: Ah ben, je l'espère. C'est vrai qu'il y a eu un changement de gouvernance. Nous attendons évidemment les prochaines semaines, les premiers mois, pour voir les premières actions qui vont être portées par cette nouvelle présidence. Moi, je suis prêt à travailler. Je suis élu là-bas pour défendre l'intérêt de ma commune. Je le ferai. Je ne suis pas là pour encourager les polémiques ou travailler de façon différente. Ce qui compte pour moi, c'est l'intérêt général, c'est la ville de Bois-Panon.
1: Mais vous faites quand même des mises au point dans
0: c'est
1: les
0: dossiers. C'est important pour rétablir les vérités.
1: Oui. Mais vous n'êtes pas un peu coincé entre Joël Bédier et Patrice Sély ?
0: Oui, il y a certes une démonstration de force. C'est clair, hein, il faut le dire. Maintenant, dans le discours du président, il est clairement annoncé que cette gouvernance, et c'est ce que nous souhaitons, soit la plus équilibrée, cohérente et respectueuse des autres communes, les 4 communes qui sont de dimension moins importante.
1: Une photographie rapide, si vous le permettez, sur les PEC, hein, ces parcours emploi-compétences qui concernent aussi votre commune, qui ont été réduits en 2026. On le rappelle, vous avez déclenché des CDD pour permettre la rentrée scolaire. Est-ce qu'on peut faire d'abord un point chiffré, précis avec vous ? Combien au total ? Combien de contrats pour un coût ? Pour quel coût finalement ?
0: Alors nous sommes passés de 150 contrats annuels à 11 contrats. Et à partir de ce moment-là, il y a 75 contrats qui sont concernés, qui vont vers le fonctionnement des écoles, et 75 contrats qui étaient dédiés aux autres services, services environnement, services techniques, services des sports, etc. Donc là, ce que nous avons fait, c'est que nous avons compensé déjà par la création de 75 CDD pour le fonctionnement des écoles, en puisant dans les ressources communales. Il nous faut avoir à disposition 1 million d'euros pour pouvoir compenser cette perte.
1: C'est-à-dire que vous avez avancé sans le financement ?
0: Voilà, nous allons devoir mettre 1 million d'euros sur la table pour pouvoir avoir un fonctionnement normal
1: pérenne.
0: Des services publics.
1: Mais comment ?
0: Eh bien, donc justement, c'est là l'équation qui est pour nous impossible à résoudre. On arrive à faire fonctionner les écoles, mais maintenant, je préviens la population de Bois-Panon, que les autres services publics, entretien des espaces verts, des routes, des équipements sportifs, les services techniques, ils risquent de perdre leur personnel divisé par 3.
1: Donc ça veut dire que vous vous êtes lancé dans cette enveloppe sans savoir finalement comment la financer pour autoriser la rentrée. Et puis là, vous dites ce soir à vos administrés que le pire est à venir.
0: Le pire est à venir. On a réussi à maintenir la rentrée, mais les fonctionnements des services vont également en pâtir parce que nous allons avoir moins de personnel.
1: Et est-ce qu'on doit craindre une hausse des impôts, par exemple ?
0: Non, ce n'est pas l'objectif. Nous, c'est un redéploiement du personnel. Nous menons actuellement un audit pour pouvoir redéployer, repenser le fonctionnement de la ville. Et puis, l'objectif, c'est vraiment pas d'augmenter les impôts, mais en même temps, je pense qu'il y aura quand même une petite dégradation du service public.
1: Un mot, Jeannie Katchapa, sur votre positionnement sur l'échiquier politique. Vous avez fait un petit peu le tour des partis, on peut le dire. Comment vous positionnez aujourd'hui ? Est-ce que vous allez avancer, par exemple, vers Horizon ?
0: Alors, je n'ai pas fait le tour des partis. Je n'ai jamais été adhérent à un parti politique. En tout cas, depuis que je suis maire, je suis sans étiquette. C'est vrai que je suis proche de la majorité de Cyril Melchior. Je fais partie du mouvement Nouvelle Ère. Mais à l'heure où on parle, je ne suis adhérent à aucun parti politique. Donc, j'ai une parole relativement libre. J'ai été élu de cette façon. Et donc, maintenant, j'ai eu l'occasion de rencontrer Édouard Philippe en février 2024. Il est venu à Bois-Panon.
1: Vous allez le soutenir ?
0: On a eu un très bel échange. Je reconnais en cette personne déjà la qualité d'être un maire, et il est plus facile de discuter avec un maire, un collègue maire. Et pour moi, c'est important d'avoir aussi un maire qui a une expérience nationale, qui puisse également peut-être nous comprendre. Donc à l'heure où on parle, j'attends la visite d'Edouard Philippe.
1: Vous n'avez pas pris votre carte ?
0: J'ai pas pris ma carte, et au terme de ces échanges, que je pourrai évidemment me prononcer.
1: Merci pour avoir répondu à nos questions ce soir sur Antenne Réunion, Jeannie Katchapa.
0: Merci.
1: Alors la politique, on vient de voir, c'est cette présidentielle qui s'installe dans les calendriers. 2027 est déjà dans l'air avec les différentes déclarations de candidature. Alors vous, qu'en pensez-vous qui se présente au scrutin et quelles sont vos premières impressions? Vos réponses sont commentées par Farouk Moulin.
2: À moins d'un an de la présidentielle, les prétendants à l'Élysée commencent à se dévoiler. À l'extrême droite, malgré sa condamnation en appel dans l'affaire des assistants parlementaires, Marine Le Pen entend toujours se présenter.
3: Marine Le Pen, c'est une femme, mais non, je vote pas pour elle, moi. Non.
4: Pourquoi ?
3: Oui, je l'aime pas, c'est tout.
5: Il n'a aucun les bons noirs. M'a dit pour quelle raison ? Toutes les hypocrites.
2: Au centre et à droite, Édouard Philippe et Gabriel Attal, tous deux anciens premiers ministres d'Emmanuel Macron, figurent eux aussi parmi les prétendants à sa succession.
6: Édouard Philippe, à midi, je ne sais pas si vous avez eu des informations, il a Mayotte. Et la Mayotte, il va là-bas pour arrêter la migration. Édouard Philippe. Édouard Philippe. Alors, il prend le dossier de qui, là? Il prend le dossier du Front National.
2: À gauche, plusieurs figures se positionnent. Raphaël Glucksmann cherche à rassembler le camp social-démocrate. Face à lui, Jean-Luc Mélenchon reste l'une des principales figures de la France insoumise, des candidatures et des programmes qui interrogent déjà les réunionnais.
7: Bien sûr, le SMIC augmenté, c'est un plus pour nous, en tant que créole déjà. On a déjà des difficultés financières, du coup, un SMIC augmenté serait bien. Mais est-ce que cet attrait-là n'est pas fait justement exprès pour attirer plus de gens, plus de jeunes d'ailleurs?
8: Le programme, disons que dans le gros, oui, pour le moment, c'est pas... Ça me plaît plus que les autres, mais bon, il n'y aura pas tant de monde que ça qui votera les filles.
2: À moins de 8 mois du premier tour, l'affiche est encore loin d'être définitive. Candidatures, primaires et alliances doivent encore redessiner le paysage de la présidentielle 2027.
1: La santé à présent avec un service qui devient complexe, un aveu même du CHU de La Réunion. L'hôpital appelle la population à prioriser son médecin traitant ou même le SAMU. Il est recommandé d'éviter les urgences. Explication Romain Guest et Oulva Chivelichi.
9: Trop de passages aux urgences pour des maladies bénignes. Conséquence, un délai d'attente qui se rallonge. Une alerte lancée par le CHU.
10: On n'arrive plus à attendre, c'est trop, trois fois j'ai fait au moins 4 heures de temps et au moins c'était trop long.
11: Je pense qu'il manque effectivement de l'effectif au niveau des urgences.
12: Ah, il prend le temps même, ah oui. On vient sur plat, mais il faut prendre le temps pour traiter de maladie. Il dépend la gravité de votre maladie.
9: L'hôpital appelle la population d'adopter les bons réflexes. Le premier d'entre eux, la régulation. Éviter de se rendre aux urgences directement sans avoir préalablement contacté le SAMU au 15.
13: On incite effectivement la population à prendre attache auprès du centre 15 pour demander conseil, pour savoir effectivement si la situation qui est décrite nécessite forcément un passage aux urgences ou si ça peut être temporisé. Mais force est de constater que si vous arrivez aux urgences, vous pouvez arriver à un moment donné où dans le service des urgences, effectivement, il y a une fréquentation qui est telle que le risque, évidemment, c'est de devoir attendre des heures indues.
14: Les deux derniers mois, on est à plus de 160 passages par jour. Sur les 10 dernières années, je pense qu'on a dû prendre entre 30 et 40 personnes de plus par jour. On est aux alentours de 55 000 passages par an et on gagne à peu près chaque année entre 3 et 5 % des années, parfois plus, ça dépend.
9: Les syndicats soulèvent une autre question. Celle des moyens accordés à l'hôpital public.
15: Moi, je suis le premier à être désemparé. À désemparé pour les usagers et désemparé aussi pour mes collègues qui en subissent le contre-coup et qui le subissent tous les jours. Injecter de l'argent, injecter massivement, embaucher des gens, du personnel paramédical, du personnel médical et tout ira mieux.
16: Nous, c'est vrai qu'au niveau du... On a sollicité la direction aujourd'hui pour savoir un petit peu, avoir un suivi de cette saturation et voir comment sortir de cette saturation le plus vite possible.
9: Autre réflexe pour limiter la saturation, prioriser une consultation chez son médecin traitant quand l'état de santé du patient le permet.
1: Voilà, et ce mouvement de grève illimité entamé ce vendredi au GHER, le groupe hospitalier Est Réunion. À l'origine de ce mouvement, le syndicat Force Ouvrière. Au centre des revendications, les conditions de travail jugées dégradées. Écoutons au micro de Myris Voula, Nelson Técher, secrétaire général FO GHER, et Mounir Najafali, le directeur délégué des sites du GHER.
4: Il y a beaucoup de personnel qui part à la retraite handicapé. Comment faire pour améliorer les conditions de travail pour que le personnel puisse partir à la retraite en bonne santé. Pour nous, c'est déjà le remplacement des heures supplémentaires. Il est inadmissible que le personnel ait sur leur marge 200, 300, 600 heures supplémentaires. C'est pas acceptable. On leur propose de rémunérer ces heures supplémentaires une fois tous les 6 mois. La rémunération n'enlève pas la fatigue et encore moins l'handicap des agents.
17: Suite à la négociation qui avait eu lieu hier, donc des avancées ont été significatives, telles que notamment l'engagement du directeur général Lionel Calange qui a été annoncé en juillet dernier en faveur d'une enveloppe financière en faveur d'un plan de prévention de l'absentéisme et d'amélioration des conditions de travail dont le montant sera annoncé en septembre ou encore l'appui à la démarche de partenariat avec les crèches qui propose des places et un accueil adapté avec des horaires décalés pour les hospitaliers ou encore la mise en place d'une procédure de changement d'affectation avec des lignes directrices ainsi qu'un circuit en lien avec le service de santé au travail ou enfin l'accompagnement des à la professionnalisation des aides-soignants avec une ancienneté importante qui ont comme projet de travailler avec les enfants.
1: À ce stade du journal, un coup d'œil à votre agenda week-end avec d'abord la marche de la mutualité, une 28e édition prévue ce dimanche sur le parcours de santé de la Saline-les-Bains. L'événement est organisé depuis plus de 25 ans. Chaque année, 4000 personnes sont réunies. Dimanche également, mais cette fois du côté de Saint-Pierre, la présentation du label Ville d'accueil des véhicules d'époque. La commune sera le tout premier site labellisé de l'Outre-mer de 10h à 11h. Inauguration de ce label lancé en 2023, ce sera place du Rotary. Et puis ce samedi, le retour du marché pays à Saint-Denis, au Jardin de l'État. Agrumes, miel, fruits et légumes de saison, c'est l'occasion de faire le plein auprès des producteurs. Et c'est aussi un rendez-vous du week-end, l'événement beauté de l'année, Miss Réunion 2026, les coulisses des préparatifs de cette élection en images. Dans quelques instants, ça se passe au théâtre de Champfleury. 12 candidates en lice et un maître de cérémonie qui animera le grand soir demain à partir de 19h50. Et il nous attend sur place. C'est à vous, Christophe Bégère. On y est presque.
18: Ah, on y est presque. Absolument. Quand vous avez dit que c'était une soirée beauté, je pensais que vous parliez de moi. Évidemment non. Évidemment non. Nous parlons des 12 candidates. Nous sommes en pleine répétition générale, ce qu'on appelle une répétition générale. On fait une émission comme pour de vrai. Nous sommes ici au théâtre de Champfleury et on a fait expressément pour vous, ma chère Laurence, une petite pause dans notre émission et les candidates sont en train de se préparer, nous attendre en robe de mariée. Je peux vous assurer que le show sera exceptionnel. C'est le plus grand prime de divertissement de l'année, évidemment, et ce sera en direct sur Antenne Réunion demain soir.
1: Et oui, les équipes d'Antenne Réunion sont donc dans les starting blocks pour la grande soirée de l'année. Rendez-vous est donc pris. Merci Christophe Bégère. Miss Réunion 2026, c'est donc demain en direct à 19h50. Et également sur Antenne Réunion Plus pour les Réunionnais de l'Hexagone. Merci. Une semaine et une rentrée scolaire qui s'accompagne des premiers contrôles de gendarmerie à la sortie d'établissement. C'était le cas par exemple ce vendredi matin à Saint-Benoît, au lycée Patou de Rosemont. Des fouilles de sacs et des puffs ont été confisquées. Mourad Saclu.
19: Okay. Tout juste arrivé, cet élève voit son sac fouillé.
20: Okay. Allez-y, bonne journée.
19: Comme lui, plusieurs centaines d'élèves ont été contrôlés dans le cadre du dispositif École Tranquille, mis en place pour renforcer la sécurité au sein des établissements.
21: C'est une sécurité pour tout le monde.
22: Ben, je trouve qu'elle est bien parce qu'il y aura moins aussi de trafic, on va dire, dans le lycée, des trucs comme ça.
23: On avait déjà vu à Zot pour contrôle de sacs. Le bus aussi, et ils permettent beaucoup pour la sécurité.
19: 8 gendarmes, accompagnés d'une brigade cynophile, contrôlent les sacs. Si nécessaire, les objets interdits au sein de l'établissement sont saisis.
24: L'objectif,
0: D'une part, c'est d'être présent à l'entrée des classes et des cours pour vérifier que dans les sacs, il n'y ait pas d'armes qui s'introduisent dans l'établissement et de pouvoir rassurer tout le monde que tout se passera bien à l'intérieur puisque l'objectif, c'est bien d'étudier à l'intérieur de l'établissement.
19: Créé en 2022 et régulièrement reconduit depuis, le dispositif permet à l'État de réaffirmer son engagement en faveur de la sécurité des élèves, mais aussi des personnels administratifs et éducatifs, et plus largement de toute la communauté scolaire.
3: Elles sont menées de manière récurrente, ces opérations, il y en a une quinzaine par an, et notamment au moment des périodes sensibles comme aujourd'hui, c'est-à-dire la rentrée scolaire, les départs en vacances, les retours de vacances.
19: Une mesure appréciée par la direction de l'établissement, marquée par plusieurs épisodes de violence ces dernières années, dont une importante bagarre en 2022 et une agression au canif en 2025.

0: Répétées font que on est éduqué à ces situations-là. Et c'est ça le but aussi, d'apprendre le côté sécuritaire à nos élèves, à nos jeunes, et on est vraiment sur de la prévention.
1: Cette fois, le bilan reste limité. Une quinzaine de cigarettes électroniques jetables ont été confisquées.
2: Une bataille qui se livre sur les étals. La pomme de terre locale doit partager l'espace avec ses cousines de l'importation. La FDSEA monte au créneau. Que la production pays soit prioritaire. C'est le message du syndicat qui appelle à tenir compte du calendrier des importations. Explication Farouk Moulan.
3: Dans les champs, la récolte bat son plein. Juillet à septembre marque le pic de production de pommes de terre à La Réunion. Mais pour les producteurs, abondance ne rime pas forcément avec bénéfice. Au même moment, la pomme de terre pays doit faire face aux importations sur les étals.
4: Ah si, l'année passée, moi là j'étais au moins 20 tonnes. Nous avons labouré une parcelle, ils ne vendaient pas. Tous les produits que nous prenons pour nous planter la pomme de terre, ils coûtent très cher. Et le problème, c'est à cette condition, si nous vendons au même prix là-bas, nous coule.
3: À 99 centimes le kilo dans certaines enseignes, la pomme de terre importée attire les consommateurs. Une différence de prix difficile à suivre pour les producteurs locaux.
5: On ne peut pas permettre à nous de faire un prix et concurrencer l'exploitation parce que je n'ai pas les mêmes cahiers des charges que nous, je n'ai pas les mêmes normes que nous. Nous laisser éteindre que les produits qui rentrent sur le marché local n'ont pas les mêmes sulfates, les mêmes produits, n'ont pas les mêmes dérivés.
3: Chaque année, La Réunion produit entre 8000 et 10000 tonnes de pommes de terre et en importe près de 3000 tonnes. Les agriculteurs demandent qu'elles soient limitées pendant le pic de production locale afin d'écouler en priorité les récoltes pays.
6: Que l'État soit surveillant là-dessus, de dire comme ça, on a une période de récolte avec les producteurs locaux, donc de faire attention. Après, au-delà de ça, il faut jouer le jeu aussi. Aujourd'hui, si on décourage nos producteurs de pommes de terre, aujourd'hui, l'État à chaque fois nous dit qu'il y a une réflexion sur la souveraineté alimentaire. On est en train de décourager cette dynamique et en sachant que La Réunion répond très bien à la souveraineté alimentaire.
3: Le message semble avoir été entendu par certaines enseignes. Plusieurs ont depuis retiré les pommes de terre importées de leur rayon.
2: Allez, place maintenant à notre instant culture avec Zécran la fumée, un titre sorti sur toutes les plateformes et deux voix d'artistes pour un message de prévention. Attention aux écrans, attention au téléphone. Manu Cadet et Emmanuel Ivara sont nos invités votre week-end. D'abord un extrait et on en parle après avec nos messagers.

0: Zone 2, merci d'avoir accepté l'invitation d'Antoine Réunion. Comment il est ?
1: Ben écoute,
0: Léla.
1: Léla.
0: Avec cette nouveauté, ce titre, chanson-là, c'est un sujet qui est totalement d'actualité, hein ?
1: Exactement.
2: Ouais, c'est vrai. Bah, c'est en fait tous les écrans depuis longtemps déjà, malheureusement, nous l'a un petit peu embêté avec ça. Les écrans, finalement, ils rapprochent à nous avec ça que les loin et ils éloignent à nous de ça que les près. Et malheureusement, ben, c'est pas une leçon de morale, mais ben, notre tout, hein, en premier, nous aussi, hein, avec les artistes, avec les téléphones, tout ça. Mais voilà, ben, nous essayons de dire que ben, des fois, il faut nous déposer un petit peu ça pour passer un petit peu de temps en famille, passer un petit peu de temps avec notre chérie, notre amoureux, et puis éviter un peu les bonnes tracas là, quoi.
0: Est-ce que vous avez dit quelles conséquences il peut y avoir sur le couple, sur la famille aussi ?
1: Ben, il fait qu'il y en a un manque de communication. Ou bien, non, tout simplement, ben, soit la personne en face, il devient parano et il forme les jaloux. Que ouais, le monsieur, il gagne. Et vous aussi, les jaloux aussi. Et après, ben, comme la réunion, comme nous tous y connaissons, elle a dit, l'a fait aussi des fois. Mais quoi qu'il en soit, nous, ce que nous dit, qu'on sommes alliés avec modération. Et surtout, ben, quoi dire de plus, Manu ?
2: Ben, en fait, c'est ça. C'est-à-dire que les écrans, comme idiot, ben, il est là. Les gaillards, nous gagnent fait la promotion, nous gagnent cause un peu.
0: Oui,
2: ça
0: parce
2: nous
0: que vous êtes aussi les artistes.
2: Bien sûr.
0: Les écrans, vous utilisez de plus en plus.
2: Bien sûr.
0: Il faut être présent. Quoi.
2: On utilise beaucoup, mais c'est vrai qu'il y a vraiment tendance, il trouve à éloigner à nous. Tu vois, souvent, il est là en train de scroller. Maman, il est là, papa, viens jouer avec moi. Attends. Et puis, il fait 2 heures, 3 heures de temps, on est dessus. Il est vrai, mais c'est notre cas à tous, moi en premier. Et midi à moitié, le temps, il passe. Tu vois, il y a mon petit lapin, il vient de déposer la crèche, on dirait hier. Et demain, voilà, aujourd'hui, ça est en 6e. Et en fait, le temps, il passe super vite. Donc voilà, prends du temps en famille,
0: oui,
2: prends du temps
0: perdu,
2: avec...
0: perdu, hein,
2: voilà,
0: c'est ça. Et vous n'y faites pas la morale, par contre. Hein,
2: pas
0: c'est
2: du
0: c'est
2: tout.
0: Un message de prévention.
1: C'est un message.
0: Hein,
1: oui.
2: Ben, nous, les en premier. Enfin, nous,
1: ben,
2: les
1: nous aussi,
2: en
1: nous
2: premier concernés par ça. Donc,
1: tout à fait. Après, il pense aussi aux jeunes. Des fois aussi, s'il y a un appel au secours, ben, elle a besoin, ben, tout simplement, de... Ben, soit de causer, en fait. Hein, et le fait de trop être comme les autres et pas trouver son propre personnalité, ben, on ne connaît pas qui ça voulait. Donc, nous, notre message à nous, c'est tout simplement, les amis, qu'on soit alliés avec modération, mais prends le temps avec les gens face à face, ça, c'est important.
0: Alors, Néna, des choses à dire hein, sur les coulisses de la fabrication de ce titre.
1: Oui.
0: Raconte à nous. Vous allez bien tomber, on dirait.
2: Oui. Bon, ben, m'y raconte.
1: Vas-y.
2: Allez, m'y raconte, allez. En fait, il fait déjà 3 ans, nous, on fait un duo avec Manu, parce que nous, les fans, tous les deux, de ce que nous fait.
1: Exact.
2: Et puis... Au bout de 3 ans, Manu arrive à la maison, donc au studio, avec un petit papier. Et Midi, elle, comme ça, note sur un petit papier. Et les vrais, vraiment. Hein.
1: Les vrais, par contre.
2: Les vrais, ouais. Note sur un petit papier les idées qu'elle en a. Et en fait, toutes les idées qu'elle a mises sur le papier, moi, en fait, la chanson était déjà faite
1: était
2: depuis
1: déjà
2: presque
1: fait.
2: Un an et demi.
0: Donc, elle était déjà dans les cartons.
2: La
0: déjà.
2: Chanson
0: et
2: était
0: Emmanuel
2: déjà...
0: Et Emmanuel Ivara y arrive avec
2: ouais.
0: son idée.
2: La chanson
1: même
2: était...
1: idée, pensait même... que c'était le même refrain, pareil, c'était le même couplet. Mais dis-moi,
2: même idée.
1: Ça, c'était... Mais l'univers a croisé avec nos cousins.
2: Non, non, elle est arrivée, en fait, avec son papier. Dis-moi comme ça, elle y veut une chanson avec voilà, les écrans, un couple qui dispute, la famille, les enfants qui voient plus à nous, etc. Elle me dit, Manu... Assise là, mais ça met un son pour là. Elle a écouté, elle a dit à moi, mettre le micro, m'y pose
1: allez,
2: le deuxième couplet,
1: allez,
2: lui harmoniser les voix sur le refrain, et en 30
1: allez,
2: minutes, le
0: 30
2: duo.
0: 30 minutes, alors
2: oui.
0: Le projet, il était là depuis 3 ans, t'es d'or, en
1: oui.
0: quelque sorte.
2: Ouais. Et on avait l'occasion de sortir à lui plusieurs fois ce projet-là,
1: ouais.
2: tu vois, et en fait, Midi était non. On a une voix qui disait à moi, sans pas le projet, attends, on a quelque chose de plus beau
1: ouais.
2: qui arrive, et finalement, ben, ouais. regarde ça.
0: Et c'est le cas. Et Emmanuel Ivara, il retrouve, ah oui, Paris, dans une voix un peu inhabituelle.
1: Exactement. Bah après qu'on travaille avec Manu, bah, il faut suivre Ali.
0: À cause de France à où
1: Comment
0: Que ça l'a dit à Oufé, exactement.
1: En fait, il a donné la même bonne voix qu'il ne t'ai fait jamais.
0: D'accord.
1: Et des fois,
0: donc,
1: il a
0: mis à vos défis, alors.
1: Exactement. Mais il tient quand même moins à remercier les participants, les figurants.
2: Oui.
1: Merci encore à Laurent Zilmia, merci
2: ouais.
1: encore à Lily Location, merci
2: ouais.
1: Élégance Tropicale. Parce que l'union, il fait la force, en fin de compte. Ouais. Et ça, les gaillards, quand nous toutes nous mettons la main ensemble, c'est comme ça nous avance.
0: Et Zécran La Fumée, il a reçu un bel accueil.
2: Oui, Zécran La Fumée, il a reçu un bel accueil. Il me profite d'ailleurs pour saluer aussi Mustapha. Mustapha ouais. Badi, qui l'a fait à nous un petit clin d'œil, il a bien voulu aider à nous sur le projet. Il reconnaîtra Ali. Et très très bel accueil parce que m'y pense que c'est un petit peu bah, notre vie à tous finalement, hein, d'être un peu en même temps gaillard avec l'écran connecté dessus et puis un petit peu embêté aussi parce que ben, des fois nous gagnons pas trop s'en passer, on est tout le temps les affaires, les coller avec nous. Et,
0: tout est dans la gestion.
2: Voilà, tout est deux dans la gestion. Il m'y pense qu'il faut essayer, encore une fois, sans moraliser personne, parce que nous, là, en premier connecté. Mais en tout cas, voilà, ouais, passer du temps avec ça que nous y aime. Essaye de temps en temps, bah, dépose un petit peu le téléphone. Et puis, la jeunesse, aujourd'hui, comme on dit, nous les. Enfin, nous les.
1: Nous
2: encore, finalement, on est un peu vieux aussi, notre tour, même la jeunesse, la vraie jeunesse.
1: Oui.
2: En fin de compte, Bonal est addict à ça. C'est-à-dire, on veut le téléphone, il décide de si vous passez une bonne journée ou pas. Vous mettez une photo, si vous avez eu 4 likes, autre journée, pas gaillard, et si vous avez eu 300 likes, autre journée, les chouettes. Ça. Donc les dangereux, il faut vraiment, je pense, ne pas compter
0: donc,
2: sur une cause extérieure.
0: Donc doser et pose-ali, mettre ali de
2: voilà, plus ne jamais compter sur une cause extérieure pour faire son bonheur, et surtout pour un téléphone.
0: Ah, donc oui. Zécran, la fumée, un extrait, l'était bien, hein, nous l'a bien aimé, mais un chanté en live, les mieux marmaille.
1: Oui.
0: Donc où ça il donne ce plateau?
2: On fait comme ça, on fait comme ça. Mais
0: ouh, ça l'a passé.
2: Notre jolie complicité, quand nous l'éterrer, sans bandes écran la fumée.

0: étranger.
1: Manu Cadet, Emmanuel Ivara en direct sur Antenne Réunion. Merci aux autres deux.
2: Merci.
1: Écrans La Fumée à écouter absolument sur toutes les plateformes. Merci. Et des messages au jeu de mots. Arrêtons-nous maintenant sur les noms de ces commerces et qui ont voulu faire rire leurs clients. Marquants, drôles, décalés. Des enseignes ont osé. Regardez, humour et illustration du côté de Marseille avec Abigail Dembélé.
3: À Marseille, il suffit de lever les yeux pour les trouver.
4: Au chaud lapin, oui.
3: Un jeu de mots à croquer dès le réveil au chaud lapin. À midi, dans les pizzerias, au ventre sur pâte. De quoi faire rire les gloutons ambulants. Chez Psychopathe Fraîche, pour les mangeurs les plus frénétiques. Ces enseignes, les internautes se les partagent sur les réseaux sociaux. Parmi les plus originales, I Will Survive, chez ce garagiste. Et même les spécialités régionales s'y mettent, Steve McCougne, dans cette pâtisserie bretonne. Et le petit écran est aussi une source d'inspiration.
5: Ça fait un clin d'œil à la série, à la ville. Il y a des gens qui s'arrêtent, ils se prennent en photo avec l'enseigne, ou alors qui prennent juste l'enseigne en photo aussi, juste pour le jeu de mots. Ça les fait sourire.
3: Grâce à ce moyen mnémotechnique, Nicolas a de quoi faire briller sa société de nettoyage.
6: Environ une cinquantaine de visites sur le site par jour. C'est beaucoup plus facile de se positionner sur des mots-clés pour le lavage de vitres. Et derrière, ça nous a rapporté des clients indirectement sur le ménage au passage.
3: Mais quelle est la bonne recette pour faire rire les clients? Dans ce bar, les parties commencent par un lancer de dés et se terminent aussi par des jeux de mots à l'humour un peu décalé.
7: Décalé, c'est aussi pour donner un esprit d'à côté, quoi. Il faut que ça soit marquant, drôle, sans être trop cheap.
8: Non, jeu de mots, c'est un peu par définition un peu naze, un peu pourri, quoi. Mais c'est ça qui est marrant.
9: Il y a tous ceux des coiffeurs, typiquement.
3: Les coiffeurs, ces professionnels qui manient aussi bien les coups de peigne que les mots. Ils sont même référencés sur un site. On peut lire l'affirmatif, créatif coiffure ou intuitif. Et parfois, les jeux de mots se transmettent aussi de génération en génération, comme chez Jader.
10: Les coiffeurs sont des artistes, donc je pense qu'il y a ça aussi. On essaye tous de mettre une petite touche de notre personnalité. Moi, en l'occurrence, c'est le prénom de ma fille, je lui fais hommage.
3: Et voici la fameuse Jade, qui s'apprête à reprendre le flambeau sans couper avec la tradition.
11: Mais je trouve ça amusant quand même. Avant, c'était son nom, le nom du salon, et maintenant, elle a changé pour mettre mon prénom. Donc je trouve que c'est tombé au bon moment, parce que c'est le moment où je veux reprendre son salon.
3: Derrière le sourire, une vraie stratégie. Plus un nom se distingue, plus il a de chances d'être mémorisé. D'ailleurs, une étude a été menée par les publicitaires. L'humour peut augmenter de 14% la mémorisation chez les clients.
1: Avant de finir ce journal, notre escale météo à présent avec Harmonie Peria qui nous emmène du côté des colimaçons. Regardez de belles éclaircies prévues demain avec 14 degrés au thermomètre. Bulletin météo complet à suivre. Voilà, c'est la fin de ce journal. Merci de votre fidélité. À suivre votre soirée avec MacGyver. L'information continue évidemment sur l'info.re. La plage de l'étang salé pour finir. Un regard de Serge Gélabert. Très belle soirée sur Antenne Réunion. Très bon début de week-end. En notre compagnie. Retrouvons-nous demain à 12h30. Merci.

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2: Bonsoir à tous et ravi de vous retrouver pour votre météo. Regardons notre animation satellite. Ce soir, l'humidité accroche un peu plus sur le nord-nord-est de la Réunion.

0: Plus à l'ouest, un ciel lumineux, on aura des étoiles pour ce soir. En ce qui concerne le vent, il reste faible, un poil plus sensible sur le nord et sur le sud. Et puis les températures minimales vont être un petit peu au-dessus des normales de saison. On va gagner 1 à 2 degrés et on conserve une mer peu agitée dans l'ensemble. Demain matin, le ciel restera bâché sur une grande moitié est-nord-est de la Réunion. On pourrait même avoir quelques averses. Et puis plus à l'ouest, un ciel lumineux entre nuages et éclaircies. Pour l'après-midi, les nuages auront tendance à s'étaler avec une préférence pour les hauteurs du nord. Des précipitations à prévoir qui pourraient même glisser sur le littoral nord-ouest et également nord-est en soirée. Puis au fur et à mesure de la soirée, cette fois-ci, ce sera l'autre côté qui va être concerné. De l'étang Salé jusqu'à Saint-Joseph, on pourra avoir un petit grain de pluie, c'est vrai. Regardons maintenant le vent faible en tout secteur. On parle plutôt de brise. La mer va s'agiter à l'arrivée de la houle australe sur l'ouest-sud-ouest. Puis ailleurs, elle sera assez calme. Regardons maintenant les températures minimales entre 8 et 12 pour les cerfs, 14 degrés au Colimaçon, 20 degrés à Saint-Pierre. On termine avec les plaines avec 9 degrés. Pour les maximales, 26 degrés à Saint-André, 22 à Sillaz, 21 à Salazie. On terminera avec Takamaka avec 20 degrés. Pour les deux prochains jours, quelques éclaircies, c'est-à-dire que ce sera un petit peu plus timide, c'est vrai, pour l'après-midi du dimanche. Plus lumineux, en revanche, dès lundi. Et les températures sont comprises entre 5 et 28 degrés. Chez nos voisins, maintenant, on a droit à du soleil du côté de Madagascar. La même chose pour Maurice et Rodrigue. Un peu plus loin, le soleil brille aussi pour Johannesburg et Mahé. Quelques averses pour Moroni avec 26 degrés. Direction l'Hexagone, on retrouve des températures assez correctes entre 21 et 28 degrés. Le soleil prime, on notera des pluies éparses tout de même pour l'île. Retour chez nous, pardon. Demain, nous serons le samedi 22 août. Des bisous d'avance à vous les Fabrice. Le soleil s'élèvera à 6h35 et nous quittera à 18h07. Excellente soirée à vous tous, excellent week-end à tous. Et d'ici là, restez dans l'air du temps sur Antenne Réunion.
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9: Première question de rapidité. Okay, écoute bien. Quel animal est le plus rapide?
10: Vers 5G de CFR.
11: Le guépard.
9: Oui, le guépard. Bonne réponse, c'est ça. Écoute bien la question.
10: Okay.
9: Deuxième question. Quel athlète de sport a battu le record du monde aux 100 mètres?
10: La 5G de CFR.
9: Non. Mais la 5G de CFR, c'est pas un athlète. Réfléchis un peu. Écoute bien la question. Il ne veut plus entendre Audi Salbon.
11: Usain Bolt.
9: Oui, bonne réponse. Yes. C'est ça qu'on veut. Voilà, prends-en de la graine un peu, ok? Et maintenant, dernière question, concentration.
11: Oui.
9: Quel opérateur est le numéro 1 du réseau 5G à l'île de la Réunion?
11: Brice! Mais c'est la 5G des CFR!
9: Mais oui!
10: Oui, mais en fait, le problème, c'est ça, c'est qu'il y a des mots de plus.
9: Oui, mais là, c'était la bonne réponse!
10: Je connais pas qu'on vit de façon.
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0: Ne bouge pas. Je connais toujours pas ton nom. Murdoch.
1: Papa !
2: Papa va devoir s'arrêter une petite seconde.
3: Allô ?
0: Jill ?
3: Salut, mec.
1: Où est-ce que tu es ?
0: Alors, il paraît que tu me cherches.
4: Jill !
5: On m'a dit que tu étais de retour.
0: J'espère que nous aurons au moins l'occasion de nous voir.

0: Dave. Tu veux vraiment qu'on se repasse sous le film? Toi et moi, on sait comment ça va finir, ok? Plus tu vas me cogner dessus, plus je risque de sortir mon pistolet et tu feras exactement ce que je te dis. On peut aller directement à ce passage, ok? Est-ce que par hasard, je pourrais avoir un verre d'eau?
1: Si tu dois me tuer, tue-moi maintenant. Fais pas traîner les choses.
2: Te tuer? Oh, je ne suis pas venu pour te tuer, MacGyver.
0: Je suis là parce que j'ai besoin d'un coup de main. Alors, c'est non pour le verre d'eau. Mon fils, Cassian, a été kidnappé. Oui, un des membres de mon ancien petit collectif l'a enlevé.
1: Tu les as pas tous tués?
0: Oh, j'ai essayé. Mais la vie est injuste. Le seul que j'ai laissé en vie, le seul que je n'ai pas abattu, kidnappe mon fils. J'aurais dû commencer par lui. Elle est filtrée.
1: Est-ce qu'on est là pour parler de mon eau ou de ton fils?
0: Le type qui a kidnappé Cassian s'appelle Benjamin Liu. C'est un ancien de la police secrète chinoise. Très dangereux. Extrêmement violent. Ce sont les qualités que je respectais chez lui, mais toujours est-il que Liu exige une rançon d'un montant de 5 millions de dollars où Cassian mourra.
1: Tu les as largement, les 5 millions. Pourquoi ne pas payer la rançon?
0: Payer ne m'avancera pas. Ce n'est pas comme ça que je vais récupérer mon fils. Liu essaie de m'attirer pour m'exécuter après.
1: Alors va sauver ton fils. T'en es parfaitement capable.
0: Merci pour le compliment, Boy Scout. Mais je suis allé en repérage hier soir et j'ai vu que Liu avait enfermé Cassian dans une baraque qui est pratiquement une forteresse. Et c'est toi, la clé magique. C'est toi qui vas déverrouiller toutes les portes.
1: Non, sûrement pas.
0: C'est à cause de Jill, c'est ça? Je savais, au moment où je l'ai tué, que ça créerait des problèmes avec toi. Mais là, nous parlons de la vie d'un enfant innocent, MacGyver. Tu vas vraiment laisser mourir un petit garçon de 10 ans? Tu vois, je savais que j'allais toucher un point sensible avec ça. Oh, je comprends tes hésitations, c'est un choix très difficile. Oui, mais tu sais, MacGyver, je te connais tellement bien que j'ai pris de l'avance pour que ce soit plus facile pour toi de prendre une décision. Je savais que ça allait te permettre de prendre la bonne décision.

0: Vous avez eu le texto de Mac, vous aussi?
1: C'est pour ça que je suis là.
2: Il demande à nous voir et il vient pas?
3: Hola, amigos.
4: Oui, Mac. Il vient de m'écrire pour me demander de le retrouver ici, mais quoi, il est pas là?
2: C'est bizarre. Attendez, je l'appelle. Directement sur messagerie.
4: Ah, c'est sûrement lui qui appelle. Personne n'a ce numéro à part nous.
2: Alors, qu'est-ce qui se passe?
1: Mac, où êtes-vous?
3: Salut, désolé, j'ai dû quitter la ville un moment. J'ai quelque chose à faire pour quelqu'un.
4: Ah ouais? Quoi? Raconte.
5: Quelqu'un? Je t'en prie, MacGyver, je ne suis pas quelqu'un. Coucou, l'équipe de Phoenix. Eh bien, on peut dire que vous m'avez manqué.
6: Surtout toi, Buzzer.
4: Qu'est-ce que tu fais avec ce dingue?
5: Oh non, non, Jack, restons courtois. J'étais sur le point de vous le dire, MacGyver et moi, on va faire un petit voyage ensemble, juste nous deux. Aucun de vous n'est invité.
3: Le fils de Murdoch a été kidnappé. Alors je vais l'aider à retrouver Cassian. Je savais que vous seriez inquiet de ne pas me voir au travail, mais vous en faites pas.

0: Tout ira bien, mais je veux avoir votre promesse que vous ne vous lancerez pas à ma recherche, d'accord?
1: Personne dans cette pièce ne sera d'accord avec ça, Mac.
2: Sûrement pas.
3: Je promets de ne pas tuer Mac, à condition que vous restiez tous très loin de nous. Est-ce que c'est compris? Si j'ai le moindre soupçon, si je vois que Jack essaie de nous retrouver, je ne tiendrai pas cette promesse. Est-ce que les règles sont claires?
2: Je joue pas selon tes règles, Murdoch.
0: Jack, tu dois m'écouter, ne me suivez pas, promets-le.
1: Je suis sérieux. Ouais, mais... On vient d'entrer dans la quatrième dimension ou quoi? Qu'est-ce qui lui a pris d'aller travailler avec Murdoch?
4: La seule chose qui ferait que Mac puisse aller où que ce soit avec Murdoch, c'est qu'il ne lui ait pas laissé le choix.
5: Qu'est-ce que vous voulez dire, Matty?
4: Je dis que je pense que Murdoch retient quelqu'un de très important pour Mac.
1: Nasha.
4: Buzzer.
1: Tout de suite.
5: Ça y est, je les ai tracés et ils sont à Long Beach.
1: Long Beach, ok, cool, cool. Matty, c'est parti.
4: Une seconde, Jack. J'ai dit une seconde, Dalton.
1: Hé, hey, il court un vrai danger en ce moment-là. Matty, vous le comprenez pas?
4: Vous avez entendu ce qu'il a dit. Et encore, nous n'avons pas toutes les infos.
1: Solomon dit que Nasha a pris l'avion hier pour Los Angeles. Mac ne m'a rien dit, il m'a jamais parlé de la venue de Nasha à Los Angeles.
5: Non, bien sûr, parce qu'il le savait pas. Regardez, quelqu'un a piraté son téléphone et a écrit à Nasha en se faisant passer pour Mac.
1: Murdoch a piégé Nasha.
4: La seule façon d'aider Mac, c'est de détruire le moyen de pression dont Murdoch dispose.
6: T'es sûr que c'est ici que Leo a enfermé Cassian?
3: Oh oui. Mes sources avaient de très bonnes raisons de dire la vérité. Il est dans une pièce située au premier étage.
6: Un bâtiment municipal, l'ancienne académie de médecine.
3: Et puis le consulat russe. Ensuite, les rouges ont filé après que l'Union soviétique est tombée. La maison a changé de main pendant plusieurs années. Et ensuite, Liu l'a acheté. Ok, Boy Scout. C'est le moment d'intervenir. Pouh ! Épate-moi.
6: Ok. Liu a des caméras de surveillance qui couvrent toutes les issues et les portes, donc je pense que le meilleur moyen, ça va être de passer par en dessous. Ça a été un consulat, ce qui veut dire qu'il y a certainement un tunnel ou bien un terrier de lapin que les diplomates utilisaient en cas d'attaque.
3: Oui, il y en a un, si mes sources ne m'ont pas menti, et une fois encore, elles avaient de très très bonnes raisons de me dire la vérité. Le tunnel est bouché depuis des décennies avec plus de 2 mètres d'épaisseur de béton. Même toi, tu ne pourrais pas nous faire passer par là avec le peu de temps que nous avons. Alors ?
7: C'est pas vrai. Tu sèches.
3: Je regrette d'avoir à le dire, MacGyver, mais je suis hashtag déçu par toi.
6: Et par les fenêtres? Qu'est-ce qu'il y a?
3: Il y avait des gardes partout l'autre jour. Où sont les gardes?
6: Je suis pas sûr qu'avancer vers la porte d'entrée sous la surveillance de toutes ces caméras soit une bonne idée.
3: Le diable avant le Boy Scout. Ah, qui explique tout. Double impact dans la poitrine, un seul dans la tête. Très beau travail.
6: C'est quoi cette odeur?
3: Je ne sais pas, je ne sens rien. Allez, viens.
6: C'est un produit chimique.
3: C'est probablement l'odeur de la poudre. Ce cadavre vient juste de se faire faire une transfusion de plomb.
6: Non, non, c'est pas de la cordite. C'est une autre odeur. Aucun de ces hommes n'avait dégainé son arme, ce qui veut dire que ceux qui ont fait ça les ont pris par surprise.
3: C'est là qu'il était. Les gens qui ont tué ces hommes tiennent mon fils.
1: Quoi?
6: Rien, j'ai cru... J'ai cru voir l'esquisse d'une émotion humaine sur ton visage. Est-ce que l'un de ces morts est Liu?
3: Non.
6: Bah, il est peut-être possible que Liu se soit échappé avec Cassian avant que les tueurs arrivent.
3: Fais-moi voir ton petit couteau.
6: Quoi faire?
3: Hop, hop, hop, hop, hop, le petit couteau.

0: blessé à la main, grain de 45 balles creusé à la pointe.
1: Alors ?
0: Alors, je sais qui a tué tous ces hommes et emmené mon fils.
1: Alors qui ?
0: Ma femme.
2: Je suis entrée dans le téléphone que Mac a utilisé pour appeler Phoenix et j'ai trouvé une tonne de fichiers dans celui-ci.
3: Aidez-moi ! Au secours !
1: Quel salopard !
3: Je vous en prie, aidez-moi !
4: C'est pour ça que Mac est allé aider Murdoch.
5: Riley, vous savez où ça a été enregistré ?
2: Non, j'ai pas le moindre élément.
5: Donc, nous n'avons aucune idée de l'endroit où Nasha est enfermée ?
4: Attendez, regardez, je crois que c'est Murdoch.
2: C'est lui.
5: 9h17. C'est l'heure précise où Nasha a quitté Los Angeles avec Murdoch. Riley, à quelle heure Mac a appelé Phoenix ?
2: 10h49.
5: Donc, si on tient compte du temps de déplacement, ça laisse à Murdoch environ 45 minutes entre l'aéroport et l'endroit où il a enfermé Nasha.
2: D'accord, alors ces 45 minutes représentent notre zone de recherche.
5: Alors ça fait la moitié de la ville, en comprenant le centre. Et tout ce qu'on sait, c'est que Nasha est dans une chambre dont l'un des murs est en parpaing.
1: Comme pratiquement tous les appartements sur 100 km carrés.
6: Ouais, bah c'est ce que je dis.
5: Oui, mais c'est tout ce qu'on a pour l'instant. Alors on va s'y mettre et on arrête de faire du mauvais esprit. Bon, qu'est-ce que nous savons qui nous permettrait de rétrécir ce cercle ?
1: Ben, je dirais que Murdoch doit pouvoir surveiller l'endroit où il a caché Nasha.
2: Qui doit être proche des voies rapides.
5: Et pas de voisins à cause du bruit.
1: Je sais que Murdoch est malin, mais comment il fait pour mettre ça sur pied si vite ?
5: Hey,
4: j'ai une idée. On devrait tous s'asseoir et rien faire.
5: Ça suffit maintenant.
4: Oh, ok, Matty, moi j'ai besoin d'agir, de faire quelque chose. Laissez-moi y aller, s'il vous plaît.
5: Très bien. Allez enquêter autour de l'aéroport et quadriller le terrain à partir de là. Allez !
4: Viens, on y va.
0: Voilà, j'avais raison encore une fois. Il y a une semaine, mon adorable femme Amber s'est échappée de la prison serbe où elle croupissait.
7: Tu m'avais pas dit que la mère de Cassian était morte ?
0: J'ai menti. Ça te surprend tant que ça ?
7: Non, ce qui me surprend le plus, c'est qu'une femme t'ait épousée.
0: On travaillait dans le même domaine. On avait la même passion pour l'homicide. Ce que je veux savoir, c'est comment elle a fait pour entrer dans ce bâtiment.
7: Ouais, j'en sais rien. C'est ce que j'essaie de découvrir. Et t'es certain qu'Amber va pas t'appeler pour te rassurer et te dire que tout va bien, que Cassian est en sécurité avec elle et où il est ?
0: On a essayé le truc de la garde partagée pour Cassian. Ça n'a pas fonctionné.
7: On se demande bien pourquoi.
0: Juste une petite remarque, le blondinet, si jamais on doit bavarder. La plupart des gens n'apprécient pas le cynisme. Moi, j'adore. Mais si tu veux survivre, tu ferais mieux de changer de ton.
7: D'accord. T'as dit que tu relâcherais Nasha une fois que Cassian serait à l'abri. Ben, le problème est résolu, il est avec sa maman, il est à l'abri. Alors laisse-la partir.
0: À l'abri ? Cette femme, c'est moi quand je suis de mauvaise humeur. Alors qu'est-ce qui se passera si elle s'énerve et se retrouve en prison ? Qu'est-ce que deviendra Cassian ?
7: J'en sais rien, appelle-la, essaie au moins de lui parler.
0: La dernière fois que j'ai discuté de garde avec elle, elle a dit qu'elle m'arracherait les yeux si j'en reparlais.
7: C'est la bataille la plus absurde autour d'une garde partagée que j'ai vue.
0: Et c'est pour ça que j'ai vraiment, vraiment besoin de toi pour le récupérer. Alors, on se bouge, c'est le moment de briller, Boy Scout. Ramène-moi mon fils et n'oublie pas que la vie de Nasha ne dépend que de toi. Pourquoi tu recommences à faire ça ?
7: Je sais ce que c'est.
0: Qu'est-ce qu'on cherche ?
7: Le tunnel de sortie des diplomates.
0: Je t'ai dit qu'il a été entièrement bouché.
7: Oui, tu l'as dit.
0: Oh, mais c'est quoi cette odeur ?
7: Une haute concentration d'acide muriatique.
0: Et comment c'est arrivé ici ?
7: Ta femme l'a apporté. C'est comme ça qu'elle a pu entrer sans se faire voir. Les gens qui écoutaient en cours de chimie savent que le béton est alcalin. Ce qui veut dire que même un acide léger peut le ronger. Mais si tu asperges la surface avec un acide violent, comme l'acide muriatique, toute la substance poreuse va se liquéfier. Tu grattes le résidu, tu remets de l'acide et tu creuses ton chemin petit à petit dans n'importe quelle quantité de béton. À condition d'avoir suffisamment d'acide et beaucoup de patience.

0: lui prendre des heures pour traverser une telle épaisseur.
1: Oui, c'est une des choses que je respectais chez elle. Elle pouvait passer des heures à assassiner ses victimes. J'ai jamais eu autant de patience.

0: moins qu'elle nous ait laissé une piste de petits cailloux, c'est foutu. Et les choses ne vont pas du tout s'arranger pour ta jolie Nacha.
1: Attends, on a encore nos chances.
2: Voilà. Une banque?
3: Oui, c'est comme ça qu'on va retrouver ton fils. Suis-moi.
4: Monsieur Carter, je m'appelle Roberto Cortez. C'est moi le directeur de cette banque. On me dit que vous voulez transférer une somme importante chez nous.
3: Mm-hmm. Mon directeur commercial et moi avons décidé que notre société allait se développer vers le sud et on voudrait en savoir un peu plus sur votre banque.
4: Dans quel domaine travaillez-vous?
0: Le traitement des déchets. Laissez vos mains bien en évidence là où je peux les voir et le plus loin possible de cette vilaine alarme dans le tiroir.
4: Nous ne gardons pas d'espèces dans nos coffres.
0: Ok, petit A, on sait que c'est faux. Et petit B...
3: On veut juste voir vos vidéosurveillances d'il y a environ une heure ou deux.
0: Très bien, il va le tourner vers nous. Ça va, la journée se passe bien?
5: Enfin, à part ce moment précis, bien sûr.
3: Je crois que je l'ai trouvé.
0: Ah oui, c'est elle, ma chère petite femme.
3: Et voilà. Je voudrais encore que vous me rendiez un dernier service. Pouvez-vous, s'il vous plaît, appuyer sur le bouton de l'alarme? Crystal Denver, c'est un de ses noms?
0: Ouh, c'est même son préféré.
6: Despacio, aquí Alto 37. Necesito que consigas ciertas informaciones financieras de una Crystal Denver. Se busca toda la actividad reciente de la tarjeta de crédito.
7: Entendido. Un momento, por favor.
0: Oh, oh, tu es très doué pour les langues. Tu es vraiment très doué. Tu n'as jamais eu envie de changer de côté, de te mettre avec quelqu'un comme moi?
3: Travailler avec l'homme qui a tué mon ami et kidnappé ma petite amie? Non, merci.
0: Bon. Mais considère ça comme une invitation, parce qu'on ne sait jamais. Si tu changes d'avis...
3: Quoi, je prononcerai ton nom devant le miroir de la salle de bain et t'apparaîtras?
8: Ou un texto, les deux fonctionnent.
3: J'ai quelque chose à te demander.
0: Oh, tout ce que tu voudras. Je t'écoute.
3: Pourquoi t'as abattu Jill? Pourquoi pas moi?
0: Tu as vraiment l'intention de demander à un sociopathe ce qui le motive à commettre un meurtre? Tu es trop...
8: Oh, il est trop mignon. Question suivante.
3: Jill était quelqu'un de bien qui faisait son travail, c'était son job.
8: Et moi, je faisais le mien.
3: Et maintenant, t'en fais mon job aussi, c'est la raison qui a fait que je suis revenu chez Phoenix.
0: Ravi de savoir que j'ai pu t'inspirer, je veux devenir ta Mona Lisa.
7: Patrulla 37, tengo la información que solicito sobre la señorita
6: Amber. Adelante, 37.
7: Una tarjeta de crédito fue utilizada esta mañana para un cuarto en un hotel.
3: Amber et Cassian sont dans un motel.
6: ¿Podría enviarme esa dirección?
3: Je viens faire le ménage.
1: Attention! Oh, le prends pas personnellement. Elle déteste tout le monde. Amber, chérie, c'est moi. Il faut qu'on parle.
0: Oh, il visait mieux que ça autrefois.

0: Dis-moi la vérité. Je t'ai beaucoup manqué, hein?
1: Ah oui, beaucoup.
2: Cassian a disparu.
3: Où est-ce qu'il est?
0: Je sais pas.
2: Comment ça, vous savez pas? Vous l'avez pris au consulat.
3: Où est-ce qu'il est, Amber?
0: Il avait faim. Je suis allée chercher de quoi le nourrir.
3: Mais tu l'as laissé ici tout seul?
0: Pendant 5 minutes, je savais pas que Léo me suivait.
3: Comment t'as pu faire ça, si on...
2: Hé, calmez-vous, tous les deux. Qu'est-ce qui s'est passé, Amber?
0: Je suis allée à la bodega, j'étais à manger. Il avait disparu quand je suis revenue. Aucune trace de lui, juste cette lettre.
4: J'ai repris votre fils, je vous contacterai dans 2 heures.
0: C'était il y a 45 minutes.
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0: Lily, tu te rappelles, tu as perdu ce privilège.
1: Aussi charmant que vous soyez, je crois qu'on devrait se concentrer sur Cassian.
0: Ah oui, concentrons-nous sur notre fils, Cassian. Pourquoi tu t'en es mêlé, Amber? Tu ne t'en étais jamais occupé jusqu'à maintenant.
2: Trois ans en prison, ça change ta perception des choses. Tu réfléchis. Je ne faisais rien d'autre qu'attendre dans cette cellule et penser quelle épouvantable mère j'avais été. Ça me faisait de la peine.
0: Au moins, on est d'accord sur une chose. Tu es une mère épouvantable.
2: Je me suis fait une promesse. Je ferai tout pour m'échapper de cette cellule, trouver Cassian et repartir à zéro. Et heureusement, je l'ai fait, étant donné la façon dont le papa se débrouille pour protéger son fils.
0: Je suis désolée, tout ce que j'ai jamais fait, c'était pour le bien de Cassian.
2: Oh oui, bravo, un père exemplaire.
3: Je ne pense pas que ce soit très productif comme discussion.
2: Oui, on vous écoute.
0: Vous avez tué mes hommes, fait perdre mon temps et profondément énervé. Je devrais me débarrasser du gamin et passer à autre chose.
2: Si vous touchez à mon fils, je jure que je vous écorcherai vivant.
4: Ce n'est pas une menace en l'air, je l'ai déjà vu faire.
3: Arrêtez, menacer l'homme qui tient votre fils n'est pas une bonne idée.
1: Dites-nous ce que vous voulez, Liu.
0: Vous êtes qui, vous?
1: Ça n'a aucune importance.
0: Eh bien, monsieur, aucune importance. Vous direz au charmant couple que je leur laisse une dernière chance de pouvoir le récupérer. Mais le prix vient maintenant d'augmenter. Je veux 30 millions.
2: Mais où est-ce que vous voulez qu'on trouve autant d'argent?
5: Ça, ce n'est pas mon problème. Appelez ce numéro quand vous aurez réuni la somme. Vous avez 48 heures
0: avant que je commence à vous envoyer des petits morceaux de votre gamin.
6: Ça y est, Mati, on vient de finir de fouiller les 15 entrepôts qui sont dans le parc industriel.
7: Essayez Eco-Park près du stade maintenant.
8: Bien sûr, Mati. Mais vous êtes sûr que vous voulez pas mettre les flics ou bien les fédéraux là-dessus? Parce que plus de personnel nous permettrait d'accélérer un peu les choses.
7: C'est vrai, mais ça peut aussi alerter Murdoch et personne ne sait quelle pourrait être sa réaction.
8: Ouais, je comprends, Mati, mais Nasha peut être n'importe où. On en a pour des heures à fouiller partout. Riley, une idée?
2: J'en sais rien. Quelque chose que Bowser a dit tout à l'heure me trotte dans la tête. Le fait que Murdoch ait pu tout organiser si vite.
9: Mais en fait, il a pas pu. Il avait pas le temps.
2: Sauf s'il savait où il allait l'enfermer avant de la kidnapper.
7: Ouais, c'est pas bête. Une maison ou un appartement, quelque part.
2: J'ai fait une compilation de tous les alias que Murdoch a déjà utilisés.
8: Ouais, mais cette espèce de dingue a dû avoir pas mal de noms et de pseudonymes.
2: 35 que nous connaissons, mais un seul avec une licence d'agent immobilier sur Los Angeles.
7: Brian Paiement. Et il est aussi propriétaire d'un bien juste au nord de Los Angeles.
2: Un terrain à l'écart qui se trouve proche de l'autoroute et qui comporte un entrepôt.
6: C'est sûrement là.
7: Jack, je vous envoie les coordonnées.
8: Ok, on y va tout de suite. Beau travail, vous deux. Excellent travail.
1: Arriver à trouver 30 millions en moins de 48 heures serait vraiment un défi, même dans les meilleures circonstances. Mais étant donné que la police est à la recherche des deux hommes qui ont braqué une banque...
2: Je viens de joindre mes contacts. Aucun contrat qui rapporte 30 millions. Il n'y a qu'un seul moyen de réunir une somme pareille aussi vite.
1: La voler. Sans doute, oui. Mais qui peut se balader avec une somme pareille?
2: Tu sais, on n'est pas très loin de Medellin.
10: Reynaldo?
2: Il transporte des dizaines de millions tous les jours.
10: Tu l'as tué, Reynaldo.
2: Non. J'ai tué José.
10: C'était toi?
11: Je me souviens, tout le monde en a parlé. Bon sang, tu l'as tué avec quoi? Avec un de ces petits crayons pour golfeur, c'est ça?
2: En fait, il m'a fallu deux crayons pour golfeur, mais... Ouais, c'était moi.
10: Très impressionnant, Cookie.
2: Merci.
1: C'est qui, Reynaldo?
11: Il blanchit de l'argent pour plus d'un tiers des salopards de ce coin d'Amérique.
2: Il a un camion blindé qui circule autour de Medellin pour récupérer les sommes de ses divers associés en affaires.
1: Et aujourd'hui, quand il aura terminé le ramassage, nous serons là pour voler l'argent.
10: Bienvenue du côté obscur, Boy Scout.
12: Le patron, vous savez comment qu'il s'appelle?
2: Il s'appelle! Vous savez comment il s'appelle! Eh oui, on le sait très bien! Alors sautez, on ne bouge plus, ou ça va se terminer en plein
12: de
2: temps!
12: Je ne voudrais pas te presser, Boy Scout, mais on n'a pas beaucoup de temps!
1: Vas-y, bouche la meurtrière de droite avec ça! Un gros volume d'air introduit dans un espace étroit, comme l'arrière d'un camion blindé, par exemple. Et la pression augmente à l'intérieur.
2: Vous êtes certain que ça va marcher?
1: Un peu de patience. On bouche les meurtrières avec de la thermite, on l'enflamme, on continue à envoyer de l'air, et la pression finira par devenir trop forte à l'intérieur. Et là... le point le plus faible va lâcher.
11: Tu as enfreint tellement de lois aujourd'hui, MacGyver, je suis... plus qu'impressionné!
1: Tiens, attends à ce qu'on s'est dit. Ou je vais en enfreindre une de plus. Et je vais t'abattre comme un lapin.
3: Ok, on est juste en dessous de 350 kilos, mais on en est à plus de 31 millions, c'est bon.
2: On a les millions, Liu. Où est-ce qu'on va procéder à l'échange?
4: Tu n'as jamais le sentiment que les choses arrivent pour une raison précise, dans un sens sidéral, cosmique?
3: Oui, j'ai pas vraiment envie de discuter philosophie avec l'homme qui me fait chanter en menaçant la vie de ma petite amie. Alors je préfère qu'on en finisse.
4: Et moi, je me dis qu'il est possible que cette histoire nous offre une seconde chance à moi et à Amber.
12: Tu veux savoir quand je l'ai vu pour la première fois?
3: Non.
4: C'était une soirée glaciale à Moscou. Le coucher de soleil brillait sur les coupoles dorées de Saint-Basile et sur la cathédrale, alors que j'observais à travers la lunette de mon fusil de sniper M40, j'ai aperçu soudain une petite lueur métallique sur le toit d'un autre immeuble. Et c'est là que je l'ai vue, une vision, un joli gilet pare-balles qui visait ma cible. Elle essayait de me voler mon contrat. On a tous les deux tiré au même moment, on a touché simultanément. Après ça, on n'a jamais pu savoir lequel d'entre nous l'avait tué, alors on a décidé de partager la prime et une bouteille de vodka.
3: Votre premier rendez-vous a commencé par un homicide.
4: Peut-être que la prison a réellement changé son cœur. Elle semble différente. Quand on aura retrouvé Cassian, je sais pas, peut-être qu'il y aura un avenir pour nous trois. En cavale, bien sûr.
3: C'est vraiment la vie que tu veux pour ton fils?
12: Les enfants doivent vivre avec leurs parents et tu devrais être le premier à être d'accord.
3: Oui, s'ils sont stables, oui. Ce qui n'est pas du tout ton cas, ni celui de la fiancée de Frankenstein là-bas.
13: Oh, tu es dur.
3: Si j'étais toi, je voudrais un bon environnement pour mon fils.
12: Oh oui, avec une jolie petite clôture blanche et les matchs de foot le dimanche. Je vais te dire une bonne chose, Boy Scout. Il n'y a pas un seul endroit de sûr dans le monde.
3: Peut-être, mais tu peux réduire les risques. On peut le faire pour toi.
12: Toi? Et toute ta bande de bons samaritains, vous voulez élever mon fils?
3: Je ferai tout pour l'éloigner de toi.
2: Ça y est, j'ai le lieu du rendez-vous. C'est pas tout près, on a de la route.

0: Qu'est-ce qui t'est arrivé au visage? Tous ces coups ne viennent pas de moi.
1: Non, mon camarade s'est un peu énervé.
0: Tu sais, autrefois, tu étais beaucoup plus rapide. T'as pris un coup de vieux?
1: Ah, c'est drôle, je te regardais, je pensais la même chose. Oh, et puis tu vises très mal aussi.
0: Je suis toujours contente de te voir, Cupcake.
1: Oh non, tu n'as plus le droit de m'appeler comme ça.

0: enfin tu l'es trouvé.
1: Si Mac était là, il saurait comment.
2: Ok, sois prudent, Bowser. Tu connais Murdoch, il va pas nous faciliter les choses. Et je suis surpris que la porte ait même pas été piégée. Faut que je réfléchisse. Donne-moi ta chaussure.
1: Ma chaussure? T'es sérieux?
2: On fait équipe ou non? Donne-la-moi. Ouais, je le savais. Il y a un de ces jouets automatiques qui garde la baraque. Ok, donne-moi l'autre chaussure.
1: Mais non!
2: Regarde à gauche, moi je regarde à droite, comme pour forcer un sniper à nous montrer sa position en lui proposant une cible, tu comprends?
1: Là-haut, sur les poutres en fer, c'est de là qu'il tient. Bon, on sait où il est, mais comment on monte pour le désarmer?
2: Je m'en charge.

0: Ça y est, Nasha, Nasha, tu m'entends? C'est Bowser.
1: Bowser, Bowser, fais-moi sortir de là.
0: Jack, c'est quoi ce bruit?
2: Le fusil lui-même est piégé. En le désarmant, j'ai dû déclencher un autre dispositif.
0: Nasha, tu sais ce qui est en train de se passer?
1: Non, pas du tout.
0: Jack, l'air est aspiré de l'intérieur. Faut la faire sortir avant qu'elle suffoque.
2: Que ferait Dalton? C'est ça la question que tu devrais te poser. Ok, je crois que j'ai une idée, mais va falloir t'éloigner de cette cabine et dis à Nasha de pas bouger.
0: Nasha, tu bouges pas, on va te sortir de là, d'accord?
1: Fais vite! Cette vie est dure de respirer!

0: Oh, Isiba, fino a quando? Tu va bien. Ça va aller, viens, viens, allez. Tout va bien.
1: Mathieu, on a sauvé Nacha. Elle est en vie.

0: On est bon.
1: Parfait. Vous avez vos millions. Où est le garçon?
0: Il est un peu plus bas sur la route, dans la fabrique de pneus abandonnée.
2: S'il a quoi que ce soit, la moindre égratignure, je te traquerai jusqu'au bout du monde.
0: Inutile de me menacer. Ton fils est en parfaite santé. Ravi d'avoir travaillé avec toi. Maintenant, excuse-moi, il faut qu'on y aille. Cookie? On y va maintenant?
2: Amber, pourquoi est-ce qu'il t'a appelé Cookie?
3: Merci pour l'argent, Cupcake. On s'est bien amusé. C'était tout à fait charmant.
4: On fait quoi pour Cassian?
3: Tu le voulais tellement. Eh bien, tu l'as.
1: D'une réconciliation.
2: Comment elle a pu faire ça? Juste pour de l'argent! Jusqu'à ce que la mort nous sépare, c'est ce qu'elle avait dit. Et bien elle va nous séparer!
1: Écoute, maintenant que Cassian est libre, on a ce qu'on voulait.
2: Merci pour tes conseils, Boy Scout! Je n'ai pas besoin d'un cours de morale! Tout ce que je veux, c'est que tu m'appelles quand tu auras trouvé mon fils.

0: Désolé, chérie, mais on a un compte à régler. Cassian ! Cassian !
1: Je suis là ! Je suis là !
2: Attends une seconde, d'accord ?
1: Où est mon père ?
2: Il est tout près d'ici. Tu vas le voir très bientôt. Viens, je t'emmène.

0: Je vais vous demander de descendre de votre véhicule.
1: Allez. Lima !
2: Écoute, Murdoch, on peut sûrement s'arranger. Reprends tes 30 millions.
0: MacGyver, tu as trouvé Cassian ?
3: Il est avec moi, il va bien.
4: Excellente nouvelle.
5: Mais pas pour tout le monde.
0: Il y a vraiment plus grand-chose qui me surprenne maintenant, mais là, tu l'as fait très fort. Tu n'as absolument aucune moralité. Sérieusement, qu'est-ce qui tourne pas rond chez toi ?
6: Faut croire que j'étais pas faite pour la maternité. Tu trouves ça si surprenant ? Allez, vas-y, finissons-en. Appuie sur la détente, Cupcake.
0: Je devrais le faire, Cookie. Oui, c'est vrai, je devrais te tuer, mais je le ferai pas.
6: Ouais, c'est vrai que tu as toujours été tellement... sentimental.
0: Je ne le fais pas pour toi, Trésor. Tu es déjà morte pour moi. Je le fais pour Cassian. Je ne veux pas avoir à dire à mon fils que j'ai tué sa mère.
6: Alors on fait quoi, maintenant ?
0: Tu vas disparaître. Tu ne t'approcheras plus jamais de Cassian, parce que si tu le fais, tu sais très bien comment ça va se terminer.
6: Parce que tu crois que tu es fait pour élever un enfant.
0: En fait, non, mais... grâce à ce petit pèlerinage dans nos mémoires, je sais de façon parfaitement claire ce qui sera le mieux pour notre fils.
6: Et c'est quoi le mieux ?
0: Rien qui te regarde. Va-t'en, maintenant.

0: J'étais tellement inquiet pour toi. Ça va, mon fils?
1: Ouais, mais toi, t'es une sale tête.
0: Je vais bien. Au fond de moi, maintenant que je t'ai retrouvé.
1: Elle est où, maman?
2: C'est une bonne question.
0: Maman a été forcée de partir en voyage d'affaires. Pour très longtemps. La mère biologique s'en est tirée, mais Liu et ses amis ont eu moins de chance. Et j'ai aussi récupéré l'argent.
2: C'est surtout Cassian que t'as récupéré. Alors je crois que le moment est venu de tenir parole.
0: Ah, c'est pas la peine. Tes copains se sont montrés plus que capables.
3: Tout va bien. Ça va aller maintenant.
2: Je suis surpris que tu ne sois pas parti en voyage d'affaires avec elle.
0: Tu m'attends une seconde, mon cœur. J'ai bien réfléchi à ce que tu m'as dit. Mon petit garçon mènerait une vie plus heureuse avec des gens comme vous. Je veux ce qu'il y a de mieux pour lui. Alors, je ne sais pas, tu crois que Mathilda serait prête à envisager un arrangement?
2: On le place sous protection fédérale. Et toi, dans une prison fédérale.
0: Ça me va.
2: Alors, je suppose que ça va pouvoir se faire.

0: Oh, les deux personnes que je préfère au monde. Vous allez me conduire dans ma nouvelle maison?
1: Pas tout de suite. On est en train de préparer votre cellule en quartier de haute sécurité. Nous sommes venus vous dire que Cassian a été officiellement placé dans un foyer aimant avec une famille qui va lui offrir une chance de vivre une vie normale et calme.
0: Merci, Mathilda. Je le dis du plus profond de mon cœur. Merci. C'est quoi leur adresse? J'en aurais besoin pour rester en contact
2: avec... On ne te la donnera pas.
1: Mais si vous êtes un prisonnier exemplaire, et je dis bien exemplaire, je pourrais peut-être organiser une visite hautement supervisée. Hautement supervisée.
0: Merci. Et bien sûr, tu seras invité aussi, Boy Scout. Cassian te considère comme son oncle maintenant. Ce qui fait donc de toi mon frère.
2: Tu te présentes comme le diable à l'état pur, à l'âme tortueuse et noire, mais... je crois qu'il reste une parcelle d'humanité dans le fond de ton cœur.
0: Tu viens de dire ça à l'homme qui a assassiné Jill et kidnappé ta chère Nasha.
2: Ouais, c'est vrai. Mais si tu m'avais pas laissé appeler Phoenix après m'avoir emmené, ils auraient jamais trouvé Nasha. Alors, je me demande si une petite partie de toi ne désirait pas qu'il la sauve.
0: Tu es toujours aussi malin, MacGyver. Je savais que j'aurais jamais dû te donner ce fichu téléphone, mais bon... on a fait un boulot fantastique ensemble, pas vrai, Mac? Peut-être qu'un jour on pourra recommencer?
2: Non.
0: Ma porte sera toujours ouverte pour toi. Enfin, en théorie. En pratique, ma porte sera fermée à clé, verrouillée. Mais métaphoriquement, ma porte sera toujours ouverte pour toi, MacGyver, quand tu auras besoin de moi. Oh, Angus! Dis à ta petite amie que ça n'avait rien de personnel. Même Lois Lane savait qu'il y avait du danger à sortir avec Superman. Nasha devrait le savoir aussi.

0: Sacha, je suis désolé. Je suis vraiment désolé.
1: Je vais bien, Angus. C'est terminé. C'est fini, tout va bien.

0: quoi ça?
1: Une bagnole super classe.
0: C'est ce que je vois. Mais quand t'as dit que t'allais louer un camping-car pour le voyage, je pensais que t'allais louer un camping-car.
1: Qu'est-ce qu'il y a de mal à vouloir emmener ma copine en voyage avec style?
0: Tu sais que je me fiche de ce genre de choses.
1: Et c'est pour ça que t'es ma copine. Mais de LA à Dallas, c'est un long voyage et j'ai envie de faire ça bien.
0: Tu fais toujours tout bien.
1: Allez, donne-moi ça.
0: Ah, tiens.
1: Et ce sac.
0: D'accord, merci. C'est la grande classe. Alors, combien de coûte cette bagnole?
1: Absolument rien. Un type nous l'a laissé en défaut de garantie. Il n'est pas venu au tribunal, il l'a perdu, on l'a gagné.
0: Et Mama sait que tu l'as conduit?
1: On pourrait conduire chacun un tour de rôle.
0: Alors ça oui, j'y compte bien. Et c'est moi qui choisis la musique.
1: Ah non, j'aime pas trop tes goûts musicaux. On choisit à tour de rôle.
0: Très bien, d'accord.
1: Ok.
0: En fait, ça c'est vraiment plus cool qu'un camping-car.
2: Eh oh! Salut! Mais qu'est-ce que c'est que ça? Qu'est-ce qui se passe ici?
3: On tombait pas d'accord pour commander à manger, donc on va régler ça avec un petit concours de gainage.
4: Ouais, celui qui tient le plus longtemps a le droit de choisir.
2: Vous avez l'air de bien vous amuser, tous les trois. Oh! Wow! Bon alors, c'est quoi l'histoire avec notre frigo, Mac?
3: Tu veux dire mon frigo?
5: Oui, je l'ai un peu nettoyé et bien rangé.
2: Ah, nettoyé et bien rangé. Super, d'accord, d'accord. Allez, s'il est si bien rangé que ça, comment ça se fait que je trouve pas mon sandwich?
5: Tu parles du truc moisi dans le plastique?
2: Oh pitié, ne me dis pas que tu as jeté mon sandwich.
5: Si, ça faisait bien un mois qu'il était là, Jack.
2: Non, non, pas du tout. Il était en train de mariner.
3: Alors comment tu te sens? Bien. Je peux rester comme ça toute la journée.
4: Ah bah ça alors, c'est vraiment génial parce que moi aussi. Oh bah.
5: Oh. Oh. Je voudrais des sushis.
3: Oh. Oh. C'est l'enfer.
2: Mac, ouais. Viens voir une seconde. Approche, approche.
4: Quoi?
3: Ok, je suis pas trop du genre à m'imposer. Hein? Ok, mais tu sais que j'adore Léana, hein. C'est vrai, je t'assure, mais... Qu'est-ce qui se passe?
6: Si c'est pour le sandwich, on t'en rejette.
3: Mais non, je parle pas de ça, c'est pas pour le sandwich. Elle commence par nettoyer le frigo. Ensuite, elle nettoie la cuisine. Ensuite, sans que tu t'en rendes compte, elle décide de nettoyer toute la maison. Tu vois où je veux en venir?
6: T'as peur qu'elle nettoie toute la maison?
3: Mais non, non, le nettoyage, c'est vraiment cool. Mais sans que tu t'en rendes compte, tu te retrouves assis dans le canapé, tu passes ton temps devant des soupes couverts de petits coussins moelleux. T'as envie d'un tel changement, hein? Tu veux des coupelles de pots pourris un peu partout?
6: Personnellement, j'aime assez les pots pourris.
3: Tout le monde aime ça, mais...
4: Je t'assure, en général, j'y crois pas si facilement.
3: J'ai bien peur qu'elle finisse par tout changer.
6: Jack, tu recommences à être bizarre.
3: C'est Mathieu. Elle veut qu'on bouge et vite. Elle va nous briefer dans l'avion.
2: Ouais, d'accord, on arrive.
3: Ok, très bien, on y va. Mais écoute, écoute, on va suspendre cette conversation qu'on reprendra juste après avoir sauvé le monde.
6: Quel sens des priorités, c'est super, promis. Après, hein, pas avant.
2: Ouais, après, après. On doit pas se laisser faire sans réagir.
7: J'ai une mission particulière pour vous. Le CCS a sollicité notre aide.
3: Le centre de contrôle sanitaire a besoin de nous? Ça, c'est pas une bonne nouvelle.
8: Ils n'ont pas indiqué quel était le problème. Tout ce qu'ils disent, c'est qu'ils ont une disparité dans les inventaires.
9: Une disparité dans les inventaires, donc quelque chose a disparu.
10: Oh, Mathilda, ça sent l'apocalypse zombie à plein nez.
8: Jack, vous êtes sur le point de rencontrer des personnes d'une très grande intelligence, l'élite des chercheurs. Alors, s'il vous plaît, essayez de ne rien dire de stupide.
3: En général, je suis de votre...

0: Votre avis, Mathie, mais s'il y a bien quelqu'un qui va se mettre à parler d'une apocalypse zombie, c'est sûrement le CCS.
1: Allez les aider et tenez-moi informés.
2: Si c'est à nous qu'ils ont fait appel, il se passe quelque chose d'important.
3: Oui, madame.
4: Merci d'être venu. J'apprécierais que la véritable raison de votre visite ne soit pas révélée.
5: Bien sûr. Ravi de vous aider, mais tout ce qu'on sait pour l'instant, c'est que vous avez une disparité dans les inventaires.
4: Hier après-midi, on a découvert qu'un cryotube avait disparu de l'unité de stockage réfrigéré de notre labo de biosécurité de niveau 4.
0: Le niveau 4, c'est l'endroit où vous stockez les super méchants?
4: Si par super méchant, vous parlez de maladie sans aucun remède, alors oui. L'élément qui a disparu est une souche d'un virus particulièrement virulent et mortel.
6: De quel genre de virus est-ce qu'on parle, docteur? Solanum, virus T, quoi au juste?
5: Il n'existe pas. Pas encore.
4: On l'a appelé spécimen 234. Il se répand très vite, comme la grippe, avec un taux de mortalité de 99%. S'il touche la population, on pourrait avoir une pandémie. Des millions de gens pourraient mourir.
5: Ce genre de choses s'est déjà produit?
4: On a eu quelques disparités dans le passé, mais rien d'aussi dangereux n'avait disparu aussi longtemps. Habituellement, un échantillon égaré est retrouvé en quelques heures dans une autre unité de stockage. Mais là, on a vraiment du mal à retrouver celui-là.
0: Donc il est dans le bâtiment, seulement personne ne sait où.
4: Bien. On pense que le spécimen 234 a disparu lors d'un incident dans le labo hier.
6: Un incident? Vous savez que c'est comme ça que de nombreux films d'horreur commencent?
4: Rien d'aussi dramatique. L'une des unités de confinement contenant quelques sujets utilisés pour nos expériences ne s'est pas correctement verrouillée.
5: Bon, on est passé devant une bonne douzaine de caméras de surveillance depuis notre arrivée. J'imagine que vous devez avoir des vidéos à nous montrer.
0: Donc des rats infectés se sont échappés de leur cage.
4: Oui. Mais on a vraiment pris toutes les mesures nécessaires pour contenir les sujets et décontaminer le labo. Et c'est seulement 4 heures plus tard qu'on a découvert que le spécimen n'était plus là.
5: Ok, donc vous pensez que le virus a été mal rangé durant le chaos et la confusion du nettoyage?
4: Ouais. Écoutez, messieurs, il faut à tout prix le retrouver très vite et en toute discrétion. Si le bruit court qu'un bioagent a disparu, ça pourrait créer une immense panique.
0: Je peux chercher dans vos vidéos s'il n'y a pas un truc que vous n'auriez pas remarqué?
5: Oui, avec Jack, on aimerait aller inspecter le labo.
6: Vraiment, on aimerait aller dans la pièce où tous les super virus sont stockés. C'est là qu'on aimerait aller.
5: Oui. Je suppose que l'entrée dans ce genre de labo doit se faire à l'aide d'une carte d'accès sécurisée.
4: Chacun des labos nécessite une carte d'accès. Vous n'allez nulle part dans ce bâtiment sans y être autorisé. Allons-y sans perdre une seconde. Il y a tout un tas de procédures à respecter.
5: D'accord.
4: Il faut porter une tenue stérile pour éviter de faire entrer des éléments contaminants dans le labo. Tous ceux qui veulent accéder à un labo de niveau 4 doivent porter une combinaison à pression positive. Chaque chercheur a la sienne. Avant d'être enfilé, chaque combinaison est minutieusement examinée à la recherche de trous ou de déchirures.
5: Qu'est-ce qui se passe s'il y a une déchirure?
4: Si elle est petite, le chercheur le signale et la recouvre de ruban adhésif. Si elle fait plus d'un centimètre, il doit l'envoyer pour une réparation permanente ou en demander une nouvelle. C'est là. Vous devez vous brancher à ceci. On n'a touché à rien depuis qu'on a découvert que le spécimen de 234 avait disparu.
5: Donc, tous les chercheurs qui peuvent avoir accès à ce labo ont eu accès à l'unité de stockage où le 234 était conservé?
4: Oui, mais on a déjà interrogé les 4 chercheurs présents dans le labo quand les rats se sont échappés. Aucun d'eux ne travaillait sur ce virus.
7: Et la dernière fois que quelqu'un a bossé dessus, c'était quand?
4: Il y a 4 jours. Mais le cryotube a été rangé dans l'unité de stockage réfrigéré juste après.
5: Est-ce que vous pouvez me lire le rapport d'incident, s'il vous plaît?
4: Bien sûr. 6 sujets d'expérience ont été trouvés en liberté sur la table d'examen à 12h37 précisément hier.
5: Après ça?
4: Un liquide incolore était répandu sur la table près de la porte de la cage. Des tests ont révélé qu'il s'agissait de glycérol. C'est un produit communément utilisé dans le labo. Aucun lien n'a été établi entre le liquide et l'incident.
7: À quoi tu penses, Mac?
5: Je suis pas encore sûr et certain. Quand on sort du labo, quelle est la procédure?
7: Combien de temps est-ce qu'on doit rester là-dessous?
4: Chaque personne sortant d'un niveau 4 est obligée de rester 7 minutes sous une douche chimique.
7: C'est-à-dire que si quelqu'un avait décidé d'emporter quelque chose qu'il n'aurait pas dû, cette caméra l'aurait filmé.
4: J'ai vérifié la vidéo. Personne n'est sorti du labo avec un cryotube.
6: Mais qu'est-ce que tu cherches?
5: Des résidus de ruban adhésif.
4: Comme je l'ai expliqué un peu plus tôt, nos chercheurs utilisent de l'adhésif pour boucher des petits trous ou déchirures.
6: Je vois aucune déchirure nulle part près de ces résidus.
5: Alors pourquoi on aurait mis du ruban adhésif ici? C'est la combinaison de qui, ça?

0: C'est celle d'un invité. Elle n'est pas affectée à un chercheur.
1: Intéressant. Qu'est-ce qui se passe une fois qu'on a pris cette douche chimique ?
0: Les gens doivent tous prendre encore une douche, puis ils remettent leurs vêtements, et ils peuvent partir librement d'ici.
1: Docteur Falama, j'ai une mauvaise nouvelle. Votre virus n'a pas été malencontreusement mal rangé. Il s'agit d'un vol très bien orchestré.
2: La version virus d'Ocean's Eleven ?
0: Réussir à faire sortir un bio-agent de niveau 4 du bâtiment est purement impossible.
1: Rien n'est impossible. Quelqu'un avec une carte d'accès au labo a ouvert l'unité de stockage réfrigéré et a utilisé son corps pour faire écran à la caméra de surveillance. Il a pris un cryotube du virus et l'a caché sous un morceau de ruban adhésif collé sur sa combinaison. L'utilisation du glycérol était l'étape la plus astucieuse de ce plan. Le voleur a remplacé le loquet de la cage des rats par un bâtonnet de glycérol congelé.
0: Pourquoi a-t-il fait ça ?
1: Parce que le glycérol met une trentaine de minutes à fondre. Ce qui lui laissait largement le temps de suivre toutes les procédures de sortie du labo. Les rats lui ont servi de diversion différée. Les chercheurs étaient trop occupés à réagir à cet incident pour s'apercevoir que le virus n'était plus là. Le voleur était déjà parti bien avant le déclenchement des mesures d'urgence. Je crois qu'il est temps de passer en revue toutes vos vidéos de surveillance. Montre-nous les séquences 10 minutes avant le confinement du labo.
0: Supposons que vous ayez raison et que mon bio-agent ait été volé. Un virus doit être gardé au frais pour rester viable. Tous ceux qui travaillent ici le savent, donc même si quelqu'un l'a fait sortir du labo, comment l'aurait-il transporté ?
1: Arrête. Va sur celle qui est en haut à gauche. Voilà comment. Si vous remplissez une bouteille isotherme avec du nitrogène liquide, vous avez une petite unité de stockage réfrigérée mobile.
0: C'est le docteur Lucas. Mais il ne pourrait jamais faire ce genre de choses.
1: Sauf qu'il l'a fait. Vous l'avez dit, si on ne trouve pas très vite ce virus, des millions de personnes vont mourir.
3: Inutile de dire que le vol d'un virus mortel au sein du CCS n'était pas l'incident que je pensais vous envoyer résoudre.
4: Une idée de l'endroit où est Lucas ?
3: Il ne s'est toujours pas servi de ses cartes de crédit depuis sa disparition. Cependant, Lucas a effectué plusieurs retraits importants sur son compte épargne au cours des jours qui ont précédé le vol du virus.
4: On dirait que ce type se préparait à se mettre au vert et à la jouer incognito. Comment on va le trouver ? La combine de Lucas ne pouvait fonctionner
1: que pendant 3 heures, grand max. Donc s'il voulait que le virus reste viable, il devait le stocker proprement. On devrait faire une recherche pour des entreprises ayant récemment vendu des unités de stockage réfrigérées.
2: Oh, bah, y a sans doute pas tellement de personnes sur le marché pour ces trucs-là. C'est pas comme si c'était le dernier tome de Game of Thrones.
5: Jack Dalton a lu Game of Thrones ?
2: Pas besoin de lire un livre pour savoir qu'il est populaire, buzzer.
6: Ok, j'ai quelque chose. Une société médicale a envoyé un caisson réfrigéré à une adresse à Columbia en Caroline du Sud une semaine avant que le virus soit volé.
1: Très bien, c'est là qu'on va aller.
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2: Quoi ? Cette chanson, c'est un classique.
8: L'original est un classique, mais ce que tu viens d'en faire, non. Je sais pas comment appeler ça.
9: Imagine ce que les mecs de Journey diraient s'ils découvraient que tu critiques un de leurs plus grands fans.
8: Oh, putain,
9: et
8: arrête.
9: Quand ton père et moi, on a déjeuné,
8: Attends, s'il te plaît. Vous avez déjeuné tous les deux ?
9: Il m'a appelé. Il voulait connaître le gars qui sort avec sa fille. Et je sais que vous avez eu des problèmes, mais il t'aime. Et il est très protecteur. C'est pendant ce déjeuner que j'ai découvert qu'il te chantait cette chanson quand t'étais bébé.
8: Elwood t'a dit ça ?
9: Ouais, et d'autres petites choses.
8: Comme quoi ?
9: À quel point il pense que la famille, c'est très important.
8: Non, ça ressemble pas du tout à mon père.
9: Eh bien, ton père est un autre homme aujourd'hui. Maintenant, la famille, c'est tout pour lui. Mieux vaut tard que jamais.
8: Bon, et qu'est-ce qu'il a dit d'autre ?
9: Plein de trucs. C'était un long déjeuner. On a discuté de votre relation, de ses regrets. Je suis bien content que tu lui redonnes sa chance.
8: Ouais, moi aussi.

0: apparemment, le meilleur barbecue n'est qu'à 5 km.
1: Ah, je viens de Louisiane. Alors, pas question de les laisser prétendre ça sans aller vérifier.
0: Qui a eu l'idée du super plateau de viande?
2: C'est toi?
0: Non.
2: Ah si, forcément, j'aurais jamais suggéré quelque chose d'aussi atroce.
0: J'ai l'impression que je pourrais plus rien avaler pendant une semaine.
3: Où est passée notre voiture?
4: Alors, Bowser, Léana est constamment là ces derniers temps, hein?
5: Jack, non, pas maintenant.
6: Ouais, c'est vrai, c'est ma copine et j'aime passer du temps avec elle.
4: Bien sûr, elle a vraiment l'air de se sentir comme chez elle.
6: Attends, ça te pose un problème que ma copine débarque souvent chez moi, dans la maison où je vis, et toi non?
4: J'ai aucun problème avec ça, non. Je pense que le frigo est très bien en étant rangé d'une telle manière, quand tout est exactement là où c'est censé être.
6: J'ai sûrement manqué un épisode. Jack, de quoi est-ce que t'es en train de parler?
4: De mon sandwich.
6: Quoi? Mais qui se préoccupe d'un sandwich?
4: Quand je mets un sandwich à l'intérieur, je compte bien le retrouver là.
7: Ouais, je crois qu'on est tous d'accord pour dire que c'est pas le moment pour ça. À quel numéro, Bowser?
8: 886.
9: 886. Bon. Et tu vois une habitation, toi?
7: Pas vraiment.
4: Bon, alors le docteur s'est fait livrer le truc sur cette espèce de terrain vague.
6: Alors c'est un cul-de-sac?
7: Peut-être pas. Camping-car pourrait contenir un caisson réfrigéré.
4: Sérieux?
7: Bah, je crois qu'on a trouvé son labo mobile.
4: Ah ouais?
6: Lucas a retiré un paquet de fric de son compte épargne dans les jours qui ont précédé le vol.
4: Ce serait vraiment logique de payer un véhicule comme ça en liquide pour pas qu'on puisse le repérer.
7: Bah tiens, un satellite au-dessus de notre position. Et la thermographie le confirme, aucune signature thermique à l'intérieur.
6: Donc notre docteur n'est pas là, mais le virus volait peut-être bien.
4: C'est pour ça que ça me paraît pas être une excellente idée pour nous de se précipiter là-dedans.
6: Je suis d'accord, il y a aucune chance que cette espèce de tas de ferraille ait le niveau de bioconfinement requis pour ce virus.
7: Mmh. Ouais, c'est vrai, l'intérieur est peut-être complètement contaminé, mais on peut pas attendre qu'une équipe hazmat arrive. Donc, prenez votre courage à deux mains, parce qu'on y va.

0: Ouais, c'est bien le labo de Lucas. Mais le virus n'est pas là.
1: Il y a plein de trucs dans l'évier qui sont à moitié brûlés.
0: Il a essayé de les faire disparaître.
1: C'est quoi ça?
0: Ça devait être le passeport de Lucas.
2: Son passeport? Donc il est possible que notre docteur ait maintenant une toute nouvelle identité? On devrait vraiment être ici. Bother, ma peau est moite.
1: Un peu, ouais.
2: Comment sont mes yeux?
1: Horrible.
2: Sérieusement?
0: Bon, allez, taisez-vous.
2: Je peux pas rester là.
0: Détends-toi, tu vas bien. Arrête de le faire marcher.
2: J'ai la tête qui tourne. C'est quoi ce truc?
0: C'est une fiole brûlée.
2: Une fiole brûlée, c'est une bonne chose. Il a peut-être changé d'avis et brûlé le virus. Il n'y a plus de raison de s'inquiéter.
1: Il y a un ordinateur sur la table.
2: Oh, dommage que Riley soit en voyage avec Billy. On aurait bien besoin de ses talents en ce moment.
1: Il n'est pas protégé par un mot de passe et il y a une vidéo qui est ouverte.
3: À toute personne qui trouvera ça, je veux que vous sachiez que je suis désolé pour ce que je m'apprête à faire. J'espère qu'on me pardonnera quand la vérité éclatera. Geoffrey, je rentre à la maison.
2: C'est qui, Geoffrey?
1: D'après son dossier, Geoffrey est son frère et il va le retrouver en Roumanie.
2: Donc, Lucas veut aller en Roumanie pour faire quoi? S'associer avec son frère pour propager une épidémie mortelle?
1: Ah non, impossible. Geoffrey est mort dans un accident minier il y a quelques mois. Lucas va visiblement en Roumanie, mais on ne sait pas pourquoi.
0: Regardez. Il n'a pas utilisé cette fiole pour brûler le virus, mais pour le préparer.
2: Et c'est le début de l'apocalypse zombie. C'est bon, je vous laisse.
0: Détends-toi, il y a un délai d'incubation de 24 heures entre le moment où le sujet est infecté et celui où il devient contagieux.
2: Mais comment je suis censé me détendre? On a moins d'une journée pour trouver ce Lucas machin chose et l'empêcher d'être le patient zéro d'une épidémie qui va tuer des millions de personnes.
0: Pas si on va en Roumanie et qu'on le trouve avant.
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2: Cet officier de police n'en a rien à cirer, il nous aidera pas.
10: Ouais, c'est certain. Je vais essayer de nous trouver un vol pour rentrer.
2: Quoi? Mais attends, de quoi tu parles?
10: Bah, Billy, on n'a plus de voiture, on a rien d'autre que ce qu'on a sur nous et on est dans un trou au beau milieu de nulle part.
2: Donc on improvise. C'est ce que MacGyver ferait.
10: Tu veux fabriquer une voiture?
2: Non, je pensais plus à du covoiturage.
10: Jusqu'à Dallas.
2: Et pourquoi pas? Ça fera partie de l'aventure. Et tu voudrais quand même pas manquer ta surprise.
10: Ok.
2: Tiens, regarde. Une voiture à un peu moins d'un kilomètre. Voilà. C'est réglé.
10: Pourquoi tu souris comme ça?
2: Je pense seulement à la tête que tu feras quand tu verras ta surprise.
10: Tu vois ce que je vois?
2: Je vois très bien, ouais. C'est vous, Billy?
10: Suivez cette voiture!
2: Eh, hey, vous rigolez ou quoi? Je vous mettrai une super appréciation. Et si vous la perdez pas, je vous donne tout ça.
17: Ok.

0: gars, j'oublierai pas de vous mettre une super appréciation.
1: Bon, c'est un atelier de désossage. On peut pas aller sonner et leur demander gentiment notre bagnole. On appelle les flics ?
0: Ouais, c'est ça. À Flagstaff, on a attendu 2 heures avant qu'ils débarquent. D'ici à ce que la police soit ici, cette caisse se retrouvera en pièce détachée.
1: D'accord, donc si les flics sont hors jeu, c'est quoi le plan ?
0: On leur vole notre voiture, c'est tout.
1: Bon plan.
2: Matty, mauvaise nouvelle. Quand l'avis de recherche pour Lucas a été mis en Roumanie, il avait déjà débarqué. Et aucune des personnes à qui j'ai parlé ne se souvient de l'avoir même aperçu. Quelque chose avec la vidéosurveillance ?
3: Pas vraiment. On l'a suivi dans l'aéroport après sa sortie de l'avion, mais on l'a perdu dans la foule au niveau de l'entrée.
4: On continue d'étudier les vidéos, mais c'est comme s'il avait disparu.
5: Mac ! On a rappelé tous les taxis présents à l'aéroport aujourd'hui, on a interrogé les chauffeurs, on leur a montré sa photo, mais personne ne se rappelle l'avoir vu dans les parages.
6: Comme si en entrant en Roumanie, il avait...
2: disparu, c'est ce qu'a dit Léana. Mais ce qui est certain, c'est qu'il est forcément allé quelque part, hein ? Il suffit de...
6: Je crois qu'il n'est pas caché là-dedans.
5: Ok, on met le bazar partout juste pour mettre le bazar, ou...
2: Non, il doit bien y avoir... Il doit bien y avoir quelque chose ici.
5: Bingo !
6: Je le crois pas. Un sac plein de cheveux ?
2: Lucas a changé d'apparence, c'est comme ça qu'il a disparu.
5: Ok, bon, ça veut dire qu'on a montré aux gens une photo de lui avec une autre tête. À quoi il ressemble maintenant ?
2: Aucune idée. Mais je crois savoir comment le trouver. Vous avez dit au taxi de partir ?
6: Non, ils sont garés devant l'entrée. À quoi tu penses ?
2: Il faut qu'on trouve une épicerie.
6: J'ai tous les trucs que t'as demandé, y compris la plaque chauffante et la casserole.
5: Mais qu'est-ce que...

0: pas arriver à retrouver Lucas avec ce truc. Ça, c'est assez difficile à croire.
1: Je peux te faire un cours de science si tu veux.
2: Non, pas la peine, merci.
3: Quoi ?
4: Réponds jamais oui à cette question.
0: Bah pourquoi ?
1: Eh mais vous faites quoi, là ?
2: C'est gentil, monsieur.
4: Merci.
5: Qu'est-ce qu'il a fait, là ?
2: Ouais, et merci d'avoir patienté.
6: Vous en faites pas, monsieur, on vous libère dans une minute.
4: Merci. Écoute, Mac, j'ai toujours une confiance aveugle en toi, tu le sais, mais... T'es sûr d'avoir raison sur ce coup-là ?
1: C'est celui-là !
7: Monsieur, où vous êtes allé depuis ce matin ?
0: Voilà, on y est. Le chauffeur a déposé Lucas et sa perruque à cette adresse.
2: Et une seconde, Mathieu nous a envoyé une photo de Lucas après son petit relooking quand il quittait l'aéroport. C'est pas un top modèle, mais voilà la tête qu'il a maintenant.
0: Très bien, on sait à quoi il ressemble, mais pas pourquoi il est venu ici.
1: Bon, bah c'est ce qu'on va vite découvrir.
2: Attends, Mac, attends. On devrait pas porter une de ces espèces de masques à... De masques à gaz avant de s'approcher ?
1: Lucas ne sera pas contagieux avant quelques heures, ça devrait aller.
2: Ça, c'est réconfortant.
0: J'ai envie de le faire.
2: Génial, Buzzer, y a personne. Bon, allez, on s'en va aller. Mac, non. Non, attends, attends. Si tu veux vraiment entrer, laisse-moi d'abord sécuriser les lieux.

0: pas moyen de crocheter la serrure. Elle est pleine de colle. À toi de jouer. C'est Lucas.
1: Merci. S'il vous plaît. Il faut appeler la police.
0: Mais qu'est-ce que... Baisse ton arme. C'est pas Lucas. C'est quelqu'un d'autre. Monsieur, on travaille pour le gouvernement américain. Qui êtes-vous?
1: Un homme a frappé à ma porte. Il avait la même tête que moi, mais avant que j'aie eu le temps de faire quelque chose, il s'est jeté sur moi.
2: Il s'appelle Lucas et il a changé d'apparence pour avoir la même tête que vous.
1: Mais pourquoi?
0: Excellente question. Dites-nous tout ce que Lucas vous a dit quand il était ici, même le plus petit détail peut être important.
1: Rien du tout, il n'a pas perdu de temps à parler. Il s'est jeté sur moi dès que j'ai ouvert la porte.
0: Très bien, cette armoire était comme ça? La porte était déjà cassée?
1: Il a pris mes affaires, mon matériel photo, ma carte de presse pour ce soir, il a tout volé.
0: Bon, et il se passe quoi ce soir?
1: Doreen Ionescu va recevoir un prix dans sa maison ce soir.
0: Recherche.
1: On m'a demandé de le prendre en photo dans un salon avant la cérémonie.
2: Attendez. Donc, Lucas s'est réellement donné du mal pour avoir exactement la tête de ce gars-là. Pourquoi? Pouvoir accéder à une réception, ça a vraiment aucun sens.
3: C'est peut-être pas pour la réception. Vous vous souvenez quand j'ai dit que son frère avait été tué dans un accident minier?
0: Ouais.
3: Devinez à qui appartient la mine et qui a été accusé de couvrir des conditions de travail dangereuses?
0: C'est Doreen Ionescu. Il lui reproche sûrement la mort de son frère.
2: Donc, Lucas change son apparence pour avoir exactement la tête du photographe Salah, pour accéder à la réception, être assez près de Ionescu et l'infecter avec le virus.
0: T'as raison. Il s'agit d'un assassinat.
4: On a encore le temps, mais on doit agir vite.
5: Ouais, avant que ce bouffeur de beignets ne mette du sucre un peu partout. Tu sais, c'est super dur à nettoyer.
4: Je voulais dire avant qu'il désosse la voiture.
5: Ça aussi.
4: Ouais. On doit pousser ce type à sortir pour l'éloigner de la voiture. La question, c'est comment?
5: Oh, non, il a une visseuse à percussion en main. Non, oh, je préfère pas regarder.
4: Je viens d'avoir une idée.

0: Vérifie que la voiture est en un seul morceau.
1: Et qu'est-ce que tu fais?
0: Je nous fais gagner un peu de temps avec un truc que Mac m'a appris.

0: Roumaine en combinaison hazmat est en route, mais elle n'arrivera pas avant une trentaine de minutes. Quand est-ce que Lucas sera contagieux?
1: Il y a trop de variables pour en être sûr, mais je pense qu'on a moins de 30 minutes, et compte tenu du fait qu'il y a plus d'une centaine de personnes à cette soirée, c'est pas une bonne nouvelle.
2: Bon. Impossible d'avertir la sécurité d'Ionescu.
1: On va devoir intercepter Lucas. On doit aller à cette cérémonie.
3: Ouais, mais comment? On peut peut-être jouer les serveurs, mais on n'a pas d'accréditation pour passer la sécurité.
1: Les vigiles sont concentrés sur la porte d'entrée, là où les invités sont contrôlés, mais je parie qu'à l'arrière, il y en a nettement moins.
4: Ça veut dire que t'as un plan pour nous faire entrer là-dedans?
1: Ouais, eh bien, je dois d'abord fouiller dans les poubelles des voisins, mais oui, j'ai un plan.
2: Ok, je vois aucun vigile à l'intérieur, mais la porte est verrouillée, à toi de jouer.
1: Ouais, il vaut mieux éviter de briser la vitre et de les alerter. Tiens, ça, c'est exactement pour ça qu'on a fouillé dans les poubelles. Verse ça là-dedans.
5: Oh! Ce truc est poissé, en plus ça pue.
1: Si vous avez déjà verrouillé votre voiture avec les clés à l'intérieur et que vous avez dû appeler un dépanneur, il y a des chances pour qu'il ait utilisé un ouvre-portière gonflable. En cas de besoin, vous pouvez en fabriquer un. Tout ce qu'il vous faut, c'est un sac solide, une pompe et un positionnement correct. Et
2: tu crois qu'un jour on va entrer dans une maison de façon normale, comme tout le monde?
5: Je crois pas.
1: Ensuite, il vous suffit de gonfler le sac jusqu'à ce que... Des sédatifs.
2: Mais où t'as eu?
1: T'inquiète pas pour ça. Le premier qui trouve Lucas lui injecte. On doit seulement le maîtriser jusqu'à ce que l'équipe Hazmat soit là et le place en quarantaine. Oh, et ne le laissez pas tousser ou éternuer sur vous parce que ces fluides sont porteurs du virus. Et ne le touchez pas ou empêchez-le de vous toucher parce que les mains sont les pires convoyeuses de germes.
5: Attends, on doit éviter de le toucher pendant qu'on essaie de lui faire cette piqûre?
1: Eh, j'ai jamais dit que ce serait facile.
2: Mais...
6: Quelqu'un voit notre bon vieux docteur? Pas dans cette pièce. Je vais aller voir en bas.

0: Où vous allez comme ça?
1: Qui? Moi? Je cherchais la cuisine pour remplir mon plateau.
0: La cuisine est de l'autre côté.
1: Oups! Je me suis planté. De l'autre côté.
0: Je ne vous reconnais pas. J'ai sélectionné tous les serveurs.
1: Bah, j'en place quelqu'un qui est tombé malade.
0: Vous mentez.

0: se dirige vers une pièce en haut. C'est certainement là que se trouve Ionesco. Je dois le neutraliser, mais il y a 4 vigiles entre lui et moi. On dirait que t'as besoin d'une diversion. Heureusement qu'il y a un John Dalton dans l'équipe. Excusez-moi, bonsoir, désolé de vous déranger. Vous pouvez me garder ça? Merci. Les gars, on a un problème. Je pense que Lucas est déjà contagieux.
1: Jack, l'équipe Hazmat sera là dans 10 minutes. Dites-moi que vous avez isolé Lucas.
2: Mati, Jack est un petit peu occupé pour l'instant. Et quant à Lucas, je pense qu'il n'est pas encore isolé. Mais Mati travaille en ce moment. Enfin, j'espère.
3: Venez par ici, s'il vous plaît. La lumière est meilleure.
2: Ne le laissez pas vous toucher, il est infecté et il essaie de vous tuer. Vous devez quitter cette pièce tout de suite. Je sais que vous êtes malade. Ne bougez pas et restez tranquille.
3: Non. Ça ne peut pas finir comme ça. Il doit payer pour ce qu'il a fait à mon frère et à tous ces gens. C'est un monstre. Il ne mérite pas de vivre alors que tant de personnes sont mortes.
2: Allez, restez pas ici. Je suis au courant pour l'accident qui a tué votre frère.
3: Vous ne savez absolument rien. Ce n'était pas un accident. Ionesco, c'est lui qui a fait s'effondrer la mine pour pouvoir toucher l'assurance. Une douzaine de mineurs sont morts pour qu'il réalise des profits.
2: Et votre idée de la justice, c'est quoi? Déclencher une épidémie et faire des millions de victimes innocentes?
3: Je voulais seulement sa mort. Mais vous avez tout gâché.
2: Qu'est-ce qui se passe? Jack, retiens cette porte, Buzzer. On doit décrocher cette brèche.
4: Ça va garder le virus à l'intérieur?
2: Pas éternellement, mais ça devrait tenir jusqu'à ce que l'équipe Hazmat arrive.
5: Doucement, allez-y doucement.
6: Il se trouve que Lucas avait raison. La police roumaine a enquêté sur les allégations contre Ionescu et a trouvé un très grand nombre de pièces à conviction dans son ordinateur. Il va aller en prison pour un bout de temps.
7: Ouais, il va aller en prison, mais Lucas va mourir. Et y a pas de doute, c'est encore pire que de finir derrière les barreaux. Je crois pas que ce soit de cette façon que le gentil docteur voulait que ça se termine. Pas où?
8: Si tu parles du fait qu'un homme s'injecte un virus mortel sans aucun remède, en risquant de tuer des millions de personnes, seulement pour exercer sa vengeance sur un autre homme, franchement, j'ai encore un peu de mal à comprendre.
2: Moi aussi.
6: J'ai une info que vous aurez pas de mal à comprendre. Rentrez-nous.
7: Oh.
8: J'aimerais bien, mais je sais pas trop dans combien de temps on va y être autorisé.
7: Sérieux?
8: On est potentiellement porteur d'un virus mortel.
4: Dans quelle ambulance je dois monter?
6: En tout cas, pas dans celle où nous on va.
4: Ah, je vois que t'as gardé le sens de l'humour.
6: Jack, t'es ridicule. L'équipe médicale roumaine t'a examiné et a dit que t'étais en bonne santé.
8: Et d'ailleurs, si t'étais infecté, tu le saurais parce que tu serais déjà mort.
2: Je sens qu'il y a un truc pas normal. Ok, je suis un peu sonné, plein de sueur. Buzzer, tu veux toucher mes ganglions?
6: Désolé, mais j'ai pas envie.
8: Prends ça.
2: J'ai des nausées. Combien de temps ça va prendre?
8: Seulement quelques minutes.
2: Oh. Ah, non, Mathilde, non. N'entrez pas, s'il vous plaît.
1: Mac, pourquoi vous lui passez ses caprices?
8: Bah, c'est plus facile que d'argumenter.
9: J'ai entendu dire que mon nettoyage n'était pas très bien passé. Alors tiens, accepte ce cadeau en signe de paix sous forme de sandwich. Et ne t'inquiète pas, le frigo de Mac a retrouvé son état initial, tache de ketchup, l'air renversé, j'ai tout reconstitué, rien que pour toi.
2: T'as fait ça?
9: Oui, et on a l'impression que des ratons laveurs y vivent encore.
2: Merci, c'est gentil, Léana, ça me fait plaisir de l'entendre.
8: Oh non.
2: Oh non, quoi?
8: C'est devenu bleu.
2: C'est pas normal?
6: Non, ça craint.
2: Merci, docteur. Je le savais. Alors, je fais quoi, maintenant?
8: Essaie de rester calme.
2: Restez calme.
8: Va en salle d'interrogatoire, en vitesse. Verrouille la porte et attends mes nouvelles. Je vais appeler le docteur Falama. Oh, et Jack, couvre-toi le nez et la bouche. Dépêche-toi.
2: On n'aurait jamais dû entrer dans ce camping-car. Je te l'ai dit et je croyais que t'étais...
10: Qu'est-ce que c'est?
8: Oh, juste un truc que j'ai trouvé dans un placard.
10: C'est ça la surprise?

0: Tu te souviens, quand je t'ai raconté qu'Elwood et moi, on avait parlé de toi pendant notre déjeuner?
1: Ouais.
0: Eh bien, l'un de ses plus grands regrets, c'est d'avoir fait une croix sur toute sa famille. Pas que sur toi. Allez, viens.
1: Billy, qu'est-ce qu'on fait là?
0: Quand t'es venu au monde, Elwood et sa mère étaient en froid. Il n'a pas essayé d'améliorer les choses jusqu'à ce qu'ils se reprennent en main.
1: Qui est-ce qui vit ici?
0: Tu verras.
1: Bonjour.
0: Bonjour, Dolores. Je suis Billy Colton, on s'est parlé au téléphone.
1: Oui, bien sûr. Et c'est...
0: Oui, madame. Dolores, je veux vous présenter quelqu'un de très spécial. Voici votre petite fille, Riley. Riley, voici ta grand-mère.
1: En fait, j'ai toujours voulu...
2: Tout va bien.

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0: Bon, c'est qui le meilleur?
1: Mais quel taille! Tu tuerais un des tiens pour arriver le premier.
0: Ah ouais? J'ai tué personne, à ce que je sache.
1: Pas encore.
0: Est-ce que t'es mauvaise perdante?
1: Tricheur!
0: J'adore quand tu t'énerves, ça m'excite. Tu me donnes envie.
1: Ah ouais?
0: Ouais.
1: Toi aussi, tu me donnes envie.
0: Ah ouais?

0: Alors ?
1: 2 minutes 30, record battu. T'es trop fort.
0: Eh ben, tu sais te quitter.
1: Ouais. Mais on va y aller, non ?
0: Théo, c'est dans une demi-heure.
1: J'en ai marre d'attendre.
0: Ouais, je sais, mais je te l'ai déjà dit, dans la vie...
1: Je sais, on peut pas toujours faire ce qu'on veut dans la vie. Même si c'est pas très juste.
0: Exactement. Alors prends ton mal en patience.
1: Tu crois qu'elle va rester encore longtemps, là-bas ?
0: Je sais pas. Eh, on essaie de battre un autre corps ? Hein ? Qu'est-ce que t'en dis ?
2: Eh, dis donc ! Tu parles tout seul ?

0: Ou t'as encore amené ton gosse à l'atelier?
1: Je parlais sur mon portable. Un copain voulait passer me voir, je lui ai dit que j'avais pas le temps.
0: Hé, si les assurances me font encore chier à cause de toi, je te vire, je t'avertis. C'est clair?
1: Y a pas de lézard. Y a personne ici. Sois tranquille.
0: Ouais. Je t'ai à l'œil.
1: Je vais essayer.
0: Alors fais gaffe.
1: N'en fais pas.
2: Pourquoi on offre des fleurs aux malades?
1: Parce que les fleurs, c'est comme la vie. Pour les aider à guérir.
2: Ouais, mais alors pourquoi on en offre aux morts?
1: Pour leur dire qu'on les aime. Les fleurs, c'est comme l'amour.
2: Attends, c'est comme la vie ou l'amour?
1: C'est pareil.
2: L'amour aussi, faut l'arroser pour pas qu'il se fane.
1: Je vois que tu comprends vite, toi.
2: Maman?
1: Une crise cardiaque? Mais pourquoi vous m'avez pas appelé?
3: On vient juste de la stabiliser.
1: Mais comment elle va, là?
3: On la garde sous morphine. Elle ne supporterait peut-être pas d'être réveillée. Elle est très, très fragile.
1: Vous le savez, docteur, ça fait des mois qu'on attend. Son opération devrait être prioritaire, non?
3: Oui, mais vous savez autant que moi que ça risque d'être long. On ne peut pas la laisser comme ça très longtemps.
1: Combien de jours?
3: Quelques jours.
1: Faut faire quelque chose.
3: Je suis désolé, mais sans donneur, je ne peux rien faire.
1: Et moi, je peux faire quelque chose? Docteur, je ferai n'importe quoi. N'importe quoi.
3: Prier, peut-être.
1: Non. Non, attendez.
3: Faites-le quand même. Il y a peut-être quelqu'un quelque part qui peut sauver votre femme.
4: Il est chambre 22B.
5: Oui, c'est ça. C'est sa fiche d'admission qui est erronée. On en ouvre une autre?

0: c'est la sécurité. Je t'ai déjà dit qu'il fallait pas faire ça. Hé, hey, Théo, comment ça va? Regarde ce que j'ai. Regarde bien. Elle est cool, hein? Elle est toute neuve. Allez, va t'amuser. Va t'amuser, je te dis.
1: La journée commence mal. T'as de bonnes nouvelles à m'annoncer, toi?
0: Désolé, rien de neuf aujourd'hui. À part un rein qui est rentré ce matin, mais ça... Écoute, faut pas se décourager. C'est la première sur la liste, d'accord? Dès qu'on aura un cœur, pam, il est pour elle.
1: Arrête. Ça fait des mois qu'elle attend.
0: Ouais. Mais le week-end va être long. Il y a peut-être des chances qu'un jeune fou du volant se scratche contre un mur en briques. Excuse-moi. Alors, Théo, la voiture te plaît?
2: Ouais.
0: Ah, et c'est pas tout. Ouvre le coffre. Génial, pas vrai?
2: Ouais.
1: Je peux pas croire qu'avec toutes les personnes qui meurent ici à l'hôpital, qu'il n'y ait pas un cœur disponible, c'est pas possible.
0: On en a bien, mais c'est les procédures qui compliquent toutes les démarches.
1: Quelle procédure?
0: D'accord, mais moi je t'ai rien dit, c'est clair?
1: Ouais, ouais.
0: Tu sais pourquoi on n'a pas d'organes? C'est pas parce que les civils font pas de dons d'organes. C'est parce qu'on veut pas payer les médecins pour le mal qu'ils se donnent. C'est simple dans le fond. D'un côté, t'as des chirurgiens qui s'en foutent plein les poches pour des petites interventions rapides à réaliser. Et puis de l'autre côté, t'as des médecins qui vont passer la nuit debout pour maintenir en vie un petit patient comateux. Sauf que ces derniers, on va pas les payer un centime de plus. Pas de bonus. S'il y a pas assez d'organes, c'est parce qu'il y a pas assez d'argent.
1: Mais toi, ça te révolte pas tout ça?
0: D'accord, tu veux que je me batte contre le gros méchant système avec mes deux petits poings, c'est ça? Eh ben non, écoute. Moi, je me contente de placer les organes qu'on me donne. C'est tout ce que je peux faire pour sauver le monde.
1: Et si je trouvais un cœur, moi?
0: Mais bien sûr.
1: Attends, je veux dire, en théorie. Attends une seconde, imagine la situation. Je sais pas moi, disons qu'un Américain se prend une balle en plein visage en jouant avec ses amis, tu vois?
0: Là, t'as pas tort, en théorie, je peux écrire ce que je veux, c'est moi qui remplis la paperasse. Mais dans les faits, toi d'où est-ce que tu sortirais un cœur? On peut savoir?
1: Je sais pas. Je connais bien des gens qui sont loin de mériter un cœur.
0: D'accord, Robin des Bois, tu te fous de moi, c'est ça?
1: Tu trouves ça juste qu'on paye pour sauver des criminels, mais qu'on laisse mourir des innocents? On devrait peut-être payer pour sauver des innocents.
3: Ça a certains avantages, mais ça a pas duré longtemps, hein. Même les jeunes s'y cassent les dents. Parce que aujourd'hui, il faut avoir des connaissances en informatique pour être mécanicien. Ça devient vraiment n'importe quoi. On va se transformer en robots. Déjà qu'on est leurs esclaves, on sera comme des pions sur leurs échiquiers. Des pions sur leurs échiquiers, tu comprends ce que je veux dire
1: papa,
3: par là?
1: Arrête, ouais, je sais, on refera pas le monde, mais aujourd'hui j'ai pas la tête à ça.
3: Excuse-moi, c'est vrai, t'as raison. Regarde, c'est ce bolide qu'on t'a trouvé. Je pense que ce qu'on lui a fait va te plaire.
1: Super.
3: Et j'ai mis des petites bandes blanches, paraît que les jeunes aiment ça.
2: Ouais.
1: Qu'est-ce qu'elle a dans le ventre?
3: Du 16 soupapes, c'est un bon moteur. Regarde ça.
1: Ouais.
2: Waouh.
3: Vielle forgée, bloc raccourci, soupape agrandi. Il est boosté et il est super puissant. T'as 400 chevaux là-dedans, hein. Avec la nitro qu'il y a là-dedans, mon ami, ce sera comme conduire une fusée atomique. Fais attention de pas t'envoler, hein, parce que ça va aller très vite, hein.
1: Incroyable. Les jeux. C'est parfait, pa, je te remercie beaucoup. Je sais pas comment te remercier.
3: Pourquoi, hein? Arrête ça. Un fils ne doit jamais rien à son père.
1: Ouais, mais tu sais, je t'aurais jamais demandé ça si ça avait pas été vraiment urgent
3: non,
1: pour moi.
3: Attends, écoute-moi. Max, ça me fait plaisir que t'aies besoin de moi. Hein? J'essaie déjà de t'aider à ma manière dès que j'en ai l'occasion. Je m'y suis peut-être pas forcément toujours bien pris, mais...
1: Mais c'est pas ça que je veux dire.
3: Tu le sais, j'ai toujours essayé de t'aider.
1: Merci beaucoup.
3: De rien.
1: Merci. C'est génial. Ah, et t'as l'adresse pour...
3: Ah oui. Dis, t'as noté l'adresse que je t'ai donnée? Je passe la course ce soir, tu sais.
2: Regarde, papa, papa.
1: Oui, tout ça. Attention, touche à rien, d'accord?
3: Tiens, il faut que tu ailles ce soir. Dis, ça fait longtemps que tu t'es retiré, hein. Vas-y tout doux. Pas d'imprudence, hein, t'as pas besoin de ça ces jours-ci.
1: Ça ira. Et encore merci de t'occuper du petit. Ce sera que tes trois jours.
3: On va s'amuser tous les deux, hein? On va aller faire du karting.
2: Ouais, super, du karting.
3: On va voir si tu vas aussi vite que Max.
1: Julien.
3: Ah ouais, c'est vrai, Julien. T'attends quoi? Allume le moteur, il faut que tu écoutes ça, vas-y.

0: te connais pas. C'est une fête privée ce soir.
1: Je crois que j'ai de quoi payer l'entrée. Les consommations sont incluses.
0: D'accord. Suis-moi.

0: pas si t'es au courant, mon grand, mais ici c'est 2000$ par course. T'es dans le jeu?
1: Pas de problème. Tu surveilles mes affaires, je te donnerai 50$ par course.
0: 200.
1: Trouve-moi du monde. Pour ce qui est du fric, je te fais confiance. Je te donne 100$ par course, ça va?
0: D'accord.
2: Je le connais celui-là, c'est Max. C'était le plus rapide. Il a eu un accident.

0: personne veut parier.
1: Quoi?
0: Puis au fait, moi c'est Fanfreluche.
1: Attends, je suis prêt à mettre 5000 sur la prochaine course, on y retourne.
0: Bah je m'excuse, mais je suis pas sûr que je puisse réunir autant.
1: Eh hey, merde. Hé oh. Hé, hey, c'est quoi ce délire? Y'a plus personne qui veut se battre contre moi? Alors à quoi ça sert d'avoir tuné vos bagnoles, on peut savoir? C'est un défilé de mode ici ou c'est un duel? Vous êtes des pilotes ou des mannequins? Prochaine course, 5 000 $. 5 000 $ et je donnerai 10 000 de plus à celui qui réussit à me battre. Alors quoi, y'a personne?
0: Beau gosse.
1: Quoi?
0: Tu penses pas que t'en as eu assez pour ce soir?
1: Eh, hey, laisse-moi faire, t'aimes pas ça les paris?
2: Et toi là? Je te suis.
1: Va me chercher une bonbonne de nitro.

0: Allez, je veux mon fric maintenant.
1: Ouais, mais hey, tu
2: Max,
1: sais...
2: C'est ton nom, je crois.
0: Et toi, je te parle pas. Allez, le fric.
2: Oh, une minute, là. C'est pas elle qui commande, ici. Cette thune-là, elle est à nous.
0: Non, cette thune, je l'ai gagnée. Tu vas pas me faire chier, toi, c'est compris?
2: Tu te sens pas un petit peu tout seul dans ton film? Pour qui tu te prends? Pour Mad Max?
3: Mad Max.
1: Eh non, ça va, les gars. Il est tout seul, lâchez-lui la grappe.
2: Exactement. Il a intérêt à se tirer, le vétéran, avant qu'on se fâche.
1: Arrête.
2: Allez, vas-y.
0: Toi, tu vas me donner mon fric, d'accord?
1: Hé,
0: mon fric!
4: Il est là, ton fric!
1: Il est dingue, ce mec!
4: T'es malade!

0: Ça va, Max ?
1: Julien, bah, je m'appelle Julien. C'est toi qui m'as appelé comme ça, tu t'en souviens pas ?
0: Ouais. Mais c'est vrai, j'arrive pas à m'y faire. De toute façon, c'est pas moi qui t'ai appelé comme ça, c'est ta mère. T'as gagné, hein ? T'as eu ce que tu voulais, au moins ?
1: Pas tout à fait.
0: Combien il te manque ? Eh hey, oh, combien ?
1: 10 000. J'ai plus rien, j'ai tout vendu. J'ai même pas payé mon loyer ce mois-ci. Mais je trouverai une solution, tu verras. J'ai pas le choix, faut que je le trouve, ce fric.
0: Tu peux t'installer ici avec le petit, si tu veux. Franchement, y a rien qui me ferait plus plaisir.
1: Je la laisserai pas mourir, pas. Je sais que tu peux le comprendre.
0: Bon, d'accord. Je te les donne, moi, tes 10 000 dollars.
1: Non. Je sais même pas comment je pourrais te rembourser.
0: Non, non, non. Oublie ça, oublie ça. De toute façon, j'avais de l'argent de côté pour toi, tu sais. T'as besoin de combien en tout ?
1: 50 000.
0: Qu'est-ce que tu vas faire encore comme bêtise, Max ?

0: On se connaît.
1: Non. Moi, c'est Alice. Je suis contente que t'aies ouvert les yeux. Ça fait une semaine que t'es là et que je te regarde dormir. J'ai le cœur fragile et... j'ai pensé que... si toi, tu mourais, ça voulait dire que j'allais peut-être mourir moi aussi. C'est bête d'être superstitieuse, hein. Mais bon.
0: Je suis pas superstitieux. Ça porte malheur.
1: T'es drôle.

0: Entrez. Alors, les nouvelles sont bonnes?
1: C'est moi qui le demande d'habitude.
0: Ah, désolé, toujours pas de cœur. Et toi?
1: Tiens. C'est bon, tout est là. Tu vas pouvoir t'occuper de ça, des papiers, ça va aller?
0: Ouais, t'inquiète pas, je m'occupe de tout.
1: D'accord.
0: Et fais attention, hein. J'ai pas envie qu'on puisse remonter jusqu'à moi, d'accord?
1: T'inquiète, j'ai encore plus à perdre que toi.

C'est un club privé ici. On va fermer, dégage. Je viens voir le boss. L'avocat. Je te suis.

0: connais?
1: Dans une autre vie, peut-être.
0: Attends un peu, j'oublie jamais un visage, moi. Mad Max. Elle est mortelle. Tu la connais bien, cette fille, non?
1: Pas vraiment, non.
0: En tout cas, tu sais ce que j'en dis. J'appelle ça une petite bombe.
1: Flue la paix, ça va maintenant. Allez, ferme ta gueule.
0: J'aime ça, les bombes, moi. Tu me la présentes, que je la fasse sauter?
1: Oh, ça va, tu comprends pas ce qu'on me dit?
2: Eh, oh, y a un problème, tous les deux?
0: Non, y a pas de problème. Monsieur va se calmer. Il sait pas à qui il parle, c'est tout.
1: Ah ouais, t'es qui, toi?
0: L'avocat de la boîte. Alors, ta gueule.
3: Allez, viens la prendre.
0: Arrête, la suite. Ramasse-moi cette sous-merde, allez.
1: D'accord, j'ai compris, là.
3: Attends, attends.
1: J'ai compris, je t'ai dit,
3: arrête. Regardez-moi cette pauvre tâche.
1: T'es bon, j'ai compris.
3: Allez.
0: Si tu m'as pété le nez, je te jure que tu vas pas t'en tirer à si bon compte. Écoute-moi bien, d'accord? Dans la vie, c'est les gros poissons qui mangent les petits, est-ce que c'est clair? Je sais pas ce qui me retient de tirer, que je te vois plus jamais traîner par là. J'oublie jamais un visage, moi, jamais.
1: J'ai compris.
0: Tu manques pas d'air, toi, hein?
1: Non, non, non, attends. Je viens parler business. Y a rien de personnel, d'accord?
0: Et tu veux quoi? De la blanche, du crack, des extasies? Du cristal, c'est la dernière mode, tout le monde en veut.
1: Je veux un cœur.
0: Pardon?
1: Un cœur.
0: Tu travailles pour quelqu'un, c'est ça?
1: Non. J'en ai besoin le plus vite possible. Aujourd'hui ou demain, c'est vraiment urgent.
0: Tu veux de l'eau?
1: Non.
0: L'eau, mon grand, c'est la vie. Tu le sais, ça? Celui qui contrôle l'eau, Max, contrôle la vie. L'eau, c'est la santé. Être en bonne santé, c'est important. Donne-moi 48 heures et 150 000 dollars.
1: 100 000.
0: 125.
1: 100.
0: 110, dernier prix.
1: 100, je peux pas payer plus et c'est déjà assez cher payé.
0: Qui me dit que t'es pas une balance?
1: Personne.
0: D'accord. 20%. T'as du cran, j'aime ça. Repasse demain avec le cash.
1: Non, attends une minute. Je veux une garantie. Je veux être sûr que ça va être fait par des professionnels.
0: On est tous de vrais professionnels. Personne s'est jamais plaint de nos services jusqu'aujourd'hui.
1: Je te parle de l'opération.
0: On travaille avec un spécialiste toujours le même. T'as pas à t'en faire. On te donne un bon petit cœur tout frais. Dis-nous juste le groupe sanguin de la victime. Je veux dire, du patient et... Nous, on s'occupe du reste.
1: T'as besoin du groupe sanguin?
0: Tu le connais pas? Parce que sans groupe sanguin, on peut rien faire.
4: Elle part en couille, ton histoire, du clan.
1: Attendez, ça va me revenir, c'est juste que... Tu crois que j'ai que ça en tête, son groupe sanguin?
0: Nos jours, c'est plus prudent de le connaître. À cause des transfusions.
1: Et toi, tu sais de quel groupe sanguin t'es? Et toi?
4: Moi, c'est O négatif.
5: Le plus rare, monsieur. AB+.
1: Moi, B positif.
6: A positif.
4: O négatif.
1: Sinon tu vas le regretter. Et toi tu vas m'accompagner, compris?
5: Je bougerai pas d'ici, t'entends?
1: D'accord, comme tu veux. Alors c'est lui qui viendra. Un, deux.
0: D'accord, ça va. Vas-y, Gino, suis-le.
1: Ah. Toi là, va là-bas. Si quelqu'un bouge, tiens dans le tas.

0: Ferme le bar à l'étage.
1: D'accord.

0: je t'appelle.
1: Gino,
0: on va rendre visite au médecin. Il est où?
1: Quel médecin?
0: Le médecin, le spécialiste qui mouille dans vos opérations. C'est quoi l'adresse?
1: Je la connais pas.
0: J'ai que faire un deuxième anus. Dans le fond, j'ai plus besoin de toi.
1: D'accord, c'est bon.
0: C'est quoi l'adresse?
1: C'est mis, boulevard Frenette. Boulevard Frenette.

0: Ndiaye, ouais, il y a de la fumée dans votre clinique vétérinaire. Ouais, ici Jean-Noël Tremblay, des pompiers de Montréal. Faudrait venir tout de suite, sinon on va devoir défoncer la porte. Parfait, à tout de suite.
1: La bonne nouvelle, c'est qu'il n'y a pas d'incendie, hein? Restons positifs. Comme je le dis toujours, il ne faut s'énerver sous aucune circonstance. Vraiment, oui. D'accord?
0: Écoutez, je veux pas de problème moi non plus, d'accord?
1: Bien. Par ici.
0: Vous êtes sûr que vous pouvez le faire?
1: Pas de problème, vraiment. J'étais chirurgien dans mon pays avant d'immigrer. On m'avait dit qu'on manquait de spécialistes au Canada,
2: ça oui.
1: Mais on ne m'avait pas dit que je ne pourrais pas faire valider mes compétences. Alors je suis devenu vétérinaire. Mais je travaille au Black de temps en temps pour pouvoir payer mes impôts et rembourser mes bourses d'études. Bon, qu'est-ce qu'on enlève?
0: Le cœur. ECG 719. Je m'en branle, faites-le tout de suite. Compris? Merci. Au revoir. Quelle enflure, pas capable de travailler le week-end.
3: Les fonctionnaires, tous les mêmes. Et ça vide nos impôts, en plus. Qu'est-ce qu'on fait, patron?
0: On attend. Ce fils de chien finira par appeler. Il va nous demander une rançon contre la vie de Gino, c'est sûr.
3: Peut-être que c'est un maniaque. Peut-être qu'il est en train de le découper en morceaux et qu'il le fait juste pour le plaisir.
0: Le cœur.

Si vous me tuez, vous ne serez pas plus avancé. Vous aurez deux cadavres sur les bras et vous ne sauverez personne, vraiment. Vous voulez tuer quelqu'un pour sauver une autre personne, parfait, mais faites-le vous-même. Je n'assumerai pas cette responsabilité pour vous.

0: Qu'est-ce qu'ils t'ont dit?
1: Ils m'ont dit que... Ils m'ont dit que ce serait un miracle si je m'en sortais sans boiter.
0: Pour qu'il y ait un miracle, faudrait peut-être que tu y crois un peu.
1: C'est vrai.
0: Faut que je te montre quelque chose.
1: C'est tout petit. C'est ton fils, alors?
0: Il s'appelle Théo. Il est beau, hein?
1: Je peux pas dire le contraire.
0: Julien, arrête. Donne-moi le siège du bébé.
1: Non, non, attends. Non, je te sens même pas. T'as vu ça? Regarde. Pas mal, hein?
0: C'est ta voiture?
1: Pas encore. Qu'est-ce qu'il y a, Alice? Qu'est-ce que j'ai dit? Alice, attends. Reviens. Arrête, arrête. Alice, attends. Attends. Attention. Il y a une voiture. Écoute, je rigolais. Je veux pas la voler pour de vrai. Je m'excuse, je l'aurais pas... S'il te plaît, c'était pour rigoler. Je l'aurais pas volé. Je t'en prie, je m'excuse. S'il te plaît, donne-moi au moins une chance. Tout le monde a droit à une chance. D'accord?
0: Ça sera la seule.
2: Réveillez-vous. Ils arrivent.
1: Merde.
2: Aidez-moi. Vous avez peu de temps.
1: D'accord.
2: Il faut que le cœur soit gardé sur la glace, d'accord?
1: Ouais. Merci beaucoup.
2: Non, non, non, non, non, non, non. Passez par où?
1: D'accord.
2: Sa vie est entre vos mains maintenant, d'accord?
1: Ouais.
2: Bonne chance.

0: Patron, la police est arrivée?
1: Ouais, ouais, les flics sont là.
2: Vous l'avez eu?
1: On est derrière lui, on finira par l'attraper. Ce sera pas trop long.
2: Il va payer pour ce qu'il a fait à Gino.
0: Et pas seulement pour ce qu'il a fait à Gino. Ça fait longtemps qu'il mérite plus de vivre.
2: Vous êtes trop bon avec lui.
0: Allez, tiens-moi au courant.

0: Allô?
1: Allô? Allô, Morgane? Morgane?
0: Qui est-ce?
1: C'est Max. Allô, est-ce que tu m'entends?
0: C'est bon, arrête. J'ai pas le temps de t'écouter, là.
1: Non,
0: je suis en train de travailler, je suis super occupée.
1: Écoute, Morgane, c'est super urgent. Dis-moi, ta baie vitrée ouverte? Elle est ouverte ou non?
0: Eh, tu rappelleras dans 9 ou 10 ans, d'accord?
1: Ta baie vitrée ouverte, oui ou merde?

0: chez madame.
1: Il est parti par là.
0: N'ayez pas peur.
1: Je m'excuse, j'ai mal au ventre. La porte! Toi, espèce de... Mais pour de bon, tu vas. Qu'est-ce que tu fous là, espèce de malade mentale? C'est quoi ton problème?
0: J'ai besoin d'aide.
1: Tu manques pas d'air.
0: J'ai besoin d'aide, qu'est-ce que t'as comme voiture?
1: Et toi, là, dans quoi tu veux m'embarquer encore? Qu'est-ce qui t'a pris? À cette heure-là, tu peux pas venir me voir au travail.
0: Je m'en contrefous, là. Je le déteste, ce club. Il est rempli de bandits. Ah, Morgane, pourquoi tu... T'es pas... Tu vaux bien plus que ça.
1: Oh, qu'est-ce que tu dis? Je peux pas laisser ce travail-là, moi. J'ai besoin de fric. Il passe super bien ici. Je trouverai mieux après.
0: Mais tu... Dis tout le temps ça, mais après, tu...
1: Et je vole pas des voitures avec mon père, moi, pour m'en sortir dans la vie. J'ai besoin de gagner ma croûte, d'accord?
0: Tu vas pas gagner ta vie avec ton cul, quand même.
1: Qu'est-ce que ça te fait, à toi? C'est mon cul. Mon cul, j'en fais ce que je veux, d'accord? T'as un problème avec ça?
0: Va donc le vendre à tes bandits, ton cul, si tu veux.
1: Hé, va chier.
0: Va chier. En tout cas, je suis bien content que tu vives encore à la même adresse. C'est bien plus beau qu'avant.
1: Mmh, ouais. Tiens.
0: Alors? Tu danses encore?
1: Ça non, c'est fini ce temps-là.
0: Et maintenant, tu fais quoi?
1: Regarde à côté de la baignoire.
0: Dépêche-toi. Ah ouais, je vois.
1: Tiens, attrape. C'est un ami qui l'a oublié.
0: Alors comme ça, tu cours en professionnel?
1: Je me suis pas évaporée dans la nature en laissant tout le monde, moi. J'ai réalisé mes rêves.
0: Tu l'as gardée?
1: Je l'ai trouvée là, elle traînait.
0: Allez, faut pas traîner, on y va. Ah. Eh ben, c'est à toi ça?
1: Ouais.
0: Pas mal, passe-moi les clés.
1: On prend l'autre.
0: Dis donc, c'est cool, je vois que ça va les affaires.
1: Où est-ce qu'on va?
0: Allez, oublie ça, tu viens pas avec moi, c'est trop dangereux. Passe-moi les clés.
1: Eh, tu me prends pour une conne? Tu crois que je vais te laisser ma voiture pour devoir disparaître à nouveau?
0: Morgane, j'ai changé, je te ferai pas ça. Laisse-la moi, je te la ramène, c'est promis, d'accord?
1: Toi, changé. T'es un voleur et un menteur, et je te ferai jamais confiance, t'entends? Oublie ça.
0: Fais chier! Y'a la police dehors!
1: Bon, alors, qu'est-ce que t'as fait? Tu t'es évadé de prison ou quoi?
0: Non, pas vraiment.
1: Qu'est-ce qu'il y a dans ton sac?
0: Y'a rien. Morgane, moins t'en sais, mieux ce sera, d'accord?
1: Hey, tu te prends pas pour de la merde, toi. Je te vois pas pendant 9 ans, tu débarques chez nous comme un voleur, tu m'obliges à mentir à la police, tu veux m'emprunter ma voiture et tu veux rien me dire? Tu me prends pour qui, là? Ta femme?
0: Morgane, recule, ils vont te voir, recule. Écoute, si j'avais pu éviter ça, je serais pas venu te voir. C'est de leur faute.
1: Je vois que t'as pas changé, dans le fond. T'es qu'un adolescent irresponsable.

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0: Garde-toi un peu, pas besoin d'aller aussi vite, tu vas nous tuer en roulant comme une malade.
1: Ah, tu vas arrêter d'essayer de nous contrôler. On s'amuse. Qu'est-ce qu'il y a dans ton sac à dos?
0: Un cœur.
1: Un cœur?
0: Un cœur, tu sais ce que c'est?
1: Un cœur de quoi?
0: Un cœur à positif.
1: Ton cœur, il serait pas eux par hasard?
0: C'est moi qui veux être d'accord, va falloir qu'on se sépare.
1: Non, hors de question, je laisserai pas disparaître encore une fois.
0: Ça va, Morgane, je plaisante plus là, qu'est-ce que tu veux? D'accord, ça va, on a eu une histoire, on a eu un joli moment, mais ça finit depuis longtemps. Avance! Je savais même pas ce que c'était que l'amour.
1: Non, parce que maintenant tu sais.
0: Oui, je le sais, l'amour s'appelle Alice, et c'est pour elle le cœur. Attention!
1: Quoi?
0: Rien, merci, au revoir.
1: Espèce de pauvre con!
0: Hystérique!

0: Dépêche-toi.
1: Morgane, ça va?
0: Viens. Il faudrait savoir ce que tu veux. Tu me pourras après maintenant?
1: J'avais oublié mon cœur.
0: Ouais, ton cœur, je vais te le faire manger.
1: Allez.

0: Oui, c'est moi.
1: Alors tu m'as donné ton cœur à Alice au Pays des Merveilles ?
0: Un truc comme ça, ouais. Ça m'a fait plaisir de t'avoir revu.
1: Mais qu'est-ce que t'attends ? Vas-y.
0: Merci.
1: Y a de quoi ?
0: Je le sais.

0: Il n'est pas dans son bureau, mais je suis sûr qu'il est quelque part dans l'hôpital. Je sais pas où il peut se cacher. Où est-ce qu'il prend ses pauses?
1: Écoutez, monsieur, je sais pas quoi vous dire. Il doit être en réunion syndicale. Vous voulez lui laisser un message?
0: Non, merci. J'ai déjà laissé un message. C'est bon, je vais le chercher dans l'hôpital. Merci.

0: centième sang.
1: C'est ça. Il y avait un cadavre dans le coffre.
0: Ah, mais c'est pas eux qui l'ont tué, c'est l'autre crétin. Ils savaient pas qu'il était là. La voiture n'est même pas leur nom. Vous avez aucune preuve.
1: Ils étaient armés.
0: Mais ils ont leur permis.
1: Ils roulaient trop vite. Conduite dangereuse.
0: Tout à fait. Vous avez raison, madame. Le conducteur va payer une amende. Vous avez fini ou il faut que j'appelle vos supérieurs ?

0: Sylvia.
1: Assieds-toi. J'ai le cœur.
0: Non, non, pas tout de suite, il y a des policiers partout.
1: Ils ont trouvé le corps d'un de leurs collègues à qui on a retiré tous les organes.
0: Attends, t'es sûr que c'est un flic?
2: C'est qui?
0: Oui, on connaît même son nom, c'est Steve Santini. Steve Santini.
1: Tu le connais?
0: Non, je le connais pas. Tu le connais, hein?
1: Non, je le connais pas.
0: Oui?
2: Y a des messieurs qui veulent te parler.
0: Allô? Non. Oui, écoute, on se donne rendez-vous.
3: Où ça?
1: Sur la rive sud.
3: Pourquoi la rive sud?
0: Je sais pas, moi, parce que c'est plus sûr.
3: Écoute, tu vas prendre la 30 direction ouest, sortie 83. Vas-y, fais le tour du bloc.
4: Comment vous dites? Pardon?
3: Fais le tour du bloc. D'accord?
4: D'accord.
1: C'est bon?
0: Ouais.
1: Je me cache en attendant que t'arrives. On se retrouve sur la voie ferrée.
0: D'accord.
1: J'y serai dans une heure.
0: D'accord, parfait, à tout à l'heure.
5: Attends.
0: Allô, hein?
5: Il y a un direct sur le parking.
2: Les clés sont sur le tableau de bord.
0: Qu'est-ce que tu fous?
2: Hé, je voudrais récupérer ma bagnole, moi.
0: D'accord, c'est bon.
2: Au revoir.
0: Morgane, ça va être trop dangereux, tu devrais rentrer chez toi, t'entends?
2: T'es fou! Comment s'appelle à s'amuser?
0: Toi, ça te fait triper de te cacher de la police en dessous d'un camion qui pisse lui?
2: Ouais.
0: Bah pas moi, on se casse!
2: Qu'est-ce qu'il faisait l'avocat? Qu'est-ce que tu lui as fait?
0: Je lui ai rien fait. Et toi, qu'est-ce que tu lui as fait à l'avocat?
2: Rien du tout, de quoi tu parles?
0: Ah, c'est ça, on est tous innocents ici, hein?
2: Et c'est quoi ton problème encore? T'es en train de devenir fou? Il a qui le cœur, en fait?
0: Lâche-moi.
2: Hein? Il a qui? À lui? Réponds!
0: Laisse-moi tranquille!
2: Je t'ai posé une question, là. Tu réponds!
0: Morgane! J'ai la police et les hommes de l'avocat qui me collent au basque. Je veux sauver la femme que j'aime qui est en train de mourir à l'hôpital. Tout le reste, je m'en fous. Tu comprends ce que je te dis?

0: Et merde.
1: Eh, hey, mais c'est ça, arrêtez, hein. Pas d'armes ici. Je vous ai dit pas d'armes ici.
2: Qu'est-ce qu'elle fait là, hein?
3: Lâche ton flingue.
2: Oh non, c'est toi qui lâche ton flingue.
3: Ta gueule, baisse-le.
2: À ta place, je le baisserai, t'es pas de taille. Tu vas me suivre gentiment chez les flics et tu vas leur dire que c'est toi qui as tué Gino.
0: Quoi? T'as tué quelqu'un?
2: Tu devrais être content, c'était un flic.
0: T'as tué un policier?
2: Gino, un flic? Tu rigoles?
3: C'est quoi cette gueule?
0: Qu'est-ce qui t'a pris? T'es devenu fou?
2: Je savais pas, Morgane. On aura tout entendu. C'est la meilleure, celle-là. T'as volé les organes d'un infecté.
3: Le cœur.
2: Et les autres organes?
3: Qu'est-ce que j'en sais? C'est ton vétérinaire qui les a gardés pour sauver quelqu'un d'autre, je suppose.
2: Vous avez vidé un flic, elle est bonne, celle-là. T'es vraiment con, hein.
3: Tais-toi ou je tire.
2: Ben voyons, tu tireras pas. Je le vois dans tes yeux.
1: Bon! Bon, ça va, là! Sortez de mon taxi!
2: Ta gueule! Baisse ça.
1: Faut vraiment que je
2: baisse ça.
3: T'as réparé, moi.
2: T'es retourné avec ce loser-là, toi? C'est pour ça que t'as disparu du jour au lendemain? Remarque, les affaires marchent, hein. Bravo, ma belle. Tu vas aller loin comme ça, toi.
1: Fais le calme, ouais. C'est bon, ça va?
3: Ouais, ça va.
1: Allez,
3: ouais.
1: Démarrer. Vous voulez qu'on aille au poste de police?
3: Non, on doit rejoindre la rive sud.
2: Penche-toi, penche-toi. J'avais de chance de tomber sur un poulet. Je voulais débarrasser la société d'un criminel, pas d'un flic.
0: Un flic ou un taré, c'est quoi la différence? T'as tué quelqu'un. C'est quoi ton problème? T'es devenu fou ou quoi?
2: Je suis prêt à tout pour sauver Alice.
0: Même finir tes jours en prison.
2: Je lui donnerais mon cœur si on était compatibles.
0: Et ça va pas, la tête. C'est plus de l'amour, ça. C'est de la folie furieuse.
2: Quoi? Donner sa vie, c'est pas de l'amour?
0: Non. Non, c'est de l'amour propre. Tu penses que ton sacrifice va te rendre meilleur que ce que t'es vraiment?

0: me déçois, Max.
1: Ah ouais, pourquoi ?
0: Eh ben, parce que tu t'es trouvé une petite femme sans défense et son gosse pour jouer les grands protecteurs et donner un sens à ta vie. T'as plus de passion, ta vie est morne. C'est clair, non ?
1: Quoi ? Ma vie est morne ?
0: Ouais, ta vie est vraiment morne.

0: petit moment que j'ai pas mis les pieds ici.
1: Ouais.
0: Tu te souviens quand on était venu voir Mad Max?
1: Ouais.
0: Qu'est-ce que tu regardes maintenant? Des films pour les mômes?
1: Tu sais quoi, la vie de famille, c'est pas si mal. Les mômes, j'aime ça.
0: Je reviens pas que ce soit toi qui dise ça. Tu disais que... l'amour, c'est... c'est une prison au barreau de chair.
1: Ah ouais, j'ai dit ça, moi? Je me prenais pour un poète?
0: Plus ou moins, ouais. Qu'est-ce que tu fais?
1: J'attends le gars des organes. Toi, tu fais ce que tu veux.
0: Ça se conserve longtemps, le cœur?
1: Non.
0: Je peux le voir?
1: Non, tu peux pas le voir. Je veux pas qu'il se réchauffe. Touche pas, j'ai dit. Recule, allez. C'est bon. Tu peux me dire pourquoi tu me suis?
0: Moi, j'attends mon T-Rex. Du calme, ça va. Allez, viens t'asseoir, viens.

0: Pourquoi tu te laisses pas aller ?
1: Morgane.
0: T'as peur de quoi ? De toi-même ? Trop tard, tu t'es trahi.
1: Arrête ça. Arrête. Arrête, ça va. Écoute, je veux pas, d'accord ?
0: Dommage. Ça nous aurait fait du bien.
1: Ouais, ça j'en doute pas.
0: Je sais bien que tu m'aimais. Tu peux l'avouer ?
1: Oui, je t'aimais. T'es contente ? Voilà, je t'aimais. D'accord, qu'est-ce que tu veux qu'on fasse maintenant ? Je laisse tout tomber, on recommence nos vies à zéro, c'est ça ?
0: Pourquoi pas ?
1: J'abandonnerai pas ceux que j'aime, d'accord ? Jamais.
0: Tu m'as bien abandonné, moi.
1: D'accord, je suis désolé. Je te l'ai dit, j'ai eu la trouille.
0: La trouille de quoi ? La trouille de moi ?
1: Morgane, j'ai eu la trouille de toi, de l'avocat, de ce qu'on est en train de devenir. Voilà. Ce Max, c'était pas moi. Moi, c'est Julien. Je suis un gars simple qui aime les gens, qui aime sa copine, qui... J'ai pas besoin de faire le con à essayer de truander tout le monde. C'est fini, tout ça.
0: Mais moi, je l'aimais, Max.
1: C'est pour ça que t'as couché avec l'avocat.
0: Je l'ai payé cher.
1: Bah ouais.
0: Et je le regrette.
1: Ah, c'est pas vrai.

Merci.

0: là, si on s'en sort, ce sera un miracle.
1: Pour qu'il y ait un miracle, faut y croire. C'est tout ou rien maintenant.
0: Ouais, on va jusqu'au bout.

0: Morgane!
1: Oh non.
0: Morgane! Morgane!

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0: Petit rayon de soleil. Bonjour. C'est vrai que le soleil, on le voit rarement venir jusqu'ici, je reconnais.
1: Tu sais pas où on peut être ?
0: Oh, en ce moment, je dirais qu'on est quelque part entre Houston et Quintana Roo.
1: Qui es-tu ?
0: Je pourrais te poser la même question, tu sais. Ça fait un sacré bout de temps que je les avais pas vus surmonter contre un prisonnier.
1: Un prisonnier ? Non, non. Non, il n'est pas question de...
0: Ça va s'atténuer. Ne t'inquiète pas. Au début, on est dans le coltard, je sais. Mais après, ça va mieux.
1: Il y a longtemps que je suis ici ?
0: Moins de 24 heures.
1: Et toi, t'es là depuis quand ?
0: Je compte plus vraiment. C'est plus la peine, ça changera rien.
1: Pourquoi ? Qu'est-ce que t'as fait ?
0: T'as pris combien à tirer ?
1: C'est quoi cet endroit ?
0: Officiellement, il n'existe pas. Ce qui veut dire que nous non plus.
1: Et une prison secrète ?
0: Plutôt un cimetière secret.

0: Je sais pas ce que t'as fait, mais quelqu'un a dû faire des pieds et des mains pour que tu revoies jamais la lumière.
1: C'est pas vrai, non, c'est pas possible. Je devrais pas être ici.
0: Non, mais tu y es, alors... Je cherche plutôt à comprendre pourquoi.

0: N'avance pas plus. Pose la clé sur la table. Et ton arme. Tu es en avance?
1: Je suis pas le seul. Tu vas me tuer?
0: Ça dépend. Tu l'as apporté?
1: Ouais.
0: Je veux le voir.
1: Avant, il faut dire s'il te plaît, d'accord? La formule classique pour moi?
0: Si l'occasion se présente.
1: Ah. Comment t'as deviné?
0: Oh, Scott, je ne te l'avais pas dit. C'est l'un de mes nombreux talents.

0: Non, non, non, non. Toi d'abord.
1: On n'a pas confiance.
0: Dis-moi que personne t'a suivi.
1: Tu me prends pour qui, Scott? Tu vois, aucune crainte à avoir. Et toi?
0: Satisfaite.
1: Qu'est-ce que tu en penses?
0: Écoute, faut encore qu'on parle affaire.
1: C'est pas une priorité.

0: Dites-moi, monsieur Wheeler, toutes vos partenaires ont autant de chance.
1: De chance? T'as pas goûté le petit-déj servi ici.
0: Alors, qu'a dit Drummond?
1: Il attend jusqu'à ce qu'on entre en contact. Notre type va se manifester, c'est qu'une question de temps.
0: Et s'il ne fait rien, on perd l'acheteur.
1: L'acheteur, on s'en moque, tant qu'on trouve d'où vient la fuite. Hé, on va les coincer, ces salopards, d'accord? Mais tu le sais, si les choses devaient mal tourner...
0: Oui, je sais. T'inquiète pas pour moi. Je pars à la recherche de ce petit déjeuner dont tu vantes si bien les mérites. Tu veux que je t'en apporte un?

0: vous écoute. On est mort.
1: Le driver est en sécurité.
2: Négatif.
0: Mais j'ai le dongle. Ça veut dire qu'ils pourront pas avoir accès aux fichiers sans ça.
2: À 200 km de l'endroit où vous êtes, il y a la ville de Milton. Il y a un parking à l'angle de la 3e rue et Roxy. On s'y retrouve dans 3 heures.
3: Faites-vous discret et soyez prudents.

calmer, ça.

0: On a repéré le pick-up à trois pâtés de maison d'ici. Il est vide. Son portable ne répond pas. Il a dû retirer la carte SIM après l'appel.
1: Faut tout préparer pour l'évacuer. Et prévenez-les que nous nous mettons en route.
0: Vous croyez qu'il le cache où ?
1: Il le cache là où nous le trouverons. D'abord Ballard, maintenant Tom. On dirait que votre gars est en train de faire le ménage.
2: Ce n'est pas son mode opératoire.
1: Je crois que ces meurtres vous prouvent le contraire.
2: Vous et moi savons parfaitement qu'il y a autre chose derrière ça.
1: Je vais vous dire, moi ce que je sais, c'est qu'il est le seul à connaître l'endroit où sont cachés ces dossiers. Et soyez sûr que nous ferons tout ce qu'il faut pour les trouver.
2: Je n'en doute pas un instant, agent Ferris. Mais peut-être pourriez-vous envisager une autre stratégie. Je connais parfaitement bien cet homme, laissez-moi lui parler.
1: Vous êtes ici parce qu'on vous y autorise, rien de plus. Votre relation avec Wheeler deviendra pertinente quand je l'aurai estimé, et surtout pas avant. Alors interrompons cette petite discussion entre nous, Rod. Je vous ferai savoir quand vous serez utile.
2: Faites comme bon vous semble.

0: Ferris.
1: C'est vous, Kingsley?
0: Oui, c'est moi. Vos hommes m'ont dit que cette réservation est classée prioritaire.
1: C'est un ex-collaborateur, donc l'Anglais souhaite qu'il soit détenu. Donc discrétion et anonymat total à son sujet.
0: Vous l'avez préparé?
1: On lui a administré un somnifère puissant. Il dormira au moins 12 heures.
0: Je peux savoir combien de temps vous prévoyez de rester?
1: Jusqu'à ce que nous ayons ce qu'on est venu chercher.
0: Et autant d'hommes sont nécessaires?
1: Mais pourquoi? Il y a un problème?
0: Non. Parce que s'il y en avait un, les hommes sauraient très bien le gérer.
2: Ce ne sont que des chaînes gardes. Au mieux, des laquais. Alors ne nous en voulez pas si nous ne partageons pas votre confiance.
1: Je vous présente Edward Rod, des services de renseignement. Il est ici pour superviser les interrogatoires. Écoutez, c'est très simple. Ne vous occupez pas de nos affaires, on s'occupera pas des vôtres.
0: Entendu. On peut y aller.

0: Arrêtez-moi si je me trompe, mais c'est un bâtiment reconditionné de la marine.
1: Tout à fait. À la fin de sa carrière, le gouvernement a décidé de ne pas l'envoyer à la casse. Et il a été transformé pour accueillir tous les terroristes de la planète. D'anciens marins sont payés pour le diriger. Ils restent de leur côté, on reste du nôtre. Et chacun s'occupe de ses petites affaires.
2: Il y a des rumeurs sur ce navire. En fait, je pensais qu'il n'existait pas.
0: Il n'existe pas. Dans la mesure où la CIA est en jeu, on n'est jamais venu ici. Prévenu qu'il y avait un autre invité.
1: Une réservation de dernière minute, envoyée par les renseignements militaires. Encore un célèbre anonyme, vous inquiétez pas pour ça. Avec toutes ces âneries qu'on raconte sur Guantanamo, il était temps que votre direction prenne le taureau par les cornes. Comme je le dis toujours, une prison n'est pas secrète si vous savez où elle est.
0: Vous avez suffisamment d'hommes ?
1: On est limité par le poids, donc pas de surcharge. Je vais vous montrer quelque chose. À bord, tout est contrôlé électroniquement à partir de cette pièce. Même les cellules.
0: Ça, c'est la sienne ?
1: Ouais, c'est la sienne.
0: Je veux la visiter.
1: Au début, ils jouent tous les durs à cuire. Ils disent qu'ils vont supporter. Mais tôt ou tard, ils finissent par craquer. C'est pas vrai, ça, Marco ? Lui, il a résisté à tout. Au supplice chinois de la goutte d'eau, à la privation de nourriture, même à la stimulation de l'érection. Les cloisons sont en acier renforcé. Les toilettes ne conduisent nulle part. Écoutez, ça me fait plaisir que vous fassiez...

0: le tour du proprio, mais ce n'est pas ma première mission.
1: L'homme qui va rester dans cette cellule est un officier décoré et surtout un tueur entraîné. On lui a appris à s'adapter, à improviser. Et même s'il trouvait le moindre petit bout de fil dentaire, je vous promets qu'il s'en servirait pour s'échapper d'ici.
0: Faites-moi confiance, agent Ferris. Il ne peut pas s'échapper. Personne ne le peut. Il ne le pourra jamais.
1: Mon inquiétude est aussi qu'il prenne quelqu'un en otage s'il décidait de s'échapper.
2: Je ne peux pas faire autrement. Oui, je sais, mais je n'aurai pas d'autre occasion d'appeler avant longtemps, alors... Oh, zut, écoute, il faut que je raccroche. On fait comme ça, je te rappelle dès que je peux, d'accord? Oui, moi aussi, je t'aime. Bye. Oh, salut.
3: Comment va ton père?
2: Il va bien. Qu'est-ce qu'il y a?
3: On va partir, les chefs sont là.
2: Comment ça, déjà?
3: Ouais.
2: Oh, merde. Qu'est-ce qu'ils ont embarqué?
3: Aucune info là-dessus. C'est sûrement quelqu'un d'important, cela dit. J'ai jamais vu l'Anglais envoyer autant de mecs. Ferris dirige la manœuvre.
2: Oh, fais chier. T'aurais pu me le dire avant.
3: T'inquiète, Cass. Il a sûrement pas eu l'occasion de l'étudier. Alors, c'est pas...
2: Ah oui, tu crois ça? Ça fait des semaines que tu parles qu'il a eu l'occasion. Voilà. Comment tu me trouves?
3: Désespéré.
2: Ah, c'est vraiment drôle. Bon, d'accord.
3: Ok, allons-y.
1: Prévenez-moi quand on aura atteint les eaux internationales. À ce moment-là, je mettrai un de mes gars jusqu'à ce que mon client se réveille. Histoire de rajouter une paire d'yeux. Rassurez-vous, c'est toujours votre navire.
4: Ça donne où, ça?
0: Porte d'accès aux balustres, côté équipage. Seules deux cartes magnétiques peuvent l'ouvrir.
4: Ça n'a pas l'air d'être un endroit qu'on visite.
0: Mesure de sécurité. Puisqu'on parle de mesure de sécurité, voilà la vôtre.
1: Vous êtes de la maison?
3: Oui, monsieur. Moi, c'est Ryan et voici Taylor.
1: Ferris. Comment ça se passe, en dessous?
3: La salle des interrogatoires est prête à l'emploi.
1: Très bien. Permettez-moi qu'on aille jeter un œil.
3: C'est-à-dire, on ne vous a pas expliqué qui est...
1: Et on le fera pas. Vous devez juste savoir que c'est un détenu de grande valeur.
3: Je comprends, mais... Il y a le protocole.
1: Le protocole, on n'en a rien à foutre à la seconde où cet homme a compromis à lui seul la sécurité nationale. J'attends de chacun de vous coopération et assistance, en cas de besoin uniquement. Est-ce que ça vous paraît clair?
3: Oui, monsieur.
1: Parfait. Alors, on y va.
2: Je voulais vous dire que je suis impatiente de travailler avec vous, monsieur. En fait, j'ai demandé à rejoindre votre unité pour des opérations sur le terrain. Je suis prête à faire le grand saut.
1: Taylor. Ah oui, ça me revient. Ne vous inquiétez pas, on vous rappellera bientôt, Taylor.

0: C'est quoi ton nom, dis-moi?
1: Marco.
0: Marco. D'accord, et moi c'est Scott. Comment on sort de ce trou?
1: On n'en sort pas. Sauf si t'es allongé dans un sac pour cadavre. Tu vas faire connaissance avec Weddle et Dax.
2: Tu recules et tu fais demi-tour. Et tu plaques tes mains au mur.
0: Je veux d'abord parler à vos supérieurs.
2: Plaque tes mains au mur, tout de suite.
0: Attendez, je voudrais parler à...
1: Hey, Dax. Fais pas le con. Vas-y doucement. C'est son premier jour.
2: Tu veux le même traitement, Marco?
1: Pourquoi pas? Ça fait longtemps qu'une femme ne m'a pas caressé tendrement. Montre-moi donc tes nibards, ma chérie.
0: Détenu en nez.
3: Agent Ferris, je vais vous expliquer quelque chose. Scott Wheeler a été recruté dans mon service pour une raison. Les types comme lui ont une tolérance quasi infinie à la douleur. Ils ne sont pas seulement entraînés à ça. Ils sont nés avec. Il est complètement insensible. Vos séances de torture seront sans aucun effet.
4: Vous savez, je me suis efforcé de comprendre votre point de vue, Ed. Vous avez frappé à beaucoup de portes pour monter à bord, et au risque de me tromper, je crois pas que ce soit pour me dire comment mener ma mission à bien.
3: Ce que je ne veux pas, c'est voir un homme bien se faire démolir, c'est tout.
4: Il avait qu'à pas changer de côté.
3: Il aurait soi-disant changé de côté.
5: Ils sont là.
4: Éteignez la lumière.
5: Rankin, tu as entendu?
6: Ouais, 5 sur 5.
4: Vous voulez apprendre quelque chose à leur entrer là-dedans. Et regardez bien comment ça se passe.
7: Oui, monsieur.

0: Je m'appelle Patrick Ferris et je suis le chef des activités spéciales. Je commencerai par vous informer que vous êtes considéré comme un combattant ennemi. En conséquence de quoi, aucun droit ne vous est ni ne vous sera accordé. Vous savez comment ça fonctionne, donc je vais faire simple. Je veux connaître l'endroit où se trouve le driver, ainsi que le nom de vos complices, ceux avec qui vous voulez vendre ce driver. Ce faisant, et si vous me dites tout ce que vous savez, nous pourrons très certainement trouver un accord.
1: Vous avez une carte d'identité.
0: Je vous demande pardon.
1: Une carte d'identité.
0: Ça vous va ?

0: J'ai pas ce driver.
1: Non, s'il vous plaît. Nous savons que vous l'avez pris à l'agent Ballard. Qui est votre acheteur?
0: On l'a pas rencontré. Drummond voulait juste qu'on retrouve d'où venait la fuite.
1: Combien vous ont-ils proposé?
0: Vous n'écoutez pas. Ballard et moi, on agissait sous couverture. Je suis allé retrouver Drummond, mais quelqu'un lui avait déjà réglé son compte.
1: Et peut-être que ce quelqu'un, c'était vous. L'agent Wheeler a commencé à montrer une certaine ambiguïté envers son objectif. Il a d'ailleurs échoué à l'atteindre 3 fois. Je le soupçonne très clairement d'être déjà en contact avec son acheteur. J'ai donc demandé à l'agent Ballard d'approfondir cette enquête. Alors vous avez mis au point une embuscade pour la tuer, c'est ça? Elle savait trop de choses à votre sujet.
0: Quelqu'un cherche à me piéger, putain.
1: Bien sûr. Et il se trouve que vous êtes le seul en possession de l'unique autre module qui donne accès à ce qui est sur ce driver. Pratique, vous trouvez pas?
0: Qui vous a prévenu? Drummond était le seul à savoir.
1: Comment savez-vous que c'était pas Drummond lui-même? Je sais que vous êtes un homme intelligent. Mais maintenant, il faut parler. Je veux savoir où est ce module et le nom de vos complices.
0: Je ne peux pas vous dire ce que j'ignore.
1: Est-ce que vous savez qu'il y a un endroit juste en dessous de la rétine où des récepteurs sensoriels transmettent les stimuli dans un nerf jusqu'au centre nerveux? Nous sommes trompés pendant toutes ces années en piquant dans la veine du bras. Oublions le sodium thiopental. Vous voulez savoir comment on procède? On pique une aiguille dans l'œil.
0: Ça vous mènera nulle part.
1: Qui est votre acheteur? Qui est votre acheteur, Scott? Écoutez, je vais encore vous poser la question une dernière fois.
0: Non, ça sert à rien.
1: Dans ce cas, bienvenue en enfer.
0: Qu'on en finisse. Ne me faites pas perdre mon temps maintenant. Venez ici.
2: Je vous trouve un peu pâle, jeune fille.
3: Excusez-moi. C'est pas comme ça que tu monteras en grade, Cass. Heureusement que Ferris n'a rien vu.
4: Je ne pouvais plus respirer. Je connais ce type. Il était présent au centre d'entraînement. C'est une légende.
3: Et alors?
4: Alors, rien du tout. Maintenant, c'est un traître.
3: C'est le jeu, Cass. Écoute, faut pas te laisser impressionner. Et si ça doit arriver, ils doivent pas le voir.
4: Oui, je sais. Je sais.
3: Moi aussi, c'est la première fois que je viens ici. Et... ça va aller?
4: Oui, ça va. J'arrive.
3: Ok.
1: Faites-le parler, sinon vous pouvez me croire, mes hommes vous le rendront à la petite cuillère.
0: Rod? Qu'est-ce que vous faites là?
5: Il faut faire vite, on a peu de temps. Ils ne vous font pas confiance. À moi non plus, ils ne font confiance à personne. Ce Ferris est dressé pour chasser la vérité, c'est tout. C'est un Doberman. Il va donc falloir avoir une bonne dose de confiance en vous, maintenant. Je vous ai appris quoi, en premier?
0: À pas se faire prendre.
5: Exactement, oui. Mais si ça arrive, vous devez créer une force en vous qui vous maintiendra en vie assez longtemps pour pouvoir réagir. D'accord? Alors, est-ce que vous l'avez toujours, ce dangle? Où est-il?
0: En sécurité.
5: Scott, si vous restez muet, je ne pourrai pas vous aider.
0: Si je donne les renseignements, j'ai la garantie de mentir
5: et je vais m'occuper de ça, d'accord? On va juste gagner un peu de temps pour que je trouve un moyen de vous faire sortir d'ici.
0: J'irai le chercher avec vos hommes.
5: On ne pourra jamais s'enfuir. On est dans un sous-marin. Je veux juste que vous me donniez une adresse, c'est tout. Écoutez, Scott, vous n'avez pas vraiment le choix. Ils vont mettre une meute de flics à vos trousses jusqu'à votre mort ou jusqu'au prochain coup que vous préparez. C'est fini.
1: Ed, l'heure tourne.
5: D'accord. Ce sont des trous du cul.
0: Je ne veux que vous avec moi et personne d'autre.
5: Ça pourrait se faire. Parfait. Merci des renseignements. Maintenant, accrochez-vous. Je vais vous faire sortir d'ici, d'accord?
1: Où est le driver?
5: Eh bien, il ne le sait pas. Mais il a dit qu'il nous emmènerait là où se trouve le second module.
1: Le second module? À quoi vous jouez? Ça, c'est pas l'objectif.
5: Je regrette. Ça l'est maintenant. Monsieur Kingsley, vous et vos hommes avez 30 secondes pour prendre une décision très importante. Je peux faire de vous des gens extrêmement riches. J'ai besoin de votre soutien immédiatement. Il vous reste maintenant 20 secondes. Vous n'avez pas vraiment l'air étonné, Scott. J'ai compris. Cette histoire d'adresse est une belle connerie, non? Vous l'avez su quand?
0: Quand vous avez cherché la seule chose qui n'intéressait pas Ferris.
5: Bonne déduction. Je n'ai jamais cautionné cette solution débile de l'aiguille dans l'œil. J'ai toujours préféré une approche plus directe, donc... Kingsley, les 30 secondes sont terminées.
0: On s'est mis d'accord.
5: Parfait. J'enverrai l'argent dès notre retour à terre. Nous négocierons le montant précis dans quelques instants. Alors, où est-il? Où est-il, Scott?
3: Je vais regarder dans ma poche, vous permettez?
5: Dites-moi où il est. Votre mission est terminée. Et votre équipe est décimée. J'ai pas envie de vous tuer.
3: Connard.
5: Dites-moi simplement où il est.
3: Que fera votre acheteur quand il découvrira qu'il ne peut pas avoir accès au dossier de ce module?
5: Vous voulez vraiment mourir dans cette affaire?
0: Et vous?
5: Inutile de poursuivre. Coupez 2 centimètres. Ça nous laissera la moitié.
6: Prête pour le deuxième round?
4: Oui, je l'espère.

0: C'est pas moi l'ennemi ici.
1: Croisez les mains, derrière la tête. Dépêchons.
0: C'est vraiment ce que vous voulez.
1: Dépêchez-vous. Venez vers moi. Allons-y. Avancez.
2: Taylor! C'est Rhodes, est-ce que vous arrivez à voir Wheeler?
1: Où est Ferris?
2: Ferris a été tué. C'était un ripou. Lui et ses hommes sont venus ici pour assassiner Wheeler. Et nous, on nous a envoyés pour le garder en vie.
0: Attention, ne l'écoutez... Ne l'écoutez surtout pas.
2: Vous êtes avec Wheeler? Ryan, vous êtes avec Wheeler?
1: Oui.
2: Alors, bien joué. Très bon travail. Rendez-le-nous tout de suite.
1: Je veux d'abord savoir qui vous êtes.
2: Je suis votre supérieur et je vous demande de m'obéir tout de suite en laissant Wheeler venir vers nous.
0: Si vous restez, vous mourrez.
2: Je suis aussi la personne qui peut vous donner la mission que vous voulez. Ou qui peut vous envoyer le reste de votre vie répondre au téléphone en Somalie. Alors faites-le venir tout de suite. Taylor, je vais sortir. Je ne serai pas armé. Nous allons pouvoir discuter. Vous n'avez pas à vous inquiéter. Si vous devez tirer, vous tuez les deux autres et vous laissez Wheeler en vie. C'est bien compris?
3: Oui.
2: Je vais sortir. Je ne suis pas armé. Les crétins, ils se sont tirés. Ils sont partis. Sortez de là, vous. Ils ont fait condamner les portes de ce navire. Il faut les retrouver tout de suite.
4: Ici Kingsley.
5: Un détenu échappé se dirige actuellement vers l'arrière
4: du navire. Il est avec les agents Ryan et Taylor.
5: Ciblez-vous, utilisez uniquement des armes non létales.

0: Ces fils de pute.
1: Rankin!
2: Rankin, j'ai besoin de toi!
1: Surveille tous tes écrans, si tu vois les fugitifs, préviens-moi!
3: Ouais, bien compris.
1: Faut qu'on discute affaire et on va en discuter tout de suite.

0: À droite, à droite. Avancez, entrez.
1: Y'a personne.
2: Vous avez bien manœuvré.
0: Ça va, Ellis?
1: Ouais.
0: Vous allez tout de suite m'expliquer ce qu'il se passe ici.
1: Laisse-le tranquille, Cass. Ça n'a rien à voir avec nous.
2: Désolé, mais maintenant si. Écoutez, je sais que vous me faites pas confiance. Alors soit on fait équipe tous les trois, soit je reste seul. Je ne suis pas contre vous, d'accord? Rhodes a besoin de moi. Il n'a pas besoin de vous. Reculez. Maintenant, vous allez me dire où je peux trouver de quoi communiquer.
0: En salle de contrôle, vers l'avant.
2: Il y a combien de gardiens?
0: Deux. Peut-être trois.
2: Et y a pas d'armes ici? Vous êtes sûr? Reculez tous les deux.

0: À votre tour. Baissez vos armes, s'il vous plaît.
1: On va mettre les choses au point, d'accord? Vous êtes toujours un prisonnier. Vous mettez nos vies en danger, vous faites n'importe quelle embrouille. Ou un coup tordu, je vous promets que je vous descends.
0: D'accord.
2: Mes hommes ont fouillé un peu partout. Et devinez quoi? On les a trouvés.
3: Très bien. Très bien. Kingsley, dans l'hypothèse où... Wheeler aurait besoin de contacter rapidement quelqu'un à terre. Où devrait-il aller?
2: Faudrait qu'il atteigne la salle de contrôle. Et même s'il y arrive, ça ne servirait à rien.
3: Pourquoi?
2: À cette profondeur, il doit remonter à la surface la bouée de communication. Sans elle, il ne pourra pas communiquer avec l'extérieur.
3: Vous croyez que Wheeler sait ça?
2: Non. Il ne le sait pas. Mais Ryan et Taylor, eux, le savent.
3: Prenez quelques hommes et venez avec moi.
0: Donc, c'était le seul poste qu'il avait, c'est ça?
1: Quoi?
0: On vous a promis que vous seriez agent de terrain après combien? 6 mois? Normalement, c'est beaucoup plus long que ça. Pas vrai?
1: Si ça ne vous dérange pas, on peut se passer de cette discussion, d'accord?
0: Je voulais m'assurer que vous saviez vous servir de ça.
1: Faites-moi confiance, vous serez le premier à le savoir. Avancez.

0: Attendez. Doucement. On dirait qu'il n'y a personne à ce poste.
1: Hankin ne le quitte jamais.
2: Kingsley les a peut-être appelés pour qu'il les aide à chercher.
1: Non, il doit toujours y avoir quelqu'un dans la salle de contrôle.
0: Bon, alors, écoutez, c'est moi qui entre.
1: Non, vous restez là. Surveille-le.
2: Cass.
1: Ça va aller. Couvre-moi.
3: Taylor est seul. Aucun signe du prisonnier.
4: Écoutez-moi tous, il n'est sûrement pas loin. Attendez en silence.

0: y en a un autre.
1: C'est Wheeler.
0: De là où je suis, je peux pas le dire.
1: Dites-lui de revenir.
0: Cass! Reviens! Reviens!
1: C'est Ryan. Tuez-les tous les deux.
2: Tuez-les tous les deux.

ne parlez pas. Casse. Sortez d'où vous êtes.

0: Sécurisé!
1: Nom de Dieu.
2: Pas de panique, ils ne peuvent pas aller bien loin.
1: Ah, vraiment? Ils ne peuvent pas passer par ces portes?
2: Sans cette carte, peu de chance, non?
1: Il y avait aussi peu de chance qu'ils mettent le feu au sous-marin.
3: Monsieur, on en a un vivant.
2: C'est pas vrai.

0: Désolé, mec. Je suis obligé.
1: Déjà mort.
2: Walter, c'est pas vrai. Il aurait pu vivre et vous le savez.
1: Je devais prendre une décision. Vous avez eu de la chance, lui non. Il allait mourir.
2: Non, vous vouliez juste vous en sortir.
1: Écoutez, je sais que c'était votre ami. Je suis désolé. Mais c'est notre job. Maintenant... Est-ce qu'il y a un moyen d'appeler par radio?
2: Oui, il faut aller en salle des commandes, mais... C'est interdit d'accès. Kingsley est le seul à avoir la carte d'accès. À part remonter à la surface, le seul moyen d'avoir un signal est de laisser remonter la bouée de communication.
1: Alors conduisez-moi à l'avant.
2: Vous ne m'avez pas écouté sans Kingsley, c'est impossible.
1: Il y a d'autres membres d'équipage de l'autre côté, je suppose.
2: Oui.
1: Alors si on ne peut pas aller à eux, pas de problème. C'est eux qui viendront à nous.
2: Ah oui, je peux savoir comment vous comptez faire. C'est pas très malin, votre idée.
1: Vous en avez une meilleure?
3: Ah ouais, c'est ce que je lui ai dit l'autre jour. Je suis pas d'accord avec ça, c'est trop tôt. C'est toujours pareil. Quand une décision est prise, il faut s'y tenir. Sinon, c'est n'importe quoi. Tout le monde fait ce qu'il veut, et après, tu sais, c'est le bazar. On en reparle.
0: Ouais, d'accord, à plus tard.
3: R.S. dans les salles auxiliaires et inférieures des machines.

0: Vous n'allez pas toucher à ça.
1: Ces vannes contrôlent toute la ventilation de ces réservoirs. Et il faudrait quelque chose pour les déclencher, quelque chose qui les oblige à fonctionner. Dès l'instant où on arrive à atteindre la porte avant l'équipe d'entretien, on a un coup à jouer. Voilà.
0: Oh, super, oui, et ensuite ?
1: Ensuite, vous deviendrez un héros.
0: Je vous ferai quand même arrêter.
1: Comme vous voulez. Combien de temps il faut à partir d'ici jusqu'à cette porte-là ?
0: 3 ou 4 minutes ou plus. Mais pour eux, encore moins. Attendez, je crois avoir une idée. Donc, les réservoirs de sécurité doivent être pleins. Mais si nous inversons le ballast négatif, je crois qu'on peut créer assez de pression pour causer une fuite.
1: Dans un autre temps, il y avait juste un fil rouge et un bleu, voilà.
0: S'il vous plaît, venez m'aider.
2: Nous avons un problème, chef.
3: Répétez, ingénieur.
1: Allez.
3: Fuite d'eau sur le ballast négatif, capitaine.
4: Problème de calculateur ?
3: Apparemment non, monsieur.
4: Summer, ici le capitaine, je veux un rapport.
5: La pression des réservoirs d'eau grimpe très vite.
4: Vous pouvez fermer la ventilation ?
6: Négatif.
5: Elle a été ouverte sans être programmée.
3: Quoi ?
6: Il faut fermer cette vanne manuellement.
4: Kingsley, répondez. Kingsley !
3: On peut savoir ce que vous faites, capitaine ?
6: Vous n'appliquez pas la procédure.
4: Je donne l'ordre à vos hommes de rester éloignés de tous les équipements du navire. Dites-moi ce qui se passe.

0: Un de vos hommes a déclenché un dispositif de secours sur le réservoir du ballast.
1: Eh bien, intervenez, capitaine.
0: Il y a une énorme fuite d'eau, d'accord? J'envoie quelqu'un sur place.
2: Je crois que c'est pas bon signe.
3: Contrôle, ici la salle des machines.
4: Panne de pompe sur le ballast négatif.
3: Envoie

0: équipe pour réparer de toute urgence. Kingsley, votre compartiment va être inondé et il se remplit vite. Je vous envoie des hommes. Vous ferez ce qu'ils vous diront de faire.
1: Compris.

0: vous avez de la chance. Il aurait pu tirer à balles réelles.
1: Dépêchez-vous, allez.
2: Courez, courez.
3: Fermez cette porte tout de suite.
2: Oui, monsieur.

0: salle des machines, ici le chef de bord, évaluation des dégâts.
1: Où est la vanne de réservoir? 8 tours, 30 cm.
2: Vous pouvez la contenir?
1: Oui, monsieur, enfin je crois.
2: Ne croyez pas, faites-le, c'est tout.
1: Vérifie les vannes. Déclenche la pompe de vidange.
2: Dès que ce sera sous contrôle, amenez-nous à profondeur de périscope.
0: Prenez un homme avec vous, descendez dans la salle des réservoirs et surveillez de près ces marins.
3: Où est mon bras droit? Ça va?
4: Ça va.
3: Kingsley, écoutez-moi attentivement maintenant. Je connais Wheeler, je sais comment il réfléchit, je sais comment il réagit. S'il trouve le moyen de sortir de ce navire, c'est terminé.
0: Il ne sortira pas de ce navire, on l'a déjà coincé deux fois. Vous voulez qu'il aille...
3: Je ne sais pas, c'est votre navire.
0: On dirait que vous commencez à paniquer, Ross.
3: Vous ne connaissez pas mes employeurs.
0: Laissez-moi deviner, les Russes? Les Chinois? Ou peut-être les Coréens?
3: Et ce serait différent si c'était...
0: Non, pas du tout. Tant que le fric est encaissé.

0: Vous avez déjà reçu une balle?
1: Pourquoi? Ça vous étonnerait. J'espère que vous avez un autre plan.
0: J'espérais aussi ça de vous.
1: Oui, mais ça va être difficile, vu que Rhodes semble connaître chacun de vos mouvements avant que vous ne bougiez d'un pouce. Qui est-ce, en fait?
0: Quelqu'un sur lequel j'ai fait erreur.
1: C'est ça? Non, il y a sûrement autre chose. Écoutez, je suis complètement dans l'inconnu avec vous. Vous voulez que je vous fasse confiance? Faites pareil. C'est quoi, l'histoire?
0: Il m'a recruté comme agent. J'ai passé des années sous ses ordres jusqu'à ce qu'on le transfère à la CIA. La dernière fois que je l'ai vu, il parlait de prendre sa retraite.
1: Il y a quoi dans ces dossiers?
0: Un algorithme. Un algorithme qui détaille comment nous activons nos agents dormants. Si ces dossiers tombent entre les mains des mauvaises personnes, c'est la fin.
2: Ici l'ingénieur. On a réparé la pompe sur le ballast négatif. La fuite diminue. On a réussi.
3: Compris. Summer, où on en est?
4: Pression de l'eau normale. Et anomalie réservoir réparée.
5: Contactez ces messieurs et qu'ils reviennent. Et entrez les données pour la profondeur de périscope.
3: Compris. J'entre les données pour la profondeur de périscope.
5: Qu'est-ce que je fais des marins?
3: Qu'ils retournent d'où ils viennent.
5: D'accord. C'est con.

0: Je crois qu'ils ont réparé. Et maintenant ?
1: Ils sont toujours à notre recherche. Il faudrait rééquilibrer les forces en présence.
0: Comment ? Nous ne sommes que deux.
1: C'est le moment de changer ça.
0: Si je sens une embrouille, la porte restera fermée. D'accord ?
2: T'as amené la débutante ?
0: Comment vous pouvez savoir ça ?
2: Personne ne porte de parfum bon marché ici, ma chérie.
1: T'inquiète pas. C'est notre seul ami, ici.
2: T'es pas au courant ? Il paraît qu'on cherche à te tuer.
1: Moi, ce que je veux, c'est me tirer d'ici. Ce serait bien d'avoir un petit peu de renfort.
2: Elle en pense quoi, la cousine ?
0: Ça dépend des raisons qui vous ont amené ici. Vous n'êtes sur aucun document, votre nom n'est sur aucune liste officielle.
2: Je crois que le terme adapté pour ça est « détenu fantôme ».
0: C'est exact, oui. Et ma question est pourquoi ?
2: Disons que j'ai une maladie incurable qui s'appelle « j'en sais trop ». Vos amis ne peuvent pas me tuer et ne peuvent pas non plus me laisser partir.
1: Facit omnia voluntas. La volonté est décisive.
2: Il connaît notre devise.
1: C'est un KSK. Les forces spéciales allemandes.
0: Bon, d'accord. Alors, on investit la salle de communication et on prend le commandement de ce navire. Ensuite, vous faites quoi ?
2: À ce moment-là, vous me remercierez.
3: Combien de temps vous voulez attendre ici ?
4: Laissons les mariner, on a encore un peu de temps.
3: Moi, je crois vraiment qu'on devrait envisager notre deuxième choix.
4: Non, non, il est trop tôt.
3: Et à quel moment pour vous il sera trop tard, non ?

0: c'est le moment de le faire.
1: Darros, Darros, vous me recevez ?
2: Kingsley, il faut remonter.
1: Pas question, je refuse. Darros, capitaine Darros, qu'est-ce que vous faites ?
3: Kingsley, ce navire a déjà transporté suffisamment d'individus tordus et d'imbéciles. Je ne sais pas ce qui se passe là où vous êtes, mais mon commandement prévaut sur l'autorité qu'on vous a donnée. Je remonte ce navire en surface et me rends au port le plus proche où j'attendrai des ordres de l'Anglie.
1: Non, vous ne ferez rien de tout ça. Gardez le cap, capitaine.
3: Terminé, Kingsley.
4: Officier de pont, nous allons nous armer. Équipez-vous.
3: Bien, monsieur. Je ne prendrai aucun risque.
1: Il faut que je remonte.
2: On peut savoir ce que c'est ?
1: Taylor a ouvert la porte d'une cellule.
2: Laquelle ?
1: Le salaud. Il a recruté Marco.
2: Qui c'est encore ce Marco ?
5: Je pense que ce serait bien que tu puisses te servir de ça.
0: Ah, je vois qu'on a les mêmes goûts.
1: Prends Dax avec toi et fouillez partout. Moi, je vais à l'avant.
2: Attendez, Kingsley. Ah, attendez. Vous devriez aller avec eux et moi, je vais m'occuper de Darros. Il faut envoyer tout ce qu'on a en homme contre Wheeler. De plus, Darros est peut-être capitaine, mais moi, je suis de la CIA. Je devrais pouvoir le convaincre rapidement. Pour lui, vous n'êtes que du personnel engagé.
1: Oui. Oui, très bien.
2: Alors, allez-y. Tenez le paquet pareil. Vous savez ce que vous avez à faire. Il faut agir au plus vite, d'accord ? Vous ne pouvez pas le laisser s'évader de ce navire. Vous le comprenez, ça ?
1: Vous pouvez compter sur moi. Whiddle, fais passer. Dax, va avec deux hommes dans le compartiment des cellules. Fouille tout.
6: Compris.
1: Au rapport, toutes les 5 minutes. Tenez des munitions. On se sépare, je vais de mon côté. Allez, c'est parti.
7: Ils seront là très vite. Mais je pense que si on peut aller de l'autre côté, on les contournera et on remontera.
0: J'ai une meilleure idée. Mais je sais pas si elle va vous plaire.
1: 625 pieds, capitaine.
3: Quel est le port le plus proche ?
1: La Havane. Environ 45 clics sud-est, mais il nous faut une autorisation.
3: Qui êtes-vous ?
2: Edward Rhodes, je travaille pour la CIA.
3: Vous n'avez pas le droit d'être dans cette enceinte.
2: Non, monsieur, je suis désolé, j'en prends l'entière responsabilité. Je m'excuse, mais c'est pour une affaire urgente. Je dois absolument vous parler, capitaine.
3: Mais il y a une radio pour ça.
2: Oui, je le sais, mais je ne pouvais pas prendre le risque. Je pense que Kingsley est compromis. Il a enfreint le règlement, je ne vous l'apprends pas. Mais la situation sur ce navire prend une tournure dangereuse. J'ai vraiment besoin de vous, monsieur.
3: Qu'est-ce que ça veut dire ? Que se passe-t-il ?
2: Je ne suis pas autorisé à répondre à cette question.
3: Vous feriez mieux de le faire.
2: Bon, d'accord. Un des détenus qui se trouve à bord était un de nos agents. Il est extrêmement rusé et n'hésite pas à tuer. Il détient des renseignements vitaux pour la sécurité nationale. Il a pu s'échapper au cours d'un interrogatoire et là, il se cache quelque part. Je n'en suis pas sûr, mais je pense qu'il est allé voir Kingsley et qu'il a passé un accord avec lui et ses gros bras. Il est certain qu'ils ne peuvent pas s'échapper avant qu'on remonte à la surface. Alors, je vous demande juste un peu de temps, en espérant que mes hommes arrivent à contrôler cette situation. S'il vous plaît, capitaine, pouvez-vous rester à cette profondeur quelques instants encore ?
3: Je vais le faire, agent Rhodes. Mais avant, je dois vérifier certaines choses.
2: Merci, monsieur.
3: Envoyez la boîte de communication.
1: À vos ordres.
0: C'est quoi ça ?

0: Ça va?
1: Oui. J'ai fait preuve de sang-froid.
2: Dax, tu me reçois? Dax, est-ce que tu me reçois? Dax!
3: Il nous tire dessus dès lors s'est fait descendre.
4: Elle s'est fait descendre, on approche.
0: Faut qu'on aille voir là-bas.
5: Non, attends. On a un visuel sur Wheeler.
4: Il tire encore, on avance. J'ai un visuel, il est à terre, il est blessé. Dis quelque chose, tête de phoque.
6: Va te faire foutre.
5: Et notre prisonnier?
4: Oh, tu sais, lui, il est hors d'état de nuire.
5: Montez-les dans le hall du mess. Bon boulot, messieurs.
0: Est-ce qu'on prévient Rhodes?
5: Non. Je n'ai aucune confiance en ce pourri. Je vais d'abord parler à Wheeler.
7: Bien compris. On a vérifié ce que vous avez dit.
8: Bien, monsieur.
7: Mais on a toujours ordre d'accoster à La Havane. L'équipe d'évacuation est déjà en route. Ça vous fera gagner du temps.
8: Merci, capitaine. Merci.

0: Vous avez l'air tendu.
1: Pas vous.
0: Il n'y a jamais de raison de l'être. Et d'habitude, c'est toujours moi qui tire le premier.
1: Bien sûr.
2: Je suis prêt. Allons-y.

0: Wheeler. Ravi que tu sois enfin avec nous. Je me suis dit que toi et moi, on pouvait se parler avant de coincer l'agent Rhodes.
1: Et il est pas là?
0: Non, il n'est pas là.
1: Alors on n'en a pas pour longtemps, crois-moi.

0: voulais qu'on s'associe tous les deux, je te jure. Je voulais qu'on s'associe.
1: Alors où est Roth?
0: Va te faire foutre. Il est quelque part en train de jouer les bureaucrates.
1: Combien de tes hommes sont avec lui?
0: Il n'y en a qu'un. C'est tout.
1: Qu'est-ce que vous voulez faire de lui?
0: Non, je vous en prie, ne me tuez pas.
2: Je ne vais pas vous tuer, Kingsley. Je crois que monsieur tient à vous accorder un traitement de faveur. Il est à vous.
1: Vous êtes sûr?
2: Oui.
3: Alors là, je crois que c'est le moment où je dois te dire que je te revaudrai ça.
1: On peut le voir comme ça.
3: Allez, bonne chance.
1: Prends pas trop de plaisir, quand même.
3: T'inquiète pas. Je sais très bien ce que je dois faire de cette victime.
4: Arrivé dans 11 minutes environ, monsieur.
5: Merci. Écho 1, ça m'a 11 minutes du port.

0: Zeit.
1: Hui.
2: Chef de bord, descendez à 75 pieds de profondeur.
0: Bien, capitaine.
3: Rejoignez vos postes respectifs et attendez les ordres.
2: Petit contretemps.
1: Oh oh, main en l'air.
2: C'est quoi cette mascarade?
4: Oh, mon de Dieu.
1: Capitaine, je m'appelle Cassie Taylor. Je suis agent à bord. Tout ce que ce monsieur vous a dit est faux.
4: Oh, c'est pas croyable, ça.
1: Il intervient sans autorisation. Il a tué la moitié de nos hommes et aussi mon partenaire. Ne lui faites pas confiance.
2: C'est lui.
4: Exactement, capitaine.
2: On peut tout prouver. Tout ce qu'il me faut, c'est une liaison avec l'extérieur. Ça ne durera que 2 minutes. Vous pouvez même tout écouter.
5: C'est une plaisanterie. Vous faites le même travail ou pas? Il a déjà réglé cette situation. Et devinez quoi? Ce monsieur a réussi.
2: Où est votre tueur?
4: C'est bon, Wheeler, arrêtez votre blabla. C'est vous qui tuez tout le monde sur ce navire.
1: Wheeler, ils ont mis le cap sur un port.

0: Capitaine, prenez mon arme si vous voulez. Et on va attendre jusqu'à ce que l'équipe arrive.
1: Capitaine, cet homme est extrêmement dangereux. Les choses peuvent dégénérer à tout instant. Ordonnez à vos hommes d'intervenir. Et tout de suite.
0: Allez, prenez-le.
2: Réfléchissez, capitaine. Si tout ce qu'il vous a dit était vrai, on ne chercherait pas à coopérer avec vous.
1: Ne les écoutez pas, capitaine. Ils sont en train de vous manipuler. Ils sont entraînés à ça. Faites intervenir vos hommes, tout de suite.
3: Ça suffit, taisez-vous. Ça ne m'intéresse pas de savoir lequel de vous deux cherche à m'embrouiller. Je vais donc laisser l'Angli décider. En attendant la réponse, agent Rhodes, je vais prendre votre arme.
1: Pas de problème. Prenez-la. On se calme. Tout le monde recule, c'est compris? Tout le monde recule. Que personne ne bouge, sinon je lui mets une balle dans la tête. D'accord? Tout le monde reste calme et nous resterons tous en vie. Voilà ce que vous allez faire, capitaine. Demandez à vos hommes de modifier les coordonnées pour que le navire fasse surface avant le port et le plus près des terres.
3: Allez vous faire voir.
1: Très bien. Essayons autre chose. Donnez votre ordre tout de suite, sinon je vous tue, et je tue aussi votre équipage. Donnez cet ordre.
3: Obéissez, faites ce qu'il demande.
1: Donnez l'ordre à vos hommes de déposer leur arme sur le sol et de me l'envoyer. Donnez l'ordre.
3: Allez-y, messieurs. Sinclair, baissez vos armes.
1: Doucement, sans geste brusque. Baissez vos armes. Posez-les sur le sol. Posez-les sur le sol. Ne faites pas ça, reculez. Sinon je vous fais exploser la tête, c'est compris? Envoyez vos armes vers moi. Poussez-les avec le pied. Dépêchez-vous. Très bien. Casse. Posez votre arme.
2: Allez vous faire foutre.
1: Croyez-moi. D'accord, alors je peux peut-être vous aider. Ne vous touche pas.
2: Merde.
4: Pousse ton arme, chérie. Pousse ton arme gentiment sur la table.
1: Dommage, Wheeler. Elle aurait fait une associée idéale, loyale jusqu'au bout des doigts.
0: Je l'ai choisi toujours bien.
1: Pas vraiment, non. Agent Ballard.
2: Salut, Scott.
0: Je t'ai vu mourir.
2: T'as vu ce que je voulais que tu vois.

Ne te prends pas la tête plus que ça, Scott. Chacun a fait son boulot. Et j'ai fait le mien un tout petit peu mieux. Allez, pose ton arme. Pose-la sur la table.

0: Faut laver.
1: Pas exactement. Mais il y en a même encore suffisamment pour partager en trois. On va se contenter de ce qu'on a et ne pas traîner ici.
0: Non, j'étais pas d'accord pour
1: ça. On n'a pas le choix. L'accord disait qu'on recevrait l'argent après leur avoir donné la seconde clé. Seulement, on ne l'a pas. C'est quand même une réussite. Ne soyez pas cupides.
0: Et si on est là, c'est bien pour ça, non? Je le ferai parler.
1: C'est trop risqué. Laissez-le dans son coin. Voilà ce que j'attendais. Vous là, allumez ce téléphone. Mettez-le au haut-parleur.
2: Ici le capitaine Darroz.
3: Bien compris. Darroz. Echo 5-0. Nous arrivons dans 2 minutes. Reçu.
2: Affirmatif. Coordonnées enregistrées. Je peux les voir maintenant.
3: Parfait. Dès que vous accostez, ouvrez les écoutilles pour que mes hommes puissent monter à bord. Mieux vaut que ça se passe dans le calme.
2: C'est compris. Terminé.
1: Reposez-le.

0: faites ouvrir l'écoutille avant.
1: Remonte-moi le moral, Mel. Tu t'es tout le temps foutu de moi.
2: Oli, c'était pas mal. Elle ne connaîtra jamais ça, elle.
3: Oh, voyons, vous n'êtes hors circuit que depuis 2 jours.
2: Écoute, je n'ai rien contre toi, Scott, mais faudrait des années pour gagner autant de fric en pistant des gens qui, tu le sais comme moi, peuvent très vite être remplacés.
1: Rejoins-les si tu ne peux pas les combattre. T'es folle.
0: Il faut partir, Mel.
3: Vous serez arrêté. Vous croyez que modifier les coordonnées de quelques kilomètres changera quelque chose? On va voir que vous essayez d'aller à terre. Vous serez des fugitifs.
0: Vraiment? Merci. Vous avez terminé? Alors, vous pouvez la tuer.
1: Attendez. Attendez. Je vais vous dire où il est, d'accord? Si vous voulez ce dongle, laissez-la partir. Il sera à vous.
2: Où est-il?
1: Dans un coffre de banque. D'accord?
0: C'est un menteur, alors allons-en.
2: Et s'il dit la vérité?
0: Ne vous laissez pas avoir. Vous vous êtes déjà fait une petite fortune.
2: Oui, mais là, on parle de millions de dollars.
4: Hé, Ballard. Faut te calmer un peu.
2: Donne-moi.

0: adresse, Scott.
1: Donne-moi ta parole qu'elle vivra.
2: Bon, maintenant, ça suffit. Allons-nous-en.
0: Je te donne ma parole.
2: Je vais vous tuer. Vous êtes morts.

0: faut trouver Ballard.
1: Scott, est-ce que ça va?
0: Oui, ça va. Vite, venez, il faut sortir d'ici.
1: Vous êtes sûr que...

0: Il va vous recevoir.
1: Ah, oui, d'accord, merci.
2: Non, bien sûr, on reparlera du dossier le moment venu. Pour l'instant...
3: L'agent Taylor, monsieur.
1: Merci. Monsieur ?
4: Agent Taylor, bonjour. Asseyez-vous, s'il vous plaît.
1: Bonjour.
5: Bonjour.
4: Avez-vous quelque chose à dire avant que je commence ?
1: Non, monsieur.
4: C'est très bien. Nous avons lu votre rapport qui semble correspondre en tout point à celui de l'agent Wheeler. Cela étant, ce serait faire preuve de malhonnêteté de ne pas dire que c'est grâce à votre témoignage qu'il peut justifier de ses actes. Néanmoins, une fois cela dit... C'est l'un des plus gros fiascos que j'ai jamais vu dans mon service. La commission d'enquête ne peut rien faire parce que les prisons secrètes n'existent pas. Et nous ne pouvons pas nommer l'origine de la fuite parce que ce serait reconnaître un échec auquel nous ne sommes pas préparés. Je me retrouve avec 6 agents morts, ainsi que 3 personnes civiles, et une commission de contrôle prête à m'envoyer à l'échafaud. Je connaissais Tom Drummond. C'était un agent compétent et le roi des coups tordus. Mais dès que nous lui avons laissé le champ libre pour diriger ce service, nous avons dû commencer à répondre de ses agissements. Vous comprenez ça?
5: Oui, monsieur.
4: Quant à l'agent Ballard... Nous avons essayé de suivre ses déplacements depuis sa disparition à Cuba. Interpol l'avait localisé dans une bodega à Caracas. Nous l'avons perdu de vue au Pérou, où elle logeait chez des amis. Où qu'elle soit, elle fait preuve d'une grande prudence. Maintenant, s'il reste quelque chose de positif dans cette histoire, c'est le fait que nous ayons pu récupérer un terabit de données provenant d'un serveur crypté auquel Rhodes avait accédé, ce qui devrait nous aider à localiser et identifier son acheteur. Ça vous plairait de faire partie de cette équipe qui l'a fait tomber ?
1: Oui, bien sûr, monsieur. Merci.
4: Très bien. Je pense que vous n'aurez aucun problème avec votre nouveau partenaire.
1: Non.
4: Ce sera tout pour aujourd'hui.
1: Merci, monsieur.
4: Oh, agent Taylor, avant que vous ne partiez, quand notre équipe a investi le sous-marin, elle a trouvé la liste des détenus. Tous avaient été comptabilisés à l'exception d'un seul. Un Allemand. Quand ils ont repéré sa cellule, ils ont trouvé Kingsley dénudé, attaché aux toilettes avec 3 de ses anges gardiens. Et cet empaffé a soutenu qu'il avait subi des sévices. Vous le saviez, peut-être?
1: Dire oui serait vous mentir. Merci. Il vous a appelé?
5: Non, pas encore.
6: J'ai pas besoin de ce que tu vends. Va-t'en. Va te faire foutre.
7: Allô, oui.
8: Je te dois plus rien, mon ami.
9: Fais attention à toi.
8: Toi aussi.
5: Alors, agent spécial Taylor, ça sonne bien, non?
1: Je reconnais que oui, c'est vrai. Maintenant, répondez-moi. Où l'avez-vous vraiment caché, ce module?
5: Exactement là où je l'ai dit.
1: Il serait dans un coffre à la banque. Vous vous êtes arrêté à une banque pour mettre le...
5: Et j'ai aussi tenu à ouvrir un compte. Je peux pas vous gâcher la journée, mais le côté espionnage, c'est pas si excitant que ça.
1: Vous croyez?
5: Je vous le jure. La plupart du temps, on se retrouve dans des hôtels crasseux à dormir dans des lits déglingués. Avec un peu de chance, le petit-déj ne rend pas malade. Aïe, oh, vous m'avez fait mal.
1: Pardon, c'est vrai que vous êtes blessé.
5: Comment?
1: Comment il va?
5: Qui, moi? Demandez-lui, il va vous répondre.

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11: 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Ici, les hôtels all-inclusive rivalisent de luxe et de confort pour offrir des vacances de rêve. Buffet à volonté et bar les pieds dans l'eau, découvrez les secrets des hôteliers pour faire de votre séjour, tout compris, un véritable rêve.
12: Dans le nord sauvage de la République dominicaine, fini le tourisme de masse. La course au luxe vient de commencer. Pour séduire les touristes, les décors de cartes postales ne suffisent plus. Les hôtels doivent leur proposer toujours mieux. À Las Terrenas, quand Romain part en inspection, il ne laisse rien au hasard. C'est un spécialiste des séjours 5 étoiles, toujours à la recherche de nouveaux hôtels haut de gamme pour ses clients.
13: Saludo.
14: Bonjour.
13: ¿Cómo están?
14: Comment ça va? J'ai rendez-vous pour une visite d'inspection avec Miguelina.
12: Pour qu'un hôtel lui plaise, il doit offrir aux visiteurs tout le confort moderne. Alors pendant cette visite, Romain va se mettre dans la peau d'un touriste pour le moins exigeant. Il ne va laisser passer aucun détail.
15: Bonjour.
13: Bonjour Miguelina, merci beaucoup. Vous parlez parfaitement français, dites-moi.
15: Oui. Oui.
12: Miguelina, la directrice, est plutôt anxieuse. Elle sait qu'avec Romain, elle joue gros.
13: Oui,
12: si la visite est un succès, il pourrait lui ramener des centaines de clients. Alors l'hôtel a sorti le grand jeu.
13: C'est une agréable surprise parce que c'est un détail qui compte pour une arrivée. On est quand même dans des pays chauds et tropicaux. Et une petite serviette rafraîchissante, en plus qui sent très bon.
12: Une serviette.
13: Magnifique.
12: Suivie d'un cocktail de bienvenue. Pour l'instant, l'hôtel tient la route.
13: Ah, il marque carrément des points. Et puis là, on est carrément dans la carte postale.
12: Le coup de la serviette et du cocktail, un grand classique. Pas de quoi faire la différence avec un autre hôtel. Mais Romain va peu à peu être conquis.
13: Et le fait qu'on puisse voir la piscine et la mer en prolongement, c'est quand même assez spectaculaire.
12: Un vaste bassin avec jacuzzi et lit balinais. A priori, tout ce qu'il faut pour plaire aux plus exigeants. Et pourtant, ça ne suffit plus.
13: Est-ce qu'il y a du Wi-Fi ? Oui, il y a toujours du Wi-Fi. Ah, c'est important. Soit pour être en communication avec sa famille, soit pour envoyer des petites photos sur les réseaux sociaux, par exemple.
12: Le genre de petit plus que Romain veut trouver à tous les étages.
13: Alors, voyons voir.
12: À commencer par les chambres.
13: Merci.
12: Une nuit ici, en all-inclusive, coûte tout de même près de 200 euros. Alors le client va-t-il en avoir pour son argent ?
13: Là, c'est assez bien fini. J'aime bien cette console en bois brut, qui donne un style un peu rustique, mais assez design.
12: Une déco moderne, un matelas bien moelleux.
13: Oh, c'est très bien.
12: Et des petits cadeaux qui font toujours bonne impression sur les clients.
13: Et Miguelina, est-ce que les peignoirs et les pantoufles sont des standards chez vous ?
12: De petits plus qui font leur effet, tout comme dans la salle de bain.
13: Un sèche-cheveux, le petit miroir pour madame. Il y a tout ce qu'il faut.
12: Une douche à l'italienne de belle taille, plutôt pratique.
13: Le pommeau supérieur fait la douche un peu pluie et le pommeau inférieur permet de se rincer.
12: Une chambre avec tout confort, avec sur le balcon cette vue de rêve sur la mer et les cocotiers. Mais ce qui fait le prix de la nuit, c'est la formule du séjour avec boissons et repas à volonté. Trois restaurants, dont l'incontournable buffet qui va un peu faire déchanter Romain, à commencer par les entrées.
13: En variété, c'est correct, c'est pas non plus extraordinaire, mais en tout cas, pour un buffet de midi, ça fonctionne. Fruits, on a quelques pâtisseries, c'est pas l'extase sur les desserts. 3,5,
12: la copie est à revoir. Heureusement, Miguelina a gardé le meilleur pour la fin, avec sa plage, l'une des plus réputées de la République dominicaine. Romain est sous le charme.
13: Oh, c'est une plage magnifique et puis on a juste un peu l'impression d'être que les clients de l'hôtel parce qu'on a personne à gauche, personne à droite. Là pour moi on est dans le luxe. On est dans le luxe.
12: Devenir la nouvelle destination haut de gamme des Caraïbes, voilà l'ambition de la République dominicaine qui veut en finir avec sa réputation de paradis du tourisme à prix cassé. À 7000 km de la France, entre Cuba et les Antilles, la République dominicaine a longtemps renvoyé la même image. Celle d'hôtels géants à perte de vue. Plages et piscines bondées, avec musique non-stop et une nourriture parfois peu engageante. Des prestations bas de gamme pour les vacances pas chères, avec avion et tout à volonté. Mais aujourd'hui, l'île veut monter en gamme et mise sur le grand luxe. Toujours la même recette, des vacances tout compris, mais dans un cadre de rêve, comme aux Maldives ou aux Seychelles, pour deux à trois fois moins cher. Alors en a-t-on vraiment pour son argent? Et quelles sont les méthodes de ces hôtels pour vous en mettre plein la vue, sans trop dépenser? C'est à Punta Cana que se trouve l'un des hôtels historiques de l'île, le Paradisus. Un complexe de 700 chambres qui peut accueillir plus de 1500 personnes. Prix minimum ici, 300 euros par jour pour deux en all inclusive. Mais à ce tarif-là, le luxe est-il vraiment au rendez-vous pour les clients?
4: J'ai mis les deux sacs dans le bagage. Okay. Oui.
12: Pendant qu'en France, il gèle, Martine et Georges, eux, se prélassent au soleil dans ce petit coin de paradis.
4: Une végétation
12: qui ne cesse de les émerveiller.
4: Regarde. On se pose toujours la question pourquoi ils sont sur une patte.
12: Parmi les flamants roses et les plantes tropicales, ils se sont offerts trois semaines de vacances en all inclusive. Boissons à volonté, nourriture et logement.
5: Merci beaucoup.
12: C'est la fameuse formule tout compris. Avec leur petit bracelet au poignet, Georges et Martine n'ont plus à se soucier de la moindre dépense.
9: Et ça nous ouvre toutes les portes, en fait. C'est un petit peu le sésame qui ouvre toutes les portes.
4: Avant de venir, on a payé l'hôtel, la chambre, toutes les consommations. Et puis voilà, on ne sort plus le porte-monnaie pendant qu'on est là.
12: Pour leur séjour, Martine et Georges ont opté pour l'une des formules les plus prestigieuses que propose l'hôtel. Et c'est un rêve éveillé que vit notre couple d'amoureux.
4: Pion de Noël.
9: Un ange.
4: Il fait beau, il fait chaud.
9: Muy lindo, excellent.
4: Bravo.
12: Des allées paysagères et au bout du chemin, une chambre haut de gamme que l'hôtel a entièrement rénovée. 47 mètres carrés conçus pour éblouir les clients, mais à y regarder de plus près, tout ici a été pensé à l'économie.
4: Regarde comment on est gâté. On a une petite bouteille de champagne ce soir, un petit brut, bien frais.
12: Ça ressemble à du champagne, mais c'est un mousseux espagnol à moins de 4 euros, accompagné de son plateau de fruits frais.
4: Non mais qu'est-ce que tu veux de mieux? Regarde, une fraise. Tiens mon cœur. On a également aussi un petit chardonnay.
12: Côté mini-bar, on trouve des boissons, gâteaux, chips et café. Ça ne coûte pas grand-chose et cela fait le bonheur de Martine.
4: C'est compris dans mon all inclusive, voilà. Tout est compris.
12: Et sur le balcon se trouve une bonne surprise qui fait l'admiration de Georges.
15: Le jacuzzi, privatif, bien sûr.
12: Plutôt une grande baignoire à bulles, à l'abri des regards indiscrets.
9: Et qu'est-ce qu'on veut de mieux? C'est extraordinaire, en fait.
12: À l'intérieur, un lit king size.
9: Vraiment, avec matelas qui épouse bien les formes du corps.
12: Voilà. Une salle de bain tout équipée avec ses produits de beauté de marque. Pour trois semaines de vacances, avec repas et boissons à volonté, Georges et Martine vont débourser près de 7000 euros sans l'avion. C'est le prix du luxe dans cet hôtel dominicain.
9: C'est un certain prix tout de même, mais le luxe se paye en fait. Mais compte tenu de ce qu'on nous offre, c'est extraordinaire.
12: Alors, qu'en est-il de la nourriture et des boissons? Quand on pense luxe, on imagine une nourriture raffinée et comme on est en all-inclusive, à volonté. Or, vous allez le voir, on sait y faire pour que les vacanciers n'abusent pas du tout compris. Alors en coulisses, une redoutable machine est à l'œuvre pour faire rêver les clients sans trop dépenser. Comme chaque midi au buffet, le restaurant le plus fréquenté de l'hôtel, les cuisiniers s'affairent pour mettre les petits plats dans les grands. Un buffet réussi, c'est avant tout un large choix d'entrées, de plats et de desserts. Et quand Christelle, la numéro 2 du resort, passe une tête en cuisine, c'est pour vérifier si la recette de l'hôtel pour gagner de l'argent est suivie à la lettre.
15: Bonjour, comment ça va, chef ?
12: Elle a chargé Angel, le chef, d'une sacrée mission.
15: Tu as un peu de temps pour qu'on aille regarder le buffet ? Oui, super.
12: Épater ses convives en dépensant le moins possible.
15: Ok, ça semble bien varié aujourd'hui. Que nous as-tu prévu de bon ?
12: Et ce midi-là, Angel a bien travaillé. Le buffet a plutôt l'air appétissant.
14: Là, nous avons un choix de fromage et de charcuterie espagnole.
16: Super, muy bien.
14: Et il y a même du fromage français.
16: Ok.
12: Des produits venus d'Europe, mais aussi une viande de qualité.
15: Et ici, qu'est-ce que tu as ?
14: Eh bien, c'est du bœuf Angus et du poulet.
12: Réaliser ce buffet, un vrai casse-tête pour le chef. Car l'hôtel lui donne moins de 5 euros par personne et par repas. Alors il a dû ruser. En mettant par exemple des sushis bien en vue à l'entrée, ça fait très chic et en plus, ça remplit vite l'estomac.
16: Quelqu'un qui mange un sushi, le sushi c'est l'entrée, le plat principal. Donc c'est tout compact. Il n'y a pas d'autre plat normalement.
12: En prime, ça ne coûte pas grand chose à faire. Tout est local.
16: Ces tendances sont économiques. Et si les sushis sont chers, c'est juste à Paris.
12: Avec le buffet, le bar de la piscine est l'un des endroits les plus courus de l'hôtel. Siroter un verre, les pieds dans l'eau, un must des vacances sous les tropiques. Mais Marcello, le barman, lui, est loin de se la couler douce.
17: Bonjour, qu'est-ce que je vous sers ?
18: Un daiquiri fraise.
15: Deux, s'il vous plaît.
12: Deux cocktails, compris dans le forfait, qui ne coûte pas grand-chose à Marcello. Des glaçons, pas mal de sirop de fraise, puis une rasade de rhum local. Ensuite, un coup de mixeur et une touche de déco plus tard, le tour est joué. Et pour limiter les frais, il utilise des alcools plutôt ordinaires. Pas le choix, face à ses clients plutôt motivés.
18: Tu bois autant que tu veux, c'est chouette.
12: Mais combien de verres prenez-vous par jour ?
18: 12, 13, plein, tout le temps en fait. On est anglais, on aime bien boire.
12: Au final, un cocktail revient à moins de 1 euro et un client en dégustera en moyenne une dizaine par jour. Si l'on fait les comptes, un couple consommera en moyenne pour 20 euros d'alcool par jour, 30 euros de nourriture, 10 autres de mini-bar et une vingtaine d'euros en frais de personnel. Ces deux clients reviendraient donc chaque jour à quelque 80 euros en all-inclusive. Une bonne affaire pour l'hôtel qui facture la nuit pour deux, minimum 300 euros. Mais vous allez voir qu'au final, un client leur rapporte beaucoup plus. Car dans tous ces hôtels, le grand luxe n'est pas gratuit. Pour avoir ce qu'il y a de mieux, il faut payer en plus. Revenons par exemple au bar de Marcello. S'il utilise principalement des alcools d'entrée de gamme les moins chers pour les cocktails du hall inclusif, il dispose aussi de très bonnes bouteilles en réserve.
17: Oui, là, j'ai des alcools un peu plus chers. Ils sont extra.
12: Comme ce prestigieux whisky qui, lui, n'est pas compris dans le forfait. Combien pour un verre ?
17: 27 dollars pour un grand verre.
12: 23 euros le verre. La règle est simple. Pour avoir ce qu'il y a de mieux, il faut payer plus. Et tout est à vendre. Avec un petit billet, on peut même acheter sa tranquillité au bord de l'eau. Car ici, entre les séances d'aquagym, les apéros qui s'éternisent et les enfants qui s'amusent, Pas toujours facile de profiter d'un moment de calme à la piscine. À moins, là encore, de payer un peu plus cher. Comme Georges et Martine, qui pour leurs vacances au bout du monde, ne se sont rien refusés. Ils ont déboursé une centaine d'euros de plus par jour pour devenir membre de l'élite du All Inclusive, le service royal. La garantie de vacances au calme, loin du tumulte des autres clients.
19: C'est la piscine uniquement pour le service royal. Donc vraiment, on ne vient ici que les clients du service royal. Il n'y a pas d'enfants, c'est un choix aussi, c'est très calme. Et on a à disposition un bar, des lits, tout ce qu'il faut.
12: Piscine privée, les meilleurs alcools de l'hôtel et des matelas tout confort. Comme eux, un client sur sept décide de payer plus cher pour baigner dans plus de luxe. Sur les 7000 euros qu'ils ont dépensés, l'hôtel devrait faire une marge nette de 30%. C'est la moyenne dans le secteur et gagner plus de 2000 euros. Une excellente affaire, mais la mine d'or au soleil est peut-être en train de se tarir. Car à Punta Cana, la quiétude des vacanciers n'est plus toujours au rendez-vous. Avec autant d'hôtels et le balai incessant des bateaux, la plage perd peu à peu de son calme et de son charme. Une faille que certains hôtels tentent d'exploiter pour se faire à leur tour une place au soleil.

0: Et non loin de là, une nouvelle oasis de luxe vient de surgir de terre. Un hôtel 5 étoiles dernier cri, où le directeur, Lionel, est aux petits soins pour ses clients.
1: Vous repartez à la maison, vous êtes d'où ?
2: Du Canada.
1: Ou attention à la neige.
2: Oui, il neige déjà.
0: Pour que son hôtel se fasse vite une réputation, il a tout misé sur le calme et s'est éloigné de Punta Cana, 30 km plus au sud, à Cap Cana. Sur le papier, ce n'est pas très loin et pourtant, Lionel en est convaincu, sa plage peut faire toute la différence avec ses concurrents.
3: Ça, vous êtes sur le top de la plage.
0: 300 mètres de sable blanc et les eaux cristallines de la mer des Caraïbes. Mais le vrai luxe, ici, c'est le silence. Dans ce récif corallien, les bateaux à moteur sont interdits.
3: Vous n'avez pas de passage constant de petits bateaux à moteur, d'excursion, tout ce qui est des jet skis, vous n'avez pas, la typique banane où vous vous attachez. Vous n'avez pas tout ce genre de nuisances sonores et visuelles qui vous perturbent un peu le champ esthétique de la plage. Quoi.
0: Rien à voir avec le tumulte de Punta Cana. Et pour garantir aux clients qu'ici, ils ne seront jamais dérangés, l'hôtel a carrément interdit les enfants de séjour.
3: On souffre toute l'année avec le stress de la vie et de tous les jours, le travail, le trafic. Et en rentrant à la maison, les enfants, les cris, les devoirs, ici on leur propose une semaine calme totale.
0: Un hôtel pour adultes où tout est pensé pour leur confort. Et ce transat, par exemple...
3: Pardon ? Non, là c'est pas bon. Là.
0: ...n'a rien à faire à cet endroit. Les paires de matelas doivent être séparées d'au moins 2,50 m.
3: Oui, amable. On a le couple qui vient en lune de miel, qui vient de se marier. Et c'est les petits oiseaux dans leur nid. Ils veulent rester vraiment dans leur coin privé, à part.
0: Penser à tout pour devancer les besoins des clients.
3: Le client doit à rien faire. Et c'est ça les vraies vacances. Et en fait, c'est ça le luxe. On cherche toujours à pousser les limites du luxe. Mais le luxe, c'est éviter tous les problèmes aux clients et ne penser à rien. Et on doit être toujours deux pas avant eux.
0: Et sitôt repositionné, que les transats accueillent leurs premiers amoureux.
4: Montréal, Québec,
3: ok. Non, on n'en a pas besoin. On voulait juste vous être sûr qu'il vous manque rien. Vous avez demandé quelque chose à boire ?
5: Non, on est correct.
4: Pas encore.
3: Vous voulez rien ou on peut se... Vous êtes bien ? Ok.
4: Merci.
3: On est correct, j'aime bien ça.
0: Lionel est ravi. Ses clients n'ont rien remarqué de son petit manège.
3: Ah, c'est bien. Ils sont arrivés de suite, ils avaient leur chaise, leur serviette. Parfait.
0: Donner à chacun l'impression d'être un peu seul au monde, une priorité pour l'hôtel. Car vu du ciel, on est plus proche de la Grande Motte que de l'île de rêve. Pas forcément de quoi faire rêver les amoureux en quête d'intimité. Avec ces bâtiments de 3 à 5 étages, un peu les uns sur les autres, au total, 457 chambres. Alors l'architecte a dû jouer les illusionnistes, comme par exemple à la piscine.
1: Si vous avez besoin de quelque chose, vous me faites signe.
0: Pour éviter la cohue, la piscine serpente dans tout l'hôtel en créant de nombreux îlots où les 900 clients du jour seront rangés par petits groupes.
3: Bonne petite idée, par exemple, là vous avez 10-15 personnes qui ne sentent pas du tout que l'hôtel est à 90%. Ils ont leur piscine, ils sont juste à côté de deux bars. On a un bar à peu près tous les 15 mètres, donc c'est difficile d'attendre pour votre cocktail.
0: Un calme que l'hôtel facture au prix fort. De 400 à 800 euros la nuit, comme pour cette chambre, avec terrasse, piscine privée et vue directe sur la mer. Du vrai luxe, ici, la promesse semble être tenue, comme dans cette chambre.
1: Bonjour, tout va bien, on va regarder ça.
0: Lionel tient à l'inspecter lui-même. Une lune de miel va bientôt y débuter. À l'intérieur, un lit king size.
6: On va vérifier la salle de bain.
0: Et une salle de bain plutôt élégante. Une double vasque, des produits de beauté,
6: le séchoir.
0: Et s'il n'y a pas de baignoire, une douche un peu spéciale n'attend plus que les amoureux.
6: On propose la douche aux couples qui peuvent se doucher en même temps.
0: Prendre une douche en duo, et ce n'est pas tout.
6: T'avances bien.
0: Lionel leur réserve un autre gadget qui, là encore, ne lui a pas coûté grand-chose. Ce placard, dans lequel le room service peut déposer les commandes depuis le couloir, la garantie pour les clients de ne jamais être dérangés.
6: On leur tape à la porte, service frais, donc eux ils ouvrent directement, ils reprennent leur service.
3: C'est bien pour les

0: couples qui sont généralement lune de miel, qui sont en petite tenue et qui vont pas ouvrir directement la porte au personnel.
1: Mais ici, l'hôtel a les mêmes recettes que ses concurrents moins haut de gamme, comme le coup du mousseux espagnol.
2: Santa, tu as oublié les dessous de verre. Tu peux les rajouter, s'il te plaît?
1: Et ce n'est pas la seule petite déception.
0: Alors ça, c'est une chambre standard, mais swimable.
1: Lionel a bien pensé à installer une piscine privée pour ses amoureux. La promesse de folle nuit.
2: Bonjour, comment ça va?
1: À condition de bien s'entendre avec le voisin d'à côté. Ces chambres sont pourtant parmi les plus demandées par les touristes. Dans cet hôtel, ce qu'ils espèrent trouver en priorité, c'est la promesse d'un hall inclusif vraiment haut de gamme, sans petits trucs pour vous faire dépenser plus. Notamment à la piscine où, là encore, les baigneurs enchaînent les boissons.
3: Je pense que d'hiver, en moyenne, dans la journée, alcoolisé, je parle. Hein. En général, ils ont de la santé. Hein.
1: Et pour que ces amateurs d'alcool viennent chez lui plutôt que chez le voisin.
2: Bonjour, bonjour.
1: Lionel a mis le paquet.
2: On va leur montrer le meilleur bar de République Dominicaine.
1: Il veut que son bar fasse rêver les consommateurs. Et cela passe par de petits détails.
2: Mets-moi seulement des marques premium ici.
4: Oui, monsieur.
1: Des alcools haut de gamme, bien en évidence. Problème, ils reviennent deux à trois fois plus cher que s'ils proposaient des marques moins prestigieuses. Mais pas le choix, s'il veut attirer les clients.
3: Le luxe, c'est aussi utiliser les marques dont ils ont l'habitude de boire dans leur pays. Alors c'est de l'argent, oui, mais c'est un investissement. Sur du long terme, ça nous crée une base de clients répétitifs qui reviennent toujours, toujours.
1: Un calcul plutôt malin, car l'hôtel a une stratégie bien rodée pour toucher le moins possible à ces précieux alcools. Et c'est un peu sur Jean, le barman, que tout repose. Son truc, assurer le spectacle en réalisant de beaux cocktails multicolores qui donneront envie à tous ces baigneurs de lui commander ses spécialités plutôt que les alcools de marque.
5: J'adore les cocktails, comme tout le monde ici, ils sont trop bons.
1: C'est tout bénéfice pour l'hôtel, car les alcools les plus utilisés par Jean sont également ceux qui lui coûtent le moins cher. Résultat, ici aussi, un client coûtera chaque jour à peine une dizaine d'euros à l'hôtel en alcool. Et dans le business du hall inclusive, même de luxe, il n'y a pas de petites économies. Alors Lionel a l'œil sur tout. Et dans cet autre bar, il vient de s'apercevoir que le bénéfice est en train de fondre avec les glaçons.
2: Mais ils ne marchent pas, tes frigos?
6: Si, mais les bouteilles viennent d'arriver et il fait très chaud. Alors je les ai mises dans les glaçons. Mais il y en a aussi au frigo.
2: Oui, donc ils fonctionnent, les frigos?
6: Oui, monsieur.
3: Les glaçons coûtent cher ici, effectivement. Donc il faut faire attention à l'utilisation du glaçon et l'abus du glaçon. Ils l'utilisent pour tout ici. Alors qu'on a des frigos réfrigérateurs à moins 15. Donc normalement, il n'y a pas de raison de mettre les bouteilles d'eau dans du glaçon.
1: Et pendant qu'au bar, on fait tout pour limiter les dépenses, Manuel, de son côté, fait tout le contraire. Il est le sommelier de l'hôtel et doit se débrouiller pour que les clients dépensent plus que prévu. Pourtant, le vin est à volonté et il est très fier des crus qu'il propose dans le forfait.
6: Un Cabernet Sauvignon du Chili de 2016.
1: Une bouteille de rouge et deux autres de blanc. En France, chacune coûterait moins de 8 euros au détail, mais en République Dominicaine, c'est déjà du haut de gamme.
6: Ça, dans un autre hôtel, on vous le ferait payer au moins 25 dollars. Mais ici, c'est compris dans le forfait pour nos clients.
1: Ce qui n'est pas compris, en revanche, c'est la sélection personnelle de Manuel. Ces bouteilles qu'il installe à chaque repas, histoire de faire rêver ses convives.
6: Je vous montre la carte des vins.
1: Et Manuel en a pour tous les goûts.
6: À la carte, vous pouvez trouver un mouton cadet rouge.
1: Et dès qu'un client prend place à table, Manuel passe à l'attaque pour lui proposer un vin à la carte plutôt que celui du forfait.
6: Bonjour, je suis Manuel, votre sommelier. Souhaitez-vous que je vous montre la carte des vins?
1: Si Manuel ne gagne pas à tous les coups...
2: Non, pas pour le déjeuner, merci, on en a déjà bu hier soir.
1: La chance peut surgir quand il s'y attend le moins. Sur le chemin du buffet, près de la piscine, la première grosse commande de la journée va tomber.
7: Je voudrais la numéro 5 sur la carte, la veuve Cliquot Pontchardin.
1: Du champagne, et pas une simple bouteille.
7: J'en voudrais une première sur la plage à 14h. Et une autre dans ma chambre, quand on rentrera avant d'aller dîner, vers 8h moins le quart.
6: Pas de problème, monsieur.
7: C'est pour l'anniversaire de ma femme. Et là, elle m'attend et va me dire, hey, qu'est-ce que tu fais? T'es où?
1: Grand sourire de Manuel. En à peine 2 minutes, on vient de lui commander pour 300€ de champagne. De petits extras qui finissent par rapporter gros. Chaque mois, l'hôtel vend pour plus de 25 000€ de vin à ses clients. Carré VIP sur la plage ou à la piscine. Vin en supplément, l'hôtel ne manque pas d'imagination pour arrondir ses fins de mois. Un client dépensera en moyenne 25€ de plus chaque jour pour s'offrir quelques extras. Lionel est ravi. Son complexe Dernier Cri affiche déjà quasi complet.
8: Happy birthday. Happy birthday.
1: Et les affaires tournent bien. L'hôtel fait une marge nette d'au moins 30% et vise même les 40%. Faire rimer luxe et all inclusive, si la méthode est toujours gagnante pour l'hôtel, aux clients de bien étudier les formules pour qu'aucun nuage ne vienne obscurcir leurs vacances tout inclus au soleil.

0: Bienvenue si vous nous rejoignez. Tout à l'heure, nous nous lancerons dans la restauration de bâtiments atypiques, comme un collège ou une usine. Mais avant, retrouvons nos propriétaires qui ont choisi plus modestement de rénover un restaurant ou une maison. Et ces chantiers sont bien souvent des histoires de famille. Nous allons notamment suivre un frère et une sœur qui préparent une très belle surprise à leur père. Changement de propriétaire, épisode 4, un grand reportage de Martin Coursier et Céline Schmitt.
1: Bon, ça y est, c'est le grand jour.
2: Bah, ça fait longtemps qu'on y travaille, donc c'est l'heure.
3: Eh ben là, on est dans la porte.
4: Ça s'est écroulé. Faites attention, faites attention.
5: Après, c'est vraiment le flambeau comme ça.
6: Tu veux venir faire de l'aventure ?
7: Non.
8: Ils abritent nos souvenirs, nos secrets, nos rêves. Nos biens immobiliers renferment tous des histoires intimes et singulières.
9: Et puis t'es pas dérangé par le voisinage ici au moins?
10: Non, ici ça va, on est assez tranquille.
8: Ils sont les témoins de nos vies.
11: Donc deux hypothèses différentes.
12: Et maintenant faut choisir.
9: Exactement.
8: Alors quand vient le moment de vendre ou d'acheter, c'est plus qu'une maison, un appartement ou un local qui change de main. À chaque fois, c'est une aventure avec ses espoirs et ses épreuves.
13: Ça, c'est la poutre qui tient le sol.
14: Oui. Incroyable.
15: On a clairement tout englouti là-dedans.
8: Chaque année en France, environ 1 million de transactions immobilières sont signées. Pour ceux qui partent, c'est un peu de même qu'ils laissent derrière eux. Pour ceux qui achètent, c'est la promesse d'une nouvelle vie.
16: Alors voici les clés.
8: D'un nouveau départ.
17: Je suis trop contente.
18: Attendez cette maison.
8: Rêver.
19: Bon, eh ben allez, on va monter, on va aller voir ça.
8: Déménager.
20: Ah, la luge. Ah, tu étais dessus, là, encore il y a longtemps, hein.
8: S'endetter.
13: Oh, il est vide.
12: Félicitations.
9: Merci.
8: Rénover.
13: Seulement.
9: Toi, avec le tuyau ici, là, c'est là qu'il y a eu l'inondation.
20: Le bois, il est vraiment pourri.
11: Allez, on peut poser.
8: Tout quitter.
9: Ah, c'est chouette.
8: Classique, insolite, résidence principale ou secondaire, projet personnel ou professionnel.
13: C'est trop beau.
8: Nous allons vous ouvrir les portes de ces biens immobiliers dont le destin s'apprête à basculer.
21: On soupçonne pas un lieu magique derrière.

0: en Dordogne.
1: T'as prévenu papa, hein, de l'heure à laquelle on arrivait.
2: Oui, puis on s'était appelé en début de semaine.
1: Faut pas oublier la grosse bassine, hein, surtout. Hein.
2: Ouais, ça, les pioches pour le tout à l'égout. De toute façon, il va falloir énormément d'outils, donc plus on pourra en ramener sur le chantier, mieux ça sera.
1: Ok, donc si t'as tout prévu, c'est bon.
0: Émilie et Thomas habitent à quelques kilomètres de chez Pascal, le papa d'Émilie. Pratique pour lui emprunter ses outils.
2: Je te parie qu'il est à la fenêtre.
1: Mais c'est sûr.
0: Et les outils de Pascal vont bientôt servir à lui préparer une surprise.
3: On arrive.
0: Pascal est maçon. Il habite une maison de village qui ressemble parfois à un entrepôt.
4: Bon, si, moi, chez toi.
5: Ah, mieux.
6: Ah, t'attends.
5: Ouais, toi.

0: Allez, avec Alain d'Alibaba. Règles de maçon, je vois.
1: Il y a les règles qui sont ici.
0: Ok, ça c'est génial.
2: Tu as les pelles de l'autre côté.
0: Qu'est-ce que c'est? Oh, une pelle carrée. Bon, il n'y aura plus de débat. Hein? Pelle carrée pour les débris, la pelle ronde pour creuser.
1: Hein? Voilà.
0: C'est bon, ça. On est d'accord? Une sacrée pince, mon seigneur. Eh bien là, au moins, le coupe-boulon.
2: On va pouvoir couper le coup.
0: Exactement.
2: On va pouvoir couper la
0: ferraille. Ok, ça, les gaines, ça c'est top aussi.
2: Ça c'est ce que je t'avais récupéré, ouais, ouais, parce que je l'ai trouvé sur la route. Eh ben, t'as bien qu'il a paumé.
3: Eh ben, magnifique.
0: T'es Pascal, il me faudrait une pioche. Alléluia!
4: J'ai trouvé la pioche.
0: Ah.
2: Moi, je suis le mouvement. On a la grande patronne, on a le grand chef et on a l'ouvrier. Pour une fois, c'est moi qui joue les ouvriers.
0: L'ouvrier. L'ingénieur. On a l'ingénieur BTP, c'est l'expérience. Okay. Allez, c'est parti.
1: Bon, je t'amène ça.
0: Hop et...
5: Émilie et Thomas aiment bricoler. Elle travaille dans l'immobilier. Il est conseiller dans le secteur de l'énergie. Ensemble, ils ont déjà retapé 3 vieilles maisons.
6: Non mais regarde, c'est l'agrandissement. On venait juste de monter les murs.
7: Ah, c'est celle-ci, ouais. C'est celle que t'as le plus détesté à faire.
0: Ouais. M'a demandé beaucoup. J'ai dû prendre beaucoup sur moi. Camille, c'est vraiment tout l'aspect financier, aussi l'aspect aménagement.
7: Oui, tous les plans.
0: Tous les plans, comment ça va, voilà, vers quoi on veut aller.
7: Oui.
0: Et moi, je fais toute la partie, je fais tout pour exaucer ses souhaits. Toute la partie technique, en fait.
7: Oui, isolation, électricité, plomberie, toiture,
0: maçonnerie, tout.
5: Le papa d'Émilie a participé à tous leurs projets de rénovation.
7: À le préserver.
0: Ton père, il s'était donné sur cette maison.
7: Oui, oui.
0: Et après, à faire du crépi sur la partie qui est sous l'escalier.
7: Ce qui est sous l'escalier, exactement.
0: Avec son fameux
7: jeté
0: de spatule.
7: Oui, magique.
0: C'est peut-être pour ça aussi qu'on se lance dans des gros projets. Parce qu'on sait qu'il y a Pascal qui est pas loin.
7: Alors, je pense parce qu'il y avait une part d'inconscience.
0: Et que ton père nous rassurait pas mal. Voilà. C'est lui qui avait
7: fait tout l'agrandissement.
0: Heureusement qu'il était là, parce que
7: ça, moi, le gros œuvre. On ne sait pas faire. Hein.
0: Surtout à l'époque. Hein,
7: c'est vrai que nous, avec notre grande expérience, contrairement à lui, on s'est dit non, mais attends.
0: Exactement, mais il a fallu qu'un an après. Il commence à avoir des flics.
5: Émilie et Thomas viennent de se lancer dans un quatrième chantier.
7: Je pense aussi.
5: Ils ont acheté une maison à côté de chez eux pour 27 000 euros. Dans les zones rurales, les maisons à vendre à moins de 50 000 euros sont nombreuses. Pour les acheteurs qui aiment bien bricoler et rénover, il y a de bonnes affaires à réaliser. Aujourd'hui, Émilie est émue.
7: Mais oui, ça va être génial.
5: Elle fait découvrir à son frère la maison qu'ils vont offrir à leur père.
7: Oh, mais c'est bien ça.
5: Lui qui a été locataire toute sa vie, pourrait devenir, grâce à ses enfants, propriétaire.
7: C'est les clés à vous ?
0: Oui, c'est celle-ci.
7: Allez, c'est parti !
2: Ouais, non, il y a du travail quand même.
7: Mais
2: du travail.
7: Tu vas venir nous aider tous les week-ends, hein ?
2: Bien sûr.
7: Pourquoi pas ?
2: Bien sûr quand même.
7: Allez, viens, on va voir l'antre de papa, sa partie préférée. Est-ce que t'es prêt ?
2: Vas-y, monte-moi. Ah, il s'est vraiment chauffé.
7: Là,
2: ça va être propre.
7: Là, ça va être son garage, là où il passe sa vie.
2: Ouais, là, avec un pont et tout là-haut. Là.
7: On est d'accord,
2: oui.
7: Il va être trop bien.
2: Il y aura un pont, oui. Non, il va être propre.
8: Il nous a toujours soutenus, toujours aidés. Pour nous, c'était important qu'un jour, on fasse une maison pour lui et qu'il ait son chez-soi, son endroit à lui, proche de nous.
2: Il a de quoi s'occuper.
7: Et puis, il faut tout réisoler. Hein.
5: Seul le toit est en bon état. À l'intérieur, 70 mètres carrés à refaire entièrement du sol au plafond.
7: C'est mieux qu'un rectangle. On va tout enlever, tout le crépi, etc. Et après, on va tout plaquer, tout isoler pour passer les arrivées d'eau, les câbles, etc.
9: Il y a vraiment tout à faire. Et je compte sur toi.
2: Bien sûr.
7: Tu vas être là ? Tu vas venir nous aider ?
2: Oui, tu veux quelqu'un.
5: Pascal, leur papa, ne se doute encore de rien. Alors qu'il va, comme d'habitude, participer au chantier. À Célestat, en Alsace, Lucas, lui, se prépare à ouvrir son auberge.
10: Ah, c'est chouette, ça. Ça fait un peu roche de bord de mer, tu sais.
11: Ouais.
10: Avec les vagues, là, comme ça, là. Tu t'imagines un peu une reproduction d'arêtes, tu sais.
11: Ouais, aussi.
10: Avec un poisson séché dessus. On dirait presque qu'il serait dans son élément, quoi.
5: Il a choisi un céramiste réputé à quelques kilomètres de chez lui.
10: Alors ça, c'est typiquement le genre d'assiette... où le dressage, il est fait tout seul. T'as même pas besoin de mettre d'artifice, tu mets ta glace,

0: Avec toutes ces contraintes, le chantier a pris près de 3 mois de retard. Aujourd'hui, Lucas a une réunion importante avec son architecte d'intérieur.
1: Parce que tout ici va être fait sur mesure, vu qu'il n'y a rien qui est droit. Voilà, il n'y a pas un seul mur droit, je pense que... Oui, non, peut-être aux toilettes maintenant, mais arriver à avoir quelque chose qui est quand même droit. Voilà, donc on a tous les échantillons des parquets. Vu le timing très serré, là, tous ces choix, ils nous permettent d'avancer, mais là, ça va être vraiment... Voilà, donc pour pouvoir enfin ouvrir ton restaurant, Lucas. Voilà.
2: Ouais. Salut Eric. Salut Lucas. Ça va ?
3: Ça va, ça va.
0: Mais Lucas fait face à un autre gros problème. Les équipements de sa cuisine moderne ont besoin d'une grande puissance électrique.
2: C'est la question que j'avais encore.
4: En fait, quand on a empilé tous les éléments qui seront dans le resto, on s'est rendu compte que la puissance prévue n'était pas suffisante.
5: Voilà, on dépasse largement. On a dû recréer une nouvelle alimentation depuis le tableau jusqu'à la rue pour que Didis puisse repasser un nouveau câble.
4: Voilà, tout simplement. On a ce souci qui n'est pas réglé et pas d'électricité, pas de cuisine et pas de restaurant, pas d'ouverture.
5: Faut s'activer un petit peu.
4: Bah ouais, le compte y est pas du tout. Donc la seule solution, c'est d'augmenter le débit et puis de faire venir Enedis pour régler le souci. Donc voilà, question délai, là c'est un peu chaud. J'en ai marre.
0: Pour augmenter sa puissance électrique, Lucas va devoir faire passer des câbles sous la chaussée. Mais le centre-ville de Sélestat, comme la Wienstube, est classé. Et pour obtenir une autorisation municipale, il faut plusieurs mois. Pierre et Audrey veulent vivre en Bretagne.
6: Hé, hey, fille, ça vous dit pas d'acheter un petit paddle?
7: Ouais, vraiment pas, non.
8: Oh, je serais plus sur un canoë.
6: Un canoë?
8: Un canoë gonflable, là.
7: Une planche de surf.
8: Une planche de surf.
0: Ils souhaitent changer de vie. Ils ont chacun une fille, née d'un premier mariage, et ont décidé de quitter la région parisienne.
9: Si, bah, j'ai pas vu du coup.
6: Mais elle est par où? La plage, je crois qu'elle est par là-bas.
8: Je sais pas. Va voir, il y a plein de coquillages en bas, là, Maëlle, regarde.
0: Ils ont vendu leurs biens respectifs pour devenir ensemble propriétaires. En attendant, ils se sont déjà installés en location à quelques kilomètres de Lorient.
10: Il y a de la mozza.
6: Ouais.
10: Du basilic, il y a du melon.
6: C'est pas mal ça.
10: Alors ici, on est là en attendant de trouver un chez nous.
6: Mais la mauvaise surprise il y a quelques semaines, c'est que la propriétaire nous fait valoir la fin de bail. C'était pas prévu du tout.
10: Mais on restera dans la région, c'est certain, mais où ? Il nous reste 6 mois pour trouver, et encore moins, parce qu'avec les délais de notaire, de tout ça, il nous reste aller 3 mois pour trouver un logement. Quoi.
6: Donc là, ouais, donc grosse urgence.
0: Pas facile de trouver le bien qu'il recherche. Sur le littoral breton, les prix de l'immobilier sont élevés.
6: Regarde, mais...
10: Ouais, vas-y, ouais, parce que bon...
6: Ça, c'était pas mal, mais bon, ça faisait trop vieux pour
10: jardin,
6: nous.
10: Rappelle-toi.
6: Et après, tout ça, c'est de la vieille maison. T'as des travaux et tu peux pas faire d'autre chose.
10: T'as des vis-à-vis de partout. On peut pas, c'est pas possible.
6: Ça, c'est pas possible. Non, c'est une vraie fenêtre, t'as le conduit.
0: On y va ? Pierre et Audrey ont un premier rendez-vous dans une agence immobilière.
11: Bonjour, c'est Madame Brunello.
12: Oui.
11: Enchantée, Morgane.
13: Ouais, monsieur Brunello.
11: Bonjour.
6: Et ma fille Sacha.
11: Bonjour Sacha.
6: Pourquoi vous faites visite ? En fait, on a besoin de voir des biens pour pouvoir bien définir la zone.
12: Comprendre ce que vous recherchez vraiment, vos critères, et puis comparer aussi le marché.
6: Alors, ce sont nos critères principaux, le lieu géographique pour les écoles des filles. On a plein de critères de maison, mais vraiment le plus gros, on est 4.
12: D'accord.
6: On a un peu déraciné nos filles, c'est vraiment le confort des filles.
12: D'accord.
6: Donc chacune, leur propre chambre.
12: Ok. La priorité, c'est les filles.
0: L'histoire de Pierre et Audrey, c'est celle de ces milliers de familles recomposées qui veulent devenir propriétaires pour écrire une nouvelle page de leur vie. Mais trouver la maison du bonheur prend parfois du temps. Et elle ne ressemble pas toujours à celle qu'on avait imaginée. Le bien qu'il visite aujourd'hui est idéalement situé.
6: Ah ouais.
11: Voilà, c'est ici.
6: Ouais.
11: Bienvenue.
6: Ah, c'est propre de l'extérieur quand même.
10: Maison guimauve.
11: Ouais.

0: Maison des années 80, il y a de la déco à revoir. Ouais. Après, le reste... Bon, par contre, je suis désolée, je ne vous ai pas commandé le soleil pour la visite. Hein.
1: Allez-y, rentrez.
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0: Donc voilà, on arrive directement dans la pièce de vie.
11: Ouais.
0: On a 25 mètres carrés d'espace de vie et on est exposé sud.
1: D'accord.
0: Sur le
1: potentiellement,
0: jardin.
1: Potentiellement, le soleil devrait rentrer par là.
0: Potentiellement, le soleil rentre par là. La cuisine reste en l'état. Hein. Elle est aménagée, équipée.
11: Hein bah, pas cassée, mais les crédences, quand tu fais à manger, c'est bien.
0: Elle est un peu fissurée.
11: Oui. C'est pratique.
1: Quand tu fais tes bolos, tu tapisses le mur, toi.
11: Ouais. Ça, je suis pas fan de l'induction, par contre.
1: Non.
11: T'es dommage.
0: Donc la cuisine elle fait à peu près 10 mètres carrés. Donc ici on a une suite parentale de 20 mètres carrés avec l'espace.
11: C'est chouette ça par contre.
0: Ouais.
1: J'aime bien. Elle est lumineuse la pièce.
0: Elle est lumineuse.
11: Là, j'aime bien l'escalier.
1: Je ne sais pas si c'est possible de casser le mur ici et de faire une seule chambre.
11: Ouais.
0: On n'a pas de porteur à l'étage.
1: Ça fait
0: des belles chambres.
1: Regarde là.
0: Ouais. Dernière chambre du coup du palier.
1: D'accord.
0: La plus grande.
1: D'accord.
11: C'est vrai que moi, par habitude, j'aime bien les pièces un peu plus ouvertes.
0: Ouais.
11: Maintenant, c'est les styles des années 80.
0: C'est ça. Là, on est à 145 000 euros avec les frais d'agence. Voilà, on reste quand même sur un marché qui est assez fort sur le secteur de Pleumeur et le secteur côtier. Qu'est-ce que vous en avez pensé très clairement hein,
11: alors, très clairement, intéressant. Ouais. Maintenant, je pense...
1: Je pense que les pièces sont trop petites.
0: Trop petites, ouais,
11: c'est peut-être
0: ce que
11: la maison
0: compris.
11: De vie.
0: Ouais. Plus d'espace.
11: J'ai besoin d'un peu plus d'air. Quoi.
0: Je comprends, d'accord, voilà. Ok, très bien. Je vous tiens au courant si j'ai autre chose à vous présenter. Ouais. Hein, vous pouvez compter sur
11: ça.
0: Moi. Et puis passez un bon week-end.
11: Merci beaucoup.
0: Au revoir.
12: Pierre et Audrey vont devoir multiplier les visites pour trouver leur maison.
13: Ah ouais. Ça rappelle des souvenirs. Hein. Ah ouais, quand on était jeune, dans notre folle jeunesse sportive.
12: Marvin et Valentin ont longtemps joué au football dans la même équipe. À 30 ans, ils ont un rêve.
13: Voilà.
12: Devenir pour la première fois de leur vie propriétaire d'un bar dans le Morbihan.
13: À l'époque, avec Marvin, on était chacun l'un à droite, l'autre à gauche. Et on travaille déjà, à nos 13 ans, on travaille déjà ensemble sur le terrain de foot. Bah forcément, on a l'esprit un peu de compétition, de victoire aussi. Donc nous, on va toujours vouloir aller plus loin, plus haut, puis plus fort.
14: Quoi.
13: C'est beau, hein.
12: Et pour concrétiser leur projet, les deux amis ont décidé de sortir des sentiers battus.
13: Sur Vannes, le centre est super, il n'y a rien à dire. Mais ce qui peut aussi primer maintenant, c'est les zones. Il y a des zones très dynamiques avec beaucoup d'étudiants, beaucoup de commerces. Vous pouvez constater, il y a quand même des très belles boutiques, des beaux magasins, des grosses enseignes. Et puis, les futurs clients et les clients aiment bien aussi maintenant trouver de la facilité, pas de prise de tête pour se garer. Et c'est vrai qu'en centre-ville, en général, on a souvent des voisins au-dessus des commerces. Donc ça fait plus de nuisances. C'est plus compliqué, je pense.
12: L'histoire de Marvin et Valentin, c'est celle de ces jeunes qui rêvent de devenir propriétaires d'un commerce dans les zones où les Français adorent faire du shopping, se divertir ou se restaurer. Mais les biens disponibles avec de bons emplacements sont parfois difficiles à trouver. Cela fait un an et demi que Marvin et Valentin se sont lancés dans leur projet.
13: Ici, c'est une zone très dynamique. On sait qu'il y a un fort potentiel donc pour développer notre activité.
15: Il y a un parking aussi réservé pour l'établissement.
13: Franchement, c'est top.
12: Les deux amis sont séduits. Ils viennent peut-être enfin de trouver la perle rare.
13: Salut Fred.
10: Salut, salut.
14: Comment que c'est les garçons?
10: Ça va?
14: Impeccable. Ah bah écoute, ça fait plaisir de vous voir.
12: Leur projet? Changer le Bayou en un bar dédié au sport avec écran géant et musique. Ils doivent racheter à l'ancien propriétaire le mobilier, le stock, les équipements, la licence 4 et bien sûr la clientèle. 180 000 euros en tout.
16: C'est mon fils spirituel. Il faut monter, il faut prendre des claques, tu apprends parce que vous allez faire des erreurs.
10: Bien sûr,
16: vous allez faire des erreurs. J'en ai fait plein. Ouais. Mais ici, on a changé de fusil d'épaule, si tu savais combien de fois. Donc il faut s'armer à avoir des échecs.
10: Ouais, bah oui, c'est clair. C'est trop facile sinon. Ouais.
12: Retour dans le centre-ville de Vannes. Marvin et Valentin font leur budget.
13: C'est juste ici, hein?
10: Ouais, c'est juste un peu plus haut, tu vois. C'est très sympa, on va bien bosser.
13: Ah, bah, je connais pas du tout, mais ouais,
10: c'est cool. Allez, au boulot.
13: Le prêt, donc ce sera à peu près 165 000 à la banque. Donc là, il y a le fonds, mais après, on a quand même le loyer quand même qui sera.
17: Faudra qu'on paye toutes les mensualités en plus.
13: C'est ça. Plus un salarié pour le chef cuisinier. Ouais. Après, faut vraiment qu'on arrive à avoir le prêt de 15 000 euros.
17: Là, on sera bon niveau apport.
12: Marvin et Valentin espèrent obtenir les 15 000 euros qui leur manquent auprès de la chambre de commerce.
13: Chancé.
12: Ils vont patienter quelques jours pour savoir s'ils vont avoir le prêt et devenir ainsi les nouveaux propriétaires du bar. En Dordogne, le chantier a commencé sans trop de problèmes jusqu'à présent.
18: Là, moi j'ai mis un trait ici parce que ici il y a la plaque, ici il y a l'évier.
19: Ouais, donc faut que tu me traces l'évier.
18: Ok, je te le trace dessus. Allez, c'est parti. C'est combien?
19: 1 mètre.
18: Oh. Attends, on va voir où sont arrivés les évacs.
12: Pascal, le papa d'Émilie, y vient tous les jours. Il est loin de se douter qu'il est en train de bâtir sa propre maison.
19: Là, on est à 1 mètre. Si tu veux, on va laisser la réservation.
18: Bien sûr.
19: Pour la chape.
18: Oui.
19: Et après, on se réglera, on coupera le tuyau et on mettra le réducteur en fonction.
18: Eh bien, si tu me le dis, c'est que ça a l'air bon.
19: Ok.
18: Je te fais confiance parce que moi, j'y connais rien.
19: Donc là, on va tracer ta cloison ici. Donc là, ça.
18: Là, c'est la cloison.
19: C'est ta cloison.
18: Ok.
19: Ça va faire ton ouverture. Ça, c'est ton ouverture.
18: Ouais,
19: 60, et tu m'as dit une 60. Ça, c'est ta porte.
20: Et bonjour, messieurs.
21: Hey, bienvenue.
20: Comment allez-vous?
21: Très bien, nous-mêmes.
20: On part en port.
21: Vous arrivez à point nommé.
12: Pour les travaux, Émilie, son frère Jordan et Thomas peuvent compter aussi sur des amis.
20: Ça va, mon
21: pote? Ça va, toi, Vic?
20: Ça va, super. Ça va, Pascal?
19: T'es super profond, là.
21: Ah, il y a presque 90 cm.
20: À la main,
21: dans la graisse.
20: C'est quoi le topo?
21: Eh bien, tout à l'égout. Hein.
20: Tout à l'égout. Ouais.
21: On va creuser jusqu'à là-bas.
20: Jusqu'à au
21: ouais,
20: fond.
21: Ouais, exactement. Ah, oui. Jusqu'au grillage.
20: Ah oui.
21: Un dimanche, j'avais rien à faire.
20: Ah oui, c'est un beau dimanche là.
21: Ouais,
20: c'est
21: ça.
20: C'est pas un dimanche de rigolo, ça.
12: Sur le chantier, chacun sait que la maison surprise est pour Pascal.
20: Mais continue alors.
21: Mais c'est ce que je fais.
20: Eh bien, continue.
19: Eh, tu nous as bien formé, Pascal, t'inquiète pas.
20: Eh, nous, on suit les instructions, nous.
21: Eh, pas rigolo, nous.
12: Du coup, l'engagement est peut-être plus important que lors des précédentes rénovations.
19: Il a toujours été là pour nous ici, la bande de copains qu'on est. Et c'est vrai que dès qu'on a besoin, on sait qui appeler. Et c'est un plaisir derrière de lui donner ce petit bout de retour qu'il a su nous donner à nous aussi. Quoi. Donc ouais, c'est important de l'aider. Ouais.

0: Le week-end suivant, Émilie et Thomas ont décidé d'éloigner Pascal du chantier, où les amis travaillent encore.
1: Donc là, c'est le village des Brocounters où je voulais vous amener.
2: Eh bien oui, non. Oh, c'est trop beau. C'est magnifique. Non, c'est incroyable.
1: Et c'est un ancien hôpital.
2: C'est magnifique.
0: Ils vont chiner dans une brocante locale.
2: Très, très beau.
0: Que le papa d'Émilie apprécie particulièrement.
2: Des heures comme ça. Il est trop beau. Tu vois, c'est là où tu te dis qu'une pompe à chaleur est ronde, on aurait pu prendre ça.
3: Un micro-ondes.
2: Ouais, t'as le micro-ondes qui est intégré. Oh, c'est trop beau.
3: Ça serait dommage de pas l'avoir. C'est une petite chapelle.
2: Oui, je pensais que c'était une toute petite chapelle. Waouh.
3: Ouais, ça. C'est pas du toc.
2: Non, c'est pas du toc. Il est magnifique. Regarde.
3: Lui, il est authentique. Hein.
2: Ouais.
3: Oh, c'est super bien ça. On va nettoyer un petit peu, mais
2: oui, oui.
3: Il est nickel. Hein.
2: Il est très beau.
3: Eh bien, super ça.
2: Il est très beau et ça va bien rendre dans l'escalier. Et puis, papa sera content.
3: Vous trouvez votre bonheur,
2: moi ? Oui, regarde, on a trouvé un miroir.
3: Ah oui !
2: Regarde comme il est beau !
1: Avec la cheminée, ça va être sympa.
2: Ouais, ouais.
3: Voilà.
1: Très joli.
2: Ouais. Allez, on rentre, il fait froid.
3: Oui, un peu.
4: Ah, tu vois, ça a bien changé.
0: Dans la maison, l'isolation, l'électricité et la plomberie sont désormais terminées.
2: Regarde, Loulou. Est-ce que c'est pas dingue?
3: C'est un truc de ouf.
2: Ça a bien avancé, non?
3: C'est ouf, des fois.
2: Et le sol, il n'est pas incroyable.
3: Ça plaira pas, quoi, ça?
2: Oui. Ouais. C'est la pierre, c'est son carrelage préféré.
3: Ah ouais?
2: C'est de la pierre naturelle.
4: Il a fait la cheminée.
2: Oh, regarde,
3: c'est propre quand même.
2: Tout a été.
3: Non, franchement, c'est propre.
2: Et on a commencé les peintures au plafond. Tu te rappelles, papa, il était très dubitatif cette histoire d'armes. Il a dit mais non, on va pas y arriver. Ouais. Et regarde.
3: C'est fou, c'est propre quand même.
2: Oui, et tu sais qu'il voulait encore être là pour la cuisine.
3: Ouais.
2: Mais sauf que je veux plus qu'il voie la maison avancer là.
3: Non, du tout.
2: Il y aura pas de surprise.
3: C'est ça, exactement.
2: Voilà.
0: Thomas, Émilie et son frère Jordan.
2: Allez, go.
0: Se chargent seuls du montage de la cuisine.
2: Ça, on va le poser ici directement puisque chacun va faire sa partie de la cuisine. Doucement.
5: Non mais regarde pourquoi ça va pas.
2: Parce que tu fais n'importe quoi, Jordan. Thomas, tu trules. Hein. Nous, on a déjà presque monté un meuble.
6: Ça va être notre surprise à nous aussi. Hein. Lui, il a sa surprise de la maison, mais nous, on va avoir la surprise de sa réaction. Parce qu'en soi, on ne sait pas comment il va réagir. Ça se trouve, il y a rien qui va lui plaire, mais ça m'étonnerait quand même.
4: Ah, super. Ça commence à prendre forme, hein ?
2: Oui, j'adore.
4: Ah, allez, il n'y a plus qu'à, les autres.
0: La surprise pour leur papa est prévue en fin de semaine prochaine.
4: Allez, là, c'est une de chaque.
0: En Alsace, la chance tourne enfin pour Lucas. Des ouvriers sont à pied d'œuvre pour lui installer un compteur électrique plus puissant.
7: Alors, reprendre un bâtiment classé, on s'est dit au début, ça allait être de la rénovation un peu classique. Mais de là à devoir ouvrir la route, le resto, non, ça, on ne l'avait pas imaginé. C'est bon ?
4: C'est bon, c'est calé.
7: On est où ?
4: C'est branché, là je peux fermer.
7: C'est bon, je peux cuisiner. Parti.
0: Lucas va un peu vite en besogne. Pour l'instant, il est plus chef de chantier que chef étoilé.
8: Ça, c'est congèle deux portes. Et le frigo en trois portes.
9: Puis là, c'est Noël.
10: Ah, c'est Noël, la cuisine à la rive.
9: Mais c'est pas un cadeau, hein. Il y en a plusieurs des cadeaux. C'est bien, ça le fait là. C'est des bonnes journées là. Quand tout se décoince comme ça et tout, et que tout arrive.
0: Dans l'ancienne Windstube, Lucas doit faire rentrer tous ses équipements.
9: Là, ça commence à me parler un peu plus que la peinture. Là, on a le fourneau qui commence à se dessiner. On bossera autour comme ça en vue. Moi, ce que je voulais, c'est que tout le monde soit autour du point de chaud.
0: Deux fours, six plaques de cuisson et deux planchas. Tout est calculé au millimètre près.
11: Ah, là-bas. Ça, c'est type, là. Super, ça.
0: Après un an de travaux, Lucas peut enfin montrer les cuisines à son père.
11: Sacré matériel, tout ça. Hein. Là, t'as des fours, t'avais dit.
9: Là, c'est le premier four. Là. Après, il y a l'autre par-dessus.
11: Et tout ça, c'est électrique, ça.
9: Tout ça, c'est électrique.
11: Ah ouais, c'est eux qui nous font consommer tout
9: parce que quand tu commences à l'envoyer la watt, en plus, cette plancha-là, c'est une bisonne. Ouais. Du coup, elle a deux alimes.
11: Et là, le moteur, il est en place, en haut, tu m'as dit
9: Le moteur dans les combles, il est posé.
11: Ça a été mis, ça. Ah,
9: ouais.
0: Lucas est sur tous les fronts. Le matin, sur le chantier.
11: Super.
0: L'après-midi, il cherche des produits d'exception pour ses nouvelles recettes.
12: On a quelques agrumes devant. Je ne sais pas si tu travailles les agrumes. On a du citron caviar. Ils sont beaux, il y a des fruits. Hein. Citron caviar et main de Bouddha, il y en a quelques-unes.
9: Ah ouais. Trop bien.
0: Le chef mise sur une cuisine végétale et locale, en s'approvisionnant dans l'un des rares domaines d'Alsace qui produit des agrumes.
12: On a des framboises.
9: L'agrume local, c'est trop bien, parce que nous, on source dans le sud de la France et tout, donc si ça marche et qu'ils sont bons et tout, c'est trop bien.
12: Je te montre un peu les aromatiques qu'on a en ce moment. Donc là, on a une épépa.
9: Waouh, c'est hyper mentholé, hein.
12: Oh punaise. Donc tu peux consommer la fleur, la feuille, tout se consomme.
9: C'est dingue, on dirait de la menthe. J'aime bien utiliser beaucoup d'herbes en général. Donc là, d'en découvrir des nouvelles, c'est trop bien parce qu'on peut aller un petit peu plus loin dans la réflexion. Là, je me demande à quel produit je vais l'associer. Parce que si ça se trouve, je vais un jour dresser une assiette qui n'aura pas du tout cette herbe-là, je vais me dire ça peut être trop bien. Et du coup, la semaine suivante, il y aura l'herbe dessus.
0: Dans une semaine, le chef va tester en avant-première tous ses produits dans sa nouvelle cuisine.
9: Une espèce de changement comme ça.
0: En Bretagne, Pierre et Audrey en sont à leur 30e visite.
13: Bonjour.
14: Bonjour.
13: Fromage, entre sac la truffe.
0: Pour eux, le temps presse. Ils placent beaucoup d'espoir dans celle du jour.
13: Aujourd'hui, on va visiter cette maison.
14: Eh ben, on est parti.
13: Allez.
14: C'est vrai qu'il y avait pas mal d'extérieur quand même.
13: Il y a un très beau terrain.
12: Ouais, elle est grande.
13: On a plus de 1300 mètres carrés de terrain. Ouais. Vous commencez tout juste vos visites ou?
14: Eh ben en fait, on en a vu déjà pas mal. Hein.
13: D'accord.
14: Mais là on est un petit peu pris à la gorge.
13: Allez-y, je vous invite. Hop.
12: L'entrée est spacieuse.
13: Voilà, donc une belle entrée. On passe directement au salon.
14: Ouais. À la moquette sur le mur, c'est spécial quand même.
13: Il y a un bon rafraîchissement. Donc là, on a 35 mètres carrés.
14: Eh ben, c'est bien. Non, c'est intéressant, il y a du potentiel quand même. Hein.
13: Donc je vous laisse me suivre dans la partie nuit. Donc là, on retrouve trois chambres.
14: Ouais.
13: Trois chambres qui font à peu près 12 mètres carrés chacune.
14: D'humidité, là.
13: Voilà, il y a un petit peu d'humidité. Alors voilà, ça manque un petit peu d'aération.
12: Elle n'est pas habitée depuis longtemps, peut-être aussi, cette maison.
13: Elle n'est pas habitée depuis deux ans.
12: D'accord.
13: Forcément, ça manque un petit peu de vie, on va dire.
14: Ouais, mais bon, on regarde la vue.
13: Voilà, après, c'est vraiment d'or, ça se passe aussi.
12: Ouais.
14: C'est quand même pas mal.
12: Bien sûr, pas avoir de voisins en face, en tout cas.
14: On pensait pas avoir autant de travaux, là. Les premières pièces qu'on a vues, je peux vous dire. Hein. D'accord.
13: Donc, vous allez voir, il y a de beaux volumes et il va falloir se retrousser les manches.
14: Eh ben, on va regarder ça, alors.
13: Allez, on continue.
14: Hop là.
13: Bon, j'ai voulu vous faire visiter cette maison pour ce qu'on va trouver là-haut.
14: Ouais.
13: Vous allez voir. Hop, suivez-moi.
14: J'adore l'escalier, par contre.
12: Ouais.
13: Voilà. Donc voilà, au dernier étage, on a 100 mètres carrés à optimiser.
12: En premier lieu, ce n'était pas ce qu'on cherchait, donc forcément...
13: Alors je ne vous cache pas que c'est difficile d'avoir un coup de cœur sur une maison comme ça où il y a quasiment... Alors,
12: tout à faire.
13: C'est compliqué de dire waouh. On va pouvoir imaginer plein de choses.
14: Il y a les deux fenêtres.
13: Voilà, en fait, il avait commencé des choses, mais il n'a pas terminé.
14: Ouais.
13: Donc, il a posé deux fenêtres. Vous voyez de la laine de verre, il comptait tout isoler.
14: Ouais.
13: Donc là, ça restera en l'état.
14: D'accord.
0: La maison est un peu défraîchie, mais elle a des atouts.
13: Vous pourriez même faire
0: 110 mètres carrés, plus 100 mètres carrés à aménager sous le toit. Il y a de l'espace pour la famille recomposée. Et un prix, 300 000 euros, qui est dans le budget de Pierre et Audrey.
14: Hop.
13: Bon, bah, on a tout vu. Donc ce que je vous propose, c'est de bah, vous imprégner les lieux, ouais. Et puis on fait un point d'heure.
14: Bonne idée.
13: Allez,
14: eh ben, à tout à l'heure. Regardez ça, merci.
2: La superficie, on y est, hein, largement. Après, le gros hic, bah, ça se voit, quoi, c'est les travaux. On était parti sur une maison avec éventuellement du rafraîchissement, mais pas des travaux. Là, c'est plus du rafraîchissement.
0: Et avec sa blessure à l'épaule, Audrey ne sera pas d'une grande aide.
15: Ah, t'es sur les plans?
16: Bah oui, je suis en train de regarder.
15: Ah, c'est chouette, tu veux qu'on jette un petit œil?
0: Avant de prendre sa décision, le couple réfléchit aux aménagements dans les moindres détails.
12: Ça va avoir des belles chambres, hein?
14: Ah bah, t'as vu, hein.
12: C'est la chambre de Maëlle, c'est ça? Chambre de Sacha?
14: Oui.
12: Salle de bain?
14: Tout à fait. Après, on va avoir des surprises techniques. Hein. Voilà. Moi, je connais pas toute la maison. Hein. Il y a des choses qui vont... On va tomber sur des os. Hein. Et je pense que moi qui aime pas trop demander de l'aide, il va falloir.
0: S'ils achètent ce bien, c'est le grand saut dans l'inconnu pour Pierre et Audrey.
14: Bah, profites-en parce que je crois que... Petit moment de douceur comme ça, avant de démarrer. Parce qu'après, on va être à fond.
0: Ils vont devoir se lancer dans un chantier bien plus important que ce qu'ils imaginaient.
12: Il faudra s'accorder des moments de repos quand même. Hein.
0: Bonne nouvelle pour Marvin et Valentin. Grâce au prêt qu'ils ont obtenu, ils ont acheté le fonds de commerce.
14: Ah, ça y est.
0: C'est maintenant l'heure de transformer le bayou.
17: C'est drôle. Il n'y a plus qu'à rentrer. Ça fait vraiment drôle quand même.
18: Soulagement. Puis
17: Soulagement après tant d'efforts.
18: Ouais.
19: Ça y est, c'est chez nous.
17: Allez, on va aller voir ce que ça donne. Hop. Allez, go.
18: Essayez. Hein.
17: Dans le noir. Il va falloir qu'on allume un peu pour voir ce que ça donne.
18: Ouais, on va allumer tout ça.
17: Faut qu'on réorganise un petit peu tout ça parce que...
18: C'est pas beau, non?
17: On peut enlever ça.
18: C'est moche.
17: Ah ouais, ouais. Peut-être que tu peux mettre un maillot là-dedans.
18: Tu peux mettre un maillot là-dedans.
17: Ouais, voilà.
18: Poussiéreux.
17: On les lance et puis ceux qui vont faire des chapeaux. Une...
0: Ils vont réutiliser certains meubles de l'ancien bar et vendre les autres.
18: Okay. Voilà. On le roule, de toute façon, ça, on va amener la déchetterie.
17: Poussière. Ouais.
0: À l'extérieur aussi, c'est le grand nettoyage.
17: Voilà, hein, nous, on va mettre notre sauce et puis on va tout mettre à notre goût. Mais là, il y a un gros taf quand même, quoi.
18: Il y a du nettoyage.
17: Donc, hop, ça, tout ça, ça va aller à la déchetterie.
0: Une semaine plus tard, ils peuvent s'attaquer à la décoration intérieure.
20: À Pascal !
21: À Pascal !
22: Tout de suite en Dordogne, Émilie va inviter son père à prendre un verre et lui annoncer qu'il est désormais l'heureux propriétaire de la maison.
20: Allez, surprise !
17: C'est pour moi ?
20: Papa, c'est quelqu'un de pudique, donc je pense qu'il va être très content, mais en même temps un peu sur la réserve.
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17: Oh, ça va être sympa la fresque. Hein.
12: Bah ouais, du coup ça va être tout là. Et ça fait à peu près 5 mètres sur 2, donc il y a encore du travail dessus. Ouais, du taf,
0: pour donner une nouvelle identité au lieu, Marine, la copine de Marvin, propose une grande peinture murale.
12: En face.
17: Ouais. Il y aura combien de... Il y aura beaucoup de couleurs dessus. Hein. Ça va donner un vrai coup de peps à la pièce.
0: En attendant, ils ont une bien mauvaise surprise.
17: Oui.
18: Regarde juste là, déjà, tu peux voir, hein, c'est...
12: Ah oui.
18: Ouais. Bah, tu vois, viens voir par ici, c'est encore... Enfin, c'est... Il y a... C'est pas bon du tout. On regarde l'état du plancher.
12: C'est une blague.
18: Non, mais regarde, tout est dégueulasse, tu vois. Regarde, ça c'était sous le bar, regarde. T'as des bouchons, t'as du bois qui est en train de pourrir. Il y a tout, quoi. Enfin, il y a absolument tout et n'importe quoi sous le bar. Tu vois, avec le tuyau ici, là, c'est là qu'il y a eu l'inondation. c'est pas normal, enfin, il y a rien eu de fait, donc le bois il est complètement pourri, il va être bouffé avec des champignons et tout, donc tout est pourri quoi.
1: Dégueulasse. Putain. Et l'odeur,
0: l'odeur. Des travaux à prévoir et des dépenses qui tombent mal avant l'ouverture.
18: Ça sera nickel après.
1: Oui, bah oui. Allez, on est arrivé. Objectif tout déchargé.
0: En Dordogne, Émilie et Thomas préparent eux la surprise pour le papa d'Émilie.
1: Allez, on va installer celui-ci parce qu'à voir le compteur, c'est vraiment pas beau. Eh bien parfait. Et celle-ci, ici, la lampe de belle-mère. Ok, on est bien.
10: J'aime bien. Avec la pierre et les fleurs, tout ça.
1: Ouais, très bien.
10: Ça se marie super bien ensemble.
1: Super, allez.
10: Le résultat est mieux que ce que j'aurais pensé ou projeté au début où on l'a acheté. Vous savez, moi je suis content de ce qu'on a fait.
1: Papa, c'est quelqu'un de pudique, donc je pense qu'il va être très content, mais en même temps un peu sur la réserve. Donc, je pense que ça va lui faire énormément plaisir.
10: Oui, il faudra un peu de temps pour qu'il réalise.

0: Tous ceux qui ont mis la main à la pâte se sont donné rendez-vous pour voir Pascal découvrir son cadeau.
1: Ça va les gars?
2: Ça va,
1: oui, rentrez. Faire bon, vachement du feu. Bonjour.
3: Dès quelle heure, chouchou?
1: 15h, je crois.
3: 15h?
1: Oui, il va pas tarder là. Là, il va pas tarder là. Ce que je vous propose, c'est que vous prenez toutes les planches, vous allez vous cacher dans la salle de bain avant que papa arrive.
4: Ok.
1: C'est bon pour vous?
4: Allez,
1: super. Très bien. À tout à l'heure. Merci. Allez, je compte sur vous. Pas de parents pour rien. La cuisine est finie.
2: Ah ouais.
1: Est-ce que ça te plaît, ce beau verre?
2: Ça change.
5: Avec le mur en pierre et tout, ça rend bien. Hein.
1: Ça rend bien.
2: Vous avez bien avancé.
1: Oui, bon, là, on peut dire que c'est presque fini, d'ailleurs.
2: Non, franchement, c'est vraiment fini. C'est bien fini, c'est bien.
6: Avec
7: ça, c'est bien.
6: Hey. Oh, salut.
8: Il veut quoi, là? Qu'est-ce qu'il fout, là?
1: Donne-moi ça. Donne-moi ça.
8: Mais toi, ça te va pas, ça.
1: Oh, non. Oh, non.
8: Il vous fait quoi, ici?
1: C'est pour fêter ta nouvelle maison, ton nouveau chez toi. Allez, surprise.
9: C'est pour moi?
2: Oui, c'est pour toi.
9: Non, merci beaucoup.
1: Elle est pas belle ta maison.
9: Elle est pas belle ma maison.
1: Franchement, que t'as faite, mais elle est quand même belle. Il manque un cadre.
0: Pascal a un petit peu de mal à réaliser.
8: Ça fait plaisir de vous voir tout le monde.
1: Papa, je te propose qu'on fasse le tour du propriétaire. Kate. C'est chez toi, mais... Allez, vas-y, viens. Viens. Et là, les lignes, t'y croyais pas aux lignes, hein?
2: Ouais. C'est vraiment joli.
1: C'est beau, hein?
2: Tu sais pas qui c'est qui l'a fait, mais...
1: Et m'en parle pas. Une semaine de vacances, ça m'a coûté cette histoire. Et là, donc tu vois, il reste des travaux à finir, il va rester la verrière ici. Plus bas, ouais.
9: Ça va être la chambre des invités.
1: Des invités ici?
9: Ou des invités, je sais pas.
1: Belle chambre des invités, hein. Je serai peut-être invité assez régulièrement chez toi, hein.
9: Ben merci beaucoup, moi je l'adore la maison.
1: C'est un beau travail ça, chef. On a encore bien travaillé tous ensemble.
9: Mais si je me souviens bien, chez toi, c'est pas toi qui l'as fait.
2: Non.
1: C'est bien pour ça.
9: Et tu l'as fait ici, je t'en remercie beaucoup.
2: J'en attends beaucoup de toi, c'est pour ça.
10: J'aurais jamais pensé qu'un jour ou l'autre, ou rêver qu'un jour ou l'autre, j'aurais une maison à moi, parce que moi je préfère donner que de recevoir. Mais c'est une bonne chose. Il faudra que je m'y habitue à dire que je suis propriétaire et non locataire. Ça fait bizarre à dire.
1: À Pascal!
4: À Pascal!
1: Pascal!
9: Sentez!
1: À la tienne!
0: Pour la première fois de sa vie, Pascal est propriétaire de sa maison. Un cadeau de ses enfants auquel il a, sans le savoir, largement contribué. À Célestat, en Alsace, Lucas doit, lui, tout préparé pour accueillir ses convives. Il présente pour la première fois son menu gastronomique.
11: Là, aujourd'hui, ça va être un peu le boxon. Ça va être un peu le boxon, ça va être difficile, mais voilà. On va y arriver, on est des cuisiniers. Hein.
0: La cuisine est tout juste terminée, et dans la salle, une seule table est dressée.
11: On en fait 22 comme ça.
2: Ouais.
11: Je fais une purée d'ail qui a cuit dans la graisse de poulet pour mettre sur des fleurs de courgettes. Voilà.
12: Lucas ?
2: Oui ?
12: On est là !
0: L'ancienne propriétaire de l'auberge a tenu à lui rendre visite avec sa fille.
12: Ça va ?
11: Bonjour
12: Lucas.
11: Ça va ?
12: Ça va ?
11: Ouais, ça va.
12: Un tablier, la colite.
11: Ouais, ouais. Hey. On a les fresques. Ah bah tiens.
12: Oh, waouh. Oh, génial.
11: Ouais. Quoi ?
12: Ah, moi j'ai quelque chose pour vous.
11: Merci. Wow, c'est quoi ?
1: Bah, c'est la cloche.
12: C'est la cloche qui était derrière le comptoir. Voilà. Donc voilà. Donc maintenant.
11: Génial.
12: Voilà. Vous connaissez les trois cloches?
11: Non.
12: Ah bah c'est nous. Oh, regarde-moi cette teinte. Oh.

0: Je vous laisse découvrir.
1: Regarde ces couleurs.
0: C'est maintenant que vous reconnaissez rien.
1: Ah non, on ne reconnaît rien. Mais c'est trop beau.
2: Voilà, c'est Lucas a su conserver les petits trésors de l'ancienne Winstube.
0: C'est la mienne.
1: Elle a une âme, cette auberge.
0: Ouais. On a fait ça au mieux.
1: Bravo, vous avez vraiment fait du beau boulot.
0: Merci.
1: Je suis très fière de vous.
0: Merci.
3: Coucou tout le monde, coucou chérie.
4: Bonjour.
3: Bonjour.
2: La famille et quelques amis vont tester les nouvelles recettes de Lucas.
3: Ça, il y a papa là-bas, tu peux aller voir papa.
5: Salut
6: Lucas.
0: Salut. Voilà.
3: Bon, moi je viens voir frère, c'est qu'il y a dressé là.
0: C'est comme ça que ça va se passer en vrai. Hein. Les gens ils viendront souvent voir.
6: Tu les as fait confier ou t'as fait quoi dessus?
0: Ouais, elles sont juste émondées un peu. Oui, là comme ça, Red. Nickel. Là je kiffe parce que c'est mon boulot, c'est mon élément, c'est voilà. Grande satisfaction, voilà. Ils sont impatients ou...
6: Ça va.
0: Alors on a un confit d'oignon au poulet et cassis. Au-dessus on a des petits steaks de courgettes du coup qui sont rôtis à l'huile d'estragon. Là je mets le crispy de la peau de la volaille. Et après on aura le reste à côté sur les petites assiettes.
3: Oh là là, t'as vu, c'est joli, hein.
7: Cuisse de volaille rôtie aux épices fumées.
6: Super.
3: C'est très bon.
6: Je sens que t'as pas perdu la main.
0: Ouais. C'est bien. Ça, c'est la fleur de la courgette, du coup. Frit en beignet, crème d'ail, capre d'ail des ours et origan.
3: Délicieux.
6: Ouais.
0: C'est bon. Dans l'autre, c'est de la peau de poulet.
2: En cuisine, le fils de Lucas n'en perd pas une miette.
0: Ah, t'aimes bien? Ah, c'est bon.
2: Après bien des mésaventures, dans un mois, le chef ouvrira enfin son restaurant au public et il semble déjà avoir trouvé sa relève.
8: Pourquoi?
0: Pour pas utiliser les doigts. C'est drôle, hein?
9: Bonjour.
10: Bonjour Monsieur Brunello,
9: Madame
10: Brunello,
9: vous allez bien?
10: Alors tout s'est bien passé, la signature, ça a été rapide, hein. Bah là c'est fait.
9: Ouais.
10: Hop. Je vous laisse les clés. Je donne à. Allez.
9: Merci. Madame.
10: Voilà, à vous les clés.
9: Okay. Super, génial.
10: Bon allez.
9: Merci beaucoup.
3: Aïe, enfin.
9: Oh, c'est chouette.
3: Enfin.
9: On va pouvoir attaquer les travaux. On est eu quoi? C'est un soulagement. Oh. Oui, mais même pas imaginé. C'est super chouette.
3: Je suis content.
2: En Bretagne aussi, les choses avancent pour Pierre et Audrey. Ils sont désormais propriétaires. Ils vont pouvoir se mettre au travail pour créer les chambres de leur fille et la cuisine avant la rentrée scolaire.
11: Oh, le droit, ça fait cuisine.
12: Ah, moi j'adore, sans les meubles noirs en haut, mais
11: ouais.
12: On va jamais être d'accord. Je pense qu'on va faire deux cuisines.
11: En vrai, genre si tu remplaces ça en blanc, ok. Pas en noir.
12: Mais arrête avec ton blanc, c'est salissant le blanc dans une cuisine.
11: Oui, mais les noirs sont foncés.
12: Mais le blanc, c'est salissant.
11: Mais c'est
13: la décoration, ça va prendre presque plus de temps qu'une grosse œuvre. Enfin, déjà, rien qu'elle puisse se mettre d'accord, ou qu'on se mette d'accord.
12: Attention. T'es prête?
11: Ouais.
2: Pour le gros œuvre, la famille peut compter sur des renforts de choix. Le père de Pierre est venu avec son meilleur ami. Deux bricoleurs hors pair.
9: Ça va, mon pépère? Ça fait bonne route? Je vous voyais bien.
14: Tu me l'as déjà dit.
9: C'est qu'une proposition que vous soyez tous les deux dans le grenier.
11: Merci.
9: C'est un grenier complètement vide, mais t'as 120 mètres carrés, vide à réaménager.
6: Ça va, on pourra faire un tennis.
2: Les papys sont chargés de transformer les combles en chambres pour les filles. Au rez-de-chaussée, Pierre doit refaire seul toute l'électricité.
15: Elle existe, la maison, faite avec des anciennes méthodes. Et au niveau électricité, bah, ça pardonne pas. Puis là, il faut pas que j'hésite, il faut que je change tout.
2: En haut, il reste un mois seulement pour finir l'isolation, poser les cloisons et faire une salle de bain. Il ne faut pas chômer.
4: Bon, tu m'appelles Parfait.
5: C'est moi, Parfait, d'habitude, c'est pas toi.
4: La bulle. Hey.
5: Je ne qualifierai pas tes remarques.
9: C'est la deuxième fois que ça m'arrive.
5: C'est le plafond. J'avais pas prévu. Mais eux.
2: Pierre, après l'électricité, s'est lancé dans la plomberie. Et là, il ne maîtrise pas trop.
9: Pourquoi ils font des pinces si grosses? Voilà.
5: Piouf! On va faire tout le plafond comme ça. Ensuite, on va mettre des rails à l'équerre jusqu'au bout. Et après, on mettra un faux plafond léger pour faire un passage de pied, la laine de verre. Et ensuite, le plateau. Monte, monte, monte là-dessus, tu verras mon martre. Au hasard, tu mesures.
4: Au milieu, là. C'est bien.
2: Les deux papys bricoleurs ont-ils tenu les délais?
8: On est parti,
4: les filles.
8: Le parquet, il bouge.
2: En moins d'un mois et demi de travaux, tout a changé à l'étage des filles.
8: Elle est grande.
9: Alors, est-ce que ça te plaît pour le moment?
8: Oui, ça me plaît.
9: Sacha va mettre de la LED, on en a dans le couloir.
8: Oui,
9: tu
8: moi
9: peux
8: aussi,
9: très bien
8: veux.
9: Mettre, cliquer là pour que ça allume une LED quelque part.
8: Oh, oh ouais. Moi, j'ai un peu comme Sacha, je vais autour derrière là.
9: Comme Sacha, comme par hasard. Les chambres des filles ont été respectées au jour près, mais sans les finitions. Il manque les plaintes, il manque s'il y a les petits détails, des trucs qui sont pas très propres, comme les peintures.
8: Ouais.
9: Mais tant qu'on a un toit sur notre tête, ça suffit hein, au bout d'un moment. Vos plafonds sont pas isolés, par exemple, là.
8: C'est pas grave.
9: Bah, tu vas voir cet hiver, tu vas me dire que c'est pas grave. Le papa, c'est pas grave, y'a pas d'isolation.
2: Demain, c'est la rentrée scolaire. Et pour la première fois, la famille prend son repas dans sa nouvelle cuisine.
10: J'ai même acheté des pommes bananes, parce que je sais que t'aimes bien.
9: Oh oui. Eh, on est pas mal, hein.
8: C'est quoi une pincée?
10: Une pincée, c'est un tout petit peu de sel.
9: On aurait pu avoir une maison déjà toute faite. Le fait d'avoir des travaux, ça apporte aussi cette chose de pouvoir faire de nous-mêmes, quoi.
8: Avant, maman et moi, on était que toutes les deux dans notre appartement. Et du coup, ça me fait un peu bizarre de vivre avec des autres personnes. Mais je les aime quand même. Et au moins, maman, elle a quelqu'un. Et au moins, moi, j'ai une sœur. Et j'ai un beau-père, au moins. Une nouvelle famille, un peu.
14: Et on est chez nous, on peut se projeter un peu plus sur du long terme. Donc ça fait du bien. Ça fait du boulot, mais c'est sympa.
2: Il faudra encore un peu de temps aux nouveaux propriétaires, Pierre et Audrey, pour achever les travaux. Mais pour la famille recomposée, cette maison est déjà celle du bonheur.
16: Bon, là, sur la partie bar, on commence à être pas mal.
2: Dans la zone commerciale de Vannes, le Set & Smash va bientôt ouvrir. Le plancher a été réparé.
17: Ça a bien changé.
18: Ça a un peu changé, puis c'est bien stable.
17: Ouais, là, c'est... on peut sauter dessus, c'est bon, ouais,
18: c'est clair.
17: Ça a été très bien soutenu, là, c'est solide. Là, c'est...
18: Pour moi, on repart avec un truc vraiment clean, propre.
17: Et puis, voilà, le plan de sel a été tout repensé, et puis...
18: Non, là, ça commence vraiment à ressembler à quelque chose.
17: Non, c'est clair. C'est sympa.
18: Ouais.
2: D'autant plus que Marine, la copine de Marvin, a presque terminé sa peinture murale.
19: Bah, je voulais retranscrire le sport, mais aussi leur concept de musique. Il y aura des événements musicaux avec des DJ sets, donc je voulais vraiment retranscrire tout ça à travers un seul visuel et que ce soit vraiment impactant et que ça tape à l'œil en fait tout de suite.
18: On va voir. Tu veux que j'essaye?
17: Ouais, vas-y.
18: Ouh, putain, ça pète bien.
17: Ah, c'est pas mal. Hein.
2: Pour cette première soirée, Marvin et Valentin ont embauché des DJ. Ouais. 19h, le changement de propriétaire est officiel. Sans gêner les voisins, les DJ peuvent monter le son.
20: Ta Ouais, je te regarde. Ouais. Ah, ça va vite. Là, ça franchement, ça va être bien, ouais.
17: Un peu de musique, donc ça va.
2: À moins de 30 ans, ils ont réussi à devenir propriétaires d'un bar sportif. Mais il va falloir maintenant tenir le rythme.
20: Ouais, il est là, si tu veux. Voilà, il suffit de demander, hein, il est là.
17: J'avais pas dit encore.
20: Ah bah, ça y est.
2: Nos biens immobiliers font bien plus que nous abriter. Leur destin est lié au nôtre.
21: Santé, bravo.
2: Vendre ou acheter une maison provoque toujours autant d'émotions. À chaque changement de propriétaire, se jouent des moments uniques de nos vies.
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0: Nous sommes à Hyacinthe, juste à côté de la rivière d'Abor, et nous sommes au temple Gwandi, qui est un temple qui a été construit il y a 10 ans et qui fait partie maintenant des monuments de Hyacinthe et de la ville de Saint-Pierre, visités par les touristes pour sa qualité architecturale.
1: Dans ce temple, on est là pour retrouver l'équilibre, l'énergie, parce que c'est un temple de taoïsme. Tout ce qui dit taoïsme, c'est dire les arts martiaux chinois, la méditation mouvant, l'ancrage, une forme de santé.
0: Gwandi, c'est une divinité chinoise qui date du premier millénaire. D'abord, c'est un grand guerrier qui a été en fait divinisé pour ses valeurs, telles que la fidélité, la loyauté, la bravoure et la compassion, qui est aussi, on dit, le dieu des lettrés et des commerçants. La fête de Gwandi est l'occasion aussi de faire la distribution des prix pour les nouveaux bacheliers, permet à toute la communauté de se réunir, de se rencontrer, de fêter ensemble, et autour des animations culturelles et culturelles classiques, mais aussi se retrouver surtout entre amis.
1: Vous êtes prêts là? On va passer. Alors vous êtes concentrés. Les festivités, c'est les rituels, les activités du temple. Le tai chi, le wing chun, oui. Tout ce qui est de danse chinoise, le service du thé, et puis il y a le qigong aussi.
0: Après, en fin de soirée, on fête ce qu'on appelle l'anniversaire de Gwandi avec un hommage à Gwandi qui se termine par des dégustations de mille qui sont le signe de la longévité.

0: notre procession avec Notre-Dame du Bonfort. Il y aura des stations, c'est-à-dire à un moment donné, on s'arrêtera pour prier, pour continuer notre chapelet, et on avance tout doucement vers le quai nord.
1: Nous sommes ici sur le quai nord du port de Saint-Pierre. Il y a la messe en hommage aux marins pêcheurs disparus. Terre Sainte est née à cause des marins pêcheurs. C'est un village de marins pêcheurs, même si aujourd'hui, il n'y a plus beaucoup comme avant. On a choisi depuis toujours la messe de l'Assomption. Notre-Dame de l'Assomption est là pour protéger aussi les marins pêcheurs quand ils s'en vont et qu'ils reviennent au bon port. Il y a cette procession en plus qui part de l'église de Terre Sainte en passant par la croix des pêcheurs. Là aussi, c'est un lieu symbolique parce qu'avant, il n'y avait pas les bâtiments et tout ça, et ça servait de phare.
2: On aime venir participer à cette messe-là pour les disparus en mer, même pour nous aussi, les pêcheurs toujours vivants qui partent pêcher en mer, pour avoir la bénédiction et la bonne veillance de notre mère Marie.
3: Depuis le papa de mon papa jusqu'à mon mari. Tout ça, c'est la pêcheur. Notre-Dame du Bonfort, c'est notre protectrice. Quand nous avons besoin de nous prier, elle en l'air. Dans la mer, elle sauve tous les pêcheurs, beaucoup.
4: Moi, je suis issu d'une famille de pêcheurs. Et mon grand-père était pêcheur, mon père était pêcheur, il tenait la poissonnerie à Terre Sainte là-bas. Et on a grandi là-dedans. C'est un petit village de pêcheurs. Et quand on part à la pêche, elle est toujours là, notre protectrice. Et puis, c'était un point d'ancrage pour nous aussi, pour les pêcheurs, pour nous ramener à bon port.
1: Il y a eu aussi des événements assez, peut-être parfois dramatiques, des disparus. C'est une légende un peu répandue. Il y aurait eu un naufrage et qu'on a prié la Vierge Marie. Et puis, voilà, tous étaient sains et saufs.
5: Les pêcheurs ont fait une quête pour pouvoir mettre une Vierge. Comme ça, c'est un point de repère quand ils sont en mer. Ils voient la Sainte Vierge et aussi l'église du Bonport.
0: Que Notre-Dame du Bonport, notre étoile de la mer, accompagne et protège nos marins pêcheurs, leurs familles et tous ceux qui prennent la mer.
1: Après cette messe, il y a la bénédiction des bateaux pour ceux qui le veulent et cette sortie en mer avec les bateaux pour pouvoir jeter les fleurs. C'est un geste vraiment solennel de recueillement pour les marins pêcheurs disparus.
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